0: pays d'Auvergne.
1: Et nous sommes à Châteldon, un charmant village du Puy-de-Dôme connu pour son eau minérale et ses ruelles pittoresques. Et désormais également pour une illustratrice, Christine qui est avec nous, Christine Flamand. Qu'est-ce qui a été le plus rude, Christine ? Racontez-nous sincèrement, plutôt le climat ou les Auvergnats ?
2: Ni l'un ni l'autre. Le climat, ça m'a beaucoup plu parce que de nouveau, on trouve vraiment les saisons, l'automne, l'été, l'hiver et l'hiver vraiment quoi, avec de la neige. Donc ça m'a beaucoup plu. Les Auvergnats, j'ai été très bien accueillie dans ce village, donc ça m'a pas pesé. Ce qui a été plus dur, c'est en fait pour moi, ça a été de l'éloignement de Paris, c'est-à-dire plus voir mes amis, ma famille, pas pouvoir aller au cinéma en sortant de la maison. Il faut prendre la voiture pour tout faire, faut prendre la voiture alors qu'avant tout faire, je prenais mon vélo. Bon, ici, c'est pas possible. C'est plutôt une vie complètement différente de la vie parisienne. Cela dit, je m'y attendais. Et en fait, j'ai aimé Châteldon et l'Auvergne pour des choses différentes. Pour la nature, pour les balades.
1: Et est-ce que le changement d'environnement a influencé votre travail ?
2: J'ai pas eu cette impression-là, quoique. C'est-à-dire que quand j'arrêtais de travailler, je pouvais aller marcher dans la montagne, dans la campagne alentour. Et ça, c'était très agréable, beaucoup plus agréable. Avant, je veux dire, fallait que je prenne mon vélo, que j'aille soit dans Paris, soit au bois de Vincennes, c'est pas pareil, quoi. Donc peut-être une espèce de quiétude.
1: Moi, j'aimerais savoir, Christine, comment vous êtes devenue illustratrice. Qu'est-ce qui s'est passé ? Qu'il y a eu un déclic à un moment ou à un autre ? Ou alors, dans la famille, il y avait déjà des gens qui avaient ce genre de talent ?
2: Non, alors, mais on lisait beaucoup, on a eu des livres pour la jeunesse. Moi, j'admirais énormément les livres qu'on nous offrait ou qu'on pouvait lire quand j'étais enfant. Ce qui me plaisait pas, c'est que les princesses, elles étaient toujours blondes aux yeux bleus, ce qui n'est pas mon cas. Donc, je me pensais que moi, si j'avais dû faire l'illustration, je l'aurais fait autrement, évidemment. Et puis, donc, j'ai suivi des études de lettres. Je n'ai pas vraiment écrit le livre pour la jeunesse. Par contre, j'ai commencé à prendre des cours de dessin. Et j'ai commencé donc.
1: C'était en vous, c'était vraiment une certitude.
2: Oui, oui, mais sans savoir si ça allait marcher.
1: Oui, mais c'est ce que vous vouliez faire.
2: Exactement, voilà. Donc, j'ai travaillé en autodidacte à illustrer des contes, des comptines, des petites histoires que j'inventais, que j'allais présenter régulièrement aux éditeurs, qui me refusaient parce que c'était quand même très très maladroit ce que je faisais, mais à l'époque c'était quand même assez facile.
1: Donc, maladroit, c'est-à-dire ?
2: C'était mal dessiné, quoi. Vraiment, oui.
1: Mais c'est avec du recul que vous dites ça.
2: Oui, bien sûr. Ah oui, à l'époque, je trouvais que c'était pas mal.
1: Vous étiez très fière de vous à l'époque.
2: Non, quand même, non. Non, quand même, je voyais bien par rapport à d'autres. Mais je trouvais que malgré tout, ça allait.
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3: Voici Pauline Guillouche, hépato-gastro-entérologue à Nantes. C'est un médecin très suivi sur les réseaux sociaux. Elle y partage sa passion pour la médecine avec l'envie de la rendre simple, claire et accessible à tous. Mais comment devient-on hépato-gastro-entérologue ?
4: Dès la quatrième année de médecine, quand on passe en stage en fait pendant nos études, moi j'ai été happée par le service de gastro-entérologie du CHU de Nantes, où j'ai fait toutes mes études et mon internat et mon clinica et quelques années de praticien hospitalier. C'est une rencontre avec les médecins, avec les seniors, avec nos mentors en fait. Et là, je me suis dit, ok, c'est vraiment cette spécialité que je veux faire.
3: Qu'est-ce que vous aimez le plus dans votre métier aujourd'hui, Pauline ?
4: Les rencontres avec les gens, le fait de les suivre. Comme je suis installée en libéral, je peux voir les patients des années et des années après. Donc en fait, je suis leur évolution. Je suis leur vieillissement aussi. Je suis leur petit parcours de vie, leurs accidents de vie parfois. Et ça, c'est en dehors, évidemment, de la consultation et de ce qui les amène. Mais c'est ça qui rend la relation hyper intéressante entre le patient et le praticien. Moi, je ne serais pas la même sans toutes les rencontres que j'ai faites depuis le début de ma carrière. J'ai toujours des histoires qui m'ont marquée, qui m'ont inspirée. Et bien sûr que c'est ces rencontres qui, aujourd'hui, font que j'ai envie de continuer ce métier.
3: Vous êtes présente sur les réseaux sociaux, Pauline, pour vulgariser un peu la médecine. Vous avez plus de 200 000 followers, donc 200 000 personnes qui vous suivent sur les réseaux sociaux. Ça veut dire que même les médecins doivent s'y mettre ?
4: Tous les médecins doivent s'y mettre pour contrer les fausses informations en santé, ça c'est clair et net. Donc oui, j'encourage chaque confrère et chaque consoeur à s'y mettre, c'est passionnant, c'est un autre terrain de jeu, on va dire, un autre terrain d'exploration que sont les réseaux sociaux.
3: Vous êtes surprise justement de l'intérêt qu'on porte à toutes les vidéos que vous pouvez publier, à tout ce que vous pouvez dire sur les réseaux sociaux ?
4: En ce qui concerne ma spécialité, je vois que le ventre, effectivement, intéresse les gens, probablement les angoisses. Donc, ils sont allés chercher l'information ailleurs que sur mes vidéos. Et puis, ils ont plein d'idées qui sont fausses. Et l'idée, c'est de se dire, revenez vers peut-être la parole du professionnel de santé. Donc, j'essaye de les rattraper et peut-être de contrer, effectivement, ce qu'ils ont vu. Parce que ce qu'on sait, c'est que l'information fausse, elle diffuse de façon virale par rapport à une information vraie qui a beaucoup plus de mal à circuler. Donc c'est pour ça qu'il faut qu'on soit nombreux à apporter cette parole.
3: Qu'est-ce qui vous rend le plus fière aujourd'hui, Pauline ?
4: Waouh, c'est mes enfants, en fait. Et si on en revient sur le métier, c'est de pouvoir accompagner les gens dans la durée. Ça, c'est vraiment une grande fierté.
3: Avec Pauline Guillouche, la médecine sort des cabinets pour aller à la rencontre du public. Une approche pédagogique et humaine qui permet à chacun de mieux comprendre et de se réapproprier sa santé.
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1: Oui, j'adore. Ouais.
2: Pourquoi est-ce qu'on chante? Et qu'est-ce que ça peut apporter le fait de chanter?
1: De donner de l'ambiance. Ouais.
3: De s'amuser.
2: Prenons le problème à l'envers et on va arriver à l'homme. Pourquoi les oiseaux chantent?
4: Pour appeler les autres oiseaux.
1: Pour qu'ils donnent à manger. J'ai faim.
5: J'ai faim.
6: On peut se tutoyer?
5: Ouais.
6: Sympa.
5: T'es lourd.
6: Mais j'ai quand même faim.
1: Ils appellent les oiseaux, ils disent j'ai faim. Vous pouvez me donner à manger? Est-ce que vous êtes parti pour aller partir me prendre à manger?
2: Donc tu penses que les oiseaux chantent pour demander à manger?
1: Oui.
4: Pour nous réveiller peut-être. Bah aussi des fois ils chantent le midi pour dire s'il y a un danger ou pas.
2: Et donc nous, pourquoi est-ce qu'on chante? Vous aimez chanter?
1: Oui, j'adore. Ouais.
2: D'accord. Et à part ça, tu chantes quoi quand tu chantes?
1: Je sais pas, Pierre Garnier. Chaque seconde, seconde.

0: Et pourquoi tu chantes et pourquoi tu... Qu'est-ce que ça t'apporte en fait?
1: Pour s'amuser, pour nous donner de la joie.
0: Est-ce que ça fait du bien par exemple de chanter?
1: Oui, ça délibère les émotions.
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3: Aujourd'hui, je suis au château d'Ars. Alors, il se trouve près de la Châtre. Ce château a connu de nombreux propriétaires, de nombreuses vies. Mais alors, c'était quoi avant ce château? Vous allez le savoir tout de suite.
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4: Margot de Rocco mène l'enquête.
5: C'était quoi avant?
3: Ce château d'Ars a connu de nombreux propriétaires.
6: Oui. Alors, malheureusement, on ne connaît pas le premier. C'est-à-dire qu'on ne sait pas exactement qui a été le premier propriétaire qui a fait construire ce château d'Ars. Alors, on espère toujours découvrir l'archive mystérieuse qui va répondre à cette question. Pour l'instant, non. On connaît quand même ensuite, à partir du 14e, 15e siècle, les autres propriétaires. C'est une famille qui s'appelait Perrin de Bourges qui ont fait construire ce château. Et on arrive à le lire sur la façade. En fait, toute l'évolution du château, c'est l'intérêt aussi de connaître un peu l'histoire de l'architecture. Donc, on a une tour qui date du 15e siècle. On a un escalier qui date plutôt du 16e siècle, une façade du style Renaissance. Il a eu des propriétaires un petit peu prestigieux. On a Louis d'Ars qui était le maître d'armes du chevalier Bayard.
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6: Et puis ce château va passer de main en main. On connaît d'autres propriétaires au 18e. Au 19e siècle, on a un propriétaire prestigieux, en tout cas pour les amis de George Sand, puisqu'il s'appelle le docteur Papé. C'est l'ami de George Sand qui va être propriétaire du château et qui va accueillir dans ses murs George Sand, un certain Frédéric Chopin, puisqu'ils sont voisins. Et puis au début du XXe siècle, la famille a vendu le château. Et c'est une autre histoire un peu étonnante. C'est la société Pont-à-Mousson qui est installée dans l'est de la France qui achète le château pour en faire son lieu d'archivage. Parce que Pont-à-Mousson, eh bien, ils ont entre les deux guerres mondiales, notamment après la Première Guerre mondiale. Ils ont eu peur d'avoir leurs archives pillées. Ils se sont dit, on va chercher un lieu plutôt en sécurité au centre de la France. Alors, patrimonial, un beau lieu. Donc, ils achètent un château. Ils vont le revendre dans les années 90. Et c'est la ville de La Châtre qui l'achète à ce moment-là, qui fait des gros, gros travaux de restauration et qui en a fait un lieu culturel. Alors, on peut le louer aujourd'hui pour des soirées privées, lors des mariages ou autres. Mais il est surtout aussi le lieu qui accueille eh bien, des grandes festivités. Et principalement, celle qui est le plus connue aujourd'hui, c'est le Festival du Son Continu, qui, pendant le 14 juillet, eh bien, accueille plus de 20 000 festivaliers autour eh bien, de la musique traditionnelle.
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7: C'est bien Laetitia, c'est mieux.
8: Ça fait décharger toute la semaine là. C'est très bien. Ah oui.
7: Et qu'est-ce que tu veux faire alors?
8: C'est pas évident, hein.
7: Oui.
8: De faire de la contrée, c'est pas évident.
7: Est-ce que tout le monde est OK?
4: Virginie et vous.
9: La danse country est arrivée en France dans les années 90. Et depuis, les chiffres augmentent. En 2022, il y avait 4 millions d'amateurs en France, plutôt dans les campagnes et autour des villes. Qu'on se le dise, la country est une danse populaire. La preuve, à Saint-Pargoire, gros village de 2500 habitants dans le canton de Gignac. C'est là, dans la salle Max Pox, que Céline Cabel donne ses cours hebdomadaires. 3 cours d'une heure, le soir, du plus simple au plus avancé. Quand on arrive, le cours a déjà commencé, zut! Thierry, le technicien, va vite poser sa perche au-dessus de la tête de l'animatrice. En face d'elle, une vingtaine de femmes de 35 à 75 ans, pantalons, petites bottines et chapeaux de cow-boy sur la tête. L'ambiance est à la fois joyeuse et studieuse.
7: Est-ce que tout le monde a compris les pas, la danse? Si vous devez parler, c'est maintenant.
9: Vous vous taisez à jamais.
7: Je mets la musique.
9: Je m'approche rapidement de Régine, Josiane et Séverine.
10: Bonjour mesdames. Toutes les trois, vous avez déjà le t-shirt? C'est obligatoire quand on est là, on a le t-shirt? Let's go girls.
11: C'est-à-dire nous, ça fait 3 ans déjà.
12: Et puis on fait des démonstrations dans la rue, pour le carnaval, les associations.
10: Et le t-shirt, c'est très drôle, c'est un chapeau de cow-boy sur des Santiago, et il y a marqué Let's go girls, c'est le titre de Shania Twain. Et alors vous, c'est venu comment la country? Parce que vous dites que ça fait 3 ans, donc dès qu'elle est arrivée, vous avez tout de suite embrayé.
11: Oui, ça m'a tenté, je suis venue.
10: C'est génial. Hein.
12: J'ai fait les 3 premiers cours gratuits. Pour voir si vraiment ça nous plaît ou pas, il faut quand même. C'est pas évident, hein.
10: Oui.
12: De faire de la contrée, c'est pas évident.
11: Puis il y a une bonne ambiance, donc voilà.
10: Oui, puis la salle, même la salle, je la trouve sympa. Elle est très haute de plafond, la salle. Il y a des poutres en bois. Ça fait pas la salle un peu où tu te gèles au mois de novembre, tu t'attends.
12: Figurez-vous que l'année dernière, on était dans une salle comme ça.
10: Ah, moche.
12: Une grande salle moche.
7: Allez, on y va. En ligne, nickel. Mon premier cours de country il y a 22 ans, c'était cette danse-là, Duchesse. J'en ai les larmes aux yeux, parce que ça me fait nostalgique.

0: ça, ce sont les nouvelles du mois de septembre.
1: Ah oui.
0: Et le reste, ce sont des anciennes. On est sur notre troisième année d'association Country Saint-Parois. Troisième année. Année.
1: Donc ça finit par se savoir.
0: Oui.
1: Il y a du monde.
0: Le bouche à oreille fonctionne bien dans les villages.
2: Alors que le premier cours est terminé, les filles enchaînent avec le deuxième. Visiblement, personne n'a envie de partir.
0: Comment on reste au niveau 2? Yes.
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1: Chaque année, près de 800 000 personnes montent sur un bateau à Strasbourg, soit plus de la population entière de Marseille qui ferait la queue pour voir la petite France. Aujourd'hui, je teste pour vous les coulisses de Bateaurama. On est bien évidemment à Strasbourg, embarcadère du Palais Rohan. Et il est tôt, il est très tôt. Hein. La ville s'éveille tout doucement et je monte à bord d'une navette Bateaurama avec Dylan et les capitaines. Autour de nous, l'île est particulièrement silencieuse et on entend juste les clapotis de l'eau contre la coque. Pendant que les premiers touristes dorment encore, eh bien l'équipage lui prépare déjà la journée. J'ai comme l'impression que je vais prendre part au spectacle que je vois défiler tous les jours devant les fenêtres des studios d'Ici Alsace. Et une fois à bord de la navette, direction le port du Rhin, dans les locaux techniques de Bateaurama. Avant même qu'un touriste monte à bord, les bateaux passent par une vérification technique complète. Et Dylan m'explique que chaque navette est contrôlée quotidiennement. Hein. Les niveaux, la sécurité, les systèmes électroniques. Normal, on peut transporter jusqu'à 135 passagers par bateau. En fait, Bateaurama appartient au port autonome de Strasbourg. C'est le deuxième port fluvial français. Et à l'origine, les visites servaient surtout à montrer la puissance industrielle du port aux investisseurs. C'était pas vraiment pour les touristes. Aujourd'hui, la visite dure environ 1h10. Et on traverse la petite France, la Neustadt et le quartier européen. Et selon le capitaine, la difficulté principale, c'est de réussir à anticiper d'une part le courant, mais aussi les écluses et les autres embarcations. Hein, dans un espace, il faut le dire, relativement petit. Et ça prend pas mal d'entraînement pour réussir à passer un aussi long bateau sous les ponts de Strasbourg. Et moi, je me fais trimballer et je dois avouer que depuis l'avant du bateau, la ville est encore plus belle. On voit les rues et les façades des bâtiments complètement autrement. J'ai adoré ça. Aujourd'hui, la flotte compte une dizaine de bateaux. Parce que oui, il y a du monde. Et pour gérer l'afflux des visiteurs, j'ai rencontré Lucie. Lucie, elle est agent de quai. Et elle m'explique que ce sont plusieurs centaines de personnes par heure qui montent et descendent des navettes en haute saison. Et le timing est super précis parce qu'un bateau part environ toutes les 30 minutes. Alors moi, pour montrer ma bonne volonté, j'ai tenté d'aider à amarrer le bateau. C'était une mauvaise idée. J'ai tiré la corde, mais dans le mauvais sens. Bref, le bateau ne bougeait absolument pas, mais ça a eu le mérite quand même de lancer un fou rire général. Bon, le capitaine m'a même dit que ça arrivait aussi aux marins. Bon, je me dis qu'à travers ça, je viens d'être officiellement adopté par la marine alsacienne. Youhou ! En tout cas, je réalise que derrière l'image romantique des bateaux qui défilent tranquillement le long de l'île, se cache surtout une organisation quasi aéronautique. Car finalement, Strasbourg, vu d'en haut, c'est sûr, c'est beau, mais vu d'en bas, depuis l'eau, c'est encore plus beau.
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2: Il y a un truc qui nous rassemble tous, nous les Mayennais, c'est bien sûr le bon Mayennais. La vache broute dans les champs, puis ce lait précieusement pasteurisé pour fabriquer du fromage. Et ce fromage délicatement conservé dans cette boîte. Oui, celle-ci, avec le couple si mystérieux dont personne ne connaît l'histoire, mais où tout le monde se raconte une histoire. Une recette qui marche depuis 1912. Audrey Gaillot, chargée de communication pour la société Vaubernier, implantée à Martigné-sur-Mayenne.
3: On est habituellement quatrième marque nationale la plus vendue en France, mais sur le mois de décembre, on a eu la bonne surprise de voir que on était passé troisième.
2: Et si au départ, il n'y avait que le bon Mayennais, désormais la marque est une référence en France. Catherine Drezen, présidente de Vaubernier.
4: Aujourd'hui, ce sont 130 collaborateurs qui travaillent. Nous fabriquons une large gamme de fromages et de produits laitiers bon Mayennais. Camembert, brie, coulommier, lingot, carré.
2: Ah, mon camembert est prêt. Ça, avec du pain alors. L'entreprise Vaubernier fait travailler plus de 170 producteurs de lait autour de la fromagerie.
3: On met un point d'orgue à faire que nos fromages soient de qualité. Et puis, on a des consommateurs qui nous sont fidèles.
2: Oui, et d'ailleurs, pas plus fidèles que moi, parce que moi, j'ai le bic 4 couleurs bon Mayennais grâce à ça, pardi, au point. Ils existent depuis le début. Vous les échangez pour avoir un cadeau. Et forcément, ça fait un succès fou, comme le souligne Catherine Drezen.
4: Sur l'année 2020, 85, on a à peu près échangé par point ou vendu 45 000 objets à l'effigie de Bourg-Mayenne.
2: Et comme le dit Audrey, les objets sont variés.
3: On a quand même une trentaine d'articles qui sont disponibles sur la boutique, donc on y retrouve des tabliers, des torchons, des sacs isothermes. Quand on passe dans différentes maisons, on voit toujours des petits coins qui sont dans les petits pots et les gens ont l'habitude de les conserver. Et donc je pense que ça se passe de génération en génération.
2: C'est vrai, ça, finalement, tout le monde a une histoire avec le Bourg-Mayenne.
3: L'habitude de voir le camembert sur la table le dimanche avec ses grands-parents, et finalement, c'est des choses qu'on reproduit nous aussi avec nos enfants. Et donc pour nous, c'est vraiment une fierté de voir que la marque se transmet.
2: Et même si la recette du camembert, le Bourg-Mayenne, n'a jamais changé, la tradition n'empêche pas l'innovation.
3: Donc la finie 1912 au mois de septembre, qui a un peu plus de caractère par rapport à notre camembert historique. Autre exemple, sur le fromage le léger, on a revu le pack là récemment pour pouvoir faire émerger la notion de riche en protéines, qui est aujourd'hui sur le marché un point qui est important, notamment pour les sportifs.
2: Ça y est, j'ai fini mon camembert au four. Bah du coup, je vais courir.
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0: la Chaouée, parce qu'il y a ce côté maison accueillante, se sent chez soi, pour rappeler le côté citoyen, culturel et solidaire, bien sûr.
1: Pourquoi ces espaces alternatifs, associatifs et culturels sont si importants dans une ville comme Metz?
0: Sont très importants pour moi un peu partout. Hein, il en faudrait dans les villages un peu partout pour conserver le lien entre tout le monde, parce que on voit bien qu'on a besoin d'être ensemble, de se parler, confronter nos idées, puis de rompre avec la solitude. Hein, ça c'est un mal contre lequel il faut absolument lutter.
1: Vous sentez qu'il y a de plus en plus de gens qui sont seuls et qui ont besoin justement de ce lieu sociétal?
0: Nous, on le sent à la Chaouée, on accueille quand même pas mal de gens qui cherchent des contacts quand quelqu'un vient d'arriver à Metz, quand il demande un peu autour de lui, un jeune ou moins jeune, je dis, oh, bah, on lui dit, va faire un tour à la Chaouée, tu vas vite rencontrer des gens, et c'est vrai, ça fonctionne bien. Pour ça, c'est réussi. Après 16 ans d'ouverture, 2010, cet aspect-là fonctionne très bien.
1: La fermeture administrative de la Chaouée a été un coup dur. Comment vous avez vécu cette période?
0: Bon, bah, c'était une période un peu de remise en question, hein, où ça permet de faire le bilan sur des façons de fonctionner, sur les activités qu'on met en place, etc. Puis de se projeter, voilà, d'imaginer, se renouveler, puisqu'on est obligé de faire évoluer nos activités. Hein. Malheureusement, on ne peut plus utiliser les locaux comme on les utilisait avant. On faisait beaucoup de concerts, voilà, donc il y aura encore de la musique. On va accentuer les rendez-vous citoyens, justement, pour être ensemble, se parler, confronter nos idées, présenter les associations qui nous tiennent à cœur, qui ont besoin d'aide aussi.
1: Vous êtes père d'une petite fille, Grégory. Vous avez envie de lui transmettre ces valeurs de solidarité. De quelle manière vous lui transmettez?
0: Alors, ma fille est grande, et puis j'ai une autre fille, voilà, qui est un peu plus petite. Alors, ces valeurs, c'est des temps qu'on passe ensemble, mais c'est vrai que pour moi, les enfants, c'est ce qu'il y a le plus important. C'est mon métier à la base, animateur, formateur, BAFA. C'est mon truc de transmettre, parce que ce sont les générations futures qui feront le monde de demain. Donc c'est en assistant à des événements culturels, c'est en allant voir des concerts,
1: des expos,
0: des expos, en faisant des ateliers, en allant voir le monde, en se confrontant aux autres. Pour moi, on s'épanouit et qu'on s'ouvre aux autres.
1: Merci beaucoup, Grégory Amen. On espère que vous allez retrouver un mode de fonctionnement à l'équilibre dans les prochaines semaines.
0: Merci, au revoir.
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2: Bonjour Olivier, vous nous racontez une expérience professionnelle aujourd'hui.
1: Vouille, linguistico-professionnelle. Mais blé. Aujourd'hui, je vais vous raconter l'histoire d'une jeune kiné qui s'est installée à Saint-Té, toute fraîche diplômée et persuadée que chez nous, tout le monde parlait comme dans les manuels de l'école de kiné. Le travail, pas de souci, elle en a d'abord, comme tous les kinés. Mais ce qu'elle n'avait pas prévu, c'était une aide pour les séances de traduction simultanée en gaga. Premier cas, un patient vient pour une rééducation à une prothèse de hanche. Il s'assied, soupire et déclare « Mon problème principal, c'est que j'arrive plus à m'acacasser. » « À vous quoi ?» qu'elle lui rebique, perplexe. « Ben, à me mettre acacassant, pardi. » Et là, notre kiné reste planté, croyant qu'il parlait d'un nouveau mouvement de yoga. Alors qu'en fait, bien sûr, il voulait juste s'accroupir. Deuxième séance de la matinée, deuxième quiproquo. Une patiente entre en se tenant le dos et lui dit « Ma sciatique, elle m'a fait kiné !» La jeune praticienne la regarde, ébahie. « Ah, vous vous êtes découvert une vocation ?» Mais la patiente ne voulait pas dire « kiné » au sens de kinésithérapeute, mais bien « kiné », Q-U-I-N-E-R, qui veut dire « gémir, pleurer, couiner ». La jeune femme s'imaginait qu'à peine arrivée, la patiente voulait lui faire de la concurrence. Troisième épisode, un monsieur arrive, pas très en forme, et déclare « J'ai du mal à me concentrer sur les exercices, j'ai le bas beau depuis quelques jours ». Et la kiné de rebiquer « Mais si vous avez le bas du corps qui est beau, c'est plutôt positif, non ?»« Mais non, kiné, ma blette, avoir le bas beau, c'est ne pas avoir le moral ». Et pour finir, la palme de la consultation la plus confuse, une dame entre et lui dit « J'ai une consulte ». 5 minutes d'incompréhension plus tard, la jeune kiné découvre que « consulte », ici, ça veut dire « ordonnance ». La tatin, elle est allée la voir, la jeune kiné. Elle m'a dit qu'elle avait bien progressé, parce que, après 2 mois à Saint-Té, la kiné lui a dit « Allez, on s'acacasse doucement, tâchez moyen d'y aller doucement pour pas kiner ». Moi, je suis été la voir, la kiné, pour lui remettre le diplôme du Goya Lauréat.
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3: Quand la guerre des armes semblait être finie, c'est la guerre des arts qui a commencé. 1940, Paris est occupé. Pour éviter que des chefs-d'œuvre comme la Joconde ou la Victoire de Samothrace soient confisqués par Hitler, le directeur des musées nationaux Jacques Jaujard fait transférer en lieu sûr toutes les œuvres du Louvre en province. Les nazis s'attaquent alors aux biens des familles juives et centralisent leurs actions au musée du Jeu de Paume. C'est dans ce musée que se trouve la dernière ressource de Jacques Jaujard pour contrecarrer les plans allemands, une jeune iséroise originaire de Saint-Étienne de Saint-Jouard, Rose Valland.
4: Tu as choisi judicieusement.
3: Rose est issue d'un milieu modeste. Grâce à des bourses que sa mère l'a aidée à obtenir, elle a un parcours scolaire remarquable. L'école normale d'institutrice de Grenoble, puis l'école nationale des beaux-arts de Lyon. Rose est douée pour le dessin. Et après l'obtention de nombreux prix, elle entre à l'école nationale supérieure des beaux-arts à Paris, tout en se formant parallèlement à l'archéologie.
4: Mais respect à Toutankhamon, du con.
3: Spécialisée en histoire de l'art moderne, en archéologie médiévale et en archéologie grecque, elle voyage durant ses études et en profite pour apprendre l'allemand en autodidacte.
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3: En 1932, elle devient attachée bénévole au sein de la structure du musée du Jeu de Paume. Et c'est de ce poste et de ses capacités dont Jacques Jaujard va avoir besoin en 1940. Il lui demande de rester en activité au musée pour surveiller les actions des Allemands, de la spoliation au stockage des œuvres des familles juives.
5: Tout ça est si déplorable, si inutile.
3: Rose Valland effectue un travail incroyable. Pendant plus de 4 ans, en toute discrétion, elle note tout. Le nom des victimes spoliées, les informations sur les œuvres, leurs mouvements, déchiffrage de papier carbone, écoute des conversations, fouille des poubelles. Rose Valland ne recule devant rien. Dans le musée même, Rose cache sous le nez des nazis plus de 500 peintures et sculptures qu'ils ne découvriront jamais.
6: En voilà une surprise, Hans.
3: Elle officie malgré la pression et le danger qui pèse sur elle. Elle côtoie par exemple, lors de leur passage, des hauts dignitaires nazis, comme Hermann Göring ou Alfred Rosenberg. Ses actions et les infos qu'elle transmet permettent d'éviter pendant la guerre que les œuvres volées soient détruites. Les sabotages de trains ou les destructions de dépôts sont scrupuleusement évités par les alliés grâce à ces messages.
7: Victoriae mundis et mundis lacrima. Ça veut absolument rien dire, mais je trouve que c'est assez dans le ton.
3: Son action, combinée à celle des cheminots résistants, permettra d'empêcher le départ d'un train dans lequel se trouvaient les plus grands chefs-d'œuvre de l'art français. 967 peintures, parmi lesquelles des Gauguin, des Cézanne, Degas, Modigliani ou encore Picasso.
8: Monsieur le Président, ce tournant décisif de la guerre est aussi le plus dangereux pour tous ces trésors qui sont le patrimoine de l'humanité.
3: À partir de 1944 et après la guerre, Rose Valland devient le pilier de la recherche de toutes ses œuvres. Elle travaille avec les fameux Monuments Men américains pour interroger les hauts dignitaires nazis aux commandes des pillages. Elle arpente l'Europe, en zone alliée, en zone soviétique. Son action permet de rapatrier plus de 60 000 biens culturels qui ont été volés aux institutions publiques et aux familles juives.
9: Et maintenant, j'ai l'intime conviction que je suis précisément là où je dois être.
3: En 1952, elle deviendra d'ailleurs chef du service de protection des œuvres d'art qui a été créé pour elle et continuera d'œuvrer dans ce domaine jusqu'à sa retraite qu'elle prendra à 70 ans. Rose Vallon décède à 81 ans en 1980. Médaillée par la France, les États-Unis, l'Allemagne, la Lettonie, celle que l'on surnommait Capitaine Beaux-Arts est l'une des femmes les plus décorées de l'histoire de France. Rose Vallon est une Iséroise, une illustre Iséroise.
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10: Bien le bonjour, messieurs.
11: Bonjour.
10: Eh bien, je vois qu'il y a bonne ambiance ici.
11: Regardez, le café qui est servi, vous l'avez ici.
10: C'est quoi ce plaisir, là, de voler, que vous ressentez dans votre avion?
12: Oui, il faut venir avec nous le partager, vous comprendrez mieux.
10: Philippe, qu'est-ce que vous faites ici, là?
13: Eh bien, je fais l'instructeur. J'apprends aux gens à voler. Enfin, j'apprends à essayer de les faire voler. C'est facile, hein, quand une fois on met les gaz à fond, on tire sur le manche et puis on sait.
10: Et allez, quoi.
13: Après, on réduit les gaz.
10: Juste l'atterrissage, peut-être?
13: Ah non, il n'y a aucun problème. De toute façon, il n'y a aucun problème. On est sûr de revenir au sol, quoi qu'il arrive. On n'a jamais gardé personne là-haut.
10: Alain Daza, vous êtes monsieur le président.
14: Ah, monsieur le président, faut aller. C'est bien loin chercher tout ça.
10: ULM. Dans ces trois lettres, ça englobe beaucoup de choses quand même.
14: Alors, ultra léger motorisé, ça correspond à une catégorie d'aviation, c'est-à-dire qu'on passe ULM léger dans la mesure où on ne dépasse pas un certain poids. Les machines sont traitées pour être surchargé, si vous voulez, on est largement en dessous des minima requis. Il y a une rigueur. C'est-à-dire quand vous montez dans une machine, vous savez que du monde derrière à travailler, ce sont des ingénieurs qui ont fait les machines. Donc c'est plus l'ULM qu'on a connu des années 80, où le gars bricolait dans son garage avec le moteur de la tondeuse. Ça n'existe plus, c'est terminé.
10: Bonjour Hugo.
15: Bonjour Patricia.
10: Alors, ancien élève et nouvellement breveté.
15: Oui, en effet, donc je suis jeune breveté depuis quelques jours maintenant et j'ai été élève pilote pendant un an afin de suivre la formation. C'est quelque chose qui se fait finalement très bien.
10: C'est-à-dire?
15: Eh bien, on a souvent des idées reçues comme quelque chose d'élitiste ou très compliqué. Et moi-même, je suis ni ingénieur, ni millionnaire. Et en fait, finalement, c'est entre 15 et 25 heures de pratique.
10: C'est tout?
15: Non, c'est pas tant que ça. Après, il y a un petit brevet théorique qui va avec. Et en termes de prix, c'est pas non plus des choses qui sont excessivement chères. On est sur des budgets entre 1500 et 2000 euros pour avoir un brevet.
10: Bon, eh bien, on parle, mais on va aller faire un petit tour de coucou. Hein. C'est dans celui-ci qu'on monte, là?
15: Dans celui-ci que vous allez monter, oui.
10: Okay.
15: Donc, on va faire avant, si vous voulez, ce qu'on appelle la pré-vol. C'est-à-dire qu'on fait une visite avant le vol.
10: D'accord.
15: Pour s'assurer que la machine est en bon état.
10: On va faire roter le moteur.
14: Roter le moteur, vous allez voir, ça fait un espèce
15: écoutez,
14: de bruit.
15: C'est pas très
14: poétique, mais écoutez.
15: On va écouter. Voilà. On fait monter le niveau d'huile.
10: C'est quoi cette matière-là?
14: Ça s'appelle du Dacron. C'est un tissu comme avec, très très résistant qui résiste à plus d'une tonne 5 au mètre carré. Et après, vous obtenez carrément des pots de tambour qui sont.
10: On dirait une peau de tambour.
14: C'est une peau de tambour, attention.
10: Ouais. Et les ailes aussi?
14: Les ailes. Alors, vous avez une partie métallique sur les ailes ou une partie d'entoilage aussi. C'est le même système d'entoilage.
10: Okay. Il faut que je m'installe à la place du pilote, c'est
16: ouais,
10: ça?
16: Oui, tu veux?
10: Non.
16: Mais si, tu
10: mais
16: veux.
10: Non, je veux pas, non.
16: Mais pourquoi tu veux?
17: On va apprendre à piloter.
10: Eh bien, on n'est pas arrivé.
16: On fait la visite pré-vol. Alors, répète après moi, Patricia. Notre père. Qui est au Sénat. Et on démarre.
18: On est en train de mettre les gaz sur l'axe de montée du ciel 18. Et on va partir sur Embryo 2, c'est Québec Brick. Ok, bien reçu pour le trafic.
16: Vos impressions, madame.
10: Oh, c'était merveilleux.

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1: Sur Dijon, pas de chichi chez Duclos Maillard. On pense vite quartier et vin de Bourgogne. Un amour du terroir partagé par la clientèle. En voici la preuve avec Jeff, client fidèle chez Duclos Maillard.
2: Ça fait un an que je vais régulièrement ici. J'ai aménagé dans le quartier déjà. Et puis c'est vrai qu'ici, on est bien accueillis. Et on trouve des vins à des prix corrects, notamment parce qu'ils mettent quand même plus l'accent sur le produit que sur le marketing pour la boutique, par exemple. Moi et ma compagne, on est amateurs de vins. Et puis ici, on achète essentiellement des vins de Bourgogne.
1: Qu'est-ce que vous avez bu récemment ici qui vous a bien plu, qui vous avait été conseillé alors?
3: Le Bourgogne Chardonnay bio.
1: Oui.
3: Voilà, le château de Chemilly, ouais.
1: Qu'est-ce qui vous a plu dans ce vin?
2: Il est vraiment bien rond, puis il se rapproche d'un vin de très grande qualité de vin blanc de Bourgogne, quoi. Et puis il est à 25 euros.
1: Ah oui. Effectivement.
2: Oui.
1: Bonjour, messieurs, dames.
4: C'est pas mal, c'est assez élégant pour les fêtes. Ça irait bien avec tout ce qui est viande blanche et tout, puis le chapeau. Mais il y a aussi le Montclis. J'aime bien le Montclis rouge 2022. Alors, c'est dans les 25 euros.
2: Je pense que je vais faire un mix
4: ouais,
2: de quelques-unes des bouteilles que vous avez évoquées.
4: Donc,
2: le Côte de Nuit Village,
4: deux comme ça,
2: deux Chaurey-les-Bonnes et,
4: ouais,
2: et deux Montélis rouge 2022, vous... s'il vous plaît.
4: Le Chaurey, faudra bien le placer parce que c'est un 2023 et les deux autres, c'est des 2022. Donc le Chaurey, vous le mettrez avant ces deux vins-là.
2: Ah oui.
4: Il faut savoir aussi les placer parce que si on met les vins trop prononcés devant les vins qui sont un petit peu plus légers et qui ouvrent le tiroir, la bouche, quoi, et ben les autres, on peut pas les savourer.
1: S'ouvrir le tiroir, ça c'est vrai que j'avais jamais entendu, hein, et c'est l'expression qui sent le terroir à la cave du Duclos Maillard rue Tchenov à Dijon.
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5: À Dun-le-Palestel, vous êtes peut-être déjà passé par la Palette, un lieu social et culturel où on peut tout aussi bien avoir une aide administrative pour faire des papiers que découvrir un atelier cuisine. Mais c'était quoi ici avant ?
6: Laurence, je suis à l'atelier pâtisserie que Béatrice anime, très sympathique. Pour l'instant, je suis en train de faire mon coulis de framboise. Ici, c'est un cabinet dentaire. C'était le docteur Souverain qui a exercé ici pendant des années et des années. Et moi, j'étais une de ses patientes. J'étais gamine, hein, je me souviens. Et je venais ici, j'avais un appareil dentaire.
5: C'était ici, dans cette salle qui est en bas?
6: Alors non, c'était à l'étage.
7: Béatrice Guimino,
5: la chef pâtissière. La Palette.
7: C'est un lieu social où on peut demander n'importe quoi. Le moindre papier, quand on a des problèmes, ils sont toujours là. Et au niveau animation, et tout.
8: Anna. Ici, on se rencontre, on se retrouve entre nous. Des fois, on s'est perdu de vue plus longtemps. Et on se retrouve autour d'une expo ou simplement autour d'un papier qu'on a besoin de faire imprimer. Donc du coup, ouais, c'est un espace aussi de rencontre. C'est ouvert à tout le monde.
5: Hélène.
9: J'ai habité dans le Palestel depuis 18 ans. Je suis une artiste ici. Je connais le Palette bien. Et aussi, j'ai un petit souvenir d'une maison, une part de la Palette avant. Avant, c'est deux bâtiments séparés. Et une, c'est le dentiste et une, c'est une petite maison. Je connais les deux propriétaires. Une, c'est un couple, s'appelle Les et Jill Davis. C'est une coupe anglaise. Et avant ça, c'est une dame, elle est française, c'est Madame Disbourey, Madeleine, gentille dame. Quand j'étais arrivée en France, elle est super gentille avec moi. Elle avait son maison dans l'après-midi, elle offert le biscuit, le boisson dans son cuisine. C'est une petite cuisine. C'est toujours existe le carrelage.
5: Ah oui, c'est vrai, il y a un magnifique carrelage dans la salle à côté de l'ancien cabinet de dentiste.
9: Oui, et ça, c'est le cuisine de Madeleine. Les deux familles, c'est vraiment adorable. Même bonnes énergies de son caractère qui toujours existe. j'y trouve dans le bâtiment de la palette. C'est comme une deuxième maison pour moi. Aussi.
5: Dentiste, maison, puis lieu socioculturel, les bonnes ondes ont traversé le temps à la palette.
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10: Catherine de Jouy en Petit-Vrai, collectionneuse de cartes postales anciennes.
11: Vous faites partie d'un club ?
10: J'appartiens au club du Cercle des cartophiles de Loiret depuis une vingtaine d'années.
11: Ça a l'air très sérieux cette affaire.
10: La carte postale a démarré, on va dire, environ en 1900. Petit à petit, ça s'est enrichi jusqu'à avoir des années très glorieuses en 1970.
11: À votre avis, vous avez combien de cartes postales anciennes de Pithiviers ?
10: Alors, je n'ai pas chiffré, mais j'en ai au moins 800, je pense.
11: Et ça vous provoque quoi quand vous les trouvez ?
10: C'est une certaine curiosité parce que je reconnais des lieux où j'ai pu itinérer à pied. Tous les chemins où je suis passée, j'ai eu envie de les collectionner.
11: Et à chaque fois, c'était la même émotion quand vous les trouviez en brocante ou sur des salons de collectionneurs ?
10: Alors l'émotion, c'était celle de trouver où il y avait ma maison. Je l'avais ratée pendant 15 ans et je l'ai retrouvée 15 ans après.
11: C'est-à-dire vous l'avez ratée pendant 15 ans ?
10: J'étais sur une vente et la personne avant moi l'a prise. Et le jour où je l'ai retrouvée, vraiment, j'ai été enchantée. Là, c'est une émotion. Alors c'est de l'émotion parce que ça retrace des chemins où je suis allée, où je suis passée, soit à bicyclette, soit à pied. Et en même temps, on voit que d'autres avant ont foulé et que le temps passe, mais les choses demeurent.
11: Vous êtes une grande nostalgique ?
10: Non, pas nostalgique, mais curieuse. Curieuse de ce qui se passait auparavant. Les concours de pompe, très...
11: C'est quoi les concours de pompe ?
10: Alors, les concours de pompe, c'était des réunions festives où tous les gens qui pratiquaient les pompiers étaient réunis à Pithiviers, mais venant de différents points du...
11: Mais ils faisaient des pompes ?
10: Non, concours de pompes, c'était la pompe que l'on animait, qu'on appuyait d'un côté et de l'autre pour faire la pression, pour éteindre l'incendie.
11: Ah, d'accord. Ah oui, moi je voyais les gens en train de faire des pompes au milieu de Pithiviers, non ?
10: Non, pas encore.
11: C'est fou, quand on regarde, c'est un petit peu des vestiges du passé, on se dit que le temps passe très vite, non ?
10: Alors le temps passe très vite, parce qu'étant petite, moi j'ai connu, par exemple, le kiosque de Pithiviers.
11: C'était quoi le
10: Alors,
11: kiosque ?
10: Alors le kiosque, c'était situé sur le Mail Ouest, et en même temps, on y faisait de la musique, donc il y avait des rassemblements musicaux très fréquemment.
11: Ah, le kiosque à musique.
10: Oui, le kiosque à musique. Et donc, ce kiosque a été démonté, mais j'ai retrouvé toutes les cartes postales anciennes du kiosque, parce que ça aussi, ça évoquait des souvenirs pour moi.
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1: Ineige souffle. L'Europe d'Ineige est habitée. Les premiers signes de vie captés en 2019 depuis un petit cirque sont devenus un intense festival où humains, aliens et autres créatures mythologiques dansent furieusement. Visa accordé à toutes celles et ceux qui ont la tête dans les nuages.

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1: Et à 20h sur votre radio, ici, l'actu musicale, c'est Décibel avec ce soir une artiste qu'on adore, elle s'appelle Mentissa.

0: bam, vous la connaissez très bien, cette chanson, premier tube de Mentissa, signé Vianney, qui avait été son coach dans la saison 10 de The Voice. Depuis, elle a fait son chemin. Mentissa a sorti un premier album, La Vingtaine, et un deuxième qui sort aujourd'hui. Enfant difficile, Mentissa est l'invité de Décibel, et on est très contents.
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0: Salut à toutes, salut à tous et bienvenue dans Décibel, toute l'actu musicale en direct et jusqu'à 21h. Qu'est-ce qu'on vous a préparé ce soir au rayon coup de cœur? Eh bien, il y a une chanson qui est sortie aujourd'hui. Le groupe s'appelle Ravage. C'est le tout premier morceau de ce groupe qui est composé du rocker Gaspard Royan et de Aurélie Saada, la moitié de Brigitte. Et oui, on se demandait où elle était passée. Et ben la revoilà avec Ravage. Vous les découvrirez en fin d'émission. C'est la nouveauté du jour. L'anniversaire, eh bien, les amis, nous permettra d'écouter une très belle chanson de Louis Chédid, Anne Masseran. Et puis, le thème du blind test aujourd'hui, le monde. Oui, je sais, c'est un thème un peu large, mais on va y arriver. Le monde, rien que ça. 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Eh bien, c'est Enfant difficile, l'album de mon invité que je file retrouver, l'excellente et rayonnante Mentissa. Mentissa, bonsoir.
3: Bonsoir.
0: Merci de danser sur les jingles de Décibel.
3: C'est parce que je pense que je suis de très bonne humeur aujourd'hui, donc je danse sur à peu près tout.
0: Mais oui, alors c'est un jour spécial évidemment pour une artiste, le jour de la sortie de l'album. Vous êtes beaucoup trop jeune pour que je vous demande si ça vous fait l'effet de la naissance d'un enfant, évidemment. Mais à quoi c'est comparable comme joie?
3: À quoi c'est comparable comme joie? Je sais pas. À une belle journée de victoire.
0: Ouais.
3: Et il y a aussi quelque chose de... Il y a une émotion de libération. Je me sens libérée. Comme si j'avais cet album qui était un énorme secret. Et que je pouvais pas faire grand chose à part m'ambiancer toute seule dessus. Et maintenant, je me dis, ah, je peux enfin m'ambiancer sur mon album avec les gens, tout le monde. Ça, c'est chouette. Donc oui, je suis très heureuse.
0: 4 ans se sont passés depuis la sortie de votre premier album, La Vingtaine. On réécoute pour le plaisir.

0: Single de diamant, hein, c'est un vrai succès, et bam. Donc, est-ce que la joie du jour, la joie d'enfant difficile, est comparable avec la joie de la sortie de ce premier album, il y a un petit peu moins de 4 ans?
1: Oui. Et j'en suis très heureuse de me dire que aujourd'hui ou même hier soir, lors de ma release party, j'avais ce même émerveillement.
0: Ouais.
1: Parce que c'est ça qui est dangereux, c'est ça le piège, c'est d'avoir un peu l'habitude, d'être habitué, de parfois se lasser aussi, parce que c'est pas un métier facile tous les jours. Et hier soir, j'avais vraiment les yeux qui brillaient, qui pétillaient, comme une petite fille, comme la Mantissa d'il y a 4 ans. Et je me suis dit, ah, ok, j'ai pas perdu ça, heureusement. Et j'espère que je garderai cet émerveillement. Oh, c'est difficile.
0: C'est celui-là. Ouais, celui-là, il est costaud.
1: Il est piégeux. Il est costaud. J'espère que je garderai ça tout au long de mon projet artistique.
0: On dit aussi que les moments de joie, ça nous reconnecte à l'enfant qu'on était. Alors ça tombe bien parce que vous étiez une petite fille qui adorait les majorettes et la série Glee, voilà, où tout le monde dans un lycée chantait comme ça dans des chorales, des tubes et tout. Donc, est-ce que c'est vrai? Est-ce que ça vous reconnecte à cet enthousiasme-là?
1: Oui.
0: Des jours comme aujourd'hui.
1: Oui, vraiment. Et puis hier, lors de ma release party, on a recréé une fête foraine.
0: Oh.
1: Parce que c'est ça que je voulais. J'ai dit, qu'est-ce qu'on peut faire pour ma release party? Il faut que ce soit quelque chose en connexion avec l'album, avec le thème de l'album, Enfant difficile. Et je me suis dit, quels sont les moments qui m'ont marqué de mon enfance? Et je me suis dit, mais les moments en fête foraine, quand on y allait tous en famille, on a tous des souvenirs à la fête foraine.
0: C'est vrai.
1: Que ce soit quand on était nous jeunes ou après, même quand on est parents et qu'on emmène des enfants. Et je me suis dit, je pense que c'est un thème qui met tout le monde d'accord. Tout le monde connaît la fête foraine, il y a quelque chose de familial, de chaleureux, de convivial, et j'ai voulu recréer un peu cet espace et de voir tous ces gens hier soir rigoler, s'amuser, de voir des parents, les enfants aussi étaient présents, étaient conviés à ma release party.
0: Il y avait des barbes à papa.
1: Il y avait de la barbe à papa, du popcorn et des hot dogs.
0: Meilleure fête. Qui veut des cocktails, franchement? Qui veut des pina coladas? On veut ça, exactement.
1: Et hier soir, je me suis dit ça, je me suis dit, mais là, je me suis reconnectée à mon enfance.
0: Ouais.
1: J'avais l'impression que j'avais un peu fait ma Sweet 16. C'était vraiment marrant. C'était très chouette.
0: J'adore. La Sweet 16, c'est la fête d'anniversaire pour les 16 ans.
1: Oui.
0: Et c'est vrai que, alors nous, en France, en Belgique, on fête nos 16 ans, mais les Américains prennent ça très au sérieux.
1: Exactement.
0: Ils font des fêtes incroyables.
1: Ouais.
0: Incroyables. Alors, ces questions sur l'enfance, c'est aussi parce que, au-delà de votre joie presque enfantine de sortir ce deuxième album, il porte ce titre donc Enfant difficile, et au pluriel, s'il vous plaît, la chanson Les Enfants difficiles.

0: C'est assez incroyable, on se dit, en vous voyant aujourd'hui, comment ça, quelqu'un a marqué dans un dossier, oh là là, la petite Mentissa, attention, elle est difficile, c'est vrai.
1: Oui.
0: Est-ce que vous pouvez me raconter ça?
1: Oui, quand j'étais plus jeune, moi, de mes 6 à mes 10 ans, c'était vraiment compliqué, moi, à l'école, je ne m'entendais pas du tout avec mes profs. Mes profs ne m'aimaient pas, j'avais un tempérament, je pense, assez fort pour une petite fille de 6 ans. Et ça, c'était quelque chose qui était très mal vu. À 6 ans, tu es censée être docile, et moi, bah, j'étais têtue, je faisais ma vie, et quand j'avais envie, oui, et quand j'étais pas d'accord, je le montrais assez bien. Et ça, c'était quelque chose qui m'a été beaucoup reproché. Je me souviens notamment de toutes ces petites notes. Souvent, en plus, la prof, elle prenait un stylo rouge, pas du noir, du rouge. Et je me souviens, quand j'ouvrais mon agenda, je voyais du rouge partout, et quand je regardais, chez mon camarade de classe à côté, lui, il avait pas autant de rouge.
0: Ouais.
1: Et c'est fou, parce que aujourd'hui, avec du recul, j'en rigole, mais je me suis dit c'est quand même quelque chose qui m'a marqué, étant petite, de me dire ah moi il y a quelque chose qui va pas avec moi. Visiblement, je suis pas assez gentille, je suis pas assez je suis un peu à l'écart. Et aujourd'hui, je me dis mais c'est ça qui a fait ma force, c'est ma personnalité justement, ouais. Et c'est mon fort tempérament. Mais à cet âge-là, non, c'était pas quelque chose qui était bien vu. Et donc je pense que toute ma vie, par après, j'ai essayé justement de rentrer dans les cases, de ne pas déranger, de toujours avoir un comportement assez maîtriser. Je pense que c'est un peu une conséquence inconsciente de
0: ça.
1: Voilà, parce qu'en fait, moi, mes premières interactions, parce que 6 ans, c'est très jeune, mes premières interactions dans le monde social étaient déjà très dures. Et on m'a vite fait comprendre que non, toi, tu vas rester à ta place, tu vas rester calme.
0: Ouais. Oui. Alors après, il y a effectivement le côté enfance, mais les gens à qui on demande de rester à leur place,
1: oui.
0: Quand en plus elles sont femmes,
1: oui.
0: Et quand en plus elles sont noires,
1: oui.
0: C'est d'autant plus étouffant parce qu'on se dit, en fait, c'est pas par rapport à ce que je fais, c'est par rapport à ce que je suis. Donc, c'est pour ça que je trouve qu'il est épatant, le titre de votre album, parce que ça veut dire qu'à un très jeune âge, parce que vous avez 27 ans, vous avez analysé ça et vous avez appris à fonctionner avec ça.
1: Oui.
0: Parce que ce phénomène-là, il s'arrêtera jamais. On demandera toujours aux femmes et aux noirs de parler moins fort que les autres et de surtout pas se plaindre. T'as déjà de la chance d'être à notre table. Donc tu vas la fermer, mais vous arrivez à fonctionner avec ça.
1: Mais en fait, je pense que j'ai compris très tôt que si je voulais être acceptée dans certains milieux, en plus moi j'ai grandi en Flandre, donc la partie flamande de la Belgique.
0: C'est là où il y a beaucoup de Hollandais et de nains de jardin dans les jardins. Incroyable.
1: Exactement.
0: C'est incroyable ce lieu, vraiment.
1: Et où on va pas se mentir, l'ouverture d'esprit, c'est pas forcément, ça fait pas forcément partie de la culture là-bas. Donc j'ai toujours compris très vite que pour pouvoir me faire une petite place, il allait falloir que je me dompte. Et c'est seulement maintenant, en fait, 21 ans après, que j'ai compris ce que ce phénomène avait créé en moi, ce que ces premières interactions avaient créé en moi. Et c'est maintenant que je me suis dit, mais en fait, c'est fini ça.
0: Ouais.
1: En fait, j'ai pas besoin de montrer tout le temps, de me montrer toujours hyper reconnaissante, parce que j'ai cette quête un peu irrationnelle de chercher ma place. En fait, si je suis là, c'est que je suis à ma place. Et ça, c'est quelque chose de très difficile. On n'a pas toujours conscience de ça, parce que les gens aiment nous rappeler en permanence que bon, on n'est pas à notre place. Si on est là, c'est parce que coup de chance, coup de bol, si ça.
0: Ouais.
1: Et moi, j'ai envie de dire non. Si je suis là, c'est que je mérite d'être là, c'est que j'ai travaillé pour. Et voilà, et que je n'irai nulle part, voilà. Et cet album m'a vraiment aidé à réaliser ça. Et c'est pour ça que mon album s'appelle Enfant difficile, parce qu'il y a vraiment eu un avant-après cette chanson. C'est en écrivant cette chanson que j'ai compris à quel point ces choses qu'on m'avait dites plus jeune m'avaient marqué, et que j'avais un peu malheureusement créé un peu une identité, on va dire un masque, une façade aussi pour plaire. Et aujourd'hui, je me suis dit, il est temps d'enlever ce masque. Quitte à ne pas plaire à tout le monde, quitte à perdre quelques personnes en route, mais au moins, je veux que les gens à qui je parle sont des personnes qui sont comme moi. C'est ça que je voulais. Avant, j'avais envie de, quand j'ai commencé avec Ebam, je voulais plaire à un grand nombre. Et quand on veut plaire à un grand nombre, alors du coup, on est lisse et on a un discours très maîtrisé. Et en fait, maintenant, je me suis dit, non, il est temps que tu dénonces ce que tu as envie de dénoncer, tu racontes ta vérité. Et c'est sûr que les gens qui vont aimer et qui vont s'identifier avec ton discours, ce nombre-là, il va forcément se rétrécir.
0: Ou
1: et
0: pas.
1: C'est OK. Ou pas, non, ou pas.
0: Ou pas, Mentissa.
1: Oui.
0: Mentissa, tombe le masque, les amis. Enfant difficile est sorti aujourd'hui. On en écoute la chanson-titre. titre ?

0: Elle est là, oui. Mentissa, deuxième album Enfant Difficile, sorti aujourd'hui de ce beau bébé, deuxième album. Donc, j'avais envie qu'on parle du thème de la chanson avant de l'écouter, parce qu'elle est tellement pop, tellement solaire, tellement joyeuse et sautillante, que si on n'y prend pas garde, et souvent à une première écoute de chanson, on ne fait pas forcément gaffe aux paroles, on ne se rend pas compte de la gravité de ce que vous racontez dans cette chanson. En plus, vous dites « nous », parce qu'effectivement, il y en a 10 par classe, des gosses comme ça. Et donc voilà, c'est pour ça que j'avais envie qu'on parle du thème de la chanson avant de l'écouter. Mais alors maintenant qu'on l'a écouté, parlons de sa forme extrêmement pop. Oui. Vous avez choisi ça, ça aurait pu être un piano-voix absolument déchirant. Ça n'est pas le choix que vous avez fait, pourquoi ?
1: Parce que moi j'aime la pop. Je trouve que c'est un genre de musique dans laquelle on peut, surtout en tant que femme, on peut être libre, on peut oser.
0: À la Kylie Minogue.
1: Exactement. Ouais. Et moi, c'est une musique avec laquelle qui résonne en moi depuis toute petite, finalement. Et pour ce deuxième album, je pense que j'avais envie de un peu revenir à mes premiers amours, qui sont donc la pop anglo-saxonne aussi. Je suis très fan de Gracie Abrams. Ces artistes pop où c'est vraiment la guitare qui lead, qui drive. Et j'aime bien aussi avoir ce contraste entre je parle de quelque chose qui est en fait très triste et très grave, mais c'est pas pour autant qu'on est obligé de pleurer. En fait, on peut aussi se dire que ouais, c'est dur, mais en fait on peut avoir le sourire, parce que la vie c'est ça, la vie c'est finalement plein de moments qui sont difficiles et il y a aussi plein de beaux moments, et ces moments sont finalement si beaux parce qu'en fait on a pleuré la veille.
0: Ouais.
1: Et ce contraste là dans la vie, parfois c'est un peu difficile, mais c'est ça que j'essaye aussi toujours d'emmener, je pense, là, sur cette chanson. Je me disais, c'est bien d'avoir un contraste, parce que sinon, c'est un peu dur.
0: Ouais, ça, franchement, c'est le syndrome « Alors on danse » de Stromae.
1: Mais exact. Mais c'était, d'ailleurs, c'était une de mes références de cette chanson.
0: Ah, c'est vrai ?
1: Oui, même le côté un peu... Il y a un côté un peu presque un peu parlé dans les... Ah bon ? Et l'idée, je me disais, attends, mais j'ai envie de faire un truc peut-être aussi à la Stromae. En fait, tu peux t'ambiancer sur un texte qui n'est pas du tout joyeux à la base.
0: Bah, bravo, parce que c'est un coup de maître, vraiment. Pas de maîtresse.
1: Merci.
0: Cette chanson-là, elle est incroyable et je comprends bien qu'elle donne son nom à l'album. Alors, on a parlé aussi de ce côté s'accepter soi.
1: Oui.
0: C'est vrai que voilà, vous êtes sur le devant de la scène à un jeune âge, puisqu'en gros, à 23 ans, tout le monde vous connaît au moment du premier album. Donc forcément, vous êtes regardée. Vous avez vos réflexes de petite fille qui veut être la première de classe, et en tout cas. Et donc, vous êtes un petit peu dans une attitude policée, etc. Peut-être ça vous empêche un peu de profiter, d'ailleurs, de ces premiers succès. Et là, dans l'album, il y a des chansons comme ça qui regardent en face cette façon de faire. Il y a notamment « Qu'attendez-vous de moi ?»
1: Oui.

0: Qu'attendez-vous de moi? C'est très indiscret la question que je vais vous poser, mais tant pis, vous pouvez m'envoyer balader même si ça... En vrai, vous parlez à qui quand vous posez cette question?
1: Je pense que je parle aux gens, je parle à
0: au
1: mon public.
0: Au public, ouais. D'accord.
1: Parce que je pense que c'est une des questions qui me trotte depuis mes débuts, et c'est peut-être la seule question que je n'ai jamais vraiment posée. Mais parfois, j'ai envie que les gens me disent honnêtement, quand ils viennent me voir en concert, quand ils ont pris un billet, qu'ils ont acheté un billet, qu'ils ont fait la route pour venir me voir, qu'est-ce qu'ils attendent vraiment de moi, honnêtement? Pas le « oui, on t'aime bien, on t'aime ». Non, qu'est-ce qui vous donne envie de venir me voir? Et est-ce que vous avez envie de repartir avec quelque chose ou pas?
0: Ouais.
1: Et c'est une vraie question qu'on se pose tout le temps.
0: Et vous avez peut-être la réponse en vous. Quand vous allez voir une artiste que vous aimez, qu'est-ce que vous attendez d'elle?
1: Bah, c'est ça la question. Moi je pense que j'aime bien voyager quand je vais en concert. Et en fait, je pense que moi, quand je vais voir une artiste que j'aime bien, j'ai envie qu'elle m'emmène là où moi je n'ose pas aller. En fait, j'ai envie de voir en elle qu'elle puisse. Je dis elle, on dirait, parce que j'avoue, je suis souvent fan des artistes féminines,
0: les chanteuses,
1: des,
0: ouais,
1: des femmes. Ouais. Mais quand je regarde une femme sur scène, j'ai envie qu'elle me donne le courage de faire des choses que moi je n'ose pas faire dans ma vie. Et c'est souvent ce qui s'est passé quand je rentre chez moi d'un concert. J'ai vu Sabrina Carpenter, j'ai vu Rosalia, j'ai vu Beyoncé. En fait, après ces concerts-là, une fois que tu as vu Beyoncé sur scène, tu rentres chez toi et tu dis bon, ma cocotte. Tu sais, t'as un boost de,
0: ouais,
1: confiance.
0: Ouais.
1: Et c'est ça, en fait. C'est que tout d'un coup, je rentre chez moi et j'ai l'impression d'avoir des ailes, quoi. Et je me dis, c'est fini, moi aussi, en fait, j'en suis capable. Et c'est ça que j'aime bien. C'est ce, ouais, truc où, tu vois, ça met en route quelque chose en toi, de, un peu de boost de confiance, et ça fait du bien.
0: C'est beau.
1: En tout cas, moi, c'est souvent ce que je cherche quand je vais voir une artiste sur scène.
0: Il faut aller voir Mentissa sur scène, ça tombe bien. La tournée est annoncée. Il y a déjà des festivals d'été. Ça fait,
1: oui,
0: très plaisir.
1: Oui.
0: Mentissa, on se voit dans 2 semaines au festival Sœurs Jumelles à,
1: oui,
0: Rochefort, parce que ici est la Fière Radio partenaire de ce joli festival, et on sera sur place, on fait,
1: oui,
0: nos émissions,
1: oui,
0: en direct au pied de la grande scène. On va se croiser, Mentissa. Également le Aluna Festival, le Printemps de Pérouge, enfin il y a vraiment tout un tas de festivals très très chouettes. Évidemment, en Belgique, les solidarités à Namur.
1: Of course.
0: Ça, voilà, c'est obligatoire. Sinon, elle perd sa nationalité. Il faut aller jouer à Namur. C'est obligatoire. Et puis après, voilà, il y a une grande tournée franco-belge à l'automne prochain. Ça commence à Nancy le 1er octobre. Et là, vous faites vraiment toutes les villes de France, Villeurbanne, Lille, Troyes, Belfort, Paris. Vous serez à l'Olympia le 5 novembre, Nantes le 25 novembre, Cholet le 26. Et puis, il y a aussi tout le mois de décembre, Mérignac, Toulouse... Et puis Mons, Anvers et Liège, parce qu'on ne se refait pas, la vie est belge, comme on dit là-bas. Mentissa, lâchez prise.

0: il paraît que ça fait très peur de lâcher prise, encore plus quand on est une artiste et qu'il faut lâcher prise devant tout le monde. Alors, ça y est, vous l'avez fait.
1: Je pense que je suis en mouvement vert.
0: Ouais.
1: J'aime bien me dire que la vie n'est pas une image arrêtée. Et donc, bien sûr, c'est pas parce que j'ai écrit Balance que du jour au lendemain, j'étais en mode oh, j'aime trop mon corps. Mais je pense
0: c'était
1: que...
0: sur le premier album. Si vous ne la connaissez pas, Balance, il faut l'écouter.
1: Mais je suis sûre qu'écrire ce genre de chanson, ça m'aide de me dire ok, maintenant que tu l'as dit, il faut vraiment que tu fasses ce travail-là.
0: Et partager l'écriture de chansons, alors, parce que c'est une chose que vous avez faite sur cet album, Enfant difficile. Il y a notamment un garçon qu'on aime beaucoup qui s'appelle Noé Préchauffe, qui est à vos côtés sur la création de la chanson d'amour.

0: qui raconte, je pense, l'histoire vraie de l'histoire d'amour que vous vivez en ce moment, Mentissa, que vous voulez protéger un petit peu et que vous voulez pas en parler. Et donc vous appelez votre copain Noé Préchoff pour écrire ensemble cette chanson.
1: Oui. En fait, je pense qu'on avait déjà écrit une dizaine de titres et on se dit, on n'a pas encore la chanson d'amour. En fait, c'est devenu presque un peu une blague. Oui. Chaque session, on se disait,
0: Il nous faut le slow.
1: Oui, on a les traumas d'enfance, check. On a la chanson où je dis aux gens de pas trop me chercher, fais gaffe à toi, check. On a la chanson, on a tout. On se dit, on n'a pas la chanson d'amour. J'étais en mode, c'est pas possible.
0: Surtout que vous êtes amoureuse.
1: Oui,
0: alors
1: surtout
0: c'est
1: que je suis amoureuse.
0: Dommage.
1: Et que je suis une grande amoureuse de l'amour. J'aime ce thème. Mais en fait, on se disait, en fait, il y en a tellement déjà. En fait, si c'est pour écrire une chanson d'amour bateau, ça sert à rien. Et en fait, on discute un peu. Il me dit, mais toi, ta vie, c'est comment je lui dis, moi, j'ai une très bonne relation, ça se passe bien et tout. Et je lui dis, c'est vrai que je suis quelqu'un d'assez pudique sur ces choses-là. J'aime pas trop étaler ma vie sur les réseaux et tout. Il me demande pourquoi. Je dis, mais je sais pas, j'ai toujours eu un peu cette pudeur. Moi, je crois vraiment au vivons heureux, vivons cachés. Il me dit, c'est ça qu'on doit écrire. Et puis, je lui dis aussi, moi, j'ai vraiment ce truc où parfois les chansons d'amour mythique, si demain la personne elle part, t'es bien avec ta chanson d'amour. Je pense à plein de chansons d'amour incroyables qui existent. Quand les histoires se terminent, je me dis, tu fais comment? Tu continues à la chanter? Et pour toutes ces raisons-là, je lui disais, j'ai du mal à faire le pas d'écrire une chanson d'amour et d'écrire sur papier, de faire une déclaration à cette personne, parce que, imagine, ça se finit, c'est bizarre.
0: Les chansons, c'est pour toujours. Alors, j'ai posé la question à Oshi, parce qu'elle a fait carrément tout un album avec, c'était sa compagne à l'époque et ça l'est plus aujourd'hui.
1: Oui.
0: Des chansons sur leur rencontre, sur leur amour, sur leur coup de foudre, machin et tout. Et elle m'a dit, non, je chanterai plus.
1: Je chanterai plus
0: sur scène.
1: Tu vois.
0: Ouais.
1: Mais c'est pour ça, moi j'ai anticipé ça. Parce que moi, je suis
0: trop
1: toujours,
0: maligne,
1: j'ai toujours un coup d'avance.
0: C'est ça.
1: Je dis non. Et donc finalement, c'était marrant d'écrire une chanson d'amour qui n'en est pas vraiment une.
0: Ouais.
1: Je lui dis, en fait, c'est pas vraiment une chanson d'amour, hein. Attention, hein, on va pas s'emballer. Mais bon, quand même. Et à la fin, de dire, peut-être que finalement, c'est quand même une chanson d'amour. Je trouvais ça très marrant d'avoir cet angle-là qui est aussi ce que je pense et ce que je ressens.
0: Désolée, Mentissa, un des grands moments de ce nouvel album Enfant difficile. Vous la découvrez maintenant dans Décibels.

0: Le deuxième album de Mentissa sort aujourd'hui. Et dessus, il y a ce tube, désolé, ça vous va très bien la pop.
1: Merci.
0: Vraiment. Et on a envie de danser avec vous, c'est sûr. Les amis, l'album de Mentissa est à gagner au Blind Test. Vous pouvez appeler Alexandra maintenant pour vous inscrire. 0810 055 056 0810 055 056. Enfant difficile, c'est le cadeau du soir. Et on revient avec Mentissa, à tout de suite.
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0: rêve, et ouais. souvent le rêve c'est quelque chose d'assez inatteignable, c'est très flou, c'est très vague, donc non, je savais pas du tout à quoi ça ressemblait, mais maintenant que je le vis, non, je suis reconnaissante, je pense que c'est plus dur que ce que je croyais, je pense que quand on rêve de quelque chose, on voit que le positif, et on se dit pas qu'en vrai, derrière des artistes, des icônes de la pop, en fait, il y a beaucoup, beaucoup de travail, et il y a aussi beaucoup de... Il y a beaucoup de solitude aussi, je pense, dans ce monde-là, le monde d'artiste, parce qu'on passe de vraiment, on est sur le devant de la scène, on est acclamé par plein de gens, et le lendemain, on rentre chez nous et on est tout seul. Donc, ça, c'est quelque chose qu'il faut gérer. Vu que c'est pas quelque chose qui est psychologiquement. Personne n'est vraiment fait pour ça, pour être accablé, enfin, acclamé, idolâtré, d'avoir des gens qui viennent vous voir et qui vous disent merci, je vous adore, votre chanson m'a sauvé. C'est pas quelque chose de. Et donc, ouais, il faut réussir, je pense, à trouver un bon équilibre et surtout à garder la tête sur les épaules quand même, à garder les pieds sur terre, pas s'envoler, et aussi justement accueillir les victoires comme les échecs aussi. Je pense que ça c'est important. Moi j'ai de la chance d'avoir un bon entourage, mais ça c'est vrai que j'avais sous-estimé ce que ça fait à l'ego quand on sort un single et que ça marche pas, parce que c'est comme ça.
1: Ça prend pas. Oh, bah non, les radios elles en veulent pas.
0: Mais c'est ça, et là tu en prends un coup, et au début je me dis non ça va, non je m'en fous. Et trois mois après, en fait, je me dis non, en fait, ça va pas. Et j'ai mis du temps vraiment à. Et aujourd'hui, j'en rigole et je me dis que les échecs ou les flops, comme on dit, ça fait partie d'un parcours. C'est hyper important aussi. Mais oui, il y a plein de choses que j'avais sous-estimées. Et je pense l'ego aussi. J'avais sous-estimé quand même cette espèce d'ego trip parce que t'es tellement toujours tout le monde te met sur un piédestal et après du jour au lendemain c'est fini. Les gens ils passent à autre chose. En plus c'est ça aujourd'hui, ça va vite. On est dans la consommation fast-food
1: rapide,
0: quoi.
1: Ouais.
0: Et donc il faut pas paniquer. Il faut faire son truc. Il faut rester sur sa ligne directrice. Il faut rester sur son chemin et il faut faire ce que t'as à faire.
1: Alors vous avez fait un joli petit lapsus, puisque au lieu de dire acclamé tout à l'heure, vous avez dit accablé. Mais c'est intéressant parce qu'il y a une chanson sur l'album qui s'appelle Fais gaffe à toi, où justement on se dit, tiens, elle envoie bouler un peu les médisants. Alors les médisants, il y en a partout.
0: Oui.
1: Il y en a même dans ce bureau, des gens comme ça qui se baladent toute la journée à dire du mal des uns des autres. J'ai souvent tendance à penser que ça dit plus sur eux que sur les gens qu'ils accablent.
0: Mais
1: vous, forcément, étant star,
0: oui.
1: Y a d'autant plus de monde. Nous, on a un relou au bureau, mais alors vous en avez combien ?
0: Oh, des relous, j'en ai pas mal. Hein. Après, honnêtement, je m'en sors plutôt bien sur les réseaux sociaux. J'ai pas beaucoup de haters, comme on dit, mais ça m'est arrivé. Mais je pense que cette chanson, elle est plus axée sur la vie intime et la vie quotidienne de tous les jours, justement.
1: Ouais. Et tout le monde s'identifie, a fait gaffe à toi.
0: Mais oui, mais tu vois, ce mec relou qui fait des blagues, il trouve ça super marrant, et tu vois, il te regarde. Et c'est ça, en fait, où des gens qui pensent qu'ils ont leur. En fait, on leur demande pas leur avis. Et ces gens qui ont toujours besoin de donner leur avis constamment sur comment tu t'habilles, sur comment tu es, sur comment tu te présentes, oh, moi ça me saoule. Et je me suis dit, c'est quoi, j'écris une chanson pour tous ces relous, ces médisants, comme tu dis. Et je vais leur dire gentiment de rester à leur place.
1: Ben c'est ça, fais gaffe à toi, exactement. Alors il y a des moments graves dans l'album, on parlait tout à l'heure de pop et d'envie de légèreté, de lâcher prise, etc. Il y a la chanson Comme un loup qui parle avec beaucoup de délicatesse. De quand un homme violent entre dans un foyer, qu'est-ce que ça fait aux adultes et aux enfants qui sont dans cette maison ?

0: entre les lignes de cette chanson que vous avez vécu ça, impuissante puisque enfant.
1: Oui.
0: Est-ce que c'est une chanson thérapeutique ?
1: Oui, je pense que c'est une chanson thérapeutique. C'est une chanson qui m'a libérée aussi parce que c'était vraiment, c'était un lourd secret pour moi. Ouais. C'était un fardeau à porter parce que je me rappelle que c'était quelque chose dont je voulais pas du tout parler au début. Et en fait, j'ai l'impression que c'est un truc qui me suivait un peu, que je traînais un peu et je me disais bon, peut-être que ça reste là parce qu'en fait, mon rôle est d'en parler. Ouais. Et cette chanson, je l'ai écrite. J'ai commencé l'écriture toute seule de cette chanson. J'ai écrite, je pense, la fille de ma mère et comme un loup.
0: Bah elle est là, la fille de ma mère.

0: peut-être.
1: Énormément d'amour hein, dans cette chanson, La fille de ma mère. Mais voilà, si on la met à côté de Comme un loup.
0: Oui, on comprend mon cadre familial.
1: Ouais. Et on comprend le titre de l'album. Évidemment que Mentissa, c'est une gosse difficile, puisqu'il y a un homme violent à la maison.
0: Oui, et c'est en fait. Oui.
1: Et elle ne peut pas sauver sa mère.
0: Exactement. En fait, c'est difficile quand chez toi, tu manques un peu de repères, tu manques de stabilité. C'est très difficile. De se construire, en fait, à cet âge-là, c'était pendant toute mon adolescence, mais ouais. À l'âge de 16 ans, en fait, t'as envie de t'occuper, j'en sais rien, du jean le jean que t'as envie de mettre, t'as envie de parler de garçon, enfin, à 16 ans, t'as pas envie d'être là à appeler la police parce que, c'est la bagarre chez toi à la maison. Et c'est ça qui était difficile, et j'avais aussi l'impression d'être la seule à vivre ça. Je me disais, mais je peux pas en parler aux profs, je peux pas en parler à mes copines, les gens, ils vont penser qu'on est des fous. Et en fait, j'avais honte. Et la raison pour laquelle j'ai écrit cette chanson, c'est que j'ai toujours eu honte d'en parler autour de moi.
1: Parce que vous pensiez que vous étiez la seule. Donc oui. Là, cette chanson, s'il y a ne serait-ce que 5 filles qui sont en train de vivre ça, qui l'entendent, vous en aurez peut-être sauvé 5 qui se diront, je suis pas toute seule.
0: Et c'est pour ça que j'ai décidé de la mettre sur l'album. J'étais pas sûre de vouloir mettre cette chanson sur. À la base, je l'ai écrite juste pour moi me libérer de quelque chose. J'avais visiblement besoin d'en parler encore. Et après, il y a eu vraiment cette question de tu la mets sur l'album ou pas. Je me disais, elle est quand même très intime. Et puis je me suis dit, mais attends, moi, à 16 ans, ça m'aurait sauvé d'avoir une chanson comme ça, ouais. Et de me dire ok, d'accord, alors c'est dur, c'est très dur, c'est très triste, mais je suis pas la seule. Et juste le fait de savoir que parfois on n'est pas les seuls à vivre ce qu'on est en train de vivre, ça sauve vraiment. Et c'est pour ça que Comme un loup est sur mon album. C'est pour moi et pour toutes ces personnes qui malheureusement vivent ou ont peut-être vécu ces épreuves-là.
1: C'est un vrai voyage, ce disque. Alors, c'est marrant, tout à l'heure, vous m'avez dit que vous vouliez voyager quand vous allez voir vos chanteuses en concert. Ben, c'est vraiment ça, parce que à des moments, on se marre avec vous, à des moments, on est vos pom-pom girls, on dit ouais, allez, Mentissa, tu vas y arriver. Et voilà. Et en fait, vraiment, vous nous embarquez. Vraiment, les amis, je vous recommande d'écouter Enfant difficile. Ah ouais, vraiment. Et je me suis dit, Mentissa, que aimer quand même, c'était une bonne façon de se dire au revoir ce soir, cette chanson-là. On est d'accord.
0: Bien sûr, bien pop, bien stade.
1: Ouais.
0: Ouais, beaucoup d'énergie, vraiment, c'est ma power pop ballade, comme on dit.
1: C'est ça.
0: Donc, oui.
1: Très bien. Et donc, vous la chanterez tout bientôt, le 25 juin à la Luna Festival, le 26 à Rochefort, je serai au premier rang, et les auditrices et les auditeurs d'ici aussi, puisqu'on sera en direct du festival Sœurs Jumelles. Et puis pour le mois de juin, on a aussi le Printemps de Pérouge, le 28. Et pour votre tournée hors festival, ça commence le 1er octobre à Nancy. Ma chère Mentissa, bonne route.
0: Merci beaucoup.
1: Et bravo pour cet album.
0: Merci pour l'invitation, merci pour l'échange.
1: À bientôt.
0: À bientôt.

0: on est Mentissa, enfant difficile, sorti aujourd'hui et à gagner maintenant au Blind Test.
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0: On accueille pour jouer avec nous Claire et Christine. Bonsoir à toutes les deux.
2: Bonsoir.
0: Bienvenue dans Décibel. Claire, comment ça va en cette fin de saison, hein, finalement, bientôt les vacances peut-être pour Claire?
2: Oui, ça va. Moi j'ai un peu de vacances là, fin juin, début juillet.
0: Trop bien.
2: Ouais.
0: Ça fait envie. Hein. Ça fait... J'espère qu'on aura du beau temps, c'est ça, fin juin, début juillet. Comme on s'est tapé une canicule il y a 2 semaines, après on peut se prendre le contre-coup. Hein. Mais je vais faire ce qu'il faut, je vais commander du soleil, Claire. C'est quand exactement le début des vacances?
2: On prend le bateau le 28 juin avec ma fille de 10 ans. On part en Corse.
0: Toutes les deux en bateau? Ah, j'adore! Oui. Excellent! Oh, moi, je suis allée en Corse pour la première fois l'été dernier, du côté de Calvi. Qu'est-ce que j'ai aimé? C'était génial.
2: Ah oui, magnifique. Oui, ben, on n'est pas très loin. On est près d'Île-Rousse, on n'est pas très loin. Mais ah, oui, c'est la Balagne, c'est ma région préférée de la Corse. Mais tout est très beau. Hein,
0: c'est sûr. Mais c'est incroyable. C'est-à-dire que on tourne la tête, il y a des montagnes, on peut se baigner dans des torrents et tout, faire des randonnées. Et tu tournes la tête de l'autre côté, c'est la plage. C'est fou.
2: Oui.
0: Et au milieu, il y a un énorme plateau de charcuterie. Non, mais c'est mon endroit rêvé. C'est incroyable.
2: Vraiment. C'est bien résumé, ouais.
0: C'est ça. Ah là là. Ah bah Claire, je suis ravie. Bon bah vivement le 28 juin. Et Christine, merci. Alors les vacances?
3: Bah moi je suis toujours en vacances, hein, puisque je suis retraitée. Donc,
0: bravo Christine. C'est bien.
3: Oui, et puis bon, il fait beau là, c'est super. Hein. Donc
0: on en profite.
3: On profite.
0: Oui. Parfait. Alors, Claire et Christine, en plus du beau temps et des perspectives réjouissantes en Corse, je vous offre ce soir à chacune un exemplaire de l'album de Mentissa. Enfin, en vrai, je vous offre, c'est elle qui vous les offre, elle les a apportés tout à l'heure quand elle est venue pour l'interview. Donc, Christine et Claire, vous avez toutes les deux gagné ce cadeau, car au Blind Test de Décibel, on gagne avant de jouer. Et comme ça, maintenant, on va pouvoir jouer. Donc, le thème de ce soir, ce sont des chansons qui parlent du monde. Voilà, en général, le monde, comment va le monde, etc. Et on va vous les passer, ces chansons, et il faut retrouver le nom de l'interprète de la chanson. Voilà, on cherche l'interprète. Et il faudra, Claire et Christine, dès que vous aurez une idée, envie de répondre, bien donner votre prénom avant de donner la réponse, d'accord ?
3: D'accord.
0: Voilà, c'est la règle pour qu'on puisse savoir laquelle de vous deux répond en premier. C'est une espèce de buzzer, mais version radio, quoi.
3: D'accord.
2: Oui, ok.
0: Alors, Claire et Christine, première chanson. Il faut me dire, s'il vous plaît, qui chante ça?
2: Claire.
0: Claire.
2: C'est Céline Dion.
0: Oui.

0: Bravo, dans un autre monde. Premier point de Claire. Et nous, on continue.
1: Les innocents ?
0: Alors, c'est pas les innocents. Ah, j'aimais bien les innocents. Tout le bonheur du mais non, c'est pas.
1: Bien aussi.
0: Oui. Ah, bah, je mets un point. C'est Christine qui m'a dit ça ? Un point, Christine, parce que les innocents nous manquent. Non, c'est un groupe. Tout le bonheur du monde.
1: Claire.
0: Claire.
1: C'est Trio.
0: Alors, c'est pas Trio, mais c'est leur cousin.
1: Non.
0: Vraiment, c'est, ils, ont, c'est, ils sont super. C'est.
1: Sinfemilia.
0: Oui. Je souhaite tout le bonheur du monde et que quelqu'un vous tende la main. Sinfemilia qui est. Ah, bah oui, on les adore. Et donc, le mot Sinfemilia, donc c'est le nom de ce groupe, mais c'est également une variété de plantes à fumer. Donc, finalement, que vous n'ayez pas le mot Claire et Christine, ça me rassure sur vos shoppings quotidiens. C'est plutôt. C'est ça. Et voilà. Et donc, j'ai mis un point à Christine parce qu'elle m'a rappelé que j'adore les innocents. Je vais aller écouter les chansons tout à l'heure. Et Claire, un point parce qu'elle a trouvé Sinfemilia. Alors, tout le bonheur du monde pour Sinsé, dans un autre monde pour Céline, et elle est une dernière pour la route. Oui. Vous pouvez chanter chez vous, hein.

0: usable téléphone, c'est incroyable.
1: Ah, ouais. Il est super, Jean-Louis Aubert.
0: Hein.
1: Là, j'adore.
0: Ah, bah ouais. Il est venu souvent dans Décibel. Hein. Tous les épisodes sont disponibles sur votre application ici et l'application Radio France.
1: Un autre jour s'est levé aussi de lui.
2: Ah oui, c'est beau. C'est beau, mais c'est un peu triste.
1: Ah, c'est très beau.
0: Ouais. C'est très beau. Eh bien, c'était très beau ce blind test. Claire et Christine, merci pour ce bon moment.
1: Merci aussi.
0: C'était trop C'était trop bien. Je vous embrasse toutes les deux et je vous envoie l'album de Mentissa. Et je vous propose, pour terminer ce blind test, d'écouter Gérard Palapra. Ah, Gérard, mon idole hippie. Cette chanson parle de la fin du monde et de comment on peut s'y préparer, notamment ce qui concerne le stylisme. Vous vous êtes déjà demandé comment vous habiller pour la fin du monde ? Gérard a la réponse.

0: Oh là là, tout plaquer et partir dans le Larzac en patte d'éléphant, on est d'accord. Gérard Palapra en 1971, c'est musique hippie si chère à notre cœur. La chanson s'appelle « Pour la fin du monde ».
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0: On parlait de chansons d'amour tout à l'heure avec Mentissa et la difficulté d'en écrire de nouvelles, puisque peut-être que tout a déjà été dit sur l'amour. Eh bien, ce n'est pas l'avis du groupe Ravage. Ravage, c'est qui ? C'est Gaspard Royan, notre rocker spécialiste des chansons de Noël. Il a sorti plusieurs albums de Noël, un peu à la crooner américain guitare, comme on adore. Lui, il fait partie du groupe Ravage et il n'est pas tout seul. Il est avec Aurélie Saada, merveille parmi les merveilles, chanteuse notamment dans Brigitte, réalisatrice aussi d'un très beau film qui s'appelle Rose. Bref, les deux ensemble, ça doit forcément se passer. Et donc, comme l'amour fait des ravages, eh bien Ravage fait des chansons d'amour. Ils viennent de sortir leur toute première qui s'intitule « Entre ton épaule et ton cœur ». C'est un délice qui va vous replonger dans les années 60. Autant Palapra, c'était les années 70. Ravage, clairement, c'est les années 60. Comme on les aime, régalez-vous et accueillez donc ce tout nouveau projet, notre coup de cœur, Ravage.

0: Je vous avais dit, hein, c'est vraiment un bonbon cette chanson. Le groupe c'est Ravage, entre ton épaule et ton cœur. Les premiers concerts de Ravage arrivent, ça sera le 26 juin à Capestel, le 7 juillet à Bréa pour le festival Les Scènes de Bréa et les Francopholies de La Rochelle le 14 juillet. Puis tiens, comme notre candidate du Blind Test tout à l'heure, Claire, Ravage fera un tour en Corse à Serra di Ferro, ce sera le 20 juillet.
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0: Si la vie était moins moche et les hommes étaient moins fous, eh bien Anne Frank aurait aujourd'hui 97 ans. Elle était née, la petite Anne Frank, le 12 juin 1929 à Francfort. Elle est morte en déportation, on ne sait pas trop quand, en février ou en mars 1945, dans le camp de concentration de Bergen-Belsen. Anne Frank, aujourd'hui, donc, c'est l'anniversaire de sa naissance. Et s'il y a bien une chanson à laquelle on pense quand on pense à Anne Frank, c'est Anne, ma sœur Anne, de Louis Chédid, sortie il y a une quarantaine d'années, 1985, très exactement. Et ce constat terrible que fait Louis Chédid, 40 ans après la mort d'Anne Frank, la voilà revenue, la nazie, nostalgie. La chanson est-elle encore d'actualité en 2026? Il me semble que malheureusement, elle n'a pas du tout vieilli.

0: Sœur Anne, merci à vous d'avoir écouté Décibel. C'est terminé pour ce soir. On revient demain à 20h avec les chansons préférées de Anne-Cécile Maillefert, la présidente de la Fondation des Femmes. Vous l'avez beaucoup vu dans les médias cette semaine pour parler de la loi intégrale contre les violences sexistes et sexuelles. Eh bien, elle sait aussi parler de musique. Elle sera dans Décibel demain à 20h. Merci à l'équipe de l'émission. Il y avait Iris Guitoni, Emma Quenardel, Elodie Biancamaria, Alexandra Sackberg et Franck Moilier. Puis il y avait vous, surtout. Merci d'avoir été là.
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4: Bonjour la France, j'espère que tu vas bien la France. Tu vas forcément bien puisque c'est vendredi, c'est le week-end. Moi, je vais super bien parce que bon, évidemment, j'ai tous les candidats qui vont jouer pour moi. C'est voilà, ça va Éric Bastien?
5: Bah écoutez, pas vraiment, hein, surtout avec cette présentation merveilleuse. J'en ai pas mis un dedans de la semaine. Je suis dégoûté.
4: Eh oui, eh oui.
5: Mais je suis quand même content parce que je suis en Damidolandie.
4: Ah, Damidolandie.
5: Je me réjouis d'être dans ce pays de l'amour.
4: Ah, le pays de l'amour et de la joie. Ah, on a quand même 650 demandes, hein. Donc on est un petit pays, mais
5: pour
4: on est bien.
5: Rejoindre.
4: Pour nous rejoindre.
5: Eh oui.
4: Alors, je rappelle que le premier prix aujourd'hui, c'est un séjour pour deux personnes à l'occasion de la 65e édition du Mondial La Marseillaise à Pétanque. Ah là là là là. Alors, vous allez direction la cité phocéenne, vous dormirez à l'hôtel Villa M, un petit 4 étoiles sympa. Vous aurez évidemment plein de cadeaux, des jeux de triplettes, des sacs, des polos et surtout 100 euros de carburant pour aller jusqu'à Marseille. Si vous ne gagnez pas ça, vous gagnez quoi, mon petit bouchon?
5: À votre avis, qu'est-ce qui se cache derrière la Villa M? Vous croyez que c'est Marseille?
4: Ah non, je crois pas.
5: Évidemment que non.
4: C'est Malongo.
5: Mais évidemment.
4: Mais
5: pour vous avouer que c'est toute la team Malongo qui vous accueille dans cette villa. Ils l'ont construit eux-mêmes.
4: Ah là, avec leurs petites mains.
5: Ah, c'est pas en briques, ouais. C'est une maison en café.
4: Ah, c'est une maison en café.
5: 32 dosettes de café pour bâtir cette villa à M. Et puis alors les fenêtres en verre, comme les verres.
4: Comme les six verres qu'on gagne.
5: Exactement.
4: Okay. Eh bien, nous allons accueillir tout de suite mes quatre candidats.

0: parce que
1: qui que ce soit qui gagne
0: aujourd'hui, c'est un... tout le monde chante, voilà. Évidemment, parce que tout le monde... Tout le monde est citoyen du Dami d'Hollande. Oui. Et de champion. Ah là là là là.
1: Alors que moi, dans ma tête...
0: Ah oui, dans ta tête, toi...
1: C'est plutôt ça, vous voyez.
0: Oui, je sais.
1: Il n'y en a pas un, quoi.
0: Où sont-ils,
1: les candidats?
0: Ils sont au Dami d'Hollande. Alors, j'accueille donc Mireille, Christine, Remireille et Loïc. Comment ça va, mes petits chéris?
2: Bonjour tout le monde.
3: Ah, bien. Bonjour tout le monde.
1: Youhou! Bonjour, j'en connais pas.
0: Et voilà, on se demande pourquoi, n'est-ce pas? Bah écoutez, c'est simple, hein, c'est parce qu'il sait pas coacher les gens. Hein. Pour coacher les gens, faut les aimer.
1: Il y en a quand même qui vont devoir jouer avec moi, ils sont bons,
0: évidemment,
1: hein.
0: On a tiré au sort, qu'est-ce que tu veux que je te dise?
1: Oui.
0: Je suis désolé, mes petits canards, il y en a deux qui vont aller dans la team. Qui vont être punis dans la team du désespoir. Alors, nous avons tiré au sort. Mireille de Ici Orléans, tu démarres avec moi contre Christine de Ici Vaucluse.
1: Qui rejoint la team de la Louse.
0: Et la deuxième demi-finale, nous aurons Mireille ici Vaucluse contre Loïc.
1: Qui rejoint la team de la Louse.
0: Voilà
1: aussi.
0: Mon petit canard.
1: Louseland.
0: Allez, on démarre avec Mireille et Christine. Comment ça va, les filles?
2: Ça va très bien.
3: Moi, je vais très bien.
0: Alors, Mireille, je le rappelle, a joué lundi avec nous. Elle joue avec Ici Orléans. Elle habite à Boisne, dans le Loiret. Elle est mariée à Hervé. Elle a 3 enfants, 5 petits-enfants. Et elle s'appelle Mimi et Nanou. J'ai bien résumé ou pas?
2: Tout à fait.
0: Ah, voilà. Alors, attention, elle rigole pas. Elle est un peu comme moi. Elle adore les jeux. Il paraît que tu fais des concours de belote.
2: Ah oui, oui, oui, tout à fait. Oui, bah, peut-être demain aussi. Je vais peut-être en faire un demain.
0: Alors, coinché, pas coinché, comment on fait?
2: Ah non, la belote simple.
0: Ah oui.
2: Avec la belote et rebelote et c'est tout.
0: Belote et rebelote. Voilà. J'adore. Alors, tu fais aussi des lotos, des mots croisés, des sudoku. Ah là là là là, t'es une joueuse, quoi.
2: Ah oui, oui, oui, j'aime bien jouer, oui.
0: Et voilà, elle adore.
2: La preuve, je suis avec vous aujourd'hui, donc.
0: La preuve, ma chérie. Alors, on va tout de suite jouer, et on va tout de suite surtout marquer le premier point. Tiens, je te mets une ambiance de taverne.
1: Je vais peut-être aller me saouler pour oublier que j'ai pas un candidat.
0: Du rhum, des femmes, de la bière, nom de Dieu. On va parler de rhum, ma petite Mireille. Écoute bien. Le meilleur rhum arrangé du monde, eh ben, il vient de La Réunion. Est-ce que c'est vrai ou faux que le meilleur rhum arrangé vient de La Réunion? Top chrono, 5 secondes.
2: Oh oui.
0: Tu dis oui?
2: Oui.
0: C'était un piège. Wow. Et oui, le meilleur rhum arrangé du monde, il est fabriqué en Loire-Atlantique à Saint-Hilaire-de-Chaléon. Et c'est vraiment le meilleur rhum arrangé. Alors, pour vous dire, hein, je l'ai goûté, il est en vente à l'île de Ré chez des amis. Et c'est très très bon. Voilà, bon, pas de points, mais tu vas te rattraper.
1: Christine, ne sois pas déçue. Je sais. Bah, non, mais Christine, on va quand même tenter de tout donner, Christine.
3: Mais moi, je suis contente d'être avec mon ciré, comme ça, s'il pleut.
1: Mais c'est vrai. C'est vrai. Je vous rappelle qu'elle parle, elle sait lire les prénoms à l'envers, effectivement.
0: Exactement.
1: C'est vrai, je me souviens. Avec Ici Vaucluse, je vais te dire, Christine, ma première radio au sein du réseau France Bleu à l'époque, c'est France Bleu Vaucluse. Donc, tu vois, c'est peut-être ainsi. C'est ma radio de cœur, comme toi. Tu habites à Piolinx, à quelques kilomètres d'Orange, à 6 kilomètres d'Orange. Et c'est vrai qu'on a parlé
0: de Mornas, du manoir.
1: Et oui, parce que t'étais à l'accueil de la forteresse.
3: Non,
1: tu oublies Valérie. Aujourd'hui, Valérie n'existe plus. Tu ne t'intéresses qu'à moi.
3: C'est quand même elle qui avait dormi au manoir.
0: Elle a dormi pendant 10 ans au manoir chaque été. Oui. Elle connaît très bien Mornas, elle adore.
1: Bien sûr, mais elle dort partout où elle passe, Valérie, vous savez bien. Et oui, t'étais en costume, Christine, je me souviens.
0: Oui.
1: T'étais à l'accueil de la forteresse, exact. Mariée à Patrick, une fille, Tiffany, le petit chat gazelle qui va bien, et la farfelue, ton pseudo, pour ta belle-fille, qu'on embrasse, qui s'appelle Laetitia. Christine. Moi, je crois en nous. Je crois en nous.
0: J'y crois encore.
1: Voici la possibilité de marquer un premier point et peut-être gagner ce beau séjour, donc à Marseille. Question. Extrait.
0: Et mon nous vivant. N'attendons pas que la mort nous trouve du talent.
1: On adore ça. Oh là là, François Valéry.
0: Et mon nous vivant.
3: Nous vivant.
1: Le chanteur François Valéry tient son nom d'artiste de François Mitterrand, mixé avec Valéry Giscard d'Estaing. C'est pour ça qu'il s'appellerait François Valéry. Est-ce que selon toi, c'est vrai ou faux? Tu as 5 secondes, top chrono.
3: Pour moi, c'est faux.
1: mon poulain.
0: Non, c'est vrai, ma chérie.
1: Eh oui, François Valéry. Ah ouais. Eh oui, parce qu'il a bien choisi son pseudo. Il s'est inspiré de l'élection de 74.
0: Ah ouais. Et son tube est sorti en 74.
1: Et voilà, et c'était, souviens-toi, 74, c'était justement Mitterrand-Giscard pour le duel. Aïe, ouïe, ouïe.
0: Aïe, ouïe, ouïe. 0 plus 0, la tête à Toto pour mes deux candidates. Mais c'est pas grave parce qu'il y a plein de questions. Et là, tout de suite, vous écoutez ici. Et on va partir. On sort les guitares. On est dans sa voiture, on est chez soi. On bouge son petit bolide. On écoute Francis Cabrel, Sarbacane. Je vous aime, mes petits canards.
1: Ouais, bah méfie-toi. Parce que, oui, parce que moi, je vais aller chercher la Sarbacane. Les flèches que tu vas avoir.

0: Sarbacane à 12h15 en ce début de week-end avec Francis Cabrel. Merci d'écouter ici.
1: Allez,
0: ah, elle est joviale. Quatre candidats.
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0: C'est tellement trop souvent.
1: Ah, écoutez, mon petit chat, je ne sais pas. Remettez-vous en cause. Ouais, remettez en cause vos méthodes de coaching. Qu'est-ce que vous voulez que je vous dise? Alors, nous sommes donc avec Mireille d'ici Orléans et Christine de ici Vaucluse.
0: La meilleure.
1: Ils sont tous meilleurs. Hein. Moi, j'aime bien Orléans. Hein. C'est une très belle ville, Orléans. Alors, comme ça, on aimerait bien déjeuner avec lui?
3: Jour. Nuit.
4: Oui.
3: Jour.
1: Nuit. Écoutez, monsieur.
5: Oui. Je vous en prie, allons, ça devient casse-pied. Je suis sûr que votre ami ne veut pas se mettre à table, c'est gênant.
1: Alors, tu aimerais déjeuner avec Christian Clavier, c'est ça?
4: Oui, tout à fait, oui, oui, parce que je trouve sympa, c'est un très bon acteur et j'aime bien tous ses films.
1: C'est quoi ton film préféré avec Christian Clavier? C'est Les Visiteurs ou il y en a d'autres?
4: Oh ben non, il y en a d'autres.
1: Hein, Papy fait de la résistance.
4: Bon Dieu, tout ça, je sais plus, il y en a tellement. L'enquête corse, il est sympa, c'est le bon bonhomme, ça.
1: Ouais, Papy fait de la résistance, il est drôle aussi.
0: Michel comment déjà?
4: Oui.
1: Michel Taupin, j'ai rendez-vous avec la France. Ah, oui, c'est réglé ça, comme du papier à musique.
0: Oui, exactement.
1: Alors, c'est bien. Alors, comme ça, on est prête à jouer au Valoche et Rico Fredonne.
0: Ah oui, c'est du lourd aujourd'hui.
1: C'est-à-dire, c'est le quiz musical, mon petit canard, et je vais fredonner un titre, puis un autre, d'accord?
4: Oui.
1: Et donc, tu devras reconnaître, d'après mes fredonneries, tu devras reconnaître, évidemment, la chanson. Est-ce que tu es prête, chérie?
4: Je suis prête.
1: Alors, écoute bien, premier titre. La la la la la la la la la la la la la ti la la la la la ti la la la la la la la la la la la la la la ton c'est qui?
4: Ti la la la la la, je sais pas. Non, je vois pas. C'est pas Franck.
1: Alors, quelqu'un là?
4: Vous voyez, c'est pas mieux.
1: Alors,

0: Ça va aller, là.
1: Chrono.
2: C'est une chanson de Goldman, peut-être.
1: Bien sûr, bah voilà.
3: Oh, yeah, yeah.
1: Tellement mieux chanté.
3: Oh, du ton, tu vas la fermer, hein. Alors attention, pas du tout, c'était ça.

0: C'était Julien Clerc quand je joue. Allez.
1: Ah, dis donc, Christine, on a peut-être l'occasion là de.
2: Hein de quoi je redonne bien.
1: Ah. Oh, la pression.
0: Eh oui,
1: bon, on va tout faire. Hein. Ici, Vaucluse. Tu fredonnes un peu, toi? Tu aimes chanter? C'est ton truc pour
2: J'aime bien siffler, moi.
1: Oui, ah, vas-y, qu'est-ce que tu nous siffles un petit truc, vite fait? Alors, j'ai pas reconnu.
0: Alors, écoute, Micheline Dax, tu vas reprendre tes cours.
1: Alors, j'ai tellement pas reconnu.
0: Et on va se retrouver. Allez.
2: Arrête, on sonne automne.
1: Bien sûr. Christine, voici donc une première chanson que je vais tenter, bien sûr, de fredonner, que tu vas reconnaître. Voilà.
0: Il a gardé les chansons les plus faciles.
1: Ah,
0: bah pas du tout. Si. Je t'aime. C'est moi qui avais demandé à fredonner Johnny.
1: Christine, je vais quand même te faire rêver un instant. Et je vais laisser Valérie fredonner la chanson qui arrive. Parce que c'est effectivement...
0: parce qu'il sait pas le faire.
1: Non, parce que c'est Valérie qui avait choisi toutes les chansons qui arrivent. Et donc, non, c'est Valérie qui va la fredonner. Mais attention, le point est pour moi. Hein, si elle
0: ouais, ça va, c'est bon, allez. Voilà.

0: Allez, chrono.
1: Alors, je pleure comme je ris. Ouais. Si maman si, si maman si.
2: Et c'est qui? La chanteuse.
1: La chanteuse. Oh merde. Si maman si. Je croyais qu'il fallait que le titre.
0: Ah non.
1: Si maman si.
0: C'est France Gall, c'est France Gall.
1: Si tu voyais ma vie, ouais.
0: France Gall.
3: Si, si, maman, si.
0: Ah là là là là.
3: Maman,
0: ah,
3: si, ouais, tu ouais, voyais ma vie.
2: Est-ce que tu l'avais, Mireille?
4: Je pleure comme je ris.
1: C'était plus facile.
2: Ah, trouve. Tu vois, il a pris les plus faciles.
0: Bon, on ne l'a pas trouvé.
1: Ouais,
0: hein.
1: Ouais, bah, allez, ça va. Pas pour moi.
2: Allez, un point pour Christine. Pas de point pour Mireille, mais il restera une question. Allez, allez. Et là, on va faire un petit bond dans le temps, là. 1988. On va partir avec Tracy Chapman, vous vous rappelez de ça?
0: Je sais pas,
2: Talking about a revolution. Vous écoutez ici, on vous aime, à tout de suite.

0: Tracy Chapman, on est en fin de saison, je fais un effort. Talking about the revolution. Talking about the revolution.
1: Qui veut dire quoi?
0: Oh, alors, soit, donc, bon, je verrai ça la saison prochaine. Déjà, je fais les accents.
1: Nous
0: là,
1: allons parler de révolution. Talking about. Ah, voilà. Revolution.
0: Oui, on va faire la révolution.
1: Non, on va parler la révolution.
0: On va parler.
1: On va en parler.
0: Bah, allez-y, je vous écoute, Alain Decaux.
1: Allez, jingle.
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1: Ici, nous sommes avec Mireille qui joue avec ici Orléans contre Christine qui joue avec ici Vaucluse. Mireille, elle habite, je l'ai dit, à Boisne, qui est une toute petite commune, mais il paraît que entre le 16e et le 19e siècle, c'était la capitale du safran dans le monde.
3: Oui, tout à fait. Oui, oui.
1: Alors, il paraît que même quand tu avais des bulbes de safran, c'était dans une dot de mariage.
3: Ah ça, je savais pas ça par contre.
1: Mais il y avait
3: si dans les dots, oui, il me semblait avoir entendu parler de ça, oui.
1: Il y avait il y avait un carnaval du safran.
3: Oui, oui, tout à fait.
1: Et alors, dis donc, qu'est-ce qui s'est passé? Pourquoi on a arrêté de faire du safran?
3: Je crois que c'est dû à la maladie, il me semble, quelque chose comme ça. Vous savez, c'est assez ancien. Moi, j'étais pas née, hein, remarquez. Hein.
1: Bon, j'espère bien qu'au XVIe siècle, t'étais pas née. Ou alors, on va consulter, t'es un vampire.
3: Oui.
1: Voilà. Mais alors, il paraît que t'en as un petit peu chez toi.
3: Oui. J'ai quelques bulbes de safran. Tous les ans, au mois d'octobre, je récolte mes petites stigmates de safran.
1: Et alors, qu'est-ce que tu fais? Parce que, par exemple, je sais qu'il faut beaucoup de petites, justement, de petits machins, là, pour faire du safran. T'en as...
3: Oui.
1: Tu t'en sers pour épicer quel plat, par exemple?
3: Quand je fais une paella ou quelque chose comme ça, au lieu de prendre dans le commerce, j'ai mon safran naturel.
4: Oh là là là là. Hop, hop, hop, hop, hop.
1: Eh ben, dis donc. Bien, alors écoute, tu n'as pas de points et Christine a un point. Ce qui veut dire que t'es obligé de marquer. T'es obligé, il faut marquer et prier qu'elle ne marque pas. Voilà, donc... T'es prête?
3: Ben on va essayer, oui.
1: Allez, je fais une petite chance.

0: parler de mots croisés. Oui. Ça ne devrait pas être dur parce que tu aimes bien ça. Comment on appelle les passionnés de mots croisés? Top chrono, 10 secondes.
1: Cruciverbis.
0: Voilà, j'étais sûre que tu allais trouver tout de suite. Évidemment, tu fais tellement de jeux, de machins, de trucs, que tu savais la réponse. Oui. Parce que le mot vient du latin crux, qui veut dire croix, et qui désigne les amateurs des grilles de mots croisés. Voilà. Donc, Mireille, tu as 5.
2: Je ne sais pas vous, mais j'ai un petit peu faim. Il est déjà 12h27. Voilà, on a tous envie d'aller à table. Et je sais que Christine, à Piolenc, dans le Vaucluse, aime bien cuisiner. Et prépare des bonnes choses. Ben ouais. Qu'est-ce que tu nous proposes à midi? Quels sont tes talents cachés en cuisine?
3: Ben moi, je vous propose une ratatouille. Avec les légumes cuits les uns après les autres, séparément, donc dans un peu d'huile d'olive, et aromatisé avec l'ail de Piolenc, évidemment, avec de la farigoule de mon jardin.
0: De la farigoule,
3: Et après, on remet tout ça dans le même dans la même marmite. On laisse un peu ratatouiller, et voilà, et on agrémente la ratatouille avec différentes choses. Mais aujourd'hui, ça sera avec de la graine de couscous nature, parce que je trouve que ça se marie bien pour faire le féculent et le légume. C'est pas mal.
2: J'ai déjà réservé mes places pour le TGV là, pour faire un petit Paris-Avignon. On arrive. Quiche tarte salée, elle sait faire aussi la flamiche picarde, rien à voir avec le Vaucluse. Poivre vert ça. Ou encore le poulet au curry. Qu'est-ce qu'il y a?
0: Je sais que Mireille aussi, elle cuisine.
3: Moi, j'ai pas le safran, moi.
0: Ouais, elle a pas le safran, mais elle a cuisiné pour 50 personnes à l'anniversaire de son chéri. Enfin, tu vois. On a des auditeurs magnifiques.
2: Ah, merveilleux. Qu'est-ce que tu fais, Christine, ce week-end? T'as déjà un truc de prévu à Piolenc ou pas?
3: Ce week-end, non, rien de prévu, mais il y a des petites fêtes médiévales, par exemple, dans le secteur. Donc, on ira peut-être fête médiévale à Visan, village sympa. Donc,
2: Qui sont du côté de Visan, Orange, Piolenc, vous avez compris, il se passe plein de choses ce week-end. On joue tout de suite avec cette question. Alors, elle a combien, Mireille?
0: Elle a 5 et Christine a 1. Veut dire que si Christine remporte.
2: Grosse pression, Christine, exprès.
4: Oh, j'aimerais être une saucisse au scarmeilleur.

0: Cochon, Spider Cochon.
1: Quel type de saucisse met-on traditionnellement dans le hot dog? On parlait de cuisine. Quel type de saucisse met-on traditionnellement dans le hot dog? Top chrono.
2: Saucisse de Strasbourg.
3: Ta ta ta ta ta ta ta ta ta. Olé!
1: Tu vas rajouter quelques kilomètres depuis Strasbourg, c'est pas très loin. C'est Francfort. Les saucisses, la saucisse de Francfort dans le hot dog.
3: Oui. Ah bon, alors.
2: Très bien, bravo Mireille.
3: Bravo Christine d'avoir joué. Mireille, t'as compris, t'es qualifiée.
1: Bravo, Mireille. Mais...
4: Merci, oui, je m'y attendais pas du tout.
2: Désolée, Eric.
1: Ah bon. Bah, c'est moi qui suis désolée parce que je perds encore une fois de plus. Donc,
3: oui, bon, ça va, allez.
1: J'ai fait ce que je pouvais, Christine.
3: Bon, Christine, bravo, Mireille, à tout de suite. Et nous.
2: Plaisir d'une prochaine fois.
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2: Mireille, d'ici Orléans, s'est qualifiée pour la finale. Dans un instant, on va jouer avec Mireille, d'ici Vaucluse et Loïc. Je rappelle les prix de cette finale. Le premier prix, c'est un séjour pour deux personnes à l'occasion de la 65e édition du Mondial, la Marseillaise à Pétanque. Vous dormirez à l'hôtel Villa M à Marseille, un petit 4 étoiles très sympa. Vous aurez plein de cadeaux et surtout 100 euros de carburant pour aller à Marseille. Si vous ne gagnez pas ça, vous gagnez la machine à café Malongo.
3: À la Villa M.

0: qui bricole et qui jardine.
1: Hein? Oui, c'est le matoufin.
0: Oui, c'est un homme parfait.
2: Bon, ben voilà.
0: Alors, en revanche, Mireille, elle fait de l'aide aux devoirs, elle a fait une association pour les dons d'organes, donc elle est quand même très active dans plein de domaines qu'on adore. Mais alors, surtout, ce qu'on n'avait pas dit de Mireille hier, c'est que Mireille, elle a fait de la figuration dans une série avec Florence Pernelle et Jacques Penaud qui s'appelait Tarandole.
3: Oui, à Pernelle et Fontaine, oui.
0: Et
3: il y a
0: voilà.
3: longtemps.
0: Hein. Et oui, dans les années 80. Et alors, qu'est-ce que tu faisais? C'était quoi si on te voit, tu joues quoi?
3: Eh ben, j'avais mon fils aîné dans les bras et j'allais prendre le train.
0: Oh là, oh là.
3: À l'époque, il y avait encore la gare à Pernelle-les-Fontaines.
0: Il n'y a plus la gare à Pernelle-les-Fontaines.
3: Oh. Non, c'est un restaurant maintenant.
1: Ah, c'est mieux.
0: Ce restaurant de la gare, bah non, c'est pas mieux.
1: Ah bah si.
0: Bah non.
1: Bah dans une gare, c'est pas, on mange pas. Sandwich, des trucs, quand même.
0: Je pense que les habitants, ils préfèrent les gares, tu sais, pour pouvoir circuler, en fait.
1: D'accord.
0: Voilà. Tu as aussi joué, enfin, tu as participé au casting de Et la montagne fleurira pour France 3.
1: Tout le monde s'en souvient.
3: Oui.
0: Et alors, tu devais ramasser des fleurs de tilleul chez toi pour la
3: voilà,
0: tisane.
3: Je devais montrer aux acteurs, donc j'étais silhouette, je pense que c'était comme ça que ça s'appelait, montrer comment il fallait ramasser les fleurs de tilleul, parce que c'était des petits jeunes, donc pas ramasser.
0: Et voilà. Oui, et toi, on sait, ton petit rituel, hein, tous les jours, c'est de boire la tisane au tilleul verveine de ton jardin. Bien,
3: voilà.
0: On va tout de suite marquer le premier point avec cette question vrai ou faux. Écoute bien, il paraît qu'on ne peut pas nager dans de l'eau. Donc on ne peut pas plouffer non
1: plouffer
0: plus.
1: Non plus non.
0: Enfin si on peut, mais on ne peut pas nager dans l'eau gazeuse. Est-ce que c'est vrai ou faux?
3: Faux.
0: Et non, c'est vrai, on peut pas nager, on peut plouffer, hein, mais parce que l'eau qui est chargée en bulles, elle est moins dense et elle offre moins de flottabilité, donc on flotte pas très bien et on nage pas trop bien. Voilà. Bon, pas de point.
1: On peut pas tromper mille fois,
0: oui,
1: mille personnes.
0: Voilà.
1: Mais on peut mille personnes. Mille
0: prenez un chewing-gum, Emile, et jouez avec votre candidat.
1: Loïc, ah, moi je suis content, Loïc. Je rappelle que j'ai zéro candidat. Hein. J'ai vraiment été pitoyable tout au long de la semaine. Mais enfin, je récupère quand même quelques candidats. Vous avez vu, j'ai brillé dans la première partie de l'émission. Hein. Elle n'a pas gagné. Loïc, je pense que tout ça est très encourageant pour toi.
4: Oui, tout à fait, Eric. Ah oui.
1: Loïc, on va montrer qu'on est capable. Voilà, c'est mon Loïc.
4: Mais bon, je m'aperçois d'une chose.
1: Oui.
4: C'est que je suis encore le seul homme contre trois femmes.
0: Eh ouais. Oui, bah t'es un homme à femme, qu'est-ce que tu veux?
4: Ah bon, oui, on va.
1: Bon, Loïc.
4: Dis ça à la mienne.
0: Bah je vais lui dire.
1: Il est 12h37 et dans 23 minutes, tu brandiras la coupe. Oui, mon Loïc, parce que Loïc, il joue à la pétanque, je voulais vous rappeler qu'il est de Saint-Laurent-en-Gâtine. Oui. Comme on gagne quand même un séjour à la Marseillaise, là, tu connais bien ce sport. Tu fais encore quelques tournois, un peu moins, mais t'en fais encore, hein.
4: Non, beaucoup moins maintenant.
1: Ouais. Hein? T'as jamais été au mondial
4: avec l'âge. Hein.
1: Oui, mais t'as jamais été au mondial à Marseille et tu rêverais d'y aller. Je sais que ça fait partie vraiment de tes rêves absolus.
4: Ouais, tout à fait, tout à fait.
0: Eh ben,
1: il collectionne les coups.
4: Rencontrer,
1: oui, les grands. Bah oui,
4: très grand joueur.
1: Allez, ce qu'on va faire. D'ailleurs, t'en as rencontré certains aux 24 heures de pétanque, c'était il y a quelques années maintenant. Et très joli le bateau que vous avez dessiné, Valérie.
0: Ouais, j'ai dessiné un très beau bateau. C'est le bateau dans le port de Marseille.
1: Exactement. Allez, nous jouons avec cette première question. Et cet extrait, allons-y.
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0: C'est la caissière chez Leclerc.
1: Eh ben, on salue toutes les caissières de chez Leclerc. Hein. En Belgique, un supermarché a créé une caisse lente réservée aux clients qui aiment discuter et prendre leur temps.
0: C'est une caisse pour moi, ça.
1: Alors, vrai ou faux, top chrono, 5 secondes. Eh bien, figure-toi que c'est vrai. C'est une ancienne néerlandaise qui s'appelle Jumbo qui a lancé en Belgique une caisse bavarde pour les clients qui aiment discuter avec le caissier, notamment les personnes âgées plus isolées. Donc, c'est quand même quelque chose de social derrière tout ça. C'est une très belle idée. Ça pourrait arriver peut-être chez nous. Ça, on sait jamais.
0: Non, ça, c'est que belge. La vie, elle est belge puisque les Belges sont exceptionnellement géniaux. Bon, eh ben, ça fait 0+0 la tête à Toto, hein. Et puis là, tout de suite, aux voisins, les voisines, je veux dire bonjour. Allez, vous écoutez ici. On bouge son petit body, Renan Luce, les voisines, à tout de suite.

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1: Eh oui, jingle.
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1: Nous sommes au taquet avec Mireille qui joue avec ICI Vaucluse et Loïc qui joue avec ICI Touraine. Alors comme ça, Mireille, grâce à l'émission, hier, t'as un ami que t'avais pas vu depuis longtemps qui t'a appelé.
3: Oui.
1: Alors,
3: Saint-Brieuc.
1: Un ami de Saint-Brieuc. Et alors, vous allez vous revoir?
3: Je sais pas, mais enfin, c'était sympa. Il m'a reconnu, voilà.
1: Il t'a reconnu, voilà, ok. Et alors, du coup, comment il a trouvé ton numéro? Par le bottin? L'annuaire?
3: Non, il avait mon numéro, mais c'est qu'on ne s'appelle pas souvent, voilà.
1: Ah, voilà, on ne s'appelle pas souvent, mais là, on s'est appelé quand même, hein, voilà.
0: La magie de la radio.
1: La magie de la radio.
3: Oui, mais là, il écoute, hein, sûrement.
1: Et comment il s'appelle?
3: Bernard.
1: Eh ben bonjour Bernard.
0: Pareil qu'il y a Mélanie qui est contente de retrouver Bernard dont on parle
1: voilà.
0: Aujourd'hui.
1: Bernard, alors ma chérie, c'est le moment du quiz musical. Il va falloir nous dire qui chante. Nous sommes sur des artistes étrangers et c'est des chanteuses, mais il va falloir bien écouter. Première chanson.
3: Étranger.
1: Oui, enfin international. Bon, écoute bien.
0: C'est des tubes.

0: Qu'est-ce que tu dis?
1: Céline Dion.
0: Céline Dion.
2: Mmh. On est sur le même registre vocal. Hein.
0: Oui, c'est une diva, mais c'est pas la bonne. Hein. C'est... Non,
1: ah, pas c'est du... pas la bonne. Non. Ah,
0: c'est pas Whitney lune. Houston. C'est pas moi qui fais les bingos musicaux, hein. Évidemment, il aurait pu prendre un tube, hein, mais non, il a pris un
2: tube. Ça, attends, non, tu rigoles,
0: non,
2: ou quoi,
0: non, non.
2: Eh, c'est la finale, hein. C'est un peu plus compliqué.
0: Écoute bien cette deuxième chanteuse internationale et ce tube.

0: tu vas me dire que c'est pas un tube, ça, peut-être.
1: Allez, qui c'est qui chante, ma chérie?
2: Je sais même pas si c'est une anglo-saxonne, je sais pas.
1: Oh, tu m'as fait comment? Ta Mimi, c'était Lady Gaga, Poker Face. Alors, ben on ne sait pas. Je ne sais pas ce qu'il lui a pris. Il a pris que des trucs musicaux.
0: Ah bah c'est que des tubes, ça. Pardonnez-moi.
1: Oui, allez, ça va. Désolé, hein. Bah allez, on va voir si Loïc y trouve. Hein.
0: Bah oui. Alors on a combien là pour Mireille en tout?
1: Et zéro. Et Loïc, zéro.
0: Ah ben bah c'est bien. Loïc, il suffit d'un seul point pour accéder à la grande finale.
1: Non, non, il y a encore la question cash.
0: C'est vrai. Calme-toi. Je l'avais oublié celle-là. Bon, mon Loïc, on va jouer tout de suite avec ici Touraine, à Saint-Laurent-en-Gâtine. Loïc qui se prépare à passer un bon week-end. Juste un petit mot, tu sais si toi, tu fais quelque chose en Touraine ce week-end?
3: Je garde toujours les chiens.
1: Voilà, ça, c'est une bonne activité.
0: Oui, c'est une bonne activité. Profite bien de ce week-end qui sera un peu chaud d'ailleurs dans toute la France.
3: Je garde même des girondelles.
1: Et voilà.
3: Dans mon sous-sol.
1: L'homme aux animaux.
3: Deux couples.
0: Ah mais c'est l'homme orchestre quoi, c'est Rémi Bricat avec les colombes. Voici ta chanson, à toi de reconnaître ce tube.
3: Queen,
0: non, on va pas envoyer le chrono bien sûr, c'est Bohemian Rhapsody. Voici un point.
1: Allez,
0: et on va tenter de gagner un deuxième point. Allez, attention. On enlève Queen s'il vous plaît, pour qu'il ait de bonnes conditions d'écoute. On y va.

0: Ouais.
1: Eh ouais.
2: Eh ben alors.
3: C'est qui?
2: Alors qui c'est?
0: Eh ben, je sais pas.
3: Ta ta ta ta ta ta ta da da.
2: Elle l'a Mireille ou pas? Non, je pense pas. Hein.
3: Mireille, tu l'as? Voilà, elle est morte de rire, Mireille. C'était.
2: C'est Justin Timberlake.
3: Eh oui. Justin Timberlake.
2: Que des stars internationales.
3: Oh, bon, eh, ça veut dire Loïc, un point. Mireille, pas de point. C'est pas grave, il reste encore la question cash. Et là, tout de suite, on part avec Bruno Mars, I Just Might. C'est une petite nouveauté. Et là, c'est vraiment fait pour qu'on bouge son body. Vous écoutez ici. À tout de suite, mes petits canards.

0: Just Might. C'est Bruno Mars. Bah oui, c'est ça, hein.
1: Ouais.
0: Just Might, Bruno Mars.
1: Just Might, toi.
0: Just Might. Talking about the revolution.
1: Voilà, les jingles, va.
0: Tracy Chapman. Je peux vous faire toute la...
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1: Alors ici, nous sommes avec Mireille qui joue avec ici Vaucluse contre Loïc qui joue avec ici Touraine. Mireille n'a pas de point, Loïc a un point. Alors, dis donc, il paraît que tu as plein de trèfles à quatre feuilles dans ton jardin.
3: Oui.
1: Tu vas aller m'en chercher un tout de suite, puis tu vas me l'envoyer par la poste. Tu vas l'envoyer à Maître Coupès, que j'en ai besoin de la petite trèfle à quatre feuilles. Puis toi, tu vas aller t'en couper un pour maintenant.
0: Mais pas bon signe pour nous, ça, Loïc. Pour bon signe.
1: Tu vas aller t'en couper.
4: Si.
1: Bah, tu vas te couper un petit trèfle à quatre feuilles, puis tu vas te le garder dans la main pendant la question, hein. Elle se marre, elle est morte de rire, Mireille. Il paraît que t'as un talent inutile exceptionnel, tu es très souple. Mais c'est pas inutile, hein.
3: Non, c'est pas inutile.
1: Bah, tu peux toucher
3: au moins
1: le sol avec tes mains.
3: Les lacets.
1: Eh oui. Parce que, attends, tu peux toucher le sol avec tes mains.
0: Bah, tout le monde.
3: Oui.
1: Non, pas toi, non. Non, vas-y, fais-le.
0: Bah,
1: vas-y, allez, touche. Allez. Non, les jambes tendues. Voilà. Non, debout. Ouais. Hey, allez, voilà.
5: Oh, j'ai mal partout.
1: Voilà, il est mort. Qu'est-ce que tu veux que je te dise? On n'est pas aidé. Ma pauvre.
0: Où est le docteur Kirsek?
1: Madame Mimi, on n'est pas bien aidé. Hein. Bon, écoute, on va y aller. On va essayer de gagner. Je sens que c'est la question à 5 points. On va s'en sortir. On respire. On y va. Écoute bien. Dans les héros de romans de Frédéric Dard, il y a un commissaire de police. C'est le héros du roman de Frédéric Dard. Comment il s'appelle ce commissaire de police dans les romans de Frédéric Dard? Top chrono, 10 secondes. Le commissaire dans les romans de Frédéric Dard.
3: Saint-Antonio.
1: Saint-Antonio, tu diras merci à Alain qui est près de toi. Oui, c'est Saint-Antonio, bien évidemment que c'est Saint-Antonio. On l'adore avec son copain Berrurier et voilà. Bon, eh ben bravo, 5 points pour Mireille.
0: Mireille, 5 points, Loïc, 1 point. Ça veut dire, Loïc, que si tu réponds correctement, c'est toi qui te sélectionnes. Si tu réponds à côté, tu t'en vas.
1: Tu t'en vas.
4: Un toit en dessous, hein.
1: Ouais. Pardon, mais c'était pour chanter.
0: Il a raison, Loïc. Alors, Loïc, c'est un drôle, Loïc, hein, d'ailleurs. Dans les années 80, l'équipe des Grosses Têtes était venue faire un spectacle en public chez à Tours, hein, voilà. Alors, il y avait Philippe Bouvard, il y avait Sim, il y avait Zitrone, il y avait Jean-Yann, grande équipe des Grosses Têtes. Et puis, la soirée se termine. Tu prends ta voiture, tu te rends compte qu'à côté ou derrière, il y a une voiture qui est un peu paumée. C'était qui était dedans?
4: Eh ben, c'était Léon Zitrone et Sim.
0: Et Sim, alors qu'est-ce que tu as fait pour eux?
4: Alors, je me suis arrêté.
0: Ouais.
4: Je leur ai demandé s'ils cherchaient leur route, parce qu'ils étaient un peu paumés. Et je leur ai dit, moi j'habite sur Tournord. Donc, il n'y a pas de souci, je peux vous sortir de Tours.
0: Et ils t'ont suivi.
4: Donc, ils m'ont suivi.
0: Oh, super.
4: Et je les ai amenés jusqu'au dernier feu. Et je leur ai demandé, j'ai écouté, il est 11h30, minuit. Si vous voulez, je vous paye un café. Là, j'habite juste à
0: et
4: côté.
0: Alors et alors?
4: Et Sim, il a dit oui. Mais Léon Zitrone, il a dit non.
0: Mais non.
1: Et voilà.
0: Rien, parce que Léon, il devait retrouver.
1: Allez, voilà. Pose ta question parce que là tu vas trop loin.
0: Il y a longtemps que j'avais pas fait Guilux.
1: Ouais,
0: j'ai, j'ai plus de gorge. Allez, voici ta question. On écoute Pascal Obispo.
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0: Elle est simple. Pour peut-être te rendre à Marseille, réponds à cette question. Quel est le plus long fleuve de France? Top chrono 10 secondes. Le plus long fleuve de France, c'est quoi?
4: La Loire. Et elle passe chez nous.
0: Avec plus de 1000 km, en prenant sa source au Mont Gerbier des Joncs en Ardèche. Oui, monsieur, c'est la Loire. Et tu es en finale.
1: Et tu es en finale. Bravo à toi quand même, Mireille, d'ici Vaucluse. Hein, tu as très bien joué. Mais c'est Loïc qui rejoindra Mireille d'ici Orléans.
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1: À ma gauche. Mireille, elle joue avec ici Orléans. Elle a 70 ans. Elle habite à Boisne. Elle est mariée à Hervé. Elle a 3 enfants, 5 petits-enfants. Autant vous dire qu'elle ne va pas lâcher l'affaire et que c'est elle qui va partir à Marseille. À ma droite.
0: Le chiffre du jour. 4. Elle en avait quatre. Seulement, j'en ai récupéré un. Loïc. Loïc, qui habite à Saint-Laurent en Gâtine. Et je vais montrer que malgré ma défaite tout au long de la semaine, mon Loïc, aujourd'hui, c'est lui qui va gagner.
1: Ouais, c'est ça. Ah là là là là, décidément. C'est bien, l'espoir fait vivre.
0: Ah, j'en ai quand même un, j'en récupère un.
1: Oui, oui, oui, bah, c'est moi qui l'ai coaché, le petit Lolo. Hein, ouais, le petit
0: c'est moi qui l'ai conduit en finale aujourd'hui.
1: Hein. Oui, oui, ça va. Allez, allez, allez, chut. Alors, Mireille, est-ce que tu te sens d'attaque, ma petite chérie?
5: Bah, il va falloir.
1: Il va falloir, tu vas y arriver. Alors, je rappelle hein, que tu aimes énormément Henri Salvador, Michel Sardou, mais tu aimes aussi Johnny Hallyday. Et pour t'encourager, on va te mettre ça.
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0: Ça. Oh, là
1: oh
0: là.
1: My God, qu'est-ce qu'il était beau. Il était beau. Il était beau, hein, on est d'accord.
2: Et je l'ai vu.
1: Oh, bah t'as bien de la chance. Moi, je l'ai pas vu, mais je l'ai vu à la télé. Mais qu'est-ce qu'il était beau. Mon Dieu. Alors, ma chérie, il s'agit de remporter le bingo, mon petit cœur. Alors, le bingo, il est très simple. Tu dois me donner un maximum d'acteurs étrangers, donc pas français, américains, anglais, espagnols, qui tu veux, qui sont vivants ou morts. Mais je veux un maximum d'acteurs hommes étrangers. Top chrono, 10 secondes.
2: Qu'est-ce qu'il va y avoir comme acteur étranger? Oh là là là là là là, mon Dieu. Oui, Bruce Willis, Nicholson.
1: Ça fait deux. Il y avait Tom Cruise, Brad Pitt, George Clooney, John Wayne, Jason Statham, Leonardo DiCaprio, Robert De Niro, Johnny Depp, que sais-je, Pacino, Eastwood. Bon, tu m'en as donné deux, c'est déjà pas mal.
0: Loïc.
2: On est en France.
1: Eh oui, je sais, mais on a déjà fait les acteurs français la semaine dernière.
0: Ah, Loïc, qui dans un instant va chanter rien qu'une larme dans tes yeux.
1: Alors, t'es gentil, de bonheur. Tu ne peux pas massacrer Mike comme ça.
0: Et je fais ce que je peux.
1: Oui, c'est ça, fais ce que tu peux.
0: Je sais que quelqu'un va avoir les larmes dans les yeux. Peut-être les larmes de bonheur pour mon Loïc. Parce que là, les compteurs étant mis à zéro.
1: Ton Loïc.
0: Oui, c'est mon Loïc. Oui, il est devenu mien. Il est
1: ton Loïc, il a joué deux fois avec moi, ton Loïc.
0: Il est à moi. Il a quitté le David Hollande pour rejoindre la Loose Land.
1: Non.
0: Et franchement, Loïc, il y a deux points. Mais tu peux ne pas y arriver.
3: Tu sens
0: un peu le coaching, tu peux ne pas y arriver.
1: Oui, allez, dépêche-toi là.
0: Allez, voici la chanson que tu aimes. Non, t'inquiète, ça va aller. Voici Céline que tu adores.
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0: Allez, bah moi je sais où tu vas aller, c'est à Marseille. En marquant 3 points maintenant, je te donne 10 secondes. 10 secondes pour me citer un maximum d'actrices qui ne sont pas françaises. Tu l'as compris, des actrices étrangères. Des actrices, top chrono, 10 secondes, on y va.
3: Alors, Céline Dion.
0: Actrice.
3: Meryl Streep.
1: Ouais, d'accord. Alors, je t'explique, vous avez deux chacun.
0: Ah bah oui, il y en a deux chacun.
1: Et c'est celui qui a marqué le plus de points qui l'emporte.
0: Alors, combien elle avait marqué votre Mireille cette semaine?
1: 20 points.
0: Eh bien, Loïc, cette semaine, puisque nous cumulons l'ensemble des points, il a marqué 21 points, Loïc.
1: Voilà. Ça s'est joué à un point.
0: Loïc,
1: t'as gagné. Tu pars à la pétanque, au Mondial La Marseillaise, à Marseille. Tu vas dormir à l'hôtel Villa M, qui est un hôtel 4 étoiles. Tu vas gagner des jeux de triplettes, des sacs, des polos, 100 euros de carburant pour y aller. T'es content?
0: Ah oui.
3: Ah bah oui.
0: Un fan de pétanque.
3: La victoire appartient aux plus opiniâtres.
1: Bien sûr.
0: À qui qu'on dit merci, Loïc, hein?
1: On dit merci à Valou. Voilà. Mireille, toi, tu gagnes la machine à café Malongo avec les 32 dosettes et les 6 verres en verre.
0: C'est
1: bravo, Mireille.
0: Cadeau, hein. Bravo, Mireille.
2: Merci. Je suis content pour le candidat qui aimait la pétanque. C'était son rêve, donc je suis content pour lui.
1: Bravo, vous êtes trop mignon.
3: Merci, bien. Mireille.
1: Allez, on vous embrasse tous, vous êtes formidables. Je remercie Céline à la réalisation, Emma à la technique. Nous aurons évidemment à embrasser Maître Coupez au savoir. Je ne sais plus qui est au standard, mais
0: Sadika.
1: Je ne voyais pas ma petite chérie Sadika. Éric Bastien, bravo.
0: Oui.
1: Bon week-end à tous, on vous aime.
0: Je vais essayer de m'en remettre.
1: Amusez-vous, profitez bien.
0: J'ai gagné quand même.
1: Allez, bon week-end à tous. J'ai envie de vous dire, amusez-vous bien, kiffez bien. Puis on se retrouve quand, Éric?
0: On se retrouve lundi avec grand plaisir entre 12h et 13h pour au taquet.
1: Allez, yalla.

0: Kate Evans avec Jeannette. Parfait pour vous souhaiter la bienvenue.
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0: Bonjour, bon réveil, heureux de vous retrouver, de bon matin, c'est le réveil pause fraîcheur avant d'entamer une nouvelle journée très chaude. L'équipe des Lève-Tôt, Emma, Saveria, Mélodie, Fabien et Cyril Ardot. Bonjour Cyril.
3: Bonjour Johan, bonjour la France.
0: Et journal ce matin largement consacré à cette vague de chaleur.
3: Avec 53 départements qui seront placés dès midi en vigilance orange canicule, on y revient dans quelques instants.
0: Si vous pensez que votre forfait de téléphone est trop élevé, on a une solution ce matin, un forfait qui évolue en fonction de vos besoins. On vous le présente dans Par ici les écoles. Économie avec Valère Correa dans 5 minutes. 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
0: Vendredi 19 juin, soyez les bienvenus. Bon réveil, il est 5h. À la une, la canicule dans une grande partie de la France.
3: 53 départements seront en vigilance orange canicule dès midi selon Météo France et par endroit, à la chaleur s'ajoutent de violents orages comme dans la Somme avec des rafales de vent très fortes qui ont touché la commune de Marchais-le-Pont-Misery. Une cinquantaine de maisons touchées selon la mairie, sous les yeux d'Emmanuel, 53 ans, qui a toujours vécu là.
4: Ça a été très soudain, sur les coups de 19h, 19h30, on a eu un orage qui est monté très très vite et on a tous eu juste le temps de se mettre à l'abri et puis malheureusement de constater les dégâts après que ça soit passé quoi. Donc plusieurs toitures d'arrachées, quand même beaucoup de dégâts dans la commune, des câbles, tout ça. Mais pour ceux qui étaient dans le tracé, dans le village, effectivement, ça a été compliqué. Vous pouvez le constater vous-même, beaucoup de dégâts, beaucoup de tôles envolées, beaucoup de toitures d'arrachées, des câbles qui pendent un peu dans tous les sens.
5: Vous avez déjà vu comme ça une tornade?
4: Une violence comme ça, non, jamais vu. Non, des tempêtes en 99 et 2000, oui, mais des tornades aussi violentes, soudaines, non, c'est bien la première fois.
3: Cet habitant de Marchais-le-Pont-Misery, à l'est d'Amiens dans la Somme, il est au micro d'ici Picardie. Cette canicule qui a d'ores et déjà de nombreuses conséquences, la SNCF a supprimé 71 trains intercités pour éviter les pannes de climatisation sur les lignes Paris-Orléans-Limoges-Toulouse, Paris-Clermont-Ferrand et Bordeaux-Marseille. Dans l'académie de Poitiers, les épreuves de grand oral du bac prévues lundi et mardi sont reportées d'une semaine. Bien plus grave, un homme de 30 ans est décédé sur une piste d'athlétisme hier matin près de Paris. Les pompiers n'ont pas réussi à le réanimer. Un mot d'ordre donc, prenez soin de vous et de vos proches, d'autant que le pic de chaleur n'est pas encore là. Il est attendu dimanche et lundi. Et pourtant, des températures exceptionnelles ont déjà été franchies. 40 degrés par exemple dans la Vienne. Guillaume Fariol, c'est une température extrême, mais c'est de plus en plus courant.
6: Il a fait très exactement 40,2 degrés hier après-midi à Montmorillon, dans la Vienne. Cette commune de presque 6000 habitants est la première à connaître une telle température cette année, mais pas la dernière. Dans les prochains jours, ces 40 degrés seront atteints dans de nombreuses régions. En Nouvelle-Aquitaine, en Provence, dans le centre Val-de-Loire et le Massif central dès dimanche. Ces 40 degrés qui se banalisent. Météo France a fait les comptes sur ses stations principales les plus anciennes. Entre 1950 et l'an 2000, ce seuil a été atteint 30 fois au total. Depuis l'an 2000, les 40 degrés ont été atteints ou dépassés presque 300 fois. Un signe sans équivoque du réchauffement climatique. Le cap des 50 degrés en France, lui, sera atteint dans les toutes prochaines décennies, selon les projections, d'ici 2050.
3: Explication de Guillaume Fariol sur votre radio ici. Et dans ce contexte, Emmanuel Macron appelle à la prudence et à prendre soin des plus fragiles.
7: Je veux vraiment inciter tous nos compatriotes qui nous écoutent à la grande vigilance, à la précaution, à prendre soin des plus âgés, des plus vulnérables, comme des enfants, et à bien suivre toutes les préconisations du gouvernement, parce que ce sont des jours difficiles qu'on est en train de vivre, et donc faut beaucoup se ménager et écouter les conseils.
3: Voilà, évidemment, prenez soin de vous et de vos proches en cette période de forte chaleur. Dossier complet sur la canicule à retrouver sur ici.fr.
0: Emmanuel Macron, invité de France 2, hier soir, a abordé d'autres sujets.
3: Outre la canicule, le chef de l'État a estimé que les prix à la pompe allaient progressivement baisser, alors qu'un accord est en vue entre les États-Unis et l'Iran, même s'il ne croit pas que la guerre entre les deux pays soit totalement terminée. Interrogé sur l'affaire Liana, Emmanuel Macron estime que des choses n'ont pas été bien faites et affirme qu'il faut rendre nos procédures plus efficaces. Un collégien de 15 ans mis en examen dans le Gard pour le meurtre brutal d'un octogénaire ciblé au hasard. Cet adolescent jusque-là sans histoire, bon élève, a été interpellé mardi, 5 jours après les faits. Et durant sa garde à vue, il a expliqué avoir eu un besoin viscéral de faire du mal, car il ressentait, dit-il, une profonde injustice à son encontre au sein de sa famille. Le footballeur Achraf Hakimi sera-t-il jugé pour viol ? La cour d'appel de Versailles se prononce ce matin sur le renvoi devant la cour criminelle de l'international marocain et joueur du PSG. Un procès a été décidé fin février par un juge d'instruction. Le joueur avait fait appel et nie les faits. Il est accusé par une jeune femme de 24 ans pour des faits présumés datant de février 2023.
0: 5h04, on passe à la Coupe du Monde. L'équipe de France se prépare pour son prochain match.
3: Ce sera lundi à Philadelphie aux États-Unis contre l'Irak, avec peut-être des changements dans l'équipe. En tout cas, tous se tiennent prêts. C'est le cas du défenseur latéral droit Malo Gusto, le joueur de Chelsea qui est en concurrence avec Jules Koundé.
2: Il y a de la concurrence un peu partout. On sait qu'on a un groupe de très très grande qualité, donc je pense que la concurrence elle est importante. Moi voilà, aujourd'hui je sais que c'est Jules qui commence. Je suis là pour jouer aussi. Je suis venu pour ça. Donc après le coach fera ses choix bien sûr, mais je me tiendrai prêt quoi qu'il arrive et je donnerai bien sûr tout pour le maillot dès que je serai sur le terrain.
3: Voilà, et le programme aujourd'hui pour les Bleus, eh bien c'est un entraînement à huis clos. Et le programme pour nous dans le ciel, eh bien, c'est de la chaleur très très forte.
0: Quelques valeurs de température tiens relevées hier à 17h par Météo France. On a eu 37 degrés à Orly, c'est dans le département de l'Essonne, 38,5 à Poitiers dans la Vienne, 39 degrés à Château-Meillan, c'est dans le Cher, 53 départements en vigilance orange canicule dès midi du bassin parisien à l'est du pays en passant par les régions du centre jusqu'à l'Occitanie. Journée qui commence sous un soleil de plomb, mais le ciel sera voilé de la Bretagne et des Hauts-de-France jusqu'à l'Aquitaine. Quelques orages qui peuvent se déclencher dès ce matin sur un quart nord-ouest. L'après-midi, des passages nuageux circulent sur le pays avec un soleil qui continue de dominer. Un temps qui tourne une fois de plus à l'orage de la Normandie aux Ardennes. Des orages qui peuvent être localement marqués avec des rafales et parfois de la grêle. Coup de tonnerre aussi possible cet après-midi sur les Pyrénées et les Alpes. Côté Mercure, ce matin, on a relevé à Rennes 17 degrés, à Nantes et à Caen 18. On a à Lille et Clermont-Ferrand 19, 21 à Paris, Strasbourg, Toulouse et Auxerre, 22 à Bordeaux, Châteauroux et Limoges, 23 à Marseille. Cet après-midi va faire encore très chaud, pas moins de 35 à 40 degrés du nord Aquitaine au nord-est en passant par le centre. Ailleurs, on attend entre 30 et 35 degrés. Il fera un peu plus frais des côtes atlantiques au littoral de la Manche, entre 22 et 29 degrés.
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0: 5h07, excellent début de journée. On espère que vous allez bien, que vous ne souffrez pas trop de la chaleur. Pensez justement aux personnes fragiles. Côté musique, on se fait plaisir de bon matin avec France Gall. Bon vendredi.

0: Ça fait du bien. France Gall, il jouait du piano debout. Toujours un plaisir de la retrouver. 5h10, bon réveil.
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0: Avis de tempête aux États-Unis. Samedi dernier, l'Écosse a démarré sa Coupe du Monde en battant Haïti 1-0. Match qui avait lieu à Boston. Mais le vrai exploit, il a eu lieu dans les bars de la ville. Imaginez 30 000 supporters écossais qui ont débarqué et ils avaient une sacrée soif. Résultat, les stocks de bière de Boston sont totalement siphonnés. Il n'y a plus de bière à Boston. Incroyable. Un gérant de bar affirme avoir vendu plus de fûts en 4 jours que pendant le week-end du 4 juillet, qui est le jour d'indépendance des États-Unis. Pire, un pub historique de la ville a triplé son record de la Saint-Patrick. C'est juste dingue, c'est du jamais vu en 30 ans de métier pour la ville, dans la ville de Boston. Prochaine étape pour les Écossais sera le Maroc, ce sera ce samedi avant de filer vers Miami. Tremblay, barman de Floride, puisque les Écossais arrivent et ils n'aiment pas voyager à sec. Alors c'est vrai que pour nous, en cette période de canicule, l'alcool c'est vraiment à bannir. Et justement, Cyril, dans cette période de canicule, on pense aussi aux personnes les plus fragiles.
3: Oui, reportage dans quelques minutes à suivre avec les équipes du CCAS d'Audincourt dans le Doubs. Le CCAS, vous savez, c'est le Centre Communal d'Action Sociale.
0: Côté musique, je vois arriver Michael Jackson. Remember the time, on l'écoute dans 5 minutes, mais avant, par ici, les économies.
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0: Bonjour Valère Correard.
5: Bonjour Johan.
0: Chaque jour avec vous, un bon plan pour notre pouvoir d'achat. Aujourd'hui, vous vouliez nous parler d'un forfait téléphonique qui a attiré votre attention.
5: Oui, parce que ce forfait propose une offre inversée par rapport aux autres. En général, on choisit un forfait en fonction de ses besoins, notamment les besoins de data en gigaoctets. Eh bien, ce forfait vous propose d'évoluer en fonction de ce que vous consommez réellement. Il s'adapte à vous et non le contraire. C'est l'opérateur Prixtel qui propose cela. Un forfait mobile flexible, donc vous démarrez à 6,99€. Et là, vous avez jusqu'à 20 gigaoctets. Puis 8,99€ jusqu'à 40 gigas. 10,99€ jusqu'à 60 gigas. Et puis il y a ensuite un forfait avec des paliers à 200, 220, 240 gigas qui commence à 11,99€ et finit à 15,99€. Et puis il y en a un autre, le géant, entre 300 et 340 gigaoctets. Et là, vous êtes sur une fourchette entre 14 et 18,99€. Ce qui veut dire que votre enjeu est de vous situer dans une fourchette et ensuite vous payez en fonction de ce que vous consommez réellement. Ce système a le mérite de ne pas surdimensionner en fait un forfait, de vous permettre de naviguer. C'est sans engagement. Par contre, c'est moins intéressant côté appels internationaux. Donc, à vérifier quand même en détail.
0: Mais Valère, on voit aussi les offres discount des opérateurs historiques. Ça peut être intéressant.
5: Bien sûr, ouais. Si vous payez votre forfait de toute façon aujourd'hui plus de 15€ par mois, il y a un souci. Il ne faut donc pas hésiter à faire jouer la concurrence. Alors, évitez à tout prix de vous engager sur 1 ou 2 ans et changez quand vous trouvez un opérateur avec le forfait qui vous convient. Vous avez Red, Soch, BNU, Free, qui ont des offres quand même assez agressives. Et puis n'oubliez pas, vous pouvez demander systématiquement à garder votre numéro quand vous changez d'opérateur. On appelle ça la portabilité du numéro. Si vous avez d'autres bons plans, en tout cas pour réduire la facture de téléphone, pensez à m'écrire parce qu'à la fin, ça aide tout le monde. 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
0: Merci Valère. Demain, on vous retrouve pour votre mag à 13h05 et tous les bons plans de la semaine se partagent évidemment dès maintenant sur ici.fr, page Par ici, les économies.
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0: 5h14, Cyril, 53 départements sont en vigilance orange canicule dès midi.
3: Il va faire très chaud aujourd'hui. Par endroits, les 40 degrés seront atteints, voire dépassés. Nous souffrons tous forcément de ces fortes chaleurs et les personnes les plus fragiles forcément encore plus. Lisa Guinic à Audincourt dans le Doubs, les équipes du Centre Communal d'Action Sociale se mobilisent pour prendre soin des personnes âgées.
7: Bonjour. Anne-Marie, 82 ans, en robe, nous accueille dans son salon au frais.
8: J'ai chaud, mais parce que justement, je sortais pour mettre quoi ? Une poubelle. J'ai vu une personne des blocs que j'avais pas vu depuis longtemps, puis on a discuté un moment au soleil. Puis j'ai dit, je rentre parce qu'il fait chaud. Ben non, là, ça va. Vous voyez bien, ça va, hein. C'est supportable, là.
7: Rien à signaler non plus dans la pénombre de chez Véronique.
9: Pas de problème. Non, mais je suis bien, là. J'ai un ventilateur. S'il faut, je mets le ventilateur.
6: On l'a pas encore mis en route, ça va.
9: Non.
7: Le porteur de repas à domicile, Romain, dépose les parquettes du jour sur la table.
9: Je vais aller voir ce qu'il y a, mettre au frigo.
10: Que des bonnes choses.
9: Saucisse de morteau. Et pommes persillées, pommes de terre.
11: Bah, de toute façon, moi, je le vois, je les côtoie au quotidien. Voilà, avec le chaud, l'humidité, etc. Ils sont pas bien, quoi, tout simplement. Ils sont pas en forme, ils sont fatigués. C'est compliqué pour eux, quoi.
7: Alors, Romain rabâche.
11: Bien fermer les volets. Parce que là, je vois que le soleil commence à taper sur vos volets. Donc, bien les fermer. Restez à la maison aussi. Et puis, modifiez-vous la nuque, le visage, les mains, les jambes, les pieds, tout ce qu'il faut pour rester au frais.
7: Le livreur pose le flyer avec ses traditionnels conseils à côté des repas du jour. Et Romain ne transige pas avec l'un d'eux.
11: Là, comme il fait chaud en ce moment, boire beaucoup d'eau.
9: Oui, oui, j'ai ma tasse qui est pleine là.
11: Ah oui, non, mais Madame Guégan, c'est pas une simple tasse d'eau qu'il va falloir boire aujourd'hui. Dans les jours qui suivent, je pense qu'il va falloir boire quelques litres, quelques bouteilles d'eau.
9: Ouais, je sais, mais...
6: Vous avez du mal à boire de l'eau? Vous aimez pas ça?
9: Non, je vais mettre du sirop de citron dedans.
6: C'est autorisé, ça?
11: C'est autorisé, je pense, c'est autorisé.
7: Romain ne s'arrête jamais de répéter.
12: Surtout, buvez, hydratez-vous, qu'il me dit.
7: Robert, en forme, malgré la chaleur.
13: À cause de lui, ben, je bois 2 litres de vin rouge par jour.
6: Je suis pas sûr qu'il ait dit ça, hein. Vous avez dit ça, Romain?
11: Non. De l'eau bien fraîche. De bien fraîche.
6: Vous entendez ce que vous voulez?
7: Dans le fond, Robert est surtout content d'avoir de la visite.
13: C'est un petit air de joie quand il arrive. Alors là, ça fait du bien.
7: Allez, un dernier pour la route.
11: Une dernière chose, boire. Allez, une bonne journée à vous.
13: Merci, à demain.
3: Un reportage de Lisa Guinic, ici Belfort-Montbéliard. Le CCAS d'Audincourt contacte 1400 personnes âgées durant cette période de canicule. Et si vous aussi, où que vous soyez en France, vous avez besoin d'aide et d'accompagnement durant ces jours de forte chaleur, eh bien nous vous invitons à vous rapprocher de votre mairie.
0: Eh bien, boire 2 litres d'eau et pas de vin, comme on a entendu avec ce monsieur. 5h17, ben justement, pour se rafraîchir, on va peut-être rester à la maison devant la télé. Ce soir, TF1 vous propose un nouveau programme totalement loufoque, les chaises musicales infernales. Comment Florent Père met-il le feu dans cet épatant nouveau jeu? Réponse dans les coulisses télé avec Patrice Gascoigne, mais avant, place à celui qui met le feu au dance floor, c'est Michael Jackson, Remember the Time, parfait pour bien démarrer la journée avec votre radio ici.

0: Remember the time, Michael Jackson, pour donner le rythme de votre vendredi. L'éphéméride de ce 19 juin, bonne fête au Romuald, bon anniversaire. Ce matin, tiens, la chanteuse Nadia, 53 ans.
1: Et c'est parti pour le show.
0: Des souvenirs ce matin avec ce titre et c'est parti. 54 ans également pour tiens, Jour du Jardin aujourd'hui et puis 72 ans pour Philippe Manœuvre. C'est le Garfield Day, 19 juin 1978. Un gros chat orange, cynique, paresseux et fou de lasagne faisait sa toute première apparition dans 41 journaux américains. Un personnage qui a été créé par Jim Davis est devenu depuis l'une des bandes dessinées les plus syndiquées au monde, faisant du 19 juin donc la journée internationale officielle de Garfield. Et si vous sentez comme le chat Garfield d'humeur paresseuse aujourd'hui, sachez que le 19 juin est aussi la journée mondiale de la flânerie, créée dans les années 70 en réponse en fait à la mode naissante du jogging. Le but de cette journée est d'interdire de courir et de forcer les gens à marcher le plus lentement possible pour apprécier la vie. Et en même temps, avec les températures caniculaires aujourd'hui attendues, c'est plutôt bienvenu.
2: Promis, je vais la célébrer cette journée.
0: On est d'accord.
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0: Retrouvons Patrice Gascon avec ses coulisses télé. Aujourd'hui, Patrice, vous nous proposez une partie de jeu de chaises musicales. Bon, dans le studio, ça va être un peu compliqué, mais aujourd'hui, le jeu se regarde à la télé.
4: Qui n'a pas déjà fait une partie de chaises musicales? Eh bien, ce soir, c'est Florent Père qui vous en propose une.
5: Bienvenue dans l'aventure des chaises musicales infernales.
4: Anime. À la manière d'un Satanas, vous savez, le héros pas très futé du dessin animé Satanas et Diabolo, Florent Père nous propose un jeu diablement rafraîchissant. Les chaises musicales infernales est l'adaptation du fameux jeu de chaises musicales qui a égayé nos soirées, mais cette fois, les chaises sont cachées dans des décors naturels, en l'occurrence en Bretagne, où a été tourné le jeu. 5 duos de personnalités, parmi lesquels les comédiens Gilles Alma, Ariel Mallet, Bruno Sanchez, mais aussi des anciennes Miss France déjantées, Camille Serre, Valérie Bègue, partent à leur recherche. La bonne idée, je le disais, c'est quand même d'avoir confié l'animation à Florent Père, enfin l'animation. Dans les chaises musicales infernales, il n'est pas vraiment animateur, pas vraiment présentateur. Mais c'est quoi votre rôle, Florent Père?
6: Eh bien, le terme que j'ai appris, c'est incarnant. Et c'est ce qui m'a convaincu de le faire, parce qu'effectivement, juste l'animation ne m'aurait pas... Je ne me suis jamais essayé, mais j'ai un profond respect pour cet exercice-là, mais ce n'est pas ce qui m'anime aujourd'hui, sans mauvais jeu de mots. Je dis, moi, je veux bien, mais alors, est-ce que je peux mettre ma patte un peu partout? Ça passe par le fait de pas avoir un rôle d'animateur, mais de créer un personnage, de coécrire des scénettes qui donnent un lion aussi au programme et qui donnent aussi du caractère à ce personnage qui incarne le jeu. La voix off qu'on a fait ensuite, une fois qu'on a déroché, ça me rend très présent aussi. Ça donne vraiment l'impression, et c'est le cas, que j'ai créé un jeu pour inviter des copains et les mettre un peu en galère, quoi. Et c'est, en vrai, c'est quand même ce qui s'est passé.
4: Laurent, il a fallu aussi participer en ouvrant votre carnet d'adresses. Racontez-moi comment ça s'est passé, et puis surtout leur réaction lorsque vous leur avez proposé de faire ce jeu de chaises musicales.
6: Ben, je suis allé très vite sur les copains. Je leur ai mis un petit texto pour leur dire, vous allez avoir un petit coup de fil d'une prod, c'est moi qui ai donné votre contact. Franchement, le projet est rigolo et tout, j'aimerais vraiment que vous le fassiez, quoi.
4: Est-ce qu'ils vous en veulent aujourd'hui?
6: Ils ne me parlent plus. Non. Le premier soir, quand on s'est retrouvés à l'hôtel, je les regardais, ils étaient quand même éreintés, parce que ça leur faisait des journées costauds quand même. Et puis en fait, non, ils étaient quand même très heureux, ils s'amusaient en fait.
4: Les coulisses du jeu Les Chaises Musicales Infernales par Florent Père, une adaptation réussie à voir sur la plateforme France.tv. Quant à moi, je serai toujours sur ma chaise. Et oui, demain pour de nouvelles coulisses télé.
0: Merci Patrice Gascoin. 5h25, on traverse l'Atlantique ce matin à la rencontre de nos cousins québécois. Tiens d'ailleurs, quand est née la ville de Québec? Eh bien, réponse de Stéphane Bern, mais avant c'est Manon Lisa, le petit pêcheur, et c'est une nouveauté. Bon réveil.

0: Manon Lisa et le petit pêcheur, 5h27. Un peu d'histoire avant l'actu. Stéphane Bern, ce matin, on voyage au temps du français qui s'exporte.
1: Au début du XVIIe siècle, certains explorateurs français ne cherchent plus seulement à découvrir l'Amérique, mais à s'y installer. Parce que voyager, c'est bien, mais poser ses valises, c'est encore mieux. Juillet 1608, un navire français, le Don de Dieu, remonte lentement le fleuve Saint-Laurent. Cet immense voie d'eau qui relie l'Atlantique au cœur du continent nord-américain. À son bord se tient Samuel de Champlain. Navigateur, cartographe et explorateur envoyé par la couronne française, un Indiana Jones version marin avec moins de fouet et plus de cartes, il cherche un lieu pour installer une colonie durable. Soudain, la rive forme un promontoire naturel. Les peuples algonquiens appellent ce lieu Québec, là où le fleuve se rétrécit. Champlain comprend immédiatement l'avantage. Depuis cette falaise, on peut surveiller le passage des navires. Les hommes débarquent, les haches résonnent dans la forêt, on dresse des palissades et quelques bâtiments en bois, en fredonnant des chansons qui ne sont pas encore de Céline Dion. 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
1: Un petit fort, un logis, un entrepôt pour le commerce des fourrures. Ils ne sont alors que 25 hommes. Puis arrive l'hiver canadien, tellement violent que les magasins Picard passeraient presque pour des saunas. Le froid est brutal, le scorbut frappe la petite colonie et seule une poignée d'hommes survivent jusqu'au printemps. Pourtant, le poste tient bon. Peu à peu, les alliances avec les peuples autochtones et le commerce transforment ce fragile comptoir en véritable ville, la plus ancienne ville francophone d'Amérique du Nord. Champlain cherchait un bon point stratégique sur un fleuve, mais il venait surtout d'installer une ville où on affronte toujours l'hiver avec courage. Une tuque vissée sur la tête, une poutine à la main, et en lâchant simplement « Ben voyons donc, il fait fret tabernac ».
0: Vous tenez très bien l'accent québécois, merci beaucoup Stéphane Bern. 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Nous sommes le vendredi 19 juin, il est 5h30, toute l'actualité en France et dans le monde, c'est le 90 secondes avec vous Cyril Ardo.
3: Jusqu'à 40 degrés par endroit le jour, 25 degrés la nuit. La France a chaud, 53 départements en vigilance orange canicule à partir de midi selon Météo France, pour la plupart dans le centre et l'est du pays. Cette vague de chaleur qui a de nombreuses conséquences, une cinquantaine de maisons touchées par une tempête près d'Amiens dans la Somme. La SNCF, elle, annule plus de 70 trains face au risque de panne de climatisation sur les lignes Paris-Orléans-Limoges-Toulouse, Paris-Clermont-Ferrand et Bordeaux-Marseille. Les écoles aussi s'organisent. Absence autorisée, voire établissement fermé l'après-midi à Tours, Limoges, Auxerre et en Haute-Garonne. La Haute-Corse n'est pas concernée par l'alerte canicule, mais il fait chaud également. Dans ces conditions, un feu de forêt a parcouru 70 hectares hier sur la commune de Castelou di Rustino. 60 pompiers, 3

0: et paralympiques d'hiver de 2030 dans les Alpes françaises ont été dévoilés hier. C'est à voir en images sur ici.fr.
1: L'info du jour, c'est le dilemme de beaucoup de municipalités en cette période caniculaire.
0: Oui, annuler les cours dans les écoles, et laisser les parents sans solution, ou maintenir la classe sous 40 degrés dans des salles mal isolées. À Tours, la décision a été prise. Les 8000 élèves sont attendus une demi-heure plus tôt le matin et à midi. Retour à la maison après un repas froid à la cantine, car certains établissements, Boris Compien, sont de véritables bouilloires thermiques.
2: Dans la classe, une vingtaine d'élèves, un ventilateur sur pied, des rideaux fatigués et un thermomètre que consulte Emmanuel Denis, le maire de Tours.
3: Là, il fait 35 degrés. Donc vous imaginez avoir classe pendant 3 heures ici. À un moment, ça devient insupportable. Puis après, on a des risques de santé.
2: Cette chaleur étouffante, Luciana, 10 ans, en souffre depuis déjà quelques jours.
4: On se sent faible, on se sent énervé, on a envie de dormir. On n'arrive pas à travailler, on n'arrive pas à se concentrer. C'est pas top.
2: La municipalité de Tours a acheté 420 ventilateurs depuis l'été dernier, ainsi que des brasseurs d'air, de quoi en mettre un dans chaque classe, ce qui reste très insuffisant dans les passoires thermiques comme l'école élémentaire Claude Bernard.
3: Malheureusement, dans une école comme celle-là, on ne peut pas aérer la nuit parce qu'en termes de responsabilité, on ne peut pas laisser les fenêtres ouvertes. Donc ce qu'on a fait, c'est que les agents viennent le matin à 6h30, donc ils prennent une heure plus tôt pour aérer les classes. Peut-être on arrive à redescendre encore à 25 degrés et puis on monte progressivement jusqu'à 35 et plus. Pour rénover l'ensemble des écoles, il faudra 50 ans. On essaye de mettre en place des mesures palliatifs, mais qui ne nous permettent pas de passer des canicules à plus de 35 degrés, ça c'est sûr.
2: Les élèves de Claude Bernard ont quand même de la chance. L'an prochain, ils seront transférés dans une nouvelle école avec isolation bois-paille et toutes les dernières innovations thermiques. La garantie d'avoir au moins 10 degrés de moins lors des prochaines canicules.
0: Un reportage de Boris Compin, ici Touraine, avant donc cette modification dans les horaires des petits écoliers tourangeaux. Ce sera effectif lundi et mardi en cette période de canicule. Justement, un coup d'œil sur la carte météo pour aujourd'hui, vendredi 19 juin. Johan, c'est du très chaud, c'est du soleil.
1: Ouais, c'est ça. Pensez à ouvrir les fenêtres ce matin pour profiter d'un peu de fraîcheur, même si c'est vrai que la nuit a été quand même, les températures ont été assez élevées. Elles ne sont pas descendues, par exemple, dans de nombreuses villes en dessous des 20 degrés. 53 départements sont donc en vigilance orange canicule dès midi, du bassin parisien à l'est du pays, en passant par les régions du centre jusqu'à l'Occitanie. La journée commence sous un soleil de plomb, avec un ciel qui est voilé de la Bretagne et des Hauts-de-France jusqu'à l'Aquitaine. Et quelques orages peuvent se déclencher dès ce matin sur un quart nord-ouest. Cet après-midi, des passages nuageux qui circulent sur le pays, avec un soleil qui va quand même continuer de dominer. Le temps, lui, tourne une fois de plus à l'orage de la Normandie aux Ardennes. Des orages qui peuvent être localement marqués avec des rafales et parfois de la grêle. Des coups de tonnerre aussi possibles cet après-midi sur les Pyrénées et les Alpes. Le mercure, on a à Rennes 17 degrés ce matin, à Nantes et à Caen 18, à Clermont-Ferrand 19, 21 à Paris et à Toulouse, 22 à Bordeaux et Châteauroux, 23 à Marseille. Vos messages aussi sur la page Facebook ici. 18 degrés 1 relevé à près de Lens, nous dit Sébastien. On a 19 à Ossès, c'est dans les Pyrénées-Atlantiques, merci Nanou. 19 degrés 5 à Mulhouse, on salue Kevin. 22 dans le Poitou, merci Maria. Et puis 23 à Amnéville, on salue Fabrice. Pour cet après-midi, il va faire encore très chaud, entre 35 et 40 degrés du nord Aquitaine au nord-est, en passant par le centre. Ailleurs, on attend entre 30 et 35. Il fera un peu plus frais des côtes atlantiques au littoral de la Manche, avec 22 jusqu'à 29 degrés. À noter que le pire des températures est annoncé pour dimanche et lundi.
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1: Et malgré la canicule, on espère que vous êtes en forme ce matin. Très bon réveil, le week-end se profile, ça donne le sourire. Et histoire de bien démarrer la journée, rien de mieux que Julien Clerc, 5h35.

0: bien clair quand je joue, 5h39. Bon début de journée avec votre rendez-vous ici dès 5h.
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0: Le matin, on est là pour vous alerter face aux arnaques du moment. C'est votre rendez-vous, c'est pas vrai.
3: Avec
0: et prudence, Audrazo. Parce qu'il y a des escrocs qui essayent de vous piéger avec de fausses primes carburant. Décryptage avec Audrazo dans 5 minutes. Côté musique, je vois arriver Lewis Capaldi. Oh,

0: Wish You The Best, c'est à suivre. Le temps de retrouver Séverine qui est dans le département de l'Indre. Bonjour Séverine.
1: Bonjour.
0: Ravi de vous accueillir de bon matin. Comment ça va en ce vendredi?
1: Ça va, il fait déjà chaud ce matin, mais bon, ça va.
0: Bon, comment vous allez vous adapter d'ailleurs à cette journée caniculaire?
1: Oh bien, ce matin, on va faire un petit peu de jardinage et cet après-midi, piscine.
0: Vous avez une piscine à la maison?
2: Sympa.
1: Oui.
0: Oh là là, mais attendez, elle est à combien l'eau?
1: Hier, elle était à 28,5.
0: Oh là, okay, là,
2: on arrive.
0: Là, on prend le maillot et on file directement chez vous, Séverine. Ah bah non, mais franchement, non, mais c'est vrai, c'est un bonheur ça. Je découvre que vous travaillez en maison de retraite. J'imagine que c'est aussi un sujet quand on est dans une maison de retraite pour prendre soin des pensionnaires. Vous avez des conseils justement que vous prodiguez?
1: À part voir beaucoup, mais bon, c'est pas facile. Hein.
0: C'est pas facile à faire entendre ça.
1: Non, c'est pas facile. Et puis des bombes de vaporisateur, voilà.
0: Ouais.
2: J'ai souvent entendu que les personnes âgées se plaignaient assez peu de la chaleur, finalement, et que c'était très compliqué, du coup, de les convaincre, effectivement, de boire, de rester au frais, etc.
1: Ah oui, parce que le matin, en plus, ils veulent un gilet. Ah oui. Vous voyez, comme quoi ils sentent pas la chaleur. Ils veulent déjà un gilet, mais même l'après-midi. Hein. Je pense que c'est une habitude, hein.
0: Oui, mais c'est vrai qu'elles se sentent moins concernées et c'est vrai qu'il y a un rapport un peu particulier à la température. Séverine, en tout cas, nous ce matin, on vous offre un exemplaire du guide de voyage Michelin qui fête ses 100 ans et on vous dit donc à tout à l'heure dans la piscine.
1: Merci, oui, à tout à l'heure, je vous attends.
0: Eh ben formidable, merci pour l'invitation, même si on s'est un petit peu invité, on doit le dire. Séverine, on vous embrasse bien fort,
2: à bientôt.
0: Moi aussi,
1: au revoir, merci.
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0: C'est pas vrai, le rendez-vous anti-arnaque. Audrazo, attention, les escrocs essaient de nous piéger avec des fausses primes pour le carburant.
6: Oui, j'ai reçu pas mal d'alertes cette semaine avec des gens qui ont failli se faire avoir. Ils ont reçu ce mail. Vous êtes éligible, dit-il, à l'aide carburant 108,72 €. Le message vous incite à cliquer pour finaliser soi-disant votre demande et il vous donne 5 jours pour le faire, sinon votre dossier sera suspendu. Bon, là en quelques lignes, vous avez plein d'indices. Déjà, la prime carburant pour les travailleurs gros rouleurs que vous pouvez demander là en ce moment, elle est de 100 € tout pile, pas 108,72 €. Ensuite, la deadline de 5 jours, elle n'est pas crédible non plus. Le vrai guichet pour cette prime carburant doit fermer le 31 juillet, donc ça laisse encore pas mal de temps.
0: Ouais. Aude, précision importante, l'État n'envoie pas de mail pour nous dire qu'on est éligible.
6: Effectivement, c'est à vous de faire la démarche. C'est le seul site valable, c'est impots.gouv.fr. On ne va rien vous envoyer avant du tout. Vous faites la demande tout seul. Attention parce que les faux mails renvoient vers des faux sites très bien faits. Je suis tombée sur france-aide-carburant.com. C'est une copie, c'est frauduleux, mais c'est franchement bluffant. L'escroc me demande nom, prénom, téléphone, mail, adresse postale, date de naissance et roulement de tambour, mon numéro de carte bleue. C'est là, heureusement, que des internautes ont flairé l'arnaque, ils ont raison. L'État ne demande pas de numéro de carte bleue pour verser une aide. Soyez sur vos gardes, parce que des mails comme ça, il y en aura d'autres. Attention aussi sur WhatsApp, des faux bons d'achat carburant Leclerc circulaient encore sur la messagerie il y a quelques semaines, je vous avais alerté.
0: Et heureusement que vous êtes là justement chaque matin pour nous donner les bons conseils, chroniques à partager, à retrouver sur ici.fr page C'est pas vrai. Et puis pour nous alerter, on vous a mis une adresse email ici.arnaque avec un S, @radiofrance.com. 5h44, voici Lewis Capaldi. Wish you the best. Bon réveil.

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1: Wish you the best, Lewis Capaldi. Vous connaissez le film Le sens de la fête?
2: Qu'est-ce que j'aime ce film?
1: Avec Jean-Pierre Bacri, légendaire Jean-Pierre Bacri. Eh bien, la fête en France a pris un tournant. On l'a fait différemment, dans de nouveaux lieux, et plus forcément tard le soir. Le Parisien Week-end s'intéresse justement à cette bascule dans son nouveau numéro qui sort aujourd'hui. On le décrypte dans moins de 2 minutes.
3: h 48, retrouvons l'équipe d'ici matin pour un point sur l'actualité qui va marquer votre journée. L'info près de chez vous, c'est ici. Bonjour.
4: Eh oui, bonjour, bonjour. Et bienvenue sur Ici Picardie qui va vous réveiller dans quelques instants avec l'actualité, les températures aussi qui vont continuer de grimper. Aujourd'hui, il va encore faire chaud et lourd en Picardie. Les deux journées les plus chaudes étant lundi et mardi. On va faire un point sur la météo dans quelques instants dans le détail, mais aussi avec vos messages au 03 22 92 58 58 sur WhatsApp. Bonjour Céline Autain.
5: Bonjour Valentine, bonjour tout le monde.
4: Et dans l'actu ce matin, on revient aussi sur ces dégâts matériels importants dans certaines communes de la Somme.
5: Oui, essentiellement dans l'est du département. La chaleur intense a fait éclater des orages violents hier en fin de journée. Bilan des toitures arrachées, des arbres couchés, des fils électriques sur la route et des dégâts localisés impressionnants. Pas d'école ce matin à Licourey-Ham, la commune de Marchelles-Pomiserie, très touchée également. On vous a mis des photos sur ici.fr. Et puis on reviendra aussi sur le verdict tombé hier soir aux assises de la Somme dans le procès de Jérôme de Beauvais. Il écope de la peine maximale, la réclusion criminelle à perpétuité pour le triple meurtre de la rue Maberly à Amiens il y a 4 ans.
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1: 5h49, la une de la presse.
2: Le nouveau sens de la fête, c'est le dossier à lire dans le nouveau numéro du Parisien Week-end.
1: On est avec sa rédactrice en chef. Bonjour Christine Monin.
7: Bonjour Johan Guérin.
1: Toujours un plaisir de vous accueillir. Alors faire la fête, mais autrement, en se réinventant, c'est le nouveau sens justement de la fête. Parlez-nous de ces évolutions et pourquoi ces évolutions ?
7: En gros, la boîte de nuit à l'ancienne, souvent située en périphérie des petites villes, parfois en rase campagne, avec 3 spots, une boule à facettes et une playlist plus ou moins branchée, c'est fini. On avait 4000 discothèques dans les années 80, au pic de ces lieux. Aujourd'hui, on en a plus que 1500. Pourquoi? Mais en fait, il y a eu plusieurs accélérateurs d'un mouvement à l'œuvre depuis quelques années déjà. D'un côté, le Covid-19 et les attentats qui fait que les gens n'aiment plus trop être confinés nombreux dans un espace fermé. Le mouvement MeToo aussi. La nuit souvent était associée à des dérives, de la drague lourde, des mecs sans limite. Bon, bah, ça, c'est ras-le-bol. Ouais. Et puis, globalement, l'aspiration à une vie plus saine avec moins d'excès. L'idée, c'est de s'amuser sans se brûler les ailes. Donc, ces 3 choses conjuguées font que la fête change de visage.
1: Mais c'est vrai que les boulangeries, on en parle de plus en plus avec ces DJ, même parfois des DJ très célèbres, qui se rendent dans ces boulangeries pour animer, en fait, un instant de fête.
7: Complètement. Alors, à l'initiative, on a en France, dans le 11e arrondissement, The French Bastards, qui, depuis 2019, a créé 3 moments comme ça, où un DJ invité est venu faire un set en plein jour, pendant 1-2 heures, entre les croissants et les brioches. Ça a eu un succès fou. Et puis, ça a essaimé. Donc, il y a des bakeries parties dans différents pays qui sont mises en place comme ça et qui répondent à cette envie d'une expérience. En fait, on ne veut pas juste aller danser dans un endroit, on veut vivre un moment fort, un peu à part.
1: Quand on parle de la fête, il y a aussi une évolution qui est vraiment significative, notamment chez les plus jeunes, chez les adolescents, c'est le rapport à l'alcool, parce que ça a changé.
7: Alors ça, complètement, effectivement. En 2000, il y avait 1 ado sur 10 qui n'avait jamais bu. Et aujourd'hui, c'est 1 ado sur 5 qui n'a jamais bu. Et globalement, la consommation d'alcool a baissé dans la population. Du coup, certains lieux ont organisent des fêtes sans alcool, comme le Badaboom qui a traîné donc des sober parties. Ils sont pas encore très nombreux parce que c'est quand même moins intéressant pour eux financièrement. Ça rapporte moins des softs que des que des alcools. Mmh. Mais petit à petit, ça fait son chemin, au point que, par exemple, Alain Ducasse se lancera en janvier prochain à Paris, le Dry Festival, tout premier événement consacré au sans alcool. Et puis, il y a quand même autre chose dont je voudrais parler qui est très important. Il y a ces fêtes sans alcool et puis aussi, c'est cette sensibilisation qui a été faite au personnel des boîtes de nuit, aux violences sexuelles et sexistes, la sensibilisation aussi des clients à la notion de consentement pour que la nuit devienne une bulle de sécurité, et avec aussi dans certains endroits des girls party, donc seulement pour les filles, pour que elle puisse se sentir bien et faire la fête en toute sérénité.
1: C'est vrai qu'on en parle de plus en plus aussi de ça. Christine Monin, merci de votre présence. Le Parisien Week-end, nouveau numéro, sort aujourd'hui et c'est à la une des kiosques. À très bientôt. 5h53, il y en a peut-être dans votre ville, dans votre village, des passages piétons lumineux pour vous sortir de votre addiction portable. Muriel Chardon vous explique le fonctionnement. Mais avant, Africa, c'est Rose Laurence. Très bon début de journée. Bon réveil.

0: Laurence et son titre Africa, 5h56. Chaque jour avec Muriel Jordan, on décrypte une tendance qui raconte notre monde, notre société. Et ce matin, on s'intéresse aux villes qui s'adaptent à notre addiction au téléphone portable.
1: Oui, parce que nous sommes tous le nez rivé sur... Aïe ! Ah, oh, je viens de me prendre un lampadaire. Oh, j'avais le nez sur mon téléphone, je l'avais pas vu. Et je suis pas la seule apparemment, puisque beaucoup de villes en France et dans le monde doivent s'adapter pour éviter justement ce genre d'accident. Les smombies, contraction de smartphone et de zombies, smombies donc, sont ces gens qui déambulent, vous savez, téléphone à la main, sans regarder autour d'eux. Et ils inquiètent la sécurité routière. Des études menées dans les grandes capitales européennes montrent que 15 à 20% des piétons adoptent un comportement à risque, comme par exemple envoyer des messages tout en traversant la route. Et ça, c'est un truc que font beaucoup les jeunes. Vous en pensez quoi d'ailleurs, vous ?
2: Ça dépend vraiment. Parfois, on est complètement obnubilé par nos téléphones. Et donc, effectivement, on peut parfois faillir à se prendre un poteau. Et il faut vraiment faire attention. Et c'est pour ça que ce terme, je trouve ça intéressant de le mettre en valeur. Pour justement démontrer un peu ce qui se passe dans le monde. Voilà.
3: C'est un peu dangereux pour nous et pour les automobilistes. Ça nous met tous en danger. Il faudrait qu'on arrête, qu'on lève le nez un peu de nos écrans pour admirer la nature.
1: Là, toi, je vois que t'as un casque.
3: Oui, j'ai un écouteur, mais mon téléphone est dans ma poche. Donc je pense que ça met pas trop en danger les autres utilisateurs parce que je suis pas né sur mon écran et j'ai le nez en l'air et on parle. Je n'en ai pas sur nos écrans.
1: Bon, je vous rassure, cet ado ne s'est pas pris de poteau hein, en pleine tête. Mais figurez-vous qu'à Salzbourg, en Autriche, des airbags ont été installés sur certains lampadaires pour amortir les chocs des utilisateurs qui ne regardent pas assez autour d'eux. À Hong Kong, à Tel Aviv, Singapour, à Amsterdam, des bandes lumineuses ont été installées directement au sol. Ces feux passent du vert au rouge sous les pieds des passants pour être visibles sans quitter l'écran des yeux.
0: Et chez nous, Muriel, est-ce que la France a pris des initiatives similaires ?
1: Oui, vous avez des villes qui ont mis en place des passages piétons lumineux à Lyon, à Boulogne-Billancourt, à Issy-les-Moulineaux, dans les Hauts-de-Seine, ou encore dans l'Eure, en Normandie, avec des passages piétons lumineux et intelligents installés pour une expérimentation qui durera 3 ans dans certaines communes. Un système lumineux qui se déclenche automatiquement à l'approche d'un piéton. Alors moi, je ne vois qu'une seule solution, celle qui pourrait vraiment marcher, simplement décrocher du téléphone. Est-ce que vous allez y arriver, vous, par exemple ?
4: À niveau professionnel, oui, mais sur des laps de temps de 2 heures, quoi. Ouais, après je fais une petite pause et je recommence 2 heures.
5: Ça m'arrive, j'essaye. En tout cas, dès que je suis assise à table, en famille ou avec qui que ce soit, je pose le téléphone et l'heure de question, je le touche.
1: Bref, les pistes lumineuses et intelligentes sur les passages piétons, c'est tendance. Il faut reconnecter les citadins à leur environnement. Alors, mollo sur nos téléphones, parce qu'il n'y a pas de mal à se faire du lien.
0: Merci beaucoup Muriel Jordan. Tiens, on parle des passages piétons lumineux. Pour vous éclairer sur l'actualité près de chez vous, il y a évidemment l'équipe d'ici matin qui arrive en studio. Très bon vendredi.
6: Oui, on est très très éclairés. La lumière est forte. C'est ça que ça voulait dire. Bonjour Céline Autain.
7: Bonjour Valentine, bonjour tout le monde.
6: Et bienvenue, c'est ici Picardie qui vous accompagne ce vendredi. Chaude journée.
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6: Mais bon réveil ou bonne nuit avec la première radio de la Somme. C'est ici Picardie, les 6h. Céline Autain, arbre couché, toit arraché, rue inondée, la Somme frappée par les orages.
7: Au terme d'une journée étouffante, ils ont touché le département en fin d'après-midi après 18h avec des dommages matériels dans 17 communes, principalement dans l'Est. Au plus fort, Enedis a recensé 1500 foyers privés d'électricité dans la Somme, 4500 dans l'Aisne. Les deux départements les plus touchés par des éclairs hier en France, selon Keraunos, l'observatoire des orages violents. Le courant est revenu ce matin pour ce qui est de la Somme en quasi-totalité sauf à Licourt entre Péronne et Nesle avec la commune voisine de Marchelpeau-Misery. Ça fait partie des secteurs les plus durement frappés à Nabonne Mazoukarère.
9: C'est à Marchelpeau que les dégâts sont les plus impressionnants. Le mur d'une longue grange agricole s'est effondré, détruisant dans sa chute le mur de la maison voisine. Plusieurs tôles se sont envolées. Certaines ont fini sur des lignes haute tension et partout dans la commune, de la laine de verre arrachée. Le vent a aussi endommagé le collège de Ham. Une grande partie du toit a été détruite, comme chiffonnée par une main géante. Une partie est d'ailleurs tombée dans la cour de l'établissement. D'après le maire de la commune, ce sont les services administratifs et de restauration qui sont touchés. Il n'y aura pas classe aujourd'hui pour les 700 collégiens. Pas possible d'aller à l'école non plus à Licourt. Là, la cheminée s'est effondrée dans le toit de l'école. Le bâtiment est inutilisable. Les élèves seront accueillis à Morchin jusqu'aux vacances d'été. À Licourt, d'ailleurs, deux familles doivent être relogées. Le toit d'une maison a été emporté et a percuté celui des voisins.
7: La sous-préfète de Péronne, Laurence Lecoustre, s'est rendue à Marchelpeau hier soir pour apporter son soutien aux habitants et constater l'ampleur du sinistre. Une cinquantaine de maisons endommagées selon un bilan provisoire de la commune hier soir.
10: Être aux côtés des élus pour leur apporter déjà tout le soutien qui s'impose et voir avec bien évidemment SDIS, gendarmerie, Enedis, voir un peu les mesures qui s'imposent dans l'immédiat en tout cas pour permettre aux habitants et notamment les personnes les plus vulnérables maintenir une continuité, je dirais, de service, la fourniture d'énergie bien évidemment. Voilà, donc c'est être aux côtés des élus au plus près du terrain, comme on dit. C'est des phénomènes météorologiques qui peuvent effectivement surprendre. Hein. C'est très soudain et ça peut être très violent. La météo n'avait pas forcément prévu de tels incidents.
7: Le mur d'une grange de ferme s'est effondré dans la commune. Un éleveur laitier de Marchelpeau lance aussi un appel à l'aide. Sans électricité, impossible de traire les vaches qui risquent de tomber malades. Dans l'attente d'une réponse rapide de la compagnie d'électricité, l'exploitation Potel recherche un groupe électrogène suffisamment puissant.
11: Et ce matin, attention aux arbres, hein, qu'on chutait un peu partout dans le département également.
7: Et certains sur l'axe ferroviaire Amiens-Arras, ce qui a provoqué des retards hier soir. Quelques rues d'Albert et des caves se sont retrouvées inondées, tout comme à Ville-sur-Ancre, Dernancourt et dans le secteur entre Pugevillers et Rubempré, toujours dans l'est de la Somme. Appelez-nous ou envoyez-nous un message WhatsApp pour nous alerter en cas de problème au 03 22 92 58 58.
11: Et on n'en a pas terminé avec la chaleur.
7: Et oui, les températures repartent en forte hausse aujourd'hui. 33 degrés attendus à Amiens, 34 à Beauvais, jusqu'à 35 à Compiègne et Roye. Le pic est attendu entre dimanche et lundi. C'est absolument inédit pour un mois de juin. Nos trois départements Picard sont en vigilance jaune canicule. On vous donne quelques conseils pour tenter de garder votre logement au frais. Et pour éviter le coup de chaleur sur ici.fr, notez qu'au vu des températures, la commune d'Ambreville dans le Vimeux annonce l'annulation du défilé vélo des enfants ce dimanche. On revient sur cet épisode de chaleur intense et exceptionnelle dans l'émission Ma France aujourd'hui entre 13h et 14h sur votre radio locale ici Picardie.
11: Et les 6h04 des cris de colère ont accueilli l'annonce d'un verdict aux assises de la Somme.
7: Jérôme de Beauvais est condamné à la réclusion criminelle à perpétuité, la peine maximale pour avoir tué sa conjointe Jennifer, leur fils de 3 ans Eliam et sa belle-sœur Amélia, il y a 4 ans, quartier Montière à Amiens. Il est reconnu coupable aussi du viol des deux jeunes femmes. La fin du procès, marquée par l'évacuation du tribunal et la mise sous protection de l'avocate de Jérôme de Beauvais, après avoir reçu des menaces sur les réseaux sociaux. Les proches de la victime estiment ne pas avoir été entendus, Jeanne Dossé.
12: C'est avec des pleurs incontrôlables, des hurlements de colère, voire des insultes contre Jérôme de Beauvais que plusieurs proches des victimes accueillent le verdict. De Beauvais, je te souhaite de crever en enfer, crie avec fureur la mère de Jennifer et Amélia, avant d'être escortée en dehors du palais de justice. Quelques minutes après, Christiane estime que sa souffrance n'a pas été entendue.
13: J'ai pris perpétuité parce que je n'ai plus mes filles, je n'ai plus mon petit-fils de 3 ans. Les excuses, on les attendait, mais il en a fait mes têtes baissées, donc pour moi ça ne veut strictement rien dire. C'est un verdict vraiment minable.
12: Jérôme de Beauvais est pourtant condamné à la peine maximale, la perpétuité avec 22 ans de sûreté. Élodie regrette le manque de courage de celui qui a tué ses sœurs et son neveu.
14: On n'a pas eu de réponse, à part des « je sais pas, je m'en rappelle pas, je m'en souviens pas ». On avait l'impression qu'il ressentait rien, il ne regardait même pas de droit dans les yeux. On avait beau essayer de le percuter avec des mots durs, il n'y avait rien à faire.
12: Mais pour la jeune femme, comme pour sa sœur Émilie, c'est maintenant l'heure de se reconstruire sans oublier leurs proches.
14: Je vais continuer de les aimer, de les porter dans mon cœur où est fort. Jen, Amel et Liam, on vous aime très fort. et on pense tout le temps à vous et on s'est battu jusqu'à la dernière minute.
12: L'avocate de Jérôme de Beauvais annonce qu'il ne fera pas appel.
7: Une plainte encore déposée pour vol de câbles en cuivre par l'opérateur Orange. Le Larcin affecte cette fois-ci la commune de Yonval, tout près d'Abbeville, et ses habitants pas raccordés à la fibre pour le téléphone ou internet. Pas de date connue de réparation pour l'instant. Les démineurs sont intervenus hier après-midi à Fin, à la frontière avec le Pas-de-Calais, après la découverte d'un obus et de plusieurs grenades en bordure de route le long de la départementale 55.
11: Il n'y aura pas de feu de la Saint-Jean ce week-end à Arbonnières.
7: La commune de l'Est de la Somme annonce l'annulation de l'événement organisé par le club de foot, lequel met fin carrément à ses activités. Une buvette reste maintenue. Dans la foulée, la maire d'Arbonnières a également pris un arrêté municipal pour interdire les pétards et les artifices le 13 et 14 juillet prochain. Elle renvoie au risque de sécheresse et aussi à des nuisances recensées l'an dernier. Et puis ça, c'est bien maintenu. Près de 200 manèges et stands ouvrent leurs portes aujourd'hui au parc de la Haute-Oie pour la traditionnelle foire de la Saint-Jean d'Amiens. Ça dure jusqu'au 14 juillet. Et pour l'ouverture, aujourd'hui, opération Un Tour Offert pour Un Tour Acheté. Ici Picardie, 6h07, Valentine, va falloir prendre des bouteilles d'eau hein, pour aller au parc de la Haute-Oie parce qu'il va faire chaud encore aujourd'hui. Casquette aussi conseillée.
11: Absolument, oui. Il va faire chaud, il fait déjà lourd. Hein. On a déjà 19 degrés chez Hermeline, par exemple, ce matin à Vauchelles, les Quénois. C'est pas beaucoup descendu cette nuit, 18 à Corbie chez Sylvie. Vous nous laissez vos messages sur notre page Facebook Ici Picardie ou sur notre WhatsApp au 03 22 92 58 58. La chaleur donc revient cet après-midi avec des températures jusqu'à 35 degrés hein, sur Roye mais aussi sur Compiègne, 34 à Beauvais, 33 à Amiens, à Albert et à Doulan. On aura une trentaine de degrés hein, sur Abbeville cet après-midi. Là où il fera le meilleur, ce sera à Quin avec 25 degrés. Le risque orageux n'a pas disparu, il est un peu plus faible qu'hier. On suit la situation évidemment hein, petit risque orageux quand même cet après-midi. Vendredi.
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11: Bon, sur la route, c'est fluide pour le moment, mais même chose, hein, s'il y a des débris sur les routes, et je pense notamment à l'est de la Somme, vous pouvez nous appeler 03 22 92 58 58. Ça peut être un arbre couché, par exemple. On fait la route ensemble sur Amiens, dans les gares, ben, dans hangars plutôt, parce que il n'y en a qu'une. 6h22, prochain train pour Paris, Gare du Nord. Les trains sont à l'heure.
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11: Et un petit Elton John, tiens, pour commencer la journée sur Ici Picardie. On vous souhaite un bon vendredi.

0: Don't go breaking my heart, Elton John, Kiki D à 6h12 sur ICI Picardie.
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0: Et c'est vendredi. Aujourd'hui, nous sommes le 19 juin. On embrasse les Romuald, c'est leur fête. Et on souhaite un bon anniversaire à la chanteuse Nadia. Attention, ça réveille. Nadia qui a 53 ans aujourd'hui. Et puis on dit bonjour à Françoise Desmarais. Bonjour Françoise.
3: Bonjour à terre toutes, bonjour Valentine et puis bonjour à terre tous.
0: Alors dans l'histoire picarde du jour, on va à Soissons aujourd'hui.
3: 1986 à Soissons, un creuse dans le sol pour faire des fouilles archéologiques dans le cadre des 3 journées internationales d'archéologie. Pour cette 8e édition, chez scientifiques qui saquent de dents pour en savoir un tout peu de plus sur l'époque chez Mérovingiens en Picardie, puis dans le nord de la France. Des spécialistes venus d'Europe et puis même de plus loin ont bécu de visée, ont beaucoup parlé sur les trouvailles de la terre et puis sur la vie du peuple dénommé les Francs et aussi sur le mobilier funéraire. En 2022, à la même date, un 19 juin, c'est Amiens qui donne rendez-vous à chez passionnés d'archéologie pour travailler sur l'archéologie contemporaine, l'archéologie de nos jours, au jardin Saint-Achel.
0: Merci Françoise. Et puis vous nous dites hein, sur WhatsApp s'il y a eu des dégâts chez vous, s'il y a des routes aussi qui sont impraticables suite aux violents orages, notamment sur l'est de la Somme. Alors il y a Jérôme, je crois que vous écrivez de Licourt, Jérôme, mais je ne suis pas sûre, je veux bien que vous confirmiez, puisque vous nous dites qu'il y a une coupure d'électricité depuis hier soir 19h suite aux violents orages, école fermée aujourd'hui, car toiture endommagée, nombreux arbres tombés. Vous aussi envoyez hein, vos messages sur WhatsApp, vos vocaux aussi au 03 22 92 58 58, sans oublier de mettre la commune, Jérôme. Et puis nous, on va s'intéresser à la chaleur et voir comment s'en protéger dans une minute.
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0: Et côté température, ça va encore grimper aujourd'hui, vendredi, avant de baisser un petit peu demain, samedi, mais ça remontera dimanche et ça va être assez chaud aussi, lundi et mardi prochain. Alors justement, comment mieux tolérer les fortes chaleurs, la canicule? Bonjour docteur Kirzek.
6: Bonjour à toutes et à tous. La canicule, c'est un phénomène météorologique, mais la météo, ça a une influence sur la santé et ça se caractérise bien sûr par des températures élevées, mais la définition de la canicule, c'est que ça redescend pas la nuit et donc l'organisme ne va pas pouvoir se refroidir. Alors quand on est à Paris, c'est au moins 31 degrés le jour et 21 la nuit, mais à Marseille, c'est plutôt 36 le jour et 24 la nuit. Mais globalement, les effets sur la santé, ce sont les mêmes, il n'y a pas de refroidissement possible, ça peut provoquer une déshydratation, un coup de chaleur, ça peut aggraver des maladies chroniques. Puis on se rappelle tous de la canicule dramatique de 2003, hein, dans les cas les plus graves, ça peut occasionner des décès. Donc pour tous, ce qui est important, c'est de boire régulièrement de l'eau sans attendre d'avoir soif. Quand on a la sensation de soif, c'est que c'est déjà, alors non pas trop tard, parce qu'il faut s'hydrater bien sûr, mais c'est déjà qu'on est en état de déshydratation. On va éviter les efforts physiques, bien sûr, plus il fait chaud, plus il faut éviter d'aller rajouter une augmentation de la température par le sport par exemple. On va maintenir son logement au frais, les petits moyens mécaniques, hein, on ferme les volets le jour par exemple, on peut mettre des draps avec un ventilateur, des draps humides, tout ça, ça va participer à l'hydratation, et puis on peut mouiller son corps plusieurs fois par jour, prendre des douches un peu fraîches, tout ça c'est plutôt pas mal. Et puis le supermarché c'est bien aussi, parce que souvent c'est climatisé, comme le ciné d'ailleurs, et ça permet de redescendre la température.
0: Alors il y a des conseils spécifiques pour les plus fragiles aussi ?
6: Pour les nourrissons et les jeunes enfants, proposez-leur de l'eau régulièrement. Ils ne vont pas forcément vous dire « j'ai soif », donc il faut vraiment là aussi les hydrater régulièrement en petites quantités, fractionnées sur l'ensemble de la journée. Il faut les habiller avec des vêtements légers, bien évidemment, et on le rappelle parce qu'il y a toujours, toujours des drames. Ne les laissez jamais seuls dans une voiture fermée sur un parking. Ça, c'est vraiment de la non-assistance à personne en danger. Et puis à l'autre bout, il y a les personnes âgées. Assurez-vous qu'elles boivent suffisamment. Appelez-les, jouez la carte solidarité, prenez contact avec vos voisins ou vos voisines. Signaler à la mairie, accompagner aussi dans des endroits frais. Quand je parlais du ciné ou du supermarché, bah ça peut faire une balade 2 heures par jour et ça permet à la fois de sociabiliser, d'avoir des amis, de faire des rencontres et en plus de se refroidir. Et puis prenez vraiment régulièrement des nouvelles des plus fragiles. On pense pas, en parlant de plus fragile, on pense pas aux travailleurs. Mais les travailleurs, bah, il faut adapter les horaires de travail, il faut faire des pauses régulières. Et pas question, évidemment, de s'exposer ou d'aller faire un tennis ou je ne sais quoi, même si on n'est pas en parfaite santé, parce que le coup de chaleur, ça peut survenir à n'importe quel moment et pour n'importe qui. Voilà, avec ça, vous allez passer un excellent été. Et en cas de malaise, évidemment, vous appelez le 15, c'est le seul numéro.
0: Prenez soin de vous. Et puis 03 22 92 58 58, c'est le WhatsApp de la radio où vous pouvez nous passer un coup de fil également pour nous dire comment c'est sur les routes ce matin, si jamais il y a eu des dégâts après les orages d'hier.

0: voir des fleurs, Laurent Voulzy sur Ici Picardie à 6h21. On part se promener dans les rencontres au coin d'ici avec Annick Bonhomme qui ce matin revient sur les précédentes éditions de la Transbaix, Saint-Valery-le-Crotoy, aller-retour, soit 17 km. Et donc elle est de retour, hein, cette Transbaix, après 6 ans d'arrêt. Elle revient au mois de septembre. Laurent se souvient de sa course en Joëlette, un fauteuil roulant handisport.
1: Laurent Pruvot, 55 ans, 4 participations à la Transbaix, 3 en valide et 1 en joëlette. Ce ne sont que des bons souvenirs. En fait, il y a le meilleur et le pire dans la météo. On peut vivre la canicule, on peut vivre la tempête. Et en fait, c'est peut-être la course dans la tempête qui reste le meilleur souvenir. Il pleuvait, il y avait un vent terrible, on courait en plein milieu de la baie, complètement penché face au vent. Déjà, c'est une course difficile, mais là, ça ajoutait un piment naturel assez fort.
2: Et à chaque fois, il y avait la volonté de faire un temps, comme on dit ?
1: Ah oui, oui, bah, chacun a sa montre et puis la volonté de battre le record de l'année précédente. Hein. Faut bien se placer sur la ligne de départ, sinon ça peut frotter un petit peu.
2: Le sport, ça a toujours fait partie de votre vie ?
1: Oui. Alors moi, je faisais du kayak à haut niveau. J'ai 3 titres de champion de France. Et après, en pirogue, 2 titres de champion de France, 2 titres de champion d'Europe en équipe et une 3e place au championnat du monde en kayak également.
2: Donc la baie de Somme, vous la connaissez ?
1: Par cœur. Sur l'eau, évidemment, que ce soit marée basse ou marée pleine. Et sur le sable, en traînant régulièrement en course à pied.
2: En 2009, vous avez un accident qui vous cloue au fauteuil. Votre dernière Transbaix, c'était lors de la précédente et dernière, c'était en 2019, et celle-là, vous l'avez courue en joëlette.
1: Oui, ce qui était pour moi incroyable, de pouvoir repartir en baie, une toute autre façon de plonger dans la baie, si je puis dire, avec une équipe de 14 amis qui étaient surmotivés pour me donner la joie de repartir en baie. Et nous étions, je crois, 7 joëlettes à participer, tous sportifs de haut niveau. On a voulu évidemment la gagner, et ce que nous avons fait. Donc, il y avait la joie et puis la course en même temps. Donc, c'est un souvenir inoubliable pour moi et assurément pour mes amis. Ils m'ont dit, c'est le fait de faire cette course comme ça en équipe, c'est encore autre chose. On se surpasse. Ils étaient épuisés, mais ils continuaient pour pouvoir aider le groupe. Donc c'était oui, incroyable.
0: Retour de la Transbaix le 6 septembre. Il est 6h23. Louane avec Conduire avant de voir que les poissons, nos sentiments sont en premier plan aujourd'hui. Et c'est à suivre sur Ici Picardie.
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1: Loane, conduire sur ici Picardie. Il y a l'horoscope qui arrive dans 30 secondes et vous avez rendez-vous avec l'actu Picarde à 6h30.
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1: Et c'est vendredi 19 juin. Quelle fin de semaine pour notre zodiaque? Eh bien, on pose la question à Catherine Biguet.
7: Remuante aujourd'hui.
8: Bélier, vous êtes toujours occupé à vos amours, vos enfants ou à un art que vous pratiquez.
9: Taureau, le foyer est dans tous ses états, avec des difficultés qu'il va falloir régler.
10: Gémeaux, vous vous sentirez léger, apaisé et bonus, vous serez mis en valeur.
11: Cancer, les finances retiennent votre attention, mais ce pourrait être pour de bonnes raisons.
12: Lion, vous êtes toujours mis en valeur, mais vous avez quelques angoisses passagères.
13: Vierge, vous avez à cœur de vous soigner âme et corps, et dès ce soir, vous serez prêt pour briller.
14: Balance, vous avez envie de refaire le monde entre amis ou en menant à bien un projet.
15: Scorpion, c'est une dernière journée importante qui vous met face à vous-même et à votre avenir.
16: Sagittaire, vous aurez l'art et la manière de faire un pas de côté afin de vous aérer la tête.
17: Capricorne, vous remportez des victoires personnelles, profondes, vous êtes plus apaisé, plus serein.
18: Verseau, alors avez-vous conclu un accord professionnel ou avez-vous un rendez-vous amoureux?
19: Les deux sont possibles.
20: Poisson, la santé, le travail ce jour et dès ce soir, vos sentiments seront au premier plan.
21: Et pour nous tous, persévérer, même si.
1: Merci Catherine. 70 euros dans le coffre-fort ici Picardie ce matin. 95-60, c'est le code pour ouvrir ce coffre-fort. 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
1: Et je ressors mon très bel éventail ICI Picardie pour vous dire bonjour, bonjour en cette chaude journée de vendredi sur la première radio de la Somme. C'est vrai que Céline Autin, les températures vont encore grimper jusqu'à 33 cet après-midi sur Amiens, 34-35 sur Beauvais et sur Roye. Dans deux minutes, dans l'info d'ici, on va refaire aussi le tour des dégâts après les orages d'hier dans la Somme.
22: Oui, c'est l'est du département qui a essuyé le gros de ces orages. On va entendre les maires de Licourt, Entrenelles et Péronne et celui de Ham également décrire les sinistres dans leur commune. Notez qu'il n'y a que des dégâts matériels, aucun blessé heureusement. En tout, 17 communes de la Somme ont subi donc divers dommages.
1: Merci d'écouter ici Picard. Il est tout juste 6h30. Toute l'actu en France et dans le monde, c'est dans le 90 secondes.
23: Jusqu'à 40 degrés attendus par endroit, la France suffoque et transpire à grosses gouttes. 53 départements seront placés en vigilance orange canicule par Météo France à partir de midi. Les conséquences de ces fortes chaleurs sont nombreuses, notamment dans les écoles, des établissements partiellement fermés aujourd'hui ou en début de semaine prochaine en Haute-Garonne, à Limoges, à Auxerre ou encore à Tours, où le maire dénonce un vrai problème de santé publique. Dans ce contexte, Emmanuel Macron appelle à la vigilance. Il était l'invité de France 2 hier soir. Le chef de l'État, qui a aussi estimé que les prix à la pompe allaient progressivement baisser. Sur l'affaire Liana, il affirme que des choses n'ont pas été bien faites et qu'il faut rendre nos procédures plus efficaces. Il a été reconnu coupable du triple meurtre de sa compagne, de son fils et de sa belle-sœur en avril 2022 à Amiens. Un homme de 52 ans condamné à la prison à perpétuité hier par la cour d'assises de la Somme. Une peine assortie d'une peine de sûreté de 22 ans. Sera-t-il jugé pour viol? La cour d'appel de Versailles se prononce décision ce matin sur le renvoi devant la cour criminelle d'Achraf Hakimi. Un procès a été ordonné fin février, mais le joueur du PSG avait fait appel. L'international marocain est accusé par une femme de 24 ans. Lui a toujours nié les faits. Et puis du rugby aujourd'hui avec la première demi-finale du top 14 à Marseille dès 21h05.

0: planche de plus de 10 mètres de long s'est écroulée, entraînant dans sa chute le mur voisin. Plusieurs tôles se sont envolées, laissant les habitants sous le choc, comme leur voisin de Licourt, à 2 km au sud.
1: On se trouve un peu démunis par rapport à ce qui arrive. Quoi.
0: Laurent de Gênes, le maire de la commune, est sorti dès que le vent s'est calmé.
1: La tempête a duré un court instant, mais ça a été d'une intensité très importante. Heureusement, il n'y avait personne dehors, parce qu'il y avait beaucoup de projectiles. Quoi.
0: Aucun blessé à déplorer, mais l'école est désormais fermée.
1: Toute l'école maternelle est impraticable. La cheminée est passée à travers la toiture. Là, on a sécurisé avec les pompiers, mais on ne peut pas ouvrir l'école sur Licourt.
0: Jusqu'à nouvel ordre, les élèves seront accueillis à Morchin, mais ce ne sont pas les seuls impactés par la tempête.
1: Deux maisons où la toiture est complètement envolée et qui est allée percuter une autre toiture de la maison d'en face. Il faut reloger les personnes.
0: Quatre administrés au total qui n'ont pas pu dormir chez eux. La tempête a continué sa route vers le sud, touchant Ham, particulièrement le collège Victor Hugo. Le maire, Éric Legrand, était sur place.
2: On a une partie de la toiture qui est par terre, qui est enroulée en fait.
0: Comme froissée par la main d'un géant, une partie du toit est tombée dans la cour. Seuls certains locaux sont touchés.
2: A priori, les bâtiments administratifs et la demi-pension.
0: Mais impossible d'accueillir les 700 collégiens à quelques jours du brevet pour les troisièmes. Le maire attend une décision de la part du département. Les épreuves pourraient être déplacées dans le lycée professionnel Charles Pelletier de l'autre côté de la rue, tout comme le service de restauration.
3: On vous a mis des photos de ces dégâts à voir sur ici.fr.
4: Dans le prochain journal à 7h, le maire d'Albert fait le bilan pour sa commune.
3: Les pluies diluviennes ont provoqué pas mal d'inondations de caves et de gros ruissellements dans les rues hier sans faire de blessés. Et puis on va revenir sur le verdict tombé aux assises de la Somme, la perpétuité pour Jérôme de Beauvais, reconnu coupable de triple meurtre de la rue Maberly à Amiens il y a 4 ans. Malgré cette peine maximale, les proches des victimes sont sorti en criant du tribunal. Leur avocat explique pourquoi. Celle de Jérôme de Beauvais s'exprime également. Ici Picardie, 6h34, Valentine. Alors, malgré les orages d'hier, la relative fraîcheur de la nuit, les températures repartent à la hausse aujourd'hui en Picardie.
4: Ouais, elles ne sont pas descendues bien bas, les températures cette nuit. On a 18, là par exemple, à Beauvais ce matin, chez Catherine, qui nous le signale sur la page Facebook Ici Picardie. On a un 17,8 à Roy, chez Marie-Pierre, qui nous le dit, elle, sur WhatsApp au 03 22 92 58 58. Bon, les températures cet après-midi, un peu comme hier, hein, on va avoir chaud, il va faire lourd, un temps un peu électrique aussi, il y a un petit risque orageux dans l'après-midi, avec 33 attendus cet après-midi sur Amiens, Albert, sur Doulan et sur Corbie, jusqu'à 34 à Beauvais, 35 attendus à Roy cet après-midi, une trentaine de degrés à Abbeville. Il fera 25 degrés cet après-midi à Fort-Mahon.
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4: Il y a eu des routes inondées à Albert, par exemple, des dégâts aussi dans l'est de la Somme. S'il y a un souci sur les routes, n'hésitez pas. 03 22 92 58 58. Là, c'est plutôt fluide sur les routes picardes ce matin. Amiens, ça roule bien. Abbeville, Beauvais aussi. En gare d'Amiens, les trains sont à l'heure pour les prochains. Il y aura quand même un retard pour celui pour l'an, celui de 7h25, estimé avec 10 minutes de retard. Et puis, côté carburant autour d'Amiens, ça baisse un petit peu à l'Intermarché Glizy, qui est le moins cher ce matin pour le gasoil. 1,85€ pour le gasoil, donc ce matin, prix à la pompe que vous retrouvez près de chez vous sur ici.fr.
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4: Et un petit Jean-Jacques Goldman, ça fait toujours plaisir pour se réveiller en Picardie avec la première radio de la Somme.

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0: Jean-Jacques Goldman à 7h20. Merci d'écouter Ici Picardie.
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0: Et vos messages nous font sourire sur les réseaux sociaux ce matin, notamment Viviane à Saint-Quentin qui déjà nous dit qu'il n'y a pas eu de dégâts hier avec les orages et qu'elle apprécie la fraîcheur depuis 3h40. Et c'est ça qui me fait sourire parce que Viviane, vous êtes très précise. Donc depuis 3h40, il y a un peu de fraîcheur sur Saint-Quentin. Enfin, il y a quand même 19 degrés. C'est pas descendu très bas aujourd'hui à Saint-Quentin jusqu'à 33, 34 degrés. On continue de faire la météo ensemble. Et d'ailleurs, émission spéciale sur la canicule avec des experts, ce sera avec Wendy Bouchard tout à l'heure entre 13h et 14h. Dans Picardie Sport, Céline Autain, la nouvelle carte postale de nos supporters Picard en Amérique du Nord.
3: Les Dalton sont partis encourager les Bleus pour leur premier match au Mondial de foot en attendant le prochain face à l'Irak lundi soir. Ils nous racontent leur vie à l'heure américaine. Carnet de bord signé ce matin Thierry, alias Billy the Kid pour les Dalton.
4: Bonjour la Picardie, ici les Dalton à New York. Ce matin, c'est Billy the Kid qui vous parle. Après le match intense de la France contre le Sénégal, nous les Dalton avons pris notre rôle de supporters très au sérieux. Parce que oui, supporter de foot, c'est un vrai métier. Faut savoir récupérer pour être au top pour le prochain match lundi. Deux jours de repos bien mérités, version new-yorkaise. Mercredi, nous avons envahi Manhattan. Balade matinale en trottinette électrique dans le magnifique Central Park pour prendre un grand bol d'air. Ensuite, pause gourmande au Shake Shack sur la 6ème avenue, un vrai classique américain. L'après-midi, direction un authentique bar irlandais pour suivre tranquillement le match Portugal-Congo autour d'une bonne bière fraîche, bien méritée évidemment. Pour terminer cette journée en beauté, nous nous sommes diversifiés. Soirée baseball au mythique Yankee Stadium pour voir les Yankees de New York affronter les Chicago White Sox. Du foot au baseball, on change de sport, mais on reste dans l'ambiance. Hier, on a continué sur le même rythme touristique. Statue de la Liberté, Ellis Island, World Trade Center, Wall Street et pour finir en apothéose, la traversée complète du Brooklyn Bridge à pied. 35 km parcourus en deux jours, presque un marathon, mais on n'est pas médaillé. Les Dalton sont en pleine forme, les jambes tiennent bon. On revient chargé d'énergie, prêt à pousser les Bleus lundi. Allez les Bleus, on croit en vous. Ici vos supporters Picard de New York, on vous embrasse fort et on pense à tous ceux qui suivent depuis la Picardie. En route pour la troisième étoile, à demain.
3: Les Dalton depuis l'Amérique du Nord pour ici Picardie. En hockey sur glace, Quentin Bourdon devient le nouveau président des Gothiques d'Amiens. L'ancien joueur de hockey, actionnaire du club depuis deux ans, remplace Jean-Luc Mention qui devient lui vice-président. Quentin Bourdon veut développer le centre de formation des Gothiques, trouver de nouveaux partenaires et augmenter le nombre de places à la patinoire du Coliseum.
0: Les coups de chaud, vous le savez, ça arrive aussi aux animaux. Alors on les protège sur ici Picardie avec les conseils du vétérinaire dans 30 secondes.
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0: Et à 6h44, le voici, le voilà, c'est Pierre Fabin, notre vétérinaire. Bonjour Pierre.
10: Bonjour Valentine.
0: Alors l'été, il fait chaud, très chaud même. Vigilance jaune ce vendredi en Picardie pour la canicule. Nos animaux, eux, n'ont pas toujours les bons réflexes pour se protéger. Vous êtes là pour nous parler d'un vrai danger de la saison, les coups de chaleur.
10: Il faut tout d'abord savoir
5: savoir que contrairement à nous, nos animaux ne transpirent pas par la peau. Ils évacuent la chaleur uniquement par la respiration, en haletant ou en transpirant juste au niveau des coussinets. Alors forcément, quand il fait très chaud, que l'air est lourd ou qu'ils n'ont pas accès à de l'eau fraîche, leur système de refroidissement naturel sature très vite. Et là, ça fait cocotte minute, leur température corporelle grimpe, leur corps s'emballe et les organes lâchent les uns après les autres. C'est une urgence vitale et je pèse mes mots.
0: Et alors ça peut arriver rapidement, on parle de combien de temps ?
5: Parfois en moins de 15 minutes. Je vois tous les étés des chiens qui font des coups de chaleur après une simple promenade dans la rue. Il faut penser que quand il fait 35 degrés dans l'air, sur le macadam, il en fait plus de 50. Résultat, en quelques dizaines de minutes, la température des chiens peut dépasser les 42 degrés. Et là, c'est une vraie catastrophe. Les chiens brachycéphales, comme les bulldogs, carlins ou shih tzu, sont particulièrement à risque. Mais même un chien en pleine forme peut faire un coup de chaleur. Un chien enfermé dans une voiture, un jeu effréné dans le jardin ou une balade sans un bon accès à l'eau.
0: Bon, alors quels sont les signes qui doivent vraiment nous alerter ?
5: Si votre chien allaite bruyamment et qu'il n'arrive pas à se calmer, c'est un signe d'alerte. Il peut en plus vomir, avoir la diarrhée, parfois avec du sang, tituber, s'effondrer ou même convulsé. S'il présente ces symptômes, mettez-le à l'ombre tout de suite et arrosez-le avec de l'eau tiède en insistant sur les zones où il y a peu de poils, comme le ventre. Faites-le pendant une bonne dizaine de minutes et ensuite filez chez votre vétérinaire. Il faut consulter dans tous les cas. Et attention, utilisez une eau tempérée, pas glacée, sinon vous risquez en plus un choc thermique. Mais au final, le meilleur traitement, ça reste la prévention. Pas de sortie aux heures chaudes. On sort son animal avant 9h du matin et après 18h l'après-midi. Et pas sur un macadam brûlant. Vous pouvez poser la main dessus pour savoir s'il est praticable ou non. Si c'est trop chaud pour vous, c'est trop chaud pour lui. Ayez toujours de l'eau fraîche à disposition. Et à la maison, utilisez des brumisateurs, des ventilateurs ou des tapis rafraîchissants. Mettez des glaçons dans la gamelle. Tout est bon à prendre. Et surtout, jamais, jamais d'animaux enfermés dans une voiture, même juste pour 5 minutes.
0: Et je vous rappelle que l'émission Ma France passe en spécial canicule aujourd'hui vendredi entre 13h et 14h avec des experts, des directs partout en France, des reportages, des invités. Il est 6h47, on va écouter Madonna, nous, tiens, et puis on va vous offrir vos deux places pour le festival Rétro Cétro. Vous profiterez de la soirée du vendredi 26 juin à partir de 18h.

That Girl, bah c'est Madonna. À 7h-10 sur Ici Picardie, c'est le moment de vos 3 plus, infos pratiques, locales, utiles et sympas. Et on va vous inviter au festival Rétro C'est Trop. Vous irez vendredi soir, le 26 juin, à partir de 18h au château de Tillolois. Applaudir par exemple, Matmata. Mais tournons d'abord. Notez que la CIP et ses partenaires à Amiens invitent les habitants d'Étouvie à une grande journée de solidarité. Ce sera le 24 juin prochain, dès 9h, au départ du CSC Étouvie. Il faudra collecter des déchets abandonnés. Les équipes qui vont avoir des kits de nettoyage fournis et d'ailleurs des récompenses à la clé. De 14h à 16h30, avenue de Picardie, vous serez sensibilisés aux économies d'énergie, à la gestion du budget. Il y aura un manège, des animations aussi pour les plus jeunes. C'est une journée évidemment gratuite et ça se passe le 24 juin, quartier Étouvie. La ville d'Abbeville lance un appel à candidature afin d'accueillir de nouveaux commerçants sur ses marchés hebdomadaires. Alors, il y a plusieurs emplacements qui sont actuellement disponibles pour des activités alimentaires et non alimentaires. Donc, si vous êtes commerçant ambulant et que vous souhaitez développer votre activité dans un marché, eh bien, la ville d'Abbeville recherche de nouveaux exposants. Le jeudi, par exemple, pour les emplacements recherchés, il y a des commerces non alimentaires disponible, et le jeudi ou le samedi, des commerces alimentaires sous auvent. Pour déposer vos candidatures, rendez-vous sur le site internet de la ville d'Abbeville. Et puis nous vous offrons ce matin vos 2 places pour le festival Rétro C'est Trop. C'est le vendredi 26 juin, le 27 et le 28 juin prochain au château de Tillolois. Vous irez le vendredi 26 à partir de 18h applaudir notamment Matmata. Et la commune de Tillolois, c'est située sur l'arrondissement de Montdidier, de Doulan ou de ton Didier, 03 22 92 58 58. Vous avez la bonne réponse parce que je me souviens plus. La commune de Tillolois est située sur l'arrondissement de quelle commune? 03 22 92 58 58. Appelez-nous maintenant et on se retrouve après Guillaume Grand, toi et moi, avec le gagnant ou la gagnante.

0: Toi et moi, Guillaume Grand, sur ICI Picardie et Séverine d'ailleurs. Bonjour Séverine.
1: Bonjour.
0: Comment ça va Séverine à Doulan?
1: Ça va.
0: Vous avez des orages hier?
1: Ah oui, ça a bien tombé. Beaucoup de pluie, mais pas de dégâts chez nous.
0: Pas de dégâts sur Doulan. Séverine, vous êtes sur la route là ce matin?
1: Ouais, je vais travailler, oui.
0: Et sur la route, ça va bien?
1: Pas à l'air jusque-là.
0: Bon, c'est vrai. Bah, merci pour l'info, c'est important. D'ailleurs, on fait la route ensemble au 03 22 92 58 58. Ma chère Séverine, vous êtes avec nous pour jouer ce matin et tenter de repartir avec ses places pour le festival Rétro C'est Trop pour la soirée du vendredi 26 juin à Tillaulois. Donc, Tillaulois qui est situé sur l'arrondissement de Montdidier, de Doulan ou de Tondidier, Séverine.
1: Mon Didier, du
0: oui,
1: coup.
0: C'est votre Didier, Séverine. Effectivement. Les places, je rêvais de le faire, c'est fait. Séverine, les places sont pour vous. Vous irez à Tillaulois dans un très beau cadre, applaudir entre autres Matt Matal vendredi soir. C'est plutôt chouette, ça va être un chouette moment.
1: Ouais, c'est surtout mon conjoint qui va kiffer Matt Matal, je crois.
0: Bah, ça, c'est chouette. Séverine, vous irez avec lui?
1: Oui, avec lui et ma fille, du coup.
0: Bon, bah, super. Ouais. Séverine, profitez-en bien. Profitez aussi de ce vendredi pour bien travailler, puisque vous êtes sur la route du travail. Bon courage avec la chaleur. Et puis, quelle est la première radio de la Somme, Séverine?
1: C'est Picardie.
0: Mais oui! Bonne route, Séverine, à bientôt.
1: Merci. Bonne
0: journée.
1: Au revoir.
0: Et puis, nous, on va retrouver les Tchopicards qui adorent faire du manège. Et puis, vous avez rendez-vous avec l'actu en Picardie à 7h.
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0: Et on est le 19 juin aujourd'hui à Amiens. La foire de la Saint-Jean débute aujourd'hui à la Haute-Oie. Alors, quels sont les manèges préférés des enfants? Annick Bonhomme leur a posé la question.
8: Moi, c'est la maison hantée. C'est une sorte de maison avec dedans plein de trucs. Et à un moment, il y a un sort de truc qui fait pshh dans nos oreilles. Ça, c'est trop bien.
9: Moi, c'est les manèges à sensation. Le bateau pirate, au début, ça va tout doucement et après, ça va en l'air. Après, on fait comme ça.
8: En gros, on va en l'air sur l'arrière, après on repart en avant et ça le fait, et bah plus le temps il avance, plus ça va ultra vite.
10: T'as pas peur?
8: Non.
9: Après je le fais avec mes parents, alors j'ai pas peur.
11: Moi, mon manège préféré à la fête foraine, c'est le plus grand manège. C'est un grand manège rouge et il tourne comme ça. Et c'est interdit aux enfants et je dois être accompagné d'un adulte. Et en fait, et du coup, moi je l'ai fait avec un inconnu, je le connaissais pas. Et après, je suis partie dans la maison hantée. Le monsieur, il est sorti d'un coin derrière. Et après, je lui ai mis une claque parce qu'il m'a fait trop peur.
8: Déjà, pour rentrer dans le manège, il faut faire 1m60. Et moi, le manège que j'ai fait, c'est un genre de U et qui tournait en même temps.
10: Vous allez y aller plusieurs fois?
8: Oui, bien sûr.
9: Bah oui, comme tous les ans.
8: Moi, le manège préféré, c'est l'endroit où il y a les barbes à papa.
12: C'est trop bon. Moi, mais ça dépend des goûts. Il y a des goûts comme Coca, j'aime pas. Parce qu'il y a des goûts, ils sont farfelus.
11: J'aime bien tous les trucs secrets, moi.
0: Une foire qui va commencer dans la chaleur, hein, puisqu'on attend jusqu'à 33 degrés cet après-midi à Amiens. On continue de faire la météo ensemble en direct au 03 22 92 58 58 sur notre WhatsApp.
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0: Une belle fin de semaine, bon vendredi sur Ici Picardie, première radio de la Somme, il est 7h. Céline Autain, près de 6000 éclairs ont touché la Somme et l'Aisne pour la seule journée d'hier.
13: Ce sont les deux départements les plus concernés par la foudre en France, selon Keraunos, pour la journée d'hier. Keraunos, c'est l'observatoire des tornades et des orages violents. Au terme d'une journée très chaude, très lourde, on recense des dégâts matériels dans 17 communes de la Somme, parfois impressionnants, comme à Licourt, entre Nel et Péronne. 320 habitants de la commune et des alentours sont encore sans électricité ce matin, selon Enedis. Et ce matin, pas d'école sur place, Anna Bonne-Mazoukarère.
5: La tempête a pris tout le monde de court. Audrey Drapier, la directrice de l'école, a été appelée en urgence à la première accalmie.
10: J'étais chez moi en train de corriger mes cahiers et le maire de Licourt m'a appelé en me disant qu'il y avait de gros dégâts.
5: L'école primaire est un des bâtiments les plus touchés de la commune.
10: Donc en fait, sur le toit, il y a une cheminée. La cheminée est tombée sur le toit d'école. Donc il y a la partie avec la gouttière qui s'est relevée. Et du coup, il y a un énorme trou au milieu et ça a créé une fissure dans la classe et le plafond s'est un petit peu affaissé, effondré.
5: Sous le choc, l'enseignante a pu apercevoir l'intérieur de sa salle de classe.
10: Ça ruisselle à l'intérieur, enfin, ça s'est effondré.
5: Dans ces conditions, impossible de reprendre les cours.
10: Les enfants de l'école ne pourront être accueillis à Licourt. C'est impossible, on a plus de sanitaire non plus.
5: Les élèves seront accueillis dans l'école de Morchin. À Licourt, deux familles ont dû être relogées, elles aussi victimes de la tempête. La toiture d'une première maison a été arrachée par le vent et a percuté celle de la famille installée en face.
13: Avec Licourt, c'est la commune voisine de Marchais-le-Pommiéré qui a subi des dommages importants. Beaucoup de toitures envolées, le mur d'une grange de ferme jetée par terre, une cinquantaine de maisons abîmées selon un bilan provisoire de la commune hier soir. Ce qui a frappé les habitants comme Emmanuel, c'est la vitesse et la violence du vent.
14: Ça a été très soudain, sur les coups de 19h, 19h30, on a eu un orage qui est monté très très vite et on a tous eu juste le temps de se mettre à l'abri et puis malheureusement de constater les dégâts après que ça soit passé quoi. Donc plusieurs toitures d'arrachées, quand même beaucoup de dégâts dans la commune, des câbles, tout ça. Mais pour ceux qui étaient dans le tracé, dans le village, effectivement, ça a été compliqué. Vous le constatez vous-même, beaucoup de dégâts, beaucoup de tôles d'envolée, beaucoup de toitures d'arrachées, des câbles qui pendent dans tous les sens.
15: Vous avez déjà vu comme ça une tornade ?
14: D'une violence comme ça, non, jamais vu. Non, les tempêtes en 99 et 2000, oui, mais des tornades aussi violentes, soudaines, non, c'est bien la première fois.
13: Un agriculteur de la commune lance un appel à l'aide. Il cherche un groupe électrogène suffisamment puissant pour pouvoir traire ses vaches. Enedis recense également 380 foyers encore privés de courant ce matin dans l'Aisne. L'entreprise recommande de faire très attention et de l'appeler en cas de fil électrique endommagé.
0: Mais pas de cours non plus à Ham aujourd'hui.
13: Le vent a arraché le toit du collège. Un agent du département va se rendre sur place pour mesurer l'ampleur du sinistre. L'établissement est censé accueillir les épreuves du brevet à la fin du mois.
0: Ailleurs dans la Somme, les pluies intenses ont ruisselé sur les routes et dans les rues.
13: L'orage a touché Albert en pleine cérémonie de l'appel du 18 juin hier. Les participants se sont mis à l'abri et ont vu quelques rues inondées, des caves aussi, raconte le maire Maxime Lajeunesse.
16: Les pluies diluviennes se sont abattues sur Albert et ses alentours et ça a causé quelques dégâts. L'assainissement et les eaux de pluie se déversent dans les mêmes canalisations et quand on a des pluies d'orage extrêmement violentes comme on a subi sur le coup de 18h, les canalisations montent en charge, ce qui fait sauter les plaques d'égout, inonde quelques rues et en l'occurrence la rue de la Libération qui a été beaucoup plus impactée que les autres. Les pompiers sont intervenus entre 2 et 3 heures et ont vidé quelques caves. C'est des maisons qui sont aussi un peu en contrebas par rapport à la rue. Ils ont la cave qui donne forcément en dessous le niveau de la rue et comme la rue s'inonde, et ben ça a tendance à passer par les soupirails, etc. et ça remplit les caves d'eau.
13: La communauté de communes du pays du Coquelicot a aussi recensé beaucoup d'eau qui a ruisselé à Dernancourt et entre Pugevillé et Rubempré. Attention aux arbres tombés ou qui menacent de le faire sur la route. Ces orages ont fait baisser les températures un peu cette nuit, mais elles repartent à la hausse aujourd'hui au-delà des 30 degrés partout en Picardie. Faut-il craindre d'autres risques orageux? Comment les secours anticipent-ils alors qu'aucune alerte n'a été émise pour hier soir? Réponse dans trois quarts d'heure de notre invité, le patron des pompiers de la Somme. Rendez-vous aussi de 13h à 14h sur votre radio locale dans l'émission Ma France consacrée à la chaleur, à nos conseils pour traverser cet épisode donc de chaleur intense.
0: Ici Picardie, il est 7h05. Une fin de procès très tendue hier aux assises de la Somme.
13: La peine maximale prononcée contre Jérôme de Beauvais, la prison à perpétuité pour cet accusé reconnu coupable de meurtre sur sa conjointe, leur fils de 3 ans et sa belle-sœur, mais aussi pour les viols des deux jeunes femmes il y a 4 ans, quartier Montière à Amiens. Les proches des victimes ont laissé éclater leur colère et adressé même des insultes à l'annonce du verdict. Frustrés par l'attitude de Jérôme de Beauvais, explique l'un de leurs avocats, Stéphane Dacou.
15: C'est la structure de personnalité de Monsieur de Beauvais qui bloque tout. C'est quelqu'un qui pense essentiellement à dominer les autres. Dans son système de pensée, le fait de ne pas dire les choses, c'était dire aux partis civils « je vous fais encore du mal ». À chaque fois qu'il y avait un élément technique qui démontrait un certain nombre de choses, Monsieur de Beauvais reconnaissait. Mais tant qu'il n'y avait pas d'élément technique, il n'y avait absolument pas d'aveu ni quoi que ce soit. Donc il peut dire qu'il est coupable, mais sans autant raconter les choses, parce que quand on a fait l'ignoble, on ne peut pas le raconter.
13: Symbole de cette tension, les policiers ont dû évacuer la salle du palais de justice. L'avocate de Jérôme de Beauvais a subi des menaces sur les réseaux sociaux. Elle rappelle que son client a demandé pardon à la toute fin de l'audience et regrette qu'à 52 ans, il écope d'une peine de sûreté.
17: En fait, une peine de sûreté de 22 ans, ça signifie qu'il ne pourra prétendre à sortir ou ne serait-ce que faire des permis de sortie que dans 22 ans, soit 75 ans. Monsieur de Beauvais, en fait, là, il va finir sa vie en prison. On a signé sa mort sociale. C'est la peine la plus maximale. J'ai envie de vous dire, on pourrait ne rien risquer à faire appel. Hein. Au mieux, on a moins, au pire, on a la même. Mais non, il n'a pas envie de faire appel, il n'a pas envie de faire revivre tout ça à la famille.
13: Hein. 500 cartouches de tabac de contrebande saisies cette semaine sur l'aire de Croix-Rousse sur la 29. Le conducteur a reconnu avoir touché 400 euros pour faire le trajet. Il va devoir payer une amende douanière de 15 000 euros. L'opérateur Orange dépose plainte pour un nouveau vol de câbles en cuivre. Cette fois-ci, c'est la commune de Yonval, tout près de la ville, qui en fait les frais. Sont touchés les habitants pas encore passés à la fibre pour Internet et le téléphone. Aucune date annoncée pour l'instant pour les réparations.
0: Et Céline, le casque obligatoire à trottinette continue de s'étendre.
13: Après Amiens, Albert, Kerrieux, Rivry, Camon, Flixecourt et le département de l'Oise, c'est au tour de Villers-Bretonneux de prendre la mesure. En cas de contravention, les conducteurs risquent une amende de 35 euros. Ici Picardie, 7h07. Valentine, encore une journée très chaude en Picardie.
0: Oui, on surveille aussi le risque orageux qui est quand même présent pour cet après-midi. Un risque électrique pour l'instant beaucoup plus faible qu'hier, mais on vous tient au courant bien évidemment sur Ici Picardie. Bon, les températures sont déjà presque chaudes, j'ai envie de dire. Elles ne sont pas beaucoup descendues, mais il fait 20 degrés déjà, pardon, chez Sylvie qui nous le signale du côté de Villers Tournelle sur notre page Facebook Ici Picardie. On a 19 à Méholt chez Lydie qui nous dit qu'hier effectivement l'orage était violent avec pas mal de grêle mais pas de dégâts pour elle. D'ailleurs si vous avez eu des dégâts vous pouvez nous envoyer des messages sur WhatsApp au 03 22 92 58 58. Les températures cet après-midi comme hier vont être très chaudes avec 33 degrés attendus sur Flixecourt, pardon, Amiens, sur Albert et Doulan. Il fera jusqu'à 35 sur Saint-Quentin et Roy, 34-35 sur Beauvais, une trentaine de degrés attendus sur Abbeville cet après-midi.
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0: Bon, sur la route, c'est plutôt calme ce matin pour le moment. Mais s'il y a des débris sur les routes, des routes encore inondées, vous pouvez nous appeler au 03 22 92 58 58, même numéro pour le WhatsApp. En gare d'Amiens, pour les prochains trains, alors, il y a un train déjà qui n'est pas parti là à 7h08 pour Abbeville, estimé avec 5 minutes de retard. Il y aura un retard pour Laon, celui de 7h25, estimé avec 10 minutes de retard. Donc on est en gare d'Amiens. Il y a un train aussi pour Lille qui a été supprimé à 6h50. Bon, normalement pour tous les autres trains, pour l'instant, pas d'ennui.
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0: Et on aime vous raconter des histoires en musique sur Ici Picardie. Voici celle de Gérard Blanc.

0: Une autre histoire, Gérard Blanc sur ICI Picardie, les 7h13.
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0: Et la chaleur, on va y revenir dans quelques secondes sur ICI Picardie avec David Ossiou, la France qui a 5 ans de retard sur le réchauffement climatique.
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3: Et à 7h15, le rendez-vous Mon œil, c'est avec David Ossiou. 71 trains intercités supprimés jusqu'à lundi parce que leur climatisation pourrait ne pas résister à la canicule.
4: Il faut dire que ces trains datent de Valéry Giscard d'Estaing. Ces voitures corail ont été mises en service en 1975. On pouvait y fumer à l'intérieur.
5: Mes chères Françaises et mes chers Français.
4: Tiens, 1975, justement, l'année où un scientifique américain popularise dans la revue Science l'expression réchauffement climatique. Au moment même où on inaugure ces trains flambant neufs, la science nous prévient, ça va chauffer. C'est aussi la France de Joe Dassin, tout étonné de l'été indien.
6: Une saison qui n'existe que dans le nord de l'Amérique.
4: L'année suivante, 1976, grande canicule, la première, 6000 morts. La réponse, un impôt sécheresse pour aider les agriculteurs. Et c'est tout. On sourit en repensant à cette France-là. Et pourtant, 50 ans plus tard, la réponse n'a pas tellement changé. Rien n'a été préparé. Par principe de précaution, donc, au cas où la clim disjoncte, la SNCF annule des Limoges-Paris, des Clermont-Paris, des Bordeaux-Marseille. Ces trains corail vont être remplacés progressivement par de nouveaux trains à partir de l'année prochaine. Mais c'est long, très long. Et ça ne règle pas la déformation des rails sous la chaleur qui oblige à ralentir tous les trains. Même principe à l'éducation nationale. On décale les oraux du bac, on ferme des écoles, on gère les conséquences, pas les causes. Il faudrait des établissements compatibles avec les canicules. Il faudrait au minimum 40 milliards d'euros pour tout rénover, disait un rapport en 2020. Mais tout ça dépasse largement les trains et l'école. Selon une base de données créée il y a 5 ans, un bâtiment sur deux n'est pas adapté aux vagues de chaleur. Le plus étonnant finalement, ce n'est pas que les trains de Giscard souffrent de la chaleur, c'est que tout le pays a 50 ans de retard sur le climat.
7: Au revoir. On ira où tu voudras, quand tu voudras.
3: Merci David, il est 7h17 et le prochain rendez-vous avec l'actu ce sera à 7h30. On vous rappelle aussi émission spéciale sur la canicule, ce sera entre 13h et 14h avec des spécialistes dans Ma France sur Ici Picardie. Le sourire de Zaz et puis quelques petites brochettes et de la bonne viande qu'on va faire griller en 3 minutes.

0: j'espère.
1: Mon sourire, Zaz, sur ICI Picardie, il est 7h20. Et je sens déjà qu'il y en a pas mal qui vont faire des barbecues, si vous avez le courage, hein, parce qu'avec la chaleur quand même, on pourrait presque faire cuire les brochettes sur le bitume. Pas sûr que ce soit très bon. Bah justement, on va parler viande ce matin dans Ici ça marche avec Clément Guérin. Bonjour Clément.
2: Bonjour tout le monde.
1: Alors direction Amiens ce matin pour découvrir une boucherie pas comme les autres.
2: Oui, une boucherie différente. Une boucherie qui existe depuis 1977 et qui vient de recevoir un prix, celui du titre de maître artisan. C'est la plus haute distinction possible dans l'artisanat. Alors pour l'obtenir, des critères bien précis, comme explique le patron de la boucherie, Frédéric Tolas.
3: Alors le prix maître artisan, c'est déjà une maîtrise du savoir-faire, en boucherie, en charcuterie, en traiteur. C'est aussi des années à son compte, des formations aussi d'apprentis, avoir formé au moins une dizaine d'apprentis.
2: Pour obtenir ce prix, il faut candidater. Le dossier est ensuite analysé, puis validé ou non par la Chambre des métiers. Vendredi dernier, Frédéric est dans sa boutique. Il reçoit un mail. C'est fait. Sa boucherie a officiellement le titre de maître artisan.
3: Un sentiment de fierté de tout le travail que j'ai fait depuis maintenant 2005. J'ai pris la boucherie après plus de 20 ans dans l'artisanat. Donc c'est un accomplissement pour moi.
1: Oui, parce que derrière ce titre de maître artisan, Clément, il y a autre chose.
2: Oui, c'est une histoire de famille parce que si Frédéric Tolas reprend la boutique en 2005, eh bien tout commence en 1977.
3: C'est une boucherie qui est familiale. Bon, moi, c'était mon papa qui était patron dans l'entreprise. Bah, c'est venu naturellement après mes diplômes et après l'armée, parce qu'à l'époque, on faisait encore l'armée. J'ai fait une formation en boucherie pour travailler aux côtés de mon père et arrivé à 2005, à l'âge de la retraite, il m'a donné le flambeau.
2: Dans cette boucherie amiénoise, 90% des choses sont faites maison. Derrière, une équipe de 10 personnes avec aussi de la jeunesse.
1: Car la formation, Clément, ça fait partie des critères importants pour obtenir le prix de maître artisan.
2: Oui, il faut avoir formé au minimum une dizaine d'apprentis pour obtenir ce titre. C'est le cas de Frédéric Tolas. Pour lui, pas de secret. Avant le travail, il y a d'abord un autre élément primordial.
3: C'est déjà important d'avoir une personne qui soit passionnée. Une fois qu'on sent que la personne est passionnée, bah après c'est de lui donner son savoir, c'est-à-dire donner notre savoir de la boucherie, la désosse, la pratique, le ficelage, la propreté. Enfin voilà, un ensemble qui fait que l'apprenti il arrive première année et qu'à la fin, il ait tous ses diplômes.
2: Avec aussi un autre élément central, quand on pose la question à Frédéric Tolas, qu'est-ce qu'il préfère dans son métier ? Eh bien, c'est cet élément qui arrive en premier.
3: Le contact de la clientèle, c'est quelque chose qui me plaît de rendre heureux le client. Qui repartent avec le sourire. Nous, les gars doivent être souriants. La politesse est importante. Et c'est toujours agréable quand un client revient en disant, on s'est fait une côte à l'os ce week-end, c'était un régal. Donc on est toujours là de satisfaire le client.
2: Un nouveau chapitre s'ouvre donc pour la boucherie charcuterie Tolas grâce à ce titre de maître artisan. Obtenu vendredi.
1: Eh bien, merci Clément, il est 7h23. Dans le coffre-fort ici Picardie, ce matin, il y a 70€ de carte cadeau pour vous faire plaisir dans de grands magasins. Et pour ouvrir ce coffre, il faut un code et il va falloir aussi décrocher le téléphone. On vous appelle au hasard parmi les inscrits d'ici.fr au jeu du coffre-fort ici Picardie, juste après les Dire Straits.

0: je vais avoir trop chaud. Il est presque 7h27, les Dire Straits. Nous, dans 30 secondes, on va tenter d'ouvrir le coffre-fort. Ici Picardie, vous avez rendez-vous avec l'actu locale à 7h30.
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0: Et c'est vendredi aujourd'hui, et c'est le coffre-fort ici Picardie, ça c'est tous les jours. À cette heure-ci, on vous appelle au hasard parmi les inscrits d'ici.fr. Si vous êtes inscrit, que le téléphone sonne chez vous ce matin, que vous décrochez et que vous nous donnez le code du jour, eh bien ce sera gagné. Alors, il y a 70 euros ce matin. Qui va potentiellement repartir avec ? Nous allons sur la commune aujourd'hui de Nance-Ménil. Et c'est chez Nathalie que le téléphone va sonner ce matin. Nathalie. Des fois, il y a des sonneries étranges comme ça. Nathalie.
5: Oui, bonjour.
0: Nathalie, bonjour.
5: Bonjour. Ici Picardie.
0: Oui, bravo, je sens le sourire dans la voix, Nathalie. Ça, j'aime bien.
5: Oh, bah, écoutez, en plus, je suis en vacances, genre en plein soleil, super.
0: Vous êtes où?
5: Nous sommes du côté d'Avignon.
0: Ah, ok, très bien. Il fait chaud à Avignon?
5: Ouais, on va jusqu'à 40.
0: Hein. Ouais, canicule, hein. Épisode sur toute la France. Nathalie, est-ce que vous auriez un code à 4 chiffres pour moi?
5: Oui, 95-60.
0: Eh bien, nous vérifions. Petite danse de la joie, j'avais dit que je ne danserais pas parce qu'il fait très chaud dans les studios ici Picardie ce matin. Nathalie, c'est gagné, vous repartez avec 70 euros de carte cadeau.
5: Super.
0: C'est chouette.
5: Un gros bisou à mes sœurs qui nous écoutent.
0: Ah, comment s'appellent vos sœurs, Nathalie?
5: Alors, Elisabeth, Marie, Chantal.
0: Est-ce qu'elles sont inscrites aussi au coffre-fort ici?
5: Bien sûr.
0: Ah, bah peut-être qu'un jour on les appellera. Mais là, c'est vous qui avez gagné.
5: Merci beaucoup.
0: Félicitations, Nathalie. Quelle est la première radio de la Somme en direct d'Avignon?
5: Ici Picardie.
0: Vous êtes exceptionnelle. Bisous, Nathalie.
5: À bientôt.
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0: Merci d'écouter la première radio de la Somme. C'est en effet ICI Picardie. Céline Autin dans deux minutes dans l'info d'ICI, direction Marchal Pomiserie, traversée par un violent orage hier soir.
6: Oui, ça fait partie des communes de la Somme où l'on recense des dégâts matériels importants, des murs à terre, des fils électriques arrachés, des toits envolés et des habitants extrêmement surpris par la rapidité, la vitesse et la violence de cet épisode intense.
0: ICI Picardie, 7h30, toute l'actualité en France et dans le monde. C'est dans le 90 secondes avec Cyril Ardo.
7: Plus de la moitié du pays en vigilance orange canicule, 53 départements concernés à partir de midi selon Météo France, jusqu'à 40 degrés par endroit le jour, 25 degrés la nuit. Les conséquences de cette chaleur, 71 trains intercités supprimés sur les lignes Paris-Orléans-Limoges-Toulouse, Paris-Clermont-Ferrand et Bordeaux-Marseille pour éviter les pannes de climatisation. En Haute-Corse, pas de canicule mais de forte chaleur, un feu de forêt a parcouru 70 hectares sur la commune de Castello di Rostino. Dans ce contexte, Emmanuel Macron était l'invité de France 2 hier soir.
8: Je veux vraiment inciter tous nos compatriotes qui nous écoutent à la grande vigilance parce que ce sont des jours difficiles qu'on est en train de vivre et donc il faut beaucoup se ménager et écouter les conseils.
7: Le chef de l'État qui estime aussi que les prix à la pompe vont progressivement baisser. Sur l'affaire Liana, il affirme que des choses n'ont pas été bien faites et qu'il faut rendre nos procédures plus efficaces. C'était jusque-là un adolescent bon élève et sans histoire, un collégien de 15 ans mis en examen dans le Gard pour le meurtre brutal d'un octogénaire ciblé au hasard. Durant sa garde à vue, il a expliqué avoir eu un besoin viscéral de faire du mal dans un contexte de conflit familial. Le sport avec les demi-finales de Top 14 de rugby. Dès 21h05 ce soir, le Stade Toulousain, triple champion en titre, affronte le Racing 92 avant l'autre demi-finale demain soir, Stade Français contre Montpellier. Et puis c'est une montagne de lumière. Les logos des Jeux Olympiques et Paralympiques d'hiver de 2030 dans les Alpes françaises ont été dévoilés hier. C'est à voir en images sur ici.fr.
0: Ici Picardie, 7h31. Dans l'info d'ici, Céline Autin prête Péronne. Marcel Pomiserie a essuyé de gros dégâts hier soir.
6: En tout, la préfecture de la Somme a recensé 17 communes abîmées par de violents orages. Hier, en fin d'après-midi, près de 120 pompiers mobilisés, principalement pour des chutes d'arbres, des dégâts ou des risques d'envol de toitures. Parmi les secteurs les plus touchés, donc, la commune de Marcel Pomiserie, 400 habitants.

0: sur 20 mètres, tout est tombé. Et puis après, les arbres déracinés, la pergola là-bas, la véranda qui a bougé.
1: Juste derrière les murs, son voisin a lui aussi été beaucoup touché par la tempête.
2: Les tuiles qui se sont envolées, elles sont tombées. Il y avait des petits bouts en dessous.
1: Joshua élève des vaches dans une ferme en plein milieu de la commune.
2: Donc là, on a un bâtiment agricole qui est beaucoup plus vieux que moi et qui est là, aujourd'hui, au sol, sur la maison d'un ami. On se sent impuissant. Démunis. On ne sait pas si on peut toucher, si on ne touche pas. Et puis après, on se dit qu'il va falloir tout débarrasser, surtout.
3: Vous avez déjà vu une tempête comme ça ?
2: Non, jamais. Non, jamais vu ça. Avec autant de dégâts, jamais.
1: Il aurait aimé être prévenu plus tôt de cette tempête.
2: On a reçu une alerte des assurances à 18h. Attention, risque d'orage. Bah, c'était trop tard. Hein. Une heure après, tout à terre.
1: L'éleveur s'estime quand même heureux de n'avoir que des dégâts matériels.
2: On n'a aucun problème dans le cheptel, sauf que le gros souci là, c'est que la salle de traite, elle n'a pas d'électricité et on ne sait pas comment on va traire nos vaches demain matin. Bah, tu vois, le vent, il est passé là aussi, Egan.
1: Beaucoup d'habitants se sont très vite rassemblés dans les rues pour aider les sinistrés, mais aussi se renseigner auprès du maire.
4: Ils sont en train de bosser depuis 20 heures, ils sont là-bas.
1: Didier Potel s'inquiète surtout pour l'électricité de l'école maternelle du village qui a subi quelques dégâts.
5: T'as vu les tuiles, elles sont bougées. Il faut qu'on fasse gaffe parce que un gosse en dessous qui prend une tuile, hein.
6: Oh, il y a de l'électricité ici à l'école.
3: Vous êtes plutôt rassuré, j'imagine, du coup.
5: Oui, ça fait ça de moins.
1: Prochaine étape pour l'élu, faire le tour de sa commune avant de demander l'état de catastrophe naturelle.
5: Je pense qu'on est quand même... C'est quand même une catastrophe ce qui arrive là, donc il n'y a pas de raison. Hein.
1: Didier Potel le fera juste après avoir aidé les habitants à contacter leur assurance.
7: Et ce matin, selon Enedis, 320 habitants de Licourt et des environs restent privés d'électricité. Ça, c'est pour la Somme. Ils sont 380 foyers dans l'Aisne également. Dans un quart d'heure, on est en ligne avec le patron des pompiers de la Somme pour refaire le bilan de la soirée et se projeter sur les prochains jours qui vont être marqués à nouveau par des températures inédites pour un mois de juin.
8: À la une du prochain journal à 8h, des cours à distance aujourd'hui pour les collégiens de Ham.
7: Oui, leur établissement lui aussi a fait les frais de l'orage hier soir. Pas d'école non plus ce matin d'ailleurs. À Licourt toujours entre Péronne et Nesle. Et puis Jérôme Debeauvais écope de la peine maximale aux assises de la Somme pour le triple meurtre de la rue Maberly à Amiens il y a 4 ans. Une mort sociale pour son avocate qui indique ne pas avoir l'intention de faire appel. Ici Picardie, 7h35. Valentine, et oui, ça va grimper encore à nouveau aujourd'hui jusqu'à 35 degrés en Picardie.
8: Oui, 35 annoncés par exemple autour de Roye, 35-36 même à Compiègne, 34-35 à Beauvais pour les maximales. Effectivement, il va encore faire chaud aujourd'hui et les températures ne sont pas beaucoup descendues. Hein. Cette nuit, 18,5 à Mareuil-Caubert, nous dit Tata Jack sur la page Facebook Ici Picardie. Là, il fait déjà 22 degrés à Ornoualbourg, nous dit Janine. Bon, et puis il y a un petit risque orageux cet après-midi, moins que la journée d'hier, que l'après-midi d'hier, mais il y a un risque électrique qu'on surveille. Pour l'instant, rien à signaler, mais si ça change, évidemment, on vous tient informé.
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8: Sur la route ce matin, ça roule plutôt bien. En revanche, si vraiment il y a encore des obstacles, notamment dans l'est de la Somme suite aux violents orages d'hier, faut pas hésiter. Hein, 03 22 92 58 58. On a par exemple là sur Amiens une circulation fluide pour l'instant. Ça commence à se charger quand même. Sur Abbeville-Beauvais, même chose. En gare, on a eu quelques retards là dernièrement. Il y a toujours ce train pour Laon qui n'est pas parti en gare d'Amiens, qui est finalement annoncé avec un quart d'heure de retard. Il devrait partir vers 7h40. Pour les autres trains, pour l'instant, ça va bien.
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8: Et un peu de fraîcheur avec Mylène Farmer.

0: 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Ça, c'est quand il fait chaud. Il est 8h moins 20 sur UC Picardie. Excusez-moi. Ou pas.
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0: Bon, dans quelques instants, sur Ici Picardie, Céline Autin, pardon, on sera rejoint par le directeur départemental du SDIS de la Somme.
3: Oui, le patron des pompiers pour évoquer l'épisode de vent violent et d'orage qui s'est abattu sur le département hier en fin d'après-midi après les fortes chaleurs. Beaucoup de dégâts matériels recensés essentiellement dans l'est du département. Bilan des interventions et surtout perspectives pour les jours à venir. Est-ce que le risque orageux peut entraîner d'autres dégâts du genre? Comment les pompiers anticipent-ils? Réponse donc dans quelques instants.
0: Et puis tout à l'heure, nous verrons comment est né le Québec avec Stéphane Bern. On va pousser la chansonnette ce matin avec l'autrice picarde Karen Pont qui nous donne ses billets d'humeur le matin et qui s'éparpille. Bonjour Karen.
4: Bonjour. Alors en fait, j'ai envie de vous parler d'une découverte de quelqu'un que j'ai vraiment écouté avec énormément de plaisir il y a quelques jours. Dimanche, en fait, je rentrais du salon de Vannes en voiture et je cherchais un podcast pour accompagner la route du retour. Et je suis tombée sur celui de mon ami Maud Ankawa dont je vous ai déjà parlé. Podcast qui s'intitule « Ces questions que tout le monde se pose ». Et j'ai fait défiler la liste des épisodes et j'ai choisi le 77 datant du 26 mars avec pour invité Marlène Schaff. Alors Marlène Schaff, que vous avez sans doute découverte via la Star Academy, puisqu'elle y a œuvré en tant que répétitrice puis en tant que professeure, mais avant d'être dans la lumière, elle a également travaillé dans l'ombre en préparant les talents qui participaient à The Voice.
0: D'accord.
4: Et Marlène Schaff, en fait, c'est avant tout une chanteuse et une femme solaire, pétillante et hyper émouvante. Dans ce podcast, elle se livre avec beaucoup de sincérité, d'ailleurs ça m'a hyper touchée, je dois le dire, sur toutes les injonctions qu'elle a reçues et qui ont fini par la détourner de celle qu'elle était. Il faut plaire à sa mère, il faut plaire aux enseignants, il faut plaire aux garçons, mais comme elle le dit avec beaucoup de justesse, tout ça ne nous apprend pas à nous plaire à nous-mêmes. J'ai aimé chacune des phrases qu'elle a prononcées, d'ailleurs j'aurais pu en prononcer un certain nombre à sa place. J'ai eu un véritable coup de cœur, je crois, pour cette jeune femme que je ne connaissais finalement qu'à travers les images que je voyais d'elle à la télévision. Et j'ai évidemment très envie d'aller la voir sur scène, puisqu'elle a un One Woman Musical Show qui s'intitule A Queen is Born, dans laquelle elle campe une drag queen du nom de Petra, qui est son alter ego. J'espère bien d'ailleurs qu'on aura l'occasion de la voir sur scène à Amiens. Je lance un petit appel comme ça. Je vous dis à lundi, et d'ici là, rappelez-vous, 4 focus c'est bien, mais 4 éparpillés, c'est encore mieux.
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0: 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Il est 8h moins le quart, un vent de fraîcheur venu de Corse. Patrick Fiori, le champ est libre. On vous souhaite un bon vendredi, faites attention à vous.
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1: Patrick Fiori, ici Picardie, il est 7h48. Les pompiers sont intervenus dans 17 communes de la Somme hier soir après des orages violents consécutifs aux grosses chaleurs. L'est du département en particulier a vu des toits s'envoler, des rues partiellement inondées. Le collège de Ham et l'école de Licourt restent fermés d'ailleurs ce matin. Vous y revenez Céline Autain avec le patron des pompiers de la Somme.
2: Bonjour Sébastien Planchon.
3: Bonjour à vous.
2: 117 pompiers mobilisés hier en fin d'après-midi. Comment vous êtes intervenu exactement ?
3: Eh bien, nous sommes intervenus à partir des 18h avec en fait le déploiement de nos sapeurs-pompiers issus du territoire, à la fois sur les secteurs d'Albert, Péronne, Licourt et Ham, à la suite de demandes de secours au 18.
2: Est-ce que tout le monde a eu les bons réflexes dans les communes touchées localement ?
3: Alors, tout le monde a eu en grande partie des bons réflexes. Après, malgré tout, nous avons été appelés à faire des opérations de sauvetage sur des personnes bloquées dans leur voiture sur la commune d'Albert avec une montée des eaux rapides. Encore une fois, je ne peux qu'appeler la population à être vigilant lors de leur déplacement en voiture lorsqu'il y a de l'eau sur les routes, de ne pas s'engager. En tout cas, d'être très vigilant avec les eaux qu'on le retrouve sur les routes.
2: Est-ce que vous prévoyez des opérations particulières aujourd'hui suite aux orages d'hier ? Est-ce qu'il y a des choses à faire pour vous encore aujourd'hui ?
3: Alors aujourd'hui, normalement, l'ensemble des opérations ont eu lieu. Toutefois, on va mener des opérations de reconnaissance puisque après ce type d'événement, on a toujours pour habitude de revenir le lendemain pour s'assurer que l'ensemble des opérations de secours sont bien clôturées. Puisque, étonnamment, cela peut peut-être vous paraître bizarre, mais la population, par moment, ne fait pas de demande de secours alors qu'elle peut être en besoin de secours. Donc le lendemain matin, souvent, on a pour habitude de revenir sur le territoire en appui des maires de communes qui étaient présents et de la sous-préfète de Péronne, encore une fois, pour arriver à s'assurer de la réalisation de l'ensemble des opérations de secours et de la mise en sécurité de l'ensemble des objets qui pourraient encore tomber.
2: Sébastien Planchon, vous évoquiez la réaction, pas forcément toujours à la hauteur ou au bon moment des habitants touchés hier. Comment est-ce qu'on anticipe quand il n'y a pas de vigilance particulière de Météo France ? C'était compliqué hier de se dire que potentiellement ça pouvait être aussi violent.
3: Oui, tout à fait. Je suis d'accord avec vous. C'est jamais simple, en fait, d'anticiper en amont. Pour autant, on avait une petite vigilance orange qui était annoncée. Après, ça reste du bon sens. Je dirais que j'en appelle au bon sens des uns et des autres. Et encore une fois, ce que je vous mettais en exemple, c'était le fait aujourd'hui de ne pas traverser des routes lorsqu'elles sont en eau. Mmh. De la même manière, lorsque nous sommes piétons, de pouvoir se mettre à l'abri lorsque ces phénomènes orageux peuvent se déplacer et arriver.
2: Et vous étiez sur le qui-vive, vous, avant la survenue des orages ?
3: Comment ? Nous étions ?
2: Sur le qui-vive ?
3: Ah bah tout à fait, la vigilance orange étant activée, pour nous c'est une vigilance en tout cas qui nous invite à avoir une prudence complémentaire.
1: Ici Picardie, il est 7h51, nous sommes avec Sébastien Planchon, il est directeur départemental du SDIS de la Somme.
2: Il va faire jusqu'à 35 degrés aujourd'hui dans la Somme, ça va monter encore dimanche et lundi. Faut-il s'attendre potentiellement à d'autres épisodes du même genre ?
3: Alors malheureusement oui, on vit en fait les effets du réchauffement climatique avec ces phénomènes extrêmes qui peuvent arriver. Donc là on a les températures extrêmes qui vont du coup mettre en souffrance les organismes. Donc les gens vont peut-être avoir des malaises ou des difficultés dans leur vie du quotidien, mais également cette sécheresse qui peut s'inviter dans notre département avec l'arrivée des récoltes et auquel cas encore une fois de potentiels feux d'espace naturel. Et puis encore une fois par rapport à ce qui nous est arrivé hier, nous ne sommes pas à l'abri de vivre ce type de phénomène orageux ou venteux qui peut nous inviter encore une fois à être au rendez-vous des interventions sur le terrain.
2: Et on constate effectivement qu'on les vit de plus en plus fréquemment, ces épisodes violents de chaleur, d'orage, de coulée de boue. Est-ce que vous estimez qu'on y est suffisamment prêt dans la Somme chez nous ?
3: Alors on a la chance en fait d'avoir un document structurant qui nous a permis de regarder ce qui s'était passé sur les années antérieures et de tenter de prévoir l'avenir. Ce qui fait que nos autorités opérationnelles, donc Monsieur le Préfet et la Présidente Hiver, en sa qualité de Présidente du Conseil d'Administration, ont mis à disposition du département des moyens, issus aussi des retours d'expérience. Bien que le département, vous citiez d'autres phénomènes, on a eu à connaître malheureusement une mini-tornade sur Conti, qui du coup nous a appelé à l'époque à être à ce rendez-vous-là. Et à l'issue de ce gros type d'intervention, comme on va le faire aujourd'hui, on pratique ce qu'on appelle le retour d'expérience, qui nous permet encore une fois de voir ce que l'on a vécu, les moyens qui étaient les nôtres et l'organisation, et de pouvoir encore une fois s'améliorer dans nos pratiques professionnelles, mais aussi dans le temps de formation, puisque avant d'intervenir, sachez que les pompiers ont aussi besoin de faire des formations, et c'est malheureusement ces interventions que l'on réalise font l'objet aussi de ces fameux retours d'expérience.
2: Donc ça, c'est pour les services de secours, c'est très important. Qu'en est-il de la population ? Comment on peut se préparer ? Quel est votre message pour les habitants de la Somme ?
3: Eh bien, déjà, c'est de se tenir au courant. Je dirais que l'État a pour habitude systématiquement, lorsqu'il y a des vigilances, d'annoncer les bons gestes, en fait, ou en tout cas les mesures de précaution. Donc, encore une fois, c'est des choses à ne pas prendre à la légère. Ça reste une prévision. Par moment, le phénomène, et vous vous doutez bien, il n'est pas aussi conséquent qu'il ne pouvait l'être. Pour autant, il est important que la population en soit sensible. Mais également, dans le cadre de l'éducation citoyenne, eh bien, il y a tout un tas de cycles de formation qui sont dispensés au sein des écoles et le service départemental d'incendie de secours est un de ses acteurs. Mmh. Ce qui fait que par moment, les élèves pourraient pour intervenir des sapeurs-pompiers pour leur rappeler les bons gestes et les bonnes pratiques que l'on a à faire.
2: Et on peut rester à l'écoute de sa radio locale aussi, ici Picardie, qui vous informe en temps réel sur les possibles crises et événements climatiques. Merci beaucoup Sébastien Planchon. Je le rappelle, vous êtes des pompiers de la Somme. Merci d'avoir accepté de répondre à nos questions aujourd'hui. Bonne journée.
3: Merci à vous de même.
1: Et on reste évidemment vigilant. Des orages sont annoncés, ça y est, aujourd'hui, et pouvant éclater cet après-midi au nord de la Seine et dans le nord de la France, les Hauts-de-France, annoncés par l'observatoire Keraunos dont on parlait tout à l'heure. Céline Autin, qui est spécialiste des orages violents. On reste connecté, on vous informe en temps réel, bien évidemment, de la situation. Passez un bon vendredi avec Ici Picardie.

0: Kim Carnes, Bette Davis Eyes, naissance du Québec. Son histoire, c'est à suivre avec Stéphane Bern. Et puis vous avez rendez-vous avec l'actu en Picardie à 8h.
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0: On voyage dans le temps, mais pas que ce matin. Véritable voyage avec Stéphane Bern, au temps du français qui s'exporte.
4: Au début du XVIIe siècle, certains explorateurs français ne cherchent plus seulement à découvrir l'Amérique, mais à s'y installer. Parce que voyager, c'est bien, mais poser ses valises, c'est encore mieux. Juillet 1608, un navire français, le Don de Dieu, remonte lentement le fleuve Saint-Laurent. Cet immense bois d'eau qui relie l'Atlantique au cœur du continent nord-américain. À son bord se tient Samuel de Champlain. Navigateur, cartographe et explorateur envoyé par la couronne française, un Indiana Jones version marin avec moins de fouet et plus de cartes, il cherche un lieu pour installer une colonie durable. Soudain, la rive forme un promontoire naturel. Les peuples algonquiens appellent ce lieu Québec, là où le fleuve se rétrécit. Champlain comprend immédiatement l'avantage. Depuis cette falaise, on peut surveiller le passage des navires. Les hommes débarquent, les haches résonnent dans la forêt, on dresse des palissades et quelques bâtiments en bois, en fredonnant des chansons qui ne sont pas encore de Céline Dion. 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
4: Un petit fort, un logis, un entrepôt pour le commerce des fourrures, ils ne sont alors que 25 hommes. Puis arrive l'hiver canadien, tellement violent que les magasins Picard passeraient presque pour des saunas. Le froid est brutal, le scorbut frappe la petite colonie et seule une poignée d'hommes survivent jusqu'au printemps. Pourtant, le poste tient bon. Peu à peu, les alliances avec les peuples autochtones et le commerce transforment ce fragile comptoir en véritable ville, la plus ancienne ville francophone d'Amérique du Nord. Champlain cherchait un bon point stratégique sur un fleuve, mais il venait surtout d'installer une ville où on affronte toujours l'hiver avec courage. Une tuque vissée sur la tête, une poutine à la main, et en lâchant simplement « Ben voyons donc, il fait fret tabernac ».
0: Oh mon Dieu, l'accent québécois, pauvre québécois. Mais merci quand même, Stéphane Bern.
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0: Merci d'écouter la première radio de la Somme, c'est Ici Picardie, il est 8h. Céline Autain, les élèves pourront-ils passer leur brevet à Ham ?
6: Rien de moins sûr, puisque le collège reste fermé. Il a perdu une partie de son toit dans la foulée des orages violents qui ont frappé la Somme en fin de journée hier, et en particulier l'est du département. Dans l'immédiat, aucun cours sur place aujourd'hui pour les 700 collégiens. Le centre, l'établissement qui est censé être centre d'examen à la fin du mois pour le brevet, le maire Éric Legrand n'en revient pas.
7: Ah mais c'est impressionnant, enfin, elle est arrachée, elle est chiffonnée dans la cour. Les tôles sont chiffonnées dans la cour. En priori, c'est plutôt l'administration, la demi-pension. Il semblerait que la partie des classes, de cours, ne soit pas touchée. On voit des dégâts aussi sur beaucoup moins importants sur la toiture d'un des gymnases. La rive est envolée. On voit que le bord de la toiture a été légèrement soulevé. Maintenant, on n'arrive pas à voir au-dessus, donc on attend pour aller faire une inspection quand les pompiers seront disponibles. Pour l'instant, ils sont occupés, évidemment, sur le collège.
6: Pas de cours non plus aujourd'hui pour les écoliers de Licourt, entre Nesle et Péronne. L'école primaire est l'un des bâtiments les plus endommagés de la commune. Les enfants vont terminer l'année scolaire à Morchin. 320 habitants de Licourt et des alentours sont encore privés de courant ce matin selon Enedis. Quelques kilomètres plus loin, Marchel Pomiserie se réveille sonné aussi. Une cinquantaine de maisons abîmées par le passage de l'orage, un mur de ferme effondré, des tôles échouées sur des fils électriques. La sous-préfète de Péronne, Laurence Lecoustre, s'est déplacée pour constater l'ampleur du sinistre.
3: Être aux côtés des élus pour leur apporter déjà tout le soutien qui s'impose et voir avec bien évidemment SDIS, gendarmerie, Enedis, voir un peu les mesures qui s'imposent dans l'immédiat en tout cas pour permettre aux habitants et notamment les personnes les plus vulnérables maintenir une continuité, je dirais, de services, la fourniture d'énergie bien évidemment. Voilà, donc c'est être aux côtés des élus au plus près du terrain, comme on dit. C'est des phénomènes météorologiques qui peuvent effectivement surprendre, hein. C'est très soudain et ça peut être très violent. La météo n'avait pas forcément prévu de tels incidents.
6: Un éleveur laitier de Marchel pour recherche en urgence un groupe électrogène suffisamment puissant pour pouvoir traire ses vaches. Il s'agit de l'exploitation Potel. 380 foyers de l'Aisne sont également privés d'électricité ce matin. Au total, 117 pompiers de la Somme sont intervenus dans 17 communes du département hier. Des coulées de boue relevées à Fricourt, des rues et des caves inondées à Albert. On ne peut pas exclure de nouveaux épisodes violents aujourd'hui et dans les jours qui arrivent encore, compte tenu des chaleurs extrêmes, a rappelé il y a quelques minutes le patron des pompiers 80 invité d'ici Picardie. Sébastien Planchon appelle chacun et chacune à rester informé pour pouvoir bien réagir. Il rappelle quelques règles de prudence comme ne pas s'engager en voiture sur une route inondée. Ça s'est produit encore hier autour d'Albert. Interview à réécouter sur ici.fr.
5: Et les 8h04, le journal ici Picardie, Céline Autain. On va encore suffoquer aujourd'hui.
6: Oui, on l'a dit, hein, jusqu'à 35 degrés attendus à Roye et Compiègne. Le pic annoncé pour dimanche ou lundi. Dans le Vimeux, la commune d'Ambreville annonce l'annulation du défilé des enfants à vélo compte tenu des températures inédites pour un mois de juin. Nos trois départements restent pour l'instant en vigilance jaune canicule. Ça pose la question de notre adaptation au dérèglement climatique dans nos maisons, au travail, pour la nature. 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
5: Une enquête ouverte après la mort d'un jeune homme près de Compiègne cette semaine.
6: La piste de la noyade accidentelle est la plus probable pour l'instant. Le parquet attend d'en être sûr mais adresse d'ores et déjà un message de prudence. Attention aux baignades interdites, aux sauts depuis des ponts ou à côté des écluses. L'eau peut être dangereuse. Ni justice, ni paix pour les proches des victimes de Jérôme de Beauvais, condamné hier soir à la prison à perpétuité pour avoir tué sa conjointe, leur fils de 3 ans et sa belle-sœur il y a 4 ans, quartier Montières à Amiens. Il est aussi reconnu coupable de viol sur les deux jeunes femmes. La cour d'assises a prononcé la peine maximale. Pourtant, les proches des victimes estiment ne pas avoir été entendus, Jeanne Dossé.
8: C'est avec des pleurs incontrôlables, des hurlements de colère, voire des insultes contre Jérôme de Beauvais que plusieurs proches des victimes accueillent le verdict. De Beauvais, je te souhaite de crever en enfer, crie avec fureur la mère de Jennifer et Amélia, avant d'être escortée en dehors du palais de justice. Quelques minutes après, Christiane estime que sa souffrance n'a pas été entendue.
9: J'ai pris perpétuité parce que je n'ai plus mes filles, je n'ai plus mon petit-fils de 3 ans. Les excuses, on les attendait, mais il en a fait mes têtes baissées, donc pour moi ça ne veut strictement rien dire. C'est un verdict vraiment minable.
8: Jérôme de Beauvais est pourtant condamné à la peine maximale, la perpétuité avec 22 ans de sûreté. Élodie regrette le manque de courage de celui qui a tué ses sœurs et son neveu.
10: On n'a pas eu de réponse, à part des « je sais pas, je m'en rappelle pas, je m'en souviens pas ». On avait l'impression qu'il ressentait rien, il ne regardait même pas droit dans les yeux. On avait beau essayer de le percuter avec des mots durs, il n'y avait rien à faire.
8: Mais pour la jeune femme, comme pour sa sœur Émilie, c'est maintenant l'heure de se reconstruire sans oublier leurs proches.
11: Je vais continuer de les aimer, de les porter dans mon cœur, où est fort. Jen, Amel et Liam, on vous aime très fort.
10: et on pense tout le temps à vous et on s'est battu jusqu'à la dernière minute.
8: L'avocate de Jérôme de Beauvais annonce qu'il ne fera pas appel.
6: Cette avocate qui dit avoir reçu des menaces sur les réseaux sociaux. Une plainte encore déposée pour vol de câbles en cuivre par l'opérateur Orange. Le larcin touche cette fois-ci la commune de Yonval, tout près d'Aville. Pas de date connue de réparation pour l'instant. L'opérateur compte 2 vols de ce type par jour dans la région. Il invite les clients à migrer vers le réseau fibre. Un obus et plusieurs grenades découvertes et enlevées par les démineurs hier après-midi le long de la départementale 55. C'est tout à l'est de la Somme, à la frontière avec le Pas-de-Calais sur la commune de Fain.
5: Et puis pas de feu de la Saint-Jean ce week-end à Harbonnières.
6: Et la chaleur n'y est pour rien, c'est le club de foot à l'origine de l'initiative qui abandonne et qui met fin carrément à ses activités. La commune indique que la soirée reste maintenue. Elle interdit par ailleurs les pétards et les artifices le 13 et 14 juillet prochain après des nuisances constatées l'an dernier. Et puis ça c'est bien maintenu. Près de 200 manèges et stands ouvrent leurs portes aujourd'hui au parc de la Haute-Oie pour la traditionnelle foire de la Saint-Jean d'Amiens. Ça dure jusqu'au 14 juillet. Pour l'ouverture aujourd'hui, opération un tour offert pour un tour acheté. Ici Picardie, 8h07. Valentine, il va falloir s'armer d'eau, de casquettes, de brumisateurs si on veut aller au parc de la Haute-Oie à Amiens, profiter de la foire.
5: Oui, oui, il va faire chaud encore aujourd'hui. Et il fait déjà chaud, les températures commencent à monter. C'est pas beaucoup descendu cette nuit, c'est vraiment limite en dessous de 20 degrés. On a là actuellement des températures autour déjà de 21 degrés hein, sur Corby, nous dit Rémi, sur notre WhatsApp au 03 22 92 58 58. Températures qui vont cet après-midi par endroit atteindre les 35 degrés. Ce sera le cas par exemple sur Compiègne et sur Roye, 34 à Beauvais, 33 autour d'Amiens, Doulon, Albert, mais aussi Corbie et Flixecourt, une trentaine de degrés sur Abbeville, 25 degrés attendus à Mers-les-Bains cet après-midi et un risque orageux qui a l'air de se confirmer hein, selon ce matin l'Observatoire français des orages violents. C'est l'Observatoire Keraunos qui, pour les Hauts-de-France, signale ce risque d'orage fort. Donc, partout au nord de la Seine, la Somme est concernée, notamment le nord du département, entre 16h et minuit.
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5: Bon, et sur la route ce matin, écoutez, dans l'ensemble, ça roule bien. Il y a un peu de monde là autour du centre-ville d'Amiens, mais c'est habituel. Si jamais il y a des soucis sur les routes, hein, s'il y a des débris par exemple, 03 22 92 58 58 suite aux orages violents d'hier, notamment sur l'est de la Somme. En gare ce matin, pour les prochains trains en gare d'Amiens, attention, il y a un train de supprimé, celui de 8h13 pour Rouen ne partira pas. Le train pour Paris est maintenu à 8h24, celui pour Lille est aussi supprimé à 8h50.
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5: Les négresses vertes, voilà l'été, on est dans l'ambiance, ça c'est sûr. L'été c'est dimanche.

0: Les négresses vertes à 8h13.
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0: Vous l'aurez certainement remarqué, hein, à certains endroits, les prix du gasoil baissent un peu. Là, ce matin, par exemple, hein, si vous êtes sur Amiens, le moins cher, c'est à l'intermarché Amiens-Glizy, où le gasoil est à 1,85€. Hein, il y a encore des disparités de prix, puisque à certains endroits, il est encore à 2,19€. Donc, le moins cher, intermarché-Glizy, et surtout, carte interactive sur ici.fr pour retrouver le carburant le moins cher près de chez vous. Ça marche très bien et c'est actualisé tous les jours. Et d'ailleurs, en parlant de carburant, il y a des escrocs en ce moment qui s'amusent avec des fausses primes pour le carburant. On va y revenir dans 30 secondes sur Ici Picardie.
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0: Alors, on sort nos petits muscles sur Ici Picardie et on combat les arnaques avec Audrazo. Alors, attention, parce qu'il y a des escrocs qui essayent de nous piéger en ce moment avec les fausses primes pour le carburant.
3: Oui, j'ai reçu pas mal d'alertes cette semaine avec des gens qui ont failli se faire avoir. Ils ont reçu ce mail. Vous êtes éligible, dit-il, à l'aide carburant 108,72€. Le message vous incite à cliquer pour finaliser soi-disant votre demande et il vous donne 5 jours pour le faire, sinon votre dossier sera suspendu. Bon, là en quelques lignes, vous avez plein d'indices. Déjà, la prime carburant pour les travailleurs gros rouleurs que vous pouvez demander là en ce moment, elle est de 100€ tout pile, pas 108,72€. Ensuite, la deadline de 5 jours, elle n'est pas crédible non plus. Le vrai guichet pour cette prime carburant doit fermer le 31 juillet, donc ça laisse encore pas mal de temps.
0: Alors, précision aussi importante, l'État n'envoie pas de mail pour nous dire qu'on est éligible.
3: Effectivement, c'est à vous de faire la démarche et le seul site valable, c'est impots.gouv.fr. On ne va rien vous envoyer avant du tout. Vous faites la demande tout seul. Attention parce que les faux mails renvoient vers des faux sites très bien faits. Je suis tombée sur france-aide-carburant.com. C'est une copie, c'est frauduleux, mais c'est franchement bluffant. L'escroc me demande nom, prénom, téléphone, mail, adresse postale, date de naissance et roulement de tambour, mon numéro de carte bleue. C'est là, heureusement, que des internautes ont flairé l'arnaque. Ils ont raison. L'État ne demande pas de numéro de carte bleue pour verser une aide. Soyez sur vos gardes, parce que des mails comme ça, il y en aura d'autres. Attention aussi sur WhatsApp, des faux bons d'achat carburant Leclerc circulaient encore sur la messagerie il y a quelques semaines, je vous avais alerté.
0: Eh ben merci Odé. Et à lundi, il est 8h17, on s'intéresse à la Trans-B qui revient en septembre, le 6 très exactement, et on part à la rencontre de Laurent. Laurent, lui, il a fait la Trans-B en Baie-de-Somme avec un fauteuil roulant anti-sport. Et on le retrouve dans 3 minutes.

0: What's up, For Non Blondes sur ICI Picardie, les 8h21. On va prendre la fraîcheur en bord de mer dans les rencontres au coin d'ici avec Annick Bonhomme, puisqu'on revient sur la Transbec et de retour à partir du 6 septembre entre Saint-Valery et Le Crotoy. 17 km aller-retour. Et alors, Laurent se souvient de sa course en Joëlette, un fauteuil roulant handisport.
1: Laurent Pruvot, 55 ans, 4 participations à la Transbec, 3 en valide et 1 en Joëlette. Ce ne sont que des bons souvenirs. En fait, il y a le meilleur et le pire dans la météo. On peut vivre la canicule, on peut vivre la tempête. Et en fait, c'est peut-être la course dans la tempête qui reste le meilleur souvenir. Il pleuvait, il y avait un vent terrible. On courait en plein milieu de la baie, complètement penché face au vent. Déjà, c'est une course difficile, mais là, ça ajoutait un piment naturel assez fort.
2: Et à chaque fois, il y avait la volonté de faire un temps, comme on dit.
1: Ah oui, oui, bah chacun a sa montre et puis la volonté de battre le record de l'année précédente. Faut bien se placer sur la ligne de départ, sinon ça peut frotter un petit peu.
2: Le sport, ça a toujours fait partie de votre vie ?
1: Oui, alors moi je faisais du kayak à haut niveau. J'ai 3 titres de champion de France et après en pirogue, 2 titres de champion de France, 2 titres de champion d'Europe en équipe et une 3e place au championnat du monde en kayak également.
2: Donc la baie de Somme, vous la connaissez ?
1: Par cœur. Sur l'eau, évidemment, que ce soit marée basse ou marée pleine, et sur le sable, en entraînant régulièrement en course à pied.
2: En 2009, vous avez un accident qui vous cloue au fauteuil. Votre dernière Transbec, c'était lors de la précédente et dernière, c'était en 2019, et celle-là, vous l'avez courue en Joëlette.
1: Oui, ce qui était pour moi incroyable, de pouvoir repartir en baie. Une toute autre façon de plonger dans la baie, si je puis dire, avec une équipe de 14 amis qui était surmotivé pour me donner la joie de repartir en baie. Et nous étions, je crois, 7 Joëlettes à participer. Tous sportifs de haut niveau, on a voulu évidemment la gagner. Et ce que nous avons fait. Donc, il y avait la joie et puis la course en même temps. Donc, c'est un souvenir inoubliable pour moi et assurément pour mes amis. Ils m'ont dit, c'est le fait de faire cette course comme ça en équipe, c'est encore autre chose, on se surpasse. Ils étaient épuisés, mais ils continuaient pour pouvoir aider le groupe. Donc c'était oui, incroyable.
0: Une jolie histoire, 8h23. Oh, j'ai un public ce matin. Alors j'ai Céline Autain, j'ai aussi Brian Mayer qui se cache là-bas, tout là-bas, mais qui est présent pour le jeu du kazoo. Et oui, je vais vous faire un petit morceau de kazoo ce matin, si vous retrouvez la chanson que je vais interpréter brillamment, ou le groupe qui chante cette chanson, qui interprète cette chanson de 1984. Eh bien, vous repartirez ce matin avec vos places, vos 2 billets pour le festival Rétro C'est Trop. Vous irez pour la soirée du samedi 27 juin à partir de 14h au château de Tilloloy avec les B-52s sur scène ou encore les Fine Young Cannibals. Attention, concentration, c'est un groupe qui est venu sur le festival Rétro C'est Trop.

Oui, c'était court. 03 22 92 58 58, mais on est en retard. Vous nous appelez maintenant si vous avez trouvé. Je sais que vous avez trouvé la chanson de 1984 qu'on cherche ce matin. Eh bien, vous nous appelez maintenant. 03 22 92 58 58.

0: Ma place dans le trafic. Soyez prudents d'ailleurs sur la route 03 22 92 58 58. On va jouer avec Sandra à Leuilly d'ici 30. Ah bah non, d'ici tout de suite en fait. Qu'est-ce que je pensais qu'il y avait de la pub. Bonjour Sandra.
1: Bonjour Valentine.
0: Ça va ce matin Sandra?
1: Ça va très bien, je vous remercie. Et vous?
0: Bah ça va chaudement, mais ça va. Sandra, avec les lumières et tout, là ce matin ça tape un peu. Sandra, à Leuilly, une base nautique?
1: Oui, tout à fait. On a une très belle base nautique et on peut faire pas mal d'activités avec ce beau temps, c'est agréable.
0: C'est ça, avec le soleil et la chaleur, c'est pas mal d'avoir un peu d'eau. Sandra, on joue ensemble avec une chanson qu'il fallait découvrir ce matin. Est-ce que vous l'avez?
1: Oui, tout à fait. C'est New York avec toi du groupe Téléphone.
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0: Bien joué, ma chère Sandra. C'est effectivement un téléphone qui était venu hein, sous la forme Les Insus au festival Rétro C'est Trop pour la deuxième édition. Et d'ailleurs, c'est le groupe Téléphone qui a inspiré le nom Rétro C'est Trop au festival Attilaulois. Vous y serez pour la soirée du samedi 27 juin. C'est pas la soirée, c'est à partir de 14h même. Donc, l'après-midi et la soirée au château de Attilaulois, c'est pour vous deux places ce matin qui sont gagnées. Ma chère Sandra, félicitations.
1: Ben, merci beaucoup, je remercie beaucoup ici Picardie et j'embrasse bien fort tous les auditeurs et toutes les personnes qui vont répondre des troncs au téléphone.
0: Bon, ben alors si je vous demande quelle est la première radio de la Somme, Finger in the Nose, Sandra.
1: Picardie, bien sûr.
0: Merci.
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0: Et Céline Autin, dans deux minutes, dans l'info d'ici, on va refaire le tour des dégâts après les orages d'hier dans la Somme.
4: Oui, c'est l'est du département qui a essuyé le gros des vents violents hier en fin de journée. On va entendre les maires de Licourt et de Ham décrire notamment les sinistres. Que des dégâts matériels, aucun blessé. En tout, 17 communes du département ont été touchées et ont vu donc des interventions de pompiers.
0: Et puis, dans Picardie Sport, on s'envole pour New York avec les Dalton qui nous font vivre leur Coupe du Monde, les supporters Picard et supporters des Bleus. 8h30, toute l'actu en France et dans le monde, c'est dans 90 secondes avec Cyril Ardo.
5: Jusqu'à 40 degrés attendus par endroit, la France suffoque et transpire à grosses gouttes. 53 départements seront placés en vigilance orange canicule par Météo France à partir de midi. Dans ces conditions, faut-il adapter l'école? Des établissements partiellement fermés aujourd'hui ou en début de semaine prochaine en Haute-Garonne, à Limoges, à Auxerre ou encore à Tours, où le maire dénonce un vrai problème de santé publique. Emmanuel Macron était l'invité de France 2 hier soir. Face à cette chaleur, il a appelé à la vigilance. Le chef de l'État estime par ailleurs que les prix des carburants vont progressivement baisser. Sur l'affaire Liana, il affirme que des choses n'ont pas été bien faites et qu'il faut rendre nos procédures plus efficaces. Un collégien de 15 ans mis en examen dans le Gard pour le meurtre brutal d'une octogénaire ciblé au hasard. Cet adolescent jusque-là sans histoire, bon élève, a expliqué durant sa garde à vue avoir eu un besoin viscéral de faire du mal après un conflit familial. Lui sera-t-il jugé pour viol? La cour d'appel de Versailles se prononce ce matin sur le renvoi devant la cour criminelle d'Achraf Hakimi. Un procès a été ordonné fin février, mais le joueur du PSG avait fait appel. L'international marocain est accusé par une femme de 24 ans. Il a toujours nié les faits. Et puis le rugby avec les demi-finales de Top 14. Dès 21h05 ce soir, le Stade Toulousain, triple champion en titre, affronte le Racing 92 avant l'autre demi-finale demain soir. Stade français contre Montpellier.
0: Ici Picardie, les 8h31 et dans l'info d'ici, Céline Autin, vent violent et orage n'ont pas fait bon ménage dans la Somme hier.
4: Oui, ils ont éclaté en fin de journée et provoqué des pannes d'électricité dans 1500 foyers du département. Au plus fort ce matin, 320 restent privés de courant à Licourt. De nombreux arbres ont chuté, des rues inondées. La préfecture recense aussi une coulée de boue à Fricourt. Des bâtiments endommagés dans plusieurs communes de l'est du département. Également Anna Bonne-Mazoucarère.
6: À Marchelpeau, les premières images étaient impressionnantes. Le mur d'une grange de plus de 10 mètres de long s'est écroulé, entraînant dans sa chute le mur voisin. Plusieurs tôles se sont envolées, laissant les habitants sous le choc, comme leur voisin de Licourt, à 2 km au sud.
7: On se trouve un peu démunis par rapport à ce qui arrive. Quoi.
6: Laurent Degène, le maire de la commune, est sorti dès que le vent s'est calmé.
7: La tempête a duré un court instant, mais ça a été d'une intensité très importante. Heureusement, il n'y avait personne dehors.

0: Le grand était sur place.
1: Enfin, on a une partie de la toiture qui est par terre, qui est enroulée en fait. Hein.
0: Comme froissée par la main d'un géant, une partie du toit est tombée dans la cour. Seuls certains locaux sont touchés.
1: A priori, les bâtiments administratifs et la demi-pension.
0: Mais impossible d'accueillir les 700 collégiens à quelques jours du brevet pour les troisièmes. Le maire attend une décision de la part du département. Les épreuves pourraient être déplacées dans le lycée professionnel Charles Pelletier de l'autre côté de la rue, tout comme le service de restauration.
2: Les collégiens de Ham qui ont donc cours à distance aujourd'hui.
3: Dans le prochain journal à 9h, le risque de nouveaux orages pas écarté.
2: Parce que les chaleurs extrêmes continuent jusqu'à lundi au moins. Il faut rester informé pour bien réagir, a conseillé ce matin le patron des pompiers de la Somme, invité d'ici Picardie, on va l'entendre. Et puis, on va revenir aussi sur le verdict tombé hier soir aux assises de la Somme, la perpétuité pour Jérôme de Beauvais, reconnu coupable du triple meurtre de la rue Maberly à Amiens il y a 4 ans. Malgré cette peine maximale, les proches des victimes sont sortis en criant du tribunal. Leur avocat explique pourquoi. Ici Picardie, 8h34, Valentine. Et oui, on va essayer de trouver du frais, de la fraîcheur. Aujourd'hui, pas facile encore.
3: Oui, puisqu'il fait déjà 22 degrés à Fourdrinois ce matin, nous dit Hervé sur notre WhatsApp au 03 22 92 58 58. La fraîcheur, si on peut dire, elle se trouve plutôt sur la côte, qui sera épargnée des fortes chaleurs, mais quand même, hein, jusqu'à 25 degrés attendu cet après-midi sur le littoral Picard à Mers-les-Bains, par exemple. Ensuite, pour les températures maximales, du 33 sur Amiens, du 34-35 sur Beauvais, du 35-36 autour de Compiègne, 35 sur Roy, 35 autour de Péronne, attendu cet après-midi, 30 degrés sur Abbeville, avec encore un risque orageux pour cet après-midi, un risque qui est plutôt localisé sur la Somme et le nord du département entre 16h et minuit.
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3: Bon, sur les routes, ce matin, un peu de monde, comme tous les vendredis matins, autour du centre-ville d'Amiens notamment. Mais dans l'ensemble, ça va, ça roule bien. Si jamais il y a encore des choses qui gênent sur la route après les orages d'hier, faut pas hésiter, 03 22 92 58 58. Il y a eu quelques perturbations, grosses perturbations, des trains supprimés en gare d'Amiens. C'est le cas pour le prochain train pour Lille. Celui de 8h50 ne partira pas pour l'instant. Pas d'autres perturbations annoncées. Côté prix des carburants sur Amiens, le moins cher ce matin, c'est à l'Intermarché Glizy, 1,85€ pour le gasoil. Des prix à la pompe à retrouver sur ici.fr.
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3: Tout à l'heure, on joue avec téléphone. Voici Jean-Louis Aubert, Juste une illusion sur ici Picardie. Passez un bon vendredi et peut-être bon week-end à vous.

0: vendredi. C'est la première radio de la Somme qui vous accompagne. Et la première radio de la Somme, c'est...
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0: 3804, c'est le code du coffre-fort pour demain, samedi 20. On est quoi ? Oui, j'allais dire 20 juillet.
3: C'est le 20 juin. Non, le 20 juin. Et bientôt demain, la fête de la musique, le 21 juin dimanche.
0: Le soleil a commencé déjà à taper très fort sur ma tête. 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Et place à Picardie Sport sur ici Picardie. Céline, la nouvelle carte postale de nos supporters Picard en Amérique du Nord.
3: Les Dalton, partis encourager les Bleus pour leur premier match au Mondial de foot en attendant le prochain face à l'Irak lundi soir. Ils nous racontent la vie à l'heure américaine. Carnet de bord signé ce matin Thierry, alias Billy the Kid pour les Dalton.
4: Bonjour la Picardie, ici les Dalton à New York. Ce matin, c'est Billy the Kid qui vous parle. Après le match intense de la France contre le Sénégal, nous les Dalton avons pris notre rôle de supporters très au sérieux. Parce que oui, supporter de foot, c'est un vrai métier. Faut savoir récupérer pour être au top pour le prochain match lundi. Deux jours de repos bien mérités, version new-yorkaise. Mercredi, nous avons envahi Manhattan. Balade matinale en trottinette électrique dans le magnifique Central Park pour prendre un grand bol d'air. Ensuite, pause gourmande au Shake Shack sur la 6ème avenue, un vrai classique américain. L'après-midi, direction un authentique bar irlandais pour suivre tranquillement le match Portugal-Congo autour d'une bonne bière fraîche, bien méritée évidemment. Pour terminer cette journée en beauté, nous nous sommes diversifiés. Soirée baseball au mythique Yankee Stadium pour voir les Yankees de New York affronter les Chicago White Sox. Du foot au baseball, on change de sport, mais on reste dans l'ambiance. Hier, on a continué sur le même rythme touristique. Statue de la Liberté, Ellis Island, World Trade Center, Wall Street et pour finir en apothéose, la traversée complète du Brooklyn Bridge à pied. 35 km parcourus en deux jours, presque un marathon, mais on n'est pas médaillé. Les Dalton sont en pleine forme, les jambes tiennent bon. On revient chargé d'énergie, prêt à pousser les Bleus lundi. Allez les Bleus, on croit en vous. Ici vos supporters Picard de New York, on vous embrasse fort et on pense à tous ceux qui suivent depuis la Picardie. En route pour la troisième étoile. À demain.
3: Et correspondance signée Billy the Kid pour les Dalton, ses supporters Picard au Mondial de foot en ce moment aux États-Unis. En hockey sur glace, Quentin Bourdon devient le nouveau président des Gothiques d'Amiens. L'ancien joueur de hockey, actionnaire du club depuis deux ans, remplace Jean-Luc Mention qui devient lui vice-président. Quentin Bourdon veut développer le centre de formation des Gothiques, trouver de nouveaux partenaires et augmenter le nombre de places à la patinoire du Coliseum.
0: Il est 8h43, on va aller du côté de Vincennes. Aujourd'hui pour les courses hippiques et pour les pronos, c'est Émilie du Dream Bar à Voyenne qu'on va retrouver dans 30 secondes.
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0: Et nous allons près de Nel, à Voyenne, chez Émilie, patronne du Dream Bar. Bonjour Émilie.
7: Bonjour.
0: Vous allez fêter la musique hein, demain samedi, ma chère Émilie.
7: C'est ça.
0: Alors qu'est-ce qui va se passer ?
7: Alors il y aura un food truck. Il y aura un DJ et puis bah voilà quoi, après de la musique et de la musique.
0: Bah ça c'est bien. À partir de quelle heure pour le Dream Bar ?
7: Après ça à partir de 18h.
0: Ouais, 18h donc demain samedi pour fêter la musique et vous suivez les matchs aussi de la Coupe du Monde ?
7: On n'a pas encore fait, mais on va les diffuser.
0: Ah, ça c'est très bien. Bon, eh bien voilà. Émilie, vous êtes avec nous pour nous donner les pronostics des courses de ce vendredi à Vincennes. Et dans la quatrième, il y aura 18 partants, nous vous écoutons.
7: Alors, le 3, le 6, le 4, le 17, le 16, le 11 et le 10.
0: En cas de non partant.
7: Le 18.
0: Et le 2 sur 4.
7: 3 et 6.
0: Alors, pour Vincennes, quatrième, 18 partants, le 3, le 6, le 4, le 17, le 16, le 11 et le 10. En cas de non partant, le 18 et puis le 2 sur 4, le 3 et le 6. Donc, pour Émilie au Dream Bar de Voyenne. Émilie, je vous souhaite un bel été, une bonne fête de la musique et à bientôt, bien sûr, Émilie.
7: Eh ben, merci à vous, pareillement.
0: Au revoir, Émilie.
7: À bientôt.
0: Elle sera l'année prochaine à l'Hélispace de Beauvais, c'est Zazie sur Easy Picardie.

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1: Le dernier titre de Zazie qui sera à l'Espace de Beauvais en 2027. Peu importe, il est 8h49. J'en bafouille. Ce matin, l'événement ici Picardie, c'est la toute nouvelle saison de la Maison de la Culture à Amiens, la saison 2026-2027. Oh, que le temps passe vite. Bonjour, Marc Dorier.
2: Bonjour.
1: Directeur de la Maison de la Culture. Alors, après une saison anniversaire pleine de surprises, et puis après votre arrivée, Romaric Dorier, ça y est, c'est votre saison qui va donc commencer.
2: Oui, c'est très émouvant. Avec l'équipe, on a travaillé de manière hyper intense, à la fois pour la saison anniversaire et puis pour préparer cette saison qui arrive. Et on est très très fiers, très contents.
1: Alors, ça va être un tour du monde artistique. Qu'est-ce qui nous attend sur cette nouvelle saison de la Maison de la Culture ?
2: Alors, je pense qu'il y en aura pour tous les âges, tous les goûts. Ça va être une saison très très ouverte, très diversifiée, peut-être plus internationale que les précédentes. C'est un peu ma marque de fabrique. Donc, on va partir en Australie, on va partir à Taïwan, on va partir au Brésil, on va partir à Cuba. On aura la chance d'avoir des artistes du monde entier ici.
1: Alors, quand on dit artiste, c'est assez varié. On va avoir des concerts, du théâtre, des spectacles, des expositions. C'est un programme très complet à la Maison de la Culture.
2: Oui, aussi peut-être beaucoup plus de danse, grand format, grand plateau, avec des beaux événements. Et puis peut-être on le voit un peu moins, mais on va le sentir fortement la saison prochaine, c'est que la programmation pour les familles, les enfants, a beaucoup augmenté. C'est presque un tiers de la programmation. Et donc toute l'année, il va y avoir plein d'événements pour les tout-petits.
1: Alors, il y a des choses vraiment très surprenantes. Moi, j'ai cru mal lire, mais si, Philippe Catherine va venir à la Maison de la Culture, mais c'est un Philippe Catherine version symphonique qui va se produire avec l'orchestre de Picardie. Pourquoi ce choix? Et alors, comment ça va se dérouler? Il va venir répéter avec l'orchestre de Picardie. Qu'est-ce qui va se passer?
2: Oui, alors ça, c'est quelque chose qu'on aime bien faire avec l'orchestre de Picardie. On est très, très complices. On aime bien faire des pas de côté aussi. Le concert que Philippe Catherine va réaliser, il a déjà fait avec l'orchestre de Radio France, en fait. Et il y a eu une adaptation de ses chansons pour orchestre qui a été faite. Donc c'est l'orchestre de Picardie qui reprend ce projet ici. Ça va être une date assez exceptionnelle, très drôle, très truculente.
1: Alors on peut déjà d'ores et déjà réserver ces places pour la nouvelle saison qui va commencer à la rentrée. En attendant, qu'est-ce qui se passe pendant l'été à la Maison de la Culture d'Amiens ?
2: Là, par exemple, cette semaine, on a des artistes qui répètent dans les salles, dans les studios de répétition. Et puis, c'est aussi une période pendant laquelle on retape le théâtre. Là, par exemple, on est en train de refaire complètement le hall pour ouvrir un espace enfant, une librairie, étendre le bar. Voilà, la maison va être assez métamorphosée à la rentrée.
1: Et puis, vous reviendrez nous voir à la rentrée 2026-2027. Romaric Dorier, je suppose que vous êtes très content d'aborder une nouvelle saison en Picardie, à Amiens et à la Maison de la Culture. En attendant, je vous souhaite un bel été.
2: Merci à vous.
1: Et à très bientôt. Et puis, il fait chaud en Picardie. Justement, quelques conseils pour mieux tolérer la chaleur, la canicule, dans quelques instants, avec le doc.

0: Joël sur ICI Picardie pour accueillir le docteur Kirzek et ses conseils ce matin. Comment mieux tolérer les fortes chaleurs et la canicule? Bonjour docteur.
1: Bonjour à toutes et à tous. La canicule, c'est un phénomène météorologique, mais la météo, ça a une influence sur la santé. Et ça se caractérise bien sûr par des températures élevées, mais la définition de la canicule, c'est que ça redescend pas la nuit. Et donc, l'organisme ne va pas pouvoir se refroidir. Alors, quand on est à Paris, c'est au moins 31 degrés le jour et 21 la nuit. Mais à Marseille, c'est plutôt 36 le jour et 24 la nuit. Mais globalement, les effets sur la santé, ce sont les mêmes. Il n'y a pas de refroidissement possible. Ça peut provoquer une déshydratation, un coup de chaleur. Ça peut aggraver des maladies chroniques. Puis on se rappelle tous de la canicule dramatique de 2003. Hein, dans les cas les plus graves, ça peut occasionner des décès. Donc pour tous, ce qui est important, c'est de boire régulièrement de l'eau sans attendre d'avoir soif. Quand on a la sensation de soif, c'est que c'est déjà, alors non pas trop tard, parce qu'il faut s'hydrater bien sûr, mais c'est déjà qu'on est en état de déshydratation. On va éviter les efforts physiques, bien sûr, plus il fait chaud, plus il faut éviter d'aller rajouter une augmentation de la température par le sport par exemple. On va maintenir son logement au frais, les petits moyens mécaniques, on ferme les volets le jour par exemple, on peut mettre des draps avec un ventilateur, des draps humides, tout ça, ça va participer à l'hydratation, et puis on peut mouiller son corps plusieurs fois par jour, prendre des douches un peu fraîches, tout ça c'est plutôt pas mal. Et puis le supermarché c'est bien aussi, parce que souvent c'est climatisé, comme le ciné d'ailleurs, et ça permet de faire de redescendre la température.
0: Alors, il y a des conseils spécifiques pour les plus fragiles aussi?
1: Pour les nourrissons et les jeunes enfants, proposez-leur de l'eau régulièrement. Ils ne vont pas forcément vous dire « j'ai soif », donc il faut vraiment là aussi les hydrater régulièrement en petites quantités, fractionnées sur l'ensemble de la journée. Il faut les habiller avec des vêtements légers, bien évidemment, et on le rappelle parce qu'il y a toujours, toujours des drames. Ne les laissez jamais seuls dans une voiture fermée sur un parking. Ça, c'est vraiment de la non-assistance à personne en danger. Et puis, à l'autre bout, il y a les personnes âgées. Assurez-vous qu'elles boivent suffisamment. Appelez-les, jouez la carte solidarité, prenez contact avec vos voisins ou vos voisines, signalez à la mairie, accompagnez aussi dans des endroits frais. Quand je parlais du ciné ou du supermarché, ça peut faire une balade 2 heures par jour et ça permet à la fois de sociabiliser, d'avoir des amis, de faire des rencontres et en plus de se refroidir. Et puis prenez vraiment régulièrement des nouvelles des plus fragiles. On pense pas, en parlant de plus fragile, on pense pas aux travailleurs. Mais les travailleurs, il faut adapter les horaires de travail, il faut faire des pauses régulières. Et pas question, évidemment, de s'exposer ou d'aller faire un tennis ou je ne sais quoi, même si on n'est pas en parfaite santé, parce que le coup de chaleur, ça peut survenir à n'importe quel moment et pour n'importe qui. Voilà, avec ça, vous allez passer un excellent été. Et en cas de malaise, évidemment, vous appelez le 15, c'est le seul numéro.
0: Et émission spéciale Ma France, spéciale canicule, entre 13h et 14h sur ICI Picardie. Et nous, dans quelques instants... Oh, on chante, on fait de la musique avec Brian Mayer dans Bienvenue chez vous, je bafouille, j'en bafouille, voilà. Rendez-vous après le journal de 9h.
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0: Et Brian Mayer. Ça rime avec
12: et Valentine. Et bonjour Valentine. Était jolie votre note de musique il y a 3 secondes.
0: Oh,
12: c'est beau.
0: Voilà, je ne sais faire que ça.
12: Vous n'avez pas le casou avec vous?
0: Mais si, il est là.
12: Allez-y
0: je
12: voir.
0: Je vis avec mon casou, je dors
12: Tintin. Bon, c'est qu'il n'y a pas d'âge pour apprendre la musique ou le chant.
0: Oui, c'est vrai.
12: Vous avez envie de vous y mettre. Quel instrument choisir? Est-ce que c'est compliqué d'apprendre à jouer de la musique ou à faire du chant? École ou cours particulier, nos spécialistes en chant et en musique seront là pour répondre à vos conseils, en tout cas à vos interrogations et vous conseiller au 03 22 92 58 58.
0: Moi, je pense à ma mamie qui était dans une chorale et je trouvais ça très sympa, en fait. Parce que c'est chouette d'intégrer une chorale.
12: Justement, si vous voulez...
0: Et pourtant, elle n'était pas chanteuse.
12: Si vous voulez nous raconter vos expériences, si vous êtes dans une chorale, si vous voulez vous mettre à jouer, mais vous êtes timide, bah, n'hésitez pas à nous appeler. Et si vous avez des bons plans pour la fête de la musique ce week-end, bah, n'hésitez pas, pareil.
0: Si vous voulez créer une chorale de casou, n'hésitez pas.
12: Avec plaisir, je ne vous appellerai pas. Et je vous souhaite un bon week-end.
0: À lundi.
12: Salut Valentine, à lundi.
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12: 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Les infos, Céline Autain, les pompiers de la Somme vont retourner dans l'est du département aujourd'hui.
9: Et pour des opérations de reconnaissance dans les secteurs de Péronne, Ham, Licourt ou encore Albert, touchés par des orages et des vents violents hier en fin d'après-midi. Les dégâts sont seulement matériels mais très impressionnants par endroits comme à Licourt et Marchelpeau-Misery, notamment entre Nesle et Péronne. Aucun blessé, quelques comportements dangereux, nous a dit ce matin le patron des pompiers de la Somme au vu des chaleurs extrêmes qui comptent et du risque orageux encore présent. Sébastien Planchon veut donc envoyer un message de prudence.
13: Tout le monde a eu en grande partie des bons réflexes. Après, malgré tout, nous avons été appelés à faire des opérations de sauvetage sur des personnes bloquées dans leur voiture sur la commune d'Albert avec une montée des eaux rapides. Encore une fois, je ne peux qu'appeler la population à être vigilant lors de leur déplacement en voiture lorsqu'il y a de l'eau sur les routes, de ne pas s'engager. L'État a pour habitude systématiquement, lorsqu'il y a des vigilances, d'annoncer les bons gestes, en fait, ou en tout cas les mesures de précaution. Donc, encore une fois, c'est des choses à ne pas prendre à la légère. Ça reste une prévision. Par moment, le phénomène, et vous vous doutez bien, il n'est pas aussi conséquent qu'il ne pouvait l'être. Pour autant, il est important que la population en soit sensible. En tout cas, d'être très vigilant avec les eaux qu'on le retrouve sur les routes.
9: Et 320 foyers ont passé la nuit sans électricité à Licourt et dans les alentours, dans la Somme selon Enedis, 380 foyers dans l'Aisne. Le collège de Ham et l'école de Licourt restent fermés aujourd'hui après de gros dégâts sur leur toiture. Un agriculteur de Marchelpeau a lancé un appel à l'aide pour trouver un groupe électrogène suffisamment puissant pour la traite des vaches. Photos, infos à retrouver sur ici.fr.
12: Et nos trois départements restent en vigilance jaune canicule aujourd'hui.
9: Oui, les températures vont grimper jusqu'à 35 degrés à Roye et Compiègne et ça va monter encore plus entre dimanche et lundi. 53 autres départements français sont en vigilance orange aujourd'hui. Avant la fête de la musique ce week-end, la ministre chargée de la citoyenneté, Marie-Pierre Védrenne, demande donc une vigilance collective.
14: Nous avons un week-end où il y aura des événements, qu'ils soient sportifs, festifs. Par principe, la position du ministère de l'Intérieur, ce n'est pas d'ailleurs d'annuler ces événements, mais c'est d'appeler à la vigilance collective. Et donc oui, les préfets sont en lien avec notamment les maires, bien évidemment, mais aussi tous les organisateurs et les ARS. Ce que nous voulons, c'est véritablement adapter le dispositif. Tout ne doit pas se décider depuis les ministères. Les décisions et les liens sont faits sur le territoire. Donc c'est pour ça qu'il n'y a pas, de la part du ministère, d'annulation par principe national. Il y a une vigilance au plus près des événements et au plus près des situations.
9: La commune d'Ambreville dans le Vimeux annonce par ailleurs sur ce sujet l'annulation du défilé à vélo des enfants prévu dimanche à cause donc de la chaleur. Une enquête en cours après la mort d'un jeune homme à l'écluse de Carandeau près de Compiègne cette semaine. La piste d'une noyade est privilégiée. Le procureur adresse un message de prévention aux jeunes sur les risques de décès lors de baignades ou de sauts à proximité d'écluses ou depuis des ponts. L'eau peut être dangereuse.
12: Ici Picardie, 9h03, une fin de procès très tendue hier aux assises de la Somme.
9: La peine maximale prononcée contre Jérôme de Beauvais, la prison à perpétuité pour cet accusé reconnu coupable de meurtre sur sa conjointe, sur leur fils de 3 ans et sa belle-sœur, mais aussi pour des viols sur les deux jeunes femmes il y a 4 ans, quartier Montière à Amiens. Les proches des victimes ont laissé éclater leur colère et adressé même des insultes à l'annonce du verdict. Frustré par l'attitude de Jérôme de Beauvais, explique l'un de leurs avocats, Stéphane Dacou.
15: C'est la structure de personnalité de monsieur de Beauvais qui bloque tout. C'est quelqu'un qui pense essentiellement à dominer les autres. Dans son système de pensée, le fait de ne pas dire les choses, c'était dire aux parties civiles, je vous fais encore du mal. À chaque fois qu'il y avait un élément technique qui démontrait un certain nombre de choses, monsieur de Beauvais reconnaissait. Mais tant qu'il n'y avait pas d'élément technique, il n'y avait absolument pas d'aveu ni quoi que ce soit. Donc il peut dire qu'il est coupable, mais sans autant raconter les choses, parce que quand on a fait l'ignoble, on ne peut pas le raconter.
9: Un symbole de cette tension, les policiers ont dû évacuer la salle du palais de justice hier soir. L'avocate de Jérôme de Beauvais a subi des menaces sur les réseaux sociaux. Elle rappelle que son client a demandé pardon à la toute fin de l'audience et regrette qu'à 52 ans, il écope d'une peine de sûreté.
16: En fait, une peine de sûreté de 22 ans, ça signifie qu'il ne pourra prétendre à sortir ou ne serait-ce que faire des permis de sortie que dans 22 ans, soit 75 ans. Monsieur de Beauvais, en fait, là, il va finir sa vie en prison. On a signé sa mort sociale. C'est la peine la plus maximale. J'ai envie de vous dire, on pourrait ne rien risquer à faire appel. Hein. Au mieux, on a moins, au pire, on a la même. Mais non, il n'a pas envie de faire appel, il n'a pas envie de faire revivre tout ça à la famille. Hein.
9: L'accusé, en tout cas, le couple, Jérôme de Beauvais, pardon, a 10 jours pour faire appel s'il le souhaite. Et puis, le casque obligatoire à trottinette continue de s'étendre après Amiens, Albert, Kerrieux, Rivray, Camon et le département de l'Oise. C'est au tour de Villers-Bretonneux de prendre la mesure. En cas de contravention, les conducteurs risquent une amende de 35 euros. Ici Picardie, 9h05. Brian, tous à l'ombre, si on peut, tous au frais aujourd'hui, parce qu'il va faire chaud encore.
12: Oui, on aura encore du soleil toute la journée sur toute la Picardie, avec encore, attention, un risque d'orage annoncé en fin d'après-midi à partir de 16h, principalement sur le nord de la Somme. Pour les températures, vous le disiez, Céline, ce sera encore bien écrasant aujourd'hui. Ça va durer comme ça encore une bonne semaine d'après Météo France. On attend ce vendredi après-midi entre 29 et 37 degrés. 29 degrés, ce sera le plus doux. Bon, c'est relatif évidemment sur la côte Picarde, notamment à Cailleux-sur-Mer. 33 degrés cet après-midi à Amiens, Abbeville et Laon. 33 degrés attendus aussi à Saint-Quentin. 35 degrés à Péronne et Beauvais et La Maxi. 37 degrés à Compiègne et Soissons.
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12: Bon, sur la route à cette heure-ci, les ralentissements habituels. Et puis n'hésitez pas à nous appeler s'il y a encore sur votre route des arbres, peut-être des branches suite aux violents orages d'hier soir. On fait la route ensemble au 03 22 92 58 58.
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12: Et on démarre cette nouvelle heure tous ensemble, tout en sensualité avec Axel Red sur votre radio ici Picardie, première radio de la Somme.

0: Et ben voilà, une émission qui commence très bien. C'était Axel Red avec Sensualité sur votre radio. Ici Picardie.
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0: Alors, je récupère mon petit calendrier et je vois que dimanche, après-demain, dimanche c'est l'été, mais aussi la fête de la musique. Et on fait la fête avec un petit peu d'avance ce matin. La musique et le chant à l'honneur dans Bienvenue chez vous. Avec nos spécialistes en plateau ce matin, Charlotte qui est prof de chant. Bonjour Charlotte.
3: Bonjour.
0: Et Bastien qui est prof de musique. Bonjour Bastien.
4: Bonjour.
0: Vous avez vu, je suis poli. Hein. Bonjour à tous les deux. Vous donnez tous les deux des cours à Eco Lasik. Hein. C'était une école qui est fraîchement ouverte à Longo. Un beau bébé qui a tout juste 3 mois. Le bébé va bien.
5: Le bébé va très très bien. Franchement, l'ouverture se passe très très bien. On a à peu près 150 élèves, je pense. Les premiers concerts de fin d'année qu'ils ont déjà démarré. Et puis de plus en plus d'inscriptions, les stages d'été qui se préparent, donc impeccable.
0: Bon, vous nous raconterez tout ça ce matin. Et puis à l'occasion de cette fête de la musique qui arrive ce dimanche, on fête la musique. On compte sur vous, vous qui nous écoutez à l'instant, si vous posez la question derrière la radio. Ah, j'aimerais bien chanter, j'aimerais bien jouer de la musique, mais je suis timide, je ne sais pas comment faire. Avec quel instrument peut-on commencer? Quels sont les exercices pratiques pour apprendre à chanter à peu près juste? Est-ce que le solfège est obligatoire pour lire et comprendre la musique? 03 22 92 58 58, un même numéro évidemment pour nous raconter vos expériences. Est-ce que vous jouez d'un instrument? Est-ce que vous chantez ailleurs que dans votre salle de bain? Est-ce que vous allez jouer quelque part dimanche en Picardie à l'occasion de la fête de la musique? 03 22 92 58 58. Bon, on a déjà quelqu'un qui nous appelle d'Abbeville. Bonjour Philippe.
6: Bonjour Brian.
0: Bonjour Philippe, bienvenue sur l'antenne d'ici Picardie, bienvenue chez vous. Je vois sur ma petite fiche, Philippe, vous avez joué il y a quelques années du clairon, c'est ça?
6: Du clairon, du port de chasse et de la trompette de cavalerie.
0: Combien de temps vous avez joué avec tous ces instruments, Philippe?
6: J'ai joué pendant 10 ans.
0: À quelle occasion, Philippe?
6: Je faisais la fanfare d'Abbeville.
0: La fanfare d'Abbeville. Et vous continuez encore à jouer avec tous ces instruments?
6: Ah non, c'est fini.
0: Pourquoi vous avez arrêté de jouer après 10 ans, Philippe? Ça vous arrive parfois, Bastien et Charlotte qui sont en studio avec nous, de voir des gens qui ont joué très tôt et puis qui
5: sont arrêtés d'un coup. Ouais, c'est vrai que ça peut arriver assez souvent et qu'ils reprennent après des années plus tard finalement. Parfois c'est par manque de temps ou changement de vie aussi. Hein.
0: Bon, est-ce que c'est votre cas, Philippe, changement de vie?
6: C'est ça, changement de vie.
0: Et ça vous est jamais arrivé de... Il est où d'ailleurs ce clairon, ce corps de chasse? C'est dans le grenier ou il n'y a plus chez vous?
6: Ah non, il a été récupéré à la mairie.
0: On vous entend très mal, Philippe. Pardon, vous disiez...
6: La mairie d'Abbeville, quand ils ont...
0: Bon, on saura jamais où est ce corps de chasse et ce clairon qui a été récupéré par la mairie. Philippe, vous m'entendez ou pas? On va y arriver.
6: Oui, oui.
0: Voilà, c'est la chaleur, c'est les lignes téléphoniques. Philippe, plus envie de reprendre la musique, c'est fini pour vous?
6: Non, j'aime bien la musique, mais ce qu'il y a, c'est que pour faire du clairon, il faut avoir du souffle et puis il faut avoir les lèvres.
5: Alors oui, c'est un nouveau travail, travailler les lèvres, effectivement, pour les instruments avant.
0: Ouais, Bastien, vous jouez vous-même du clairon, du corps de chasse? Vous avez joué ça?
5: Non, je ne suis pas encore mis au clairon.
0: Et, est-ce que, du coup, Philippe peut jouer? Vous avez vraiment envie ou c'est fini pour vous la musique, Philippe?
6: Ah, pour ces instruments-là, c'est fini, oui.
5: D'accord. Et, pour ces instruments-là,
0: voilà, c'est ça, j'y arrive. Qu'est-ce que Philippe pourrait apprendre à manipuler comme instrument?
5: Toujours temps de se mettre au chant, au piano, à la guitare, des instruments un petit peu plus pratiques à pouvoir faire quand même. Puis souvent, c'est le chant, hein, quand même, qu'on reprend toujours sa valeur sûre.
0: Ben voilà, il y a espoir, Philippe.
6: Oui, oui.
0: Bon, Philippe, on vous souhaite un bon week-end et puis on vous donnera les coordonnées de Eco Lasik, donc l'école de musique et de chant à Longo. Bon week-end, Philippe.
6: Fête de la musique.
0: Merci.
6: Et bonjour aussi. À Picardfly.
0: Picardfly, oui, c'est la petite mouche qui nous accompagne depuis lundi parce qu'on a une mouche en stage à la radio qui est là vraiment depuis lundi et qui observe ce métier d'animateur, la technique, le standard. Et je ne sais pas d'ailleurs où elle est, je pense qu'elle dort là cette heure-ci, elle est par terre. 03 22 92 58 58, Philippe, vous allez écouter un petit peu de musique ce week-end? Bon, il fera chaud. Hein.
6: Ah oui, oui.
0: Vous avez prévu une petite sortie?
6: Il y a la fête des pères déjà le dimanche.
0: Oui, en dimanche, on a le combo. Il y a la fête des pères, il y a la fête de la musique.
5: Oui, oui.
0: Philippe, vous avez prévu d'écouter un petit peu de musique à Abbeville ce week-end?
6: Ah ben, on va y aller dimanche soir.
0: Voilà,
6: aller dans Abbeville.
0: Voilà, il y aura peut-être Philippe donc à Abbeville pour fêter la musique et un jour peut-être au chant sur une scène à Abbeville. Merci Philippe, bon week-end.
6: Vous-même.
0: Merci, salut Philippe. 03 22 92 58 58. On parle de musique et de chant ce matin. Et on écoute la dernière. Oui, c'est la dernière chanson du monde. Après, il n'y a plus. Enfin, on espère qu'il y en aura d'autres derrière.
5: Au moins ce week-end.
0: C'est Florent Pagny qu'on écoute sur votre radio ici, Picardie. La première radio de la Somme.

0: Il y en aura d'autres, on vous rassure. La dernière chanson du monde, c'était Florent Pagny sur votre radio ici Picardie. En fait, avec un petit peu d'avance, la musique, la fête de la musique, hein, c'est ce dimanche partout en France et forcément ici chez nous en Picardie. On en parle avec nos spécialistes en musique et en chant. Charlotte et Bastien, l'école de musique Écolasic, une école fraîchement ouverte à Longo depuis quelques mois. Bastien, vous me disiez que vous aviez 150 élèves.
1: Ouais, tout à fait.
0: Quelle tranche d'âge du coup ? De quel âge à quel âge ?
1: Ça commence de 4 ans pour les veines musicales jusqu'à l'envie. Hein. Moi, mon plus vieil élève doit avoir 55 ans. Je sais pas pour toi, Charlotte.
2: Moi, c'est à peu près pareil en fait. Hein. Peut-être même plus.
0: Il y a une battle là. On peut apprendre à chanter et à faire de la musique en même temps ou c'est compliqué ?
1: Ah oui, c'est possible une fois qu'on est lancé. Et après, c'est une question de temps surtout, question de temps d'investissement, c'est surtout ça. Parce que déjà, apprendre un instrument seul, c'est du travail petit peu tous les jours. Mais deux instruments, forcément.
2: Ouais. On a déjà des élèves qui font les deux, en fait.
1: Oui, ouais. Oui, voilà. C'est vrai.
0: Et si on n'y connaît rien, si comme moi, on chante comme une casserole, si on ne sait absolument pas jouer, lire une partition, est-ce que c'est foutu ou il y a espoir ?
1: C'est
0: jamais foutu. Est-ce qu'il y a un âge vous avez quelle moyenne d'âge dans votre école ?
1: Je pense dans les camps on doit avoir entre 15 et 25 ans principalement surtout, mais après après ça reste comme assez large quand même. Moi par exemple je fais de l'éveil musical, donc je fais du 4-6 ans quand même, où bon on essaye de tout parce qu'ils savent pas du tout ce qu'ils veulent
0: on
1: faire.
0: On commence
1: encore,
0: justement
1: forcément.
0: Pour les enfants, les petits enfants, l'éveil musical, donc 4-6 ans, on commence par quoi comme instrument ?
1: Moi je leur fais travailler un peu la percussion d'abord, histoire de comprendre percussion corporelle, comprendre un peu la musique, comment
0: ça
1: on leur fait, comment
0: les défoule.
1: Ça les défoule, c'est bien aussi. Comme ça j'ai rencalme aux parents après. Et après, on essaie de faire un petit peu tout, un peu de piano, un peu de chant, un peu de tous les instruments qu'on peut essayer de trouver, guitare, ukulélé.
0: Le chant, c'est pareil pour vous, Charlotte ?
2: Le chant, en fait, c'est un petit peu l'instrument, c'est nous. Donc en fait, on travaille beaucoup sur la respiration, la posture, et puis ressentir aussi ce qui se passe. Parce que le larynx, on l'utilise tous pour parler, mais c'est pas forcément évident de ressentir.
0: C'est facile de discipliner des enfants à cet âge-là, 4-6 ans.
2: Ouais. Franchement, c'est juste qu'on adapte, à chacun, quoi.
1: Mais oui, le cours est moins précis, c'est sûr. Faut savoir aussi perdre, on va dire, un peu de temps pour que ce soit plus calme, quoi. C'est juste ça.
2: C'est ça. Et puis c'est plus comme du jeu, un peu. Enfin, on fait un peu plus de jeu, quoi.
0: Oui, il y a pas de compétition non plus. On est d'accord. Hein. L'idée, c'est de s'amuser, ouais.
1: Non, moi, l'idée, surtout, moi, pour tous mes élèves, que ce soit les petits ou les grands, le but, c'est déjà, on se fait plaisir. Et puis après, si on a envie d'évoluer, on évolue, ça. On peut toujours. Mais le principal, c'est de passer un bon moment, c'est surtout ça.
0: Et quel que soit l'âge, donc les tout petits ou des gens plus âgés que moi, qu'est-ce que peut apporter la musique et le chant ?
2: C'est un vrai antidépresseur. Ouais.
1: C'est vrai. Ça aide à se calmer, à prendre un petit peu sur soi, à se concentrer, à avoir sa petite bulle personnelle aussi. Mmh. Puis vu que c'est beaucoup de travail aussi, c'est beaucoup de concentration, ça fait du bien. Quand on rend du travail le soir, on se repose un peu pour penser à rien. Ça fait du bien.
0: Et il n'y a pas de jugement, j'imagine, parce que des gens plus âgés, évidemment, qui sont à leur retraite, qui ont davantage de temps. Est-ce qu'on peut, même à la retraite, se dire, allez hop, je me lance, je vais prendre quelques cours de chant et puis apprendre un instrument
1: Je pense au contraire, il faut même. Déjà, ça occupe bien, c'est sûr. Non, et puis, il n'y a pas d'âge. Enfin, moi, en tout cas, je sais que pour l'instrument, que ce soit la guitare, la basse, il n'y a pas d'âge minimum. C'est sûr, forcément, on apprend un peu moins, on arrive à moins bien retenir les morceaux ou quoi que ce soit, mais après, avec un peu de temps, ça dépend de l'objectif qu'on se donne, quoi. C'est surtout ça.
0: Et vous avez des surprises, j'imagine, parfois, des talents cachés qui se révèlent à plus de 60 ans, qui viennent vous voir, et puis il y a un truc, là, il se passe quelque chose.
2: Bah ouais, ça arrive régulièrement, quand même. Ouais, ouais.
0: Aussi bien en chant qu'en musique.
1: En musique aussi, ouais. Beaucoup à la guitare, surtout.
0: C'est vrai.
1: On voit les vieux bluesman qui écoutaient beaucoup de guitare d'un
0: seul coup. Le truc était enfoui, ça ressort.
1: Ah, c'est ça, ouais.
0: N'hésitez pas d'ailleurs à nous appeler si c'est votre cas, si la musique est arrivée sur le tard dans votre vie, le chant, et puis peut-être un jour The Voice, ou Star Academy. 03 22 92 58 58. Et là, petit détour dans les années 80. Écoutez, Michael Sambello avec Maniac sur votre radio, ici Picardie.
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0: Michael Sambello avec Badiac sur votre radio, ici Picardie.
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0: Ouais, n'était noté que demain samedi, Comte des Folies fait son cirque.
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0: Bah oui, c'est la fête demain à Comte des Folies, à côté de Flics Secours. Dès midi, un repas est proposé avec un bon jambon à la broche, un gigot d'agneau, et même des glaces en dessert, ça va faire du bien avec la température. L'après-midi, place à la musique avec les concerts de différents groupes et les fanfares de Comte des Folies et de l'Étoile. La chorale Chante avec ton cœur fera également un concert dans l'après-midi de 15h30 à 18h avec une animation de clown durant la pause. Pour les enfants, il y aura même des manèges, des structures gonflables, un atelier de maquillage, soirée DJ le soir et puis un feu d'artifice à 23h. Donc demain, Chante avec ton cœur fait son cirque, c'est demain donc dès midi à Comte des Folies au stade municipal.
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0: On chante, enfin, on essaie de chanter ce matin, on essaie également de faire de la musique à l'occasion de la fête de la musique, c'est ce dimanche, partout en France et forcément en Picardie, avec nous en studio, Bastien qui est prof de musique. Vous jouez de combien d'instruments, Bastien? Allez-y, racontez-vous là.
3: Alors principalement, je peux me la péter un petit peu, c'est mon heure de gloire. De base, je fais de la basse, je fais un petit peu de guitare aussi, depuis pas longtemps je me suis mis au piano pour un concert où j'ai dû remplacer un pianiste. Donc, j'ai fait un super solo, effectivement.
0: En toute humilité,
3: j'ai des témoins.
0: On peut jouer tout plein d'instruments de musique dès qu'on a la recette, le tips.
3: Franchement, ouais, je pense. Ouais, c'est un peu mon objectif. J'essaie de le prouver sur les années au fur et à mesure. Non, bah une fois qu'on a compris un peu comment ça fonctionne et surtout le rôle de l'instrument dans la musique, après on va dire c'est que la pratique manuelle à devoir exercer.
0: Et quelqu'un qui veut aujourd'hui, à tout âge, apprendre à jouer d'un instrument de musique, c'est quoi l'instrument entre guillemets le plus facile?
3: Je pense que ça dépend vraiment des personnes à ce moment-là. Ça dépend de son affinité avec la musique, que la personne écoute de base. Il y en a qui vont tout de suite partir sur la guitare parce que justement, ils ont plus écouté de rock ou de choses comme ça dans leur jeunesse. D'autres, ça va être le piano. Le style et les instruments, je pense, ça dépend.
0: Moi, je me souviens quand on était gamin, on avait des cours de musique en fin de journée, donc on était un petit peu fatigué. Bah, c'était la flûte. C'était pas très sexy en sixième, la flûte. Hein.
3: Ouais, c'est un peu changé les cours de musique, que ce soit de solfège ou au collège, comme heureusement.
0: La flûte à bec, c'était un carnage. N'hésitez pas à nous appeler d'ailleurs si vous avez des souvenirs de cours de flûte à bec. C'est vraiment un traumatisme.
3: Même les anciens professeurs, je pense. Hein.
0: J'imagine aussi. Charlotte, vous êtes prof de chant. C'est pareil, quand on chante tel ou tel répertoire, on peut chanter d'autres répertoires?
4: Bah oui, complètement. On peut. Bah après, moi en tout cas, chez mes élèves, j'ai certains élèves qui sont vraiment. Qui aiment un style musical et qui n'ont pas forcément envie de faire autre chose. Mais par contre, quand on a l'envie, on peut quoi.
0: Comme disait Johnny, quand on vient vous voir pour s'inscrire à votre école Asique à Longo, est-ce que c'est parce qu'on aime tel chanteur, donc on veut chanter la même chose que le chanteur qu'on adore, ou on est prêt à tout?
4: Alors ça dépend vraiment, pour le coup c'est vraiment du cas par cas à chaque fois, en fonction du projet de chacun, des envies quoi.
0: Très bien. Donc, on attend vos témoignages si vous vous mettez à la musique depuis peu, au chant aussi, ou depuis longtemps. Si vous avez des bons plans, je sais qu'il y a pas mal de chorales qui vont jouer ce week-end, donc n'hésitez pas. On est là pour vous, 03 22 92 58 58. Tiens, on va partir à Amiens. Bonjour Laurence.
5: Bonjour Brian.
0: Laurence à Amiens. Alors vous, vous avez baigné dans le chant toute petite, c'est ça?
5: Oui, bah, ma mère était professeure de musique, donc j'ai toujours chanté.
0: C'était un choix de votre maman ou de vous, tiens, de vous y mettre aussi?
5: Alors, ma mère m'a fait faire du piano et j'ai décroché au bout de quelques années. Moi, mon truc, ça a toujours été le chant.
0: Pourquoi vous avez décroché du piano, Laurence?
5: Je sais pas, parce que c'était l'enseignement à l'ancienne.
3: Le solfège.
5: Il fallait être noté, il fallait être meilleur.

0: retraite, je me suis lancée dans le
1: Alors, rock. Attendez, Laurence, vous nous direz, alors, effectivement, chant lyrique, beaucoup de choses assez pointues plus jeunes, et là, vous avez vrillé totalement, Laurence, vous nous direz vers quel univers vous avez totalement vrillé. On va d'abord écouter Daniel Balavoine.
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1: Alors là, c'est hasard total de la programmation. On parle de musique, on parle de chant. Et justement, Daniel Balavoine, le chanteur, nous dit qu'il est chanteur. Maintenant, sur votre radio, ici Picardie.

0: Très bien, on est raccord avec la thématique de ce bienvenue chez vous sur votre radio ici Picardie. On parle de chant et de musique sur votre radio ici Picardie. C'était, évidemment, vous l'avez reconnu, Daniel Balavoine. On a toujours avec nous au téléphone à Amiens, Laurence, toujours avec nous, Laurence.
1: Mais oui, je suis toujours là.
0: Très bien. Alors vous, c'est très feuilletonnant avec vous parce que vous nous avez raconté il y a quelques minutes que une bonne partie de votre vie, Laurence, c'était du chant, chant lyrique, c'est ça?
1: Oui, c'est ça. Qu'est-ce du chant lyrique, du chant classique, ouais.
0: Des chants classiques. Et un jour,
2: ça a vrillé.
1: Ouais. Ben en fait, c'est poussé par une amie qui faisait partie d'un groupe de rock, qui m'a dit mais tu devrais chanter dans un groupe de rock, et ça me paraissait complètement impossible. Surtout à presque 60 ans, hein, ouais. J'ai dit non mais non. Et puis, je sais pas, un coup de tête, j'ai

0: j'ai posé ma demande dans un site, une application pour musiciens, pour être choriste. Puis je suis rentrée dans deux groupes en tant que choriste. Et puis maintenant, ben, je fais le chant lead dans deux groupes de rock et on fait des concerts et on commence même à toucher des cachets. Enfin, c'est un
1: c'est génial, c'est
0: assez incroyable. Ouais.
2: Ah, revirement total, effectivement.
1: ça a été compliqué les premières heures de cours, Laurence, qu'on en apprend le chant lyrique, parce que là, sur le chant un petit peu plus.
0: Le chant lyrique, oui, c'est une technique. Il ouais. n'y a pas une voix, ça met 10 ans à être faite. Donc, c'est difficile, c'est beaucoup d'investissement, c'est beaucoup de travail. Il faut s'y mettre assez jeune, parce que ça, le chant lyrique, commencer à mon âge, ce serait compliqué. Mais c'est très formateur. Et puis, tout le monde ne peut pas être un très bon chanteur lyrique. Tout le monde peut aller chanter dans une chorale. Mais
1: à 60 ans, quand vous avez pris des cours de chant un peu plus rock, ça a été facile ou l'adaptation?
0: Alors, c'est tellement différent. C'est une autre façon de placer la voix. J'ai eu un prof extraordinaire, un professeur qui m'a redonné confiance, qui avait une oreille extraordinaire, qui a trouvé des exercices pour me faire travailler dans le bon sens, qui entendait tous mes défauts. Et ça m'a conforté dans l'idée d'y aller. Et puis, plus on en fait, plus on en écoute, plus on progresse. Hein,
1: c'est génial, Laurence. Et vous chantez quoi, du coup?
0: Oh, alors c'est large, ça peut être du Lenny Kravitz, ça peut être du Top, ça peut être du Beatles, ça peut être du Clapton, ça peut être des Stones, ça peut être...
2: Et il s'appelle comment, c'est le groupe, du coup?
0: Téléphone. Alors, il y en a deux, il y a Rock and Line et Rock Return Band.
1: Ah, voilà. Génial, okay. Laurence. Avec le look qui va avec, du coup, vous avez changé de tenue aussi?
0: Ben, un peu.
2: Pantalon en cuir, cheveux en pétard.
0: Maintenant, j'ai 65 ans. Hein.
1: Ouais. Ah, c'est chouette.
0: En mini-jupe, hein, mais bon.
1: C'est comme une reconversion professionnelle, en fait, Laurence.
0: Ben, presque. Parce que c'était pas du tout mon métier, moi.
1: Ouais. Et là, demain, on vous dit, on vous remet au chant lyrique. Non, vous restez dans le rock. Hein.
0: Je pourrais plus. Techniquement, je pourrais plus. J'étais soprano, je suis plus soprano. On perd des aigus en vieillissant. Je pourrais plus, puis je m'amuse plus comme ça. C'est rigolo, ça.
1: Ouais. C'est génial. Du coup, j'imagine que la pédagogie du professeur de chant, elle est importante. Vous parliez d'être rassuré.
0: C'est important. Je suis tombée sur un très bon technicien musical, mais aussi une personne qui est devenue un ami, parce que c'est une personnalité qui fait du bien, qui fait rire.
2: C'est important sentir à l'aise en cours aussi, je pense, effectivement, pour pouvoir savoir s'y libérer.
0: Très important.
1: Laurence, profitez de l'antenne justement pour convaincre celles et ceux qui hésitent tout d'abord à chanter et puis peut-être, comme vous, à découvrir un univers totalement totalement inédit.
0: Tout le monde, des enfants aux plus vieux à chanter, d'abord faire des choses ensemble, faire ensemble quelque chose de beau au lieu d'être en concurrence ou de se tirer dessus en ce moment, c'est merveilleux. Et ne pas croire qu'à la retraite tout est fini, tout commence. Poser.
1: Bon message d'espoir. Vive le rock'n'roll. Donc Laurence, alors.
0: Vive le rock, vive
1: le rock n'est pas mort.
0: Vive le chant.
1: Merci Laurence.
0: De rien.
1: Bon concert ce week-end en Picardie. Si on parlera de la pédagogie, c'est important dans un instant dans ce Bienvenue chez vous consacré au chant et à la musique. On va d'abord écouter Enzo, tiens.
3: Juste quelqu'un de bien.
1: On va chanter ça, on va susurrer cette très jolie chanson d'Enzo Enzo dans moins d'une minute sur votre radio ici Picardie.
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0: Enzo Enzo, juste quelqu'un de bien sur notre radio ici Picardie, j'ai que des gens bien autour de moi. Charlotte qui est prof de chant à Eco Lasik à Longo et Bastien, son camarade, son collègue qui lui est prof de musique. Et puis Philippe Accorbi au 03 22 92 58 58. Bonjour Philippe.
1: Bonjour, bonjour. Bonjour.
0: Alors bonjour. Vous, c'est le fait d'avoir écouté tout jeune du Jimi Hendrix qui vous a donné envie de vous mettre à la guitare, c'est ça?
1: Bah, c'est-à-dire, oui, en voyant jouer, je dis, bon, il joue avec ses dents au-dessus de sa tête, je dis, bon, allez.
0: Moi aussi, je peux le faire.
2: On se jouer avec qu'on apprend.
1: Hein. En restant assis sur une chaise, bon, ouais. Voilà. Mais bon, c'est pas si simple que ça, j'étais jeune. Et puis, bah, au fur et à mesure, bon, bah, voilà, j'ai continué, puis je joue encore, et puis.
0: Génial.
1: Et puis, il y a le côté partage, je trouve que c'est sympa. Puis, même en camping, j'ai une guitare de camping. C'est-à-dire que je l'ai acheté pas trop cher. Et puis, bon, avec les changements de température. Mmh. Donc, bah voilà, vous êtes en camping, vous vous mettez dans un petit coin. Et ça m'est arrivé de jouer avec ma copine. Et elle joue l'accordéon.
0: Ah, c'est mignon.
1: Ah, ouais. Donc, ouais. On s'était installé au bout du camping. Et puis, on a vu des gens arriver. Ah, oh, mince, pas 3-4 personnes. Et puis, bon, on était dedans. Et puis, les gens, ils se sont mis à applaudir. On dit, oh.
2: La petite ambiance directement au camping.
0: Ouais. Philippe, aujourd'hui, vous jouez donc dans un groupe, c'est ça?
1: Ouais, c'est ça, ouais.
0: C'est
1: ouais.
0: Génial. Merci, ouais, Jimi ouais. Hendrix. Hein.
1: Mais c'est ça. C'est, ouais.
0: Ouais, on pourra vous applaudir ce week-end, Philippe?
1: Ah, non, c'est au mois d'août.
0: Au mois d'août. Très bien.
1: Voilà,
0: très bien.
1: Voilà.
0: Avec les dents, du coup, ou pas, alors?
2: Ah, j'espère.
1: Ah, ben non, je vais.
0: Un jour, peut-être. Il s'appelle comment votre groupe, Philippe?
1: C'est Grincelle.
0: Grain de sel, très bien.
1: Ouais, on fait de l'irlandais, des trucs comme ça.
2: Ok, voilà. Excellent.
0: Donc, on tape grain de sel sur Internet et on aura toutes les dates de vos prestations.
1: Et puis on peut faire danser aussi, alors voilà. C'est un tout.
0: Ce qu'on veut. Vous êtes magique, Philippe, vous êtes notre rayon de soleil, fournisseur officiel de bonne humeur. Merci Philippe.
1: Voilà.
0: Bon week-end à vous, vive Jimi Hendrix et vive Eco Lasik, hein, l'école de chant là, qui est à Longo depuis trois mois, donc un beau petit bébé. Il nous reste 40 secondes, Bastien, Charlotte, pour des gens qui nous écoutent, et moi aussi, parce que moi j'ai un joli piano là qui fait décoration à la maison, moi j'ai pas la patience.
2: La patience, c'est la partie la plus compliquée. Après, il faut surtout voir un peu l'objectif final où, ouais, effectivement, la musique, ça reste un moment de complicité, de partage avec d'autres personnes. Le but, c'est pas forcément que jouer dans sa chambre, c'est de partager après, jouer avec d'autres personnes, d'autres chanteurs, d'autres musiciens, de partager un moment ensemble, un petit moment de vie.
0: Voilà. Donc ça vaut pour le chant aussi. Donc ne soyez pas timide. Est-ce qu'il y a besoin d'avoir un instrument à la maison du coup?
2: Alors c'est mieux pour pouvoir pratiquer quand même régulièrement. Sinon après les cours ils tournent toujours un petit peu en rond.
3: Ouais, le chant, l'avantage c'est que.
0: Mais il y a pas d'instrument. C'est long ou pas?
2: Ça, oui, bah après, il faut savoir
0: parce
2: prendre
0: que
2: un petit peu son temps.
0: Plus on est vieux, hein, comme moi, plus on veut que ça marche tout de suite. Hein. Deuxième séance,
2: ouais,
0: on veut des
2: mots, on retient.
3: Des choses qui viennent rapidement aussi, quand même. Hein.
2: Oui,
3: on se fait plaisir quand même rapidement.
2: Oui.
0: Allez-y, vous êtes timide, vous chantez dans la salle de bain, vous avez envie de chanter ailleurs que dans votre salle de bain. Puis personne chante faux, hein. On est d'accord?
3: Ah oui, personne.
0: Voilà, ça s'apprend. Ça s'apprend, tout pareil pour la musique.
2: Pareil.
0: Merci à vous deux. Donc, Bastien, Charlotte, prof de chant et de musique Eco Lasik. Rapidement, on vous voit, on vous entend ce week-end pour
2: on
0: la soirée.
2: Ce week-end à Saint-Ricky ce soir, ouais. Moi à Corbie demain, et à Amiens Cable Park dimanche, et toi au Charleston.
0: Et ben voilà, exactement. On y sera, on retrouve toutes les infos sur votre site Eco Lasik. Et ben bonne fête de la musique.
2: Merci beaucoup,
0: bon week-end. Et merci de votre passage. Et promis, si vous revenez l'année prochaine, j'aurai ouvert mon piano.
2: Ah,
0: voilà. Après, pour le reste, je ne sais pas. Alors, on va écouter Shakira maintenant sur votre radio aussi Picardie.

0: Shakira avec Zou sur votre radio ici Picardie. On est très en retard. Il est 10h-5. C'est le moment de retrouver Valère Coréard. Bonjour Valère.
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0: Il m'a pas entendu. Bonjour Valère.
3: Bonjour Brian.
0: Chaque jour avec vous, un bon plan pour notre pouvoir d'achat. Aujourd'hui, bien vous vouliez nous parler d'un forfait téléphonique qui a attiré votre attention.
3: Oui, parce que ce forfait propose une offre inversée par rapport aux autres. En général, on choisit un forfait en fonction de ses besoins, notamment les besoins de data en gigaoctets. Ce forfait-là vous propose d'évoluer en fonction de ce que vous consommez réellement. Il s'adapte à vous et non le contraire. C'est l'opérateur Prixtel qui propose cela. Un forfait mobile flexible. En fait, vous démarrez à 6,99€ et vous avez jusqu'à 20 gigaoctets. Puis 8,99€ pour un palier à 40 gigas. 10,99€ pour un palier à 60 gigas. Et puis ensuite, il y a d'autres forfaits avec d'autres paliers. Celui-ci, par exemple, entre 200 et 240 gigas, qui commence à 11,99€ et finit à 15,99€. Et puis entre 300 et 340 gigas. Et là, on est sur une fourchette entre 14 et 18,99€. Ce qui veut dire que votre enjeu est de vous situer dans une fourchette et ensuite vous payer en fonction de ce que vous consommez. Ce système a le mérite de ne pas surdimensionner en fait un forfait et de vous permettre de naviguer. C'est sans engagement. Par contre, c'est moins intéressant côté appels internationaux. Donc, à vérifier en détail avant de vous engager.
0: Ouais, sinon, Valère, il y a les offres discount des opérateurs historiques qui peuvent être intéressantes.
3: Bien sûr, si vous payez votre forfait plus de 15€, il y a un souci, je vous l'ai déjà dit. Alors, il ne faut pas hésiter à faire jouer la concurrence. Évitez à tout prix de vous engager sur un ou deux ans d'ailleurs. Et puis, changez quand vous trouvez un opérateur avec le forfait qui vous convient. Il y a Red, Soch, BNU, Free qui ont des offres assez agressives. Enfin, n'oubliez pas, vous pouvez demander à garder votre ancien numéro quand vous changez d'opérateur. On appelle ça la portabilité. Vous avez d'autres bons plans, vous, pour réduire la facture de téléphone? Pensez à m'écrire par ici leséconomies@radiofrance.com.
0: Dans 4 minutes, l'actu locale ici chez nous en Picardie. Juste avant, on va écouter Renaud avec Les Bétons sur la première radio de la Somme.
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0: Europe avec Les Bétons sur votre radio, ici Picardie.
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0: 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Les infos, Céline Autin. Après les orages d'hier soir, les pompiers de la Somme en appellent au bon sens de chacun.
2: Ils sont intervenus dans 17 communes du département hier en fin de journée dans les secteurs de Ham, Péronne, Albert ou encore Licourt pour des coulées de boue, des rues inondées et surtout des dégâts matériels liés au vent, des toits arrachés, des murs effondrés à Marchelles-Pommiserie notamment. Dans l'ensemble, tout le monde a eu les bons réflexes, mais les pompiers ont quand même dû sauver des personnes coincées dans leurs voitures qui se sont engagées sur des routes inondées. Nous a dit ce matin le patron du SDIS de la Somme. Alors que le risque orageux reste présent pour les heures et les jours à venir, l'école de Licourt et le collège de Ham sont fermés aujourd'hui. Photos des dégâts et listes à voir à retrouver sur ici.fr. Les chaleurs extrêmes continuent de nous accabler. Nos trois départements picards sont en vigilance jaune canicule aujourd'hui, 53 autres en orange. La ministre déléguée chargée de la citoyenneté lance un message de vigilance collective avant ce week-end de manifestations sportives et culturelles en lien notamment avec la fête de la musique. Dans le Vimeux, Ambreville annonce l'annulation du défilé des enfants à vélo prévu dimanche. La prison à perpétuité pour Jérôme Debeauvais au terme de son procès devant les assises de la Somme. Le verdict est tombé hier soir. La cour le reconnaît coupable de meurtre de sa conjointe, de son fils de 3 ans et de sa belle-sœur il y a 4 ans, rue Maberly à Amiens, mais aussi de viol sur les deux femmes. Son avocate indique qu'il ne va pas faire appel. Le joueur du PSG, Achraf Hakimi, sera bien jugé pour viol, fait savoir ce matin la cour d'appel de Versailles. Achraf Hakimi est mis en cause depuis 2023 par une jeune femme. Le leader de l'équipe du Maroc dénonce une fausse accusation. Dans l'Est de la Somme, le club de foot d'Arbonnières annonce mettre fin à ses activités et annule le feu de la Saint-Jean qu'il devait organiser demain. La commune affirme tout de même maintenir la soirée. À Amiens, la foire de la Saint-Jean ouvre ses portes aujourd'hui jusqu'au 14 juillet avec près de 200 manèges et animations à retrouver au parc de la Haute-Oie.
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2: Ici Picardie, 10h02, Brian, des températures bien au-dessus des 30 degrés aujourd'hui en Picardie.
0: Il va faire chaud pour faire des tours de manège aujourd'hui à la Haute-Oie. Effectivement, encore une journée bien chaude, des températures écrasantes. On attend entre 29 et 37 degrés cet après-midi. 29 degrés, ce sera la température la plus douce, notamment à Ault et sur le littoral picard. On attend 33 degrés à Amiens, à Ville-et-Lan. 33 degrés aussi attendus à Saint-Quentin, 35 à Beauvais et Péronne, Naxi. 37 degrés à Soissons et Compiègne. Tout ça donc avec un soleil bien écrasant et des risques d'orage notamment prévus à partir de 16h sur le nord de la Somme.
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0: Ça ne va pas nous empêcher de danser. Et on va danser maintenant avec Diana Ross sur votre radio ici Picardie, première radio de la Somme.

0: Ça gratte ce matin, la gratte de Diana Ross sur votre radio, aussi Picardie.
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0: Bienvenue chez vous, deuxième partie, comme d'habitude, un toujours plus proche de vous, à vos côtés, dans votre quotidien, une deuxième heure entièrement à votre service et dans tous les domaines. Domaine écolo, par exemple, avec une recette pour préparer un produit de nettoyage 100% naturel et fait entièrement maison. On va parler bande dessinée aussi avec le prix ici Picardie Actua BD, hein, qui sera remis demain à l'Alfressiné Damien. Joseph Laurin nous présentera tout à l'heure l'une des 5 bandes dessinées en compétition. Et puis là, dans les prochaines minutes, en direction la cuisine d'ici Picardie avec un très très beau cadeau à gagner. 2 cadeaux même, c'est cadeau, c'est vendredi. Le tablier ici Picardie plus un livre de recettes consacrées aux confitures. Et là, bien, c'est le nouveau titre de Christophe May qu'on écoute maintenant. Il sera bientôt au concert. Je vous dis tout ça dans un instant après avoir écouté La Lune sur la première radio de la

0: de très très bonnes nouvelles à vous annoncer autour de Christophe Maé qu'on écoute à l'instant. C'est deux concerts annoncés à Amiens sont complets, celui de du mois de novembre, là qui arrive dans quelques mois, et celui de janvier prochain, c'est complet. Mais une troisième date est, ça y est, ouverte. Hein. Vous pourrez applaudir Christophe Maé, il faut vous dépêcher parce que ça part en 5 minutes. Hein. Christophe Maé qui sera en concert donc au Zénith d'Amiens, ce sera, notez bien, le 24 mars 2027. Vous écoutez ici Picardie, 10h10.
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0: C'est le moment de passer en cuisine, c'est l'époque évidemment des barbecues avec le défi de ce vendredi, avec le créateur de contenu Sesmé qui nous propose eh bien, une recette de brochettes, mais des recettes, une recette de brochettes différentes, brochettes coréennes, tiens.
2: Alors moi j'ai beaucoup voyagé en Asie, et en Asie, notamment en Corée, et en Corée la recette, enfin vraiment la brochette classique, c'est le corn dog.
3: Ouais.
2: En fait... c'est une sorte de brochette un peu beignée. Je sais pas comment.
3: C'est un hot dog que brochette en, gros,
2: ouais,
3: en quelque
2: c'est
3: sorte.
2: Un peu ça. De base, je crois que c'est new-yorkais, ouais. Il me semble, la base du truc. Sauf que en fait, ils le font sous forme de brochette. Donc ça fait une sorte de brochette avec une saucisse dedans, une saucisse assez classique, ouais. Épicée en fonction de son goût, fait vraiment en fonction de ce qu'on a. Soit ils mettent du fromage, soit ils en mettent pas, donc de l'emmental ou de la mozzarella. En général, il y en a pas. En général, c'est juste une saucisse. Mm-hmm. Et en fait, autour, ils mettent une sorte de pâte à beignet. En fait, ils l'enroulent avec une sorte de pâte farine eau, sel, poivre, un classique, quoi. Mm-hmm. Et selon leur goût, ils rajoutent des toppings. Donc des fois, ils mettent des sortes de petites pommes de terre autour, ou pas. Et après, ils mettent ça dans l'huile.
3: D'accord.
2: En fait. Et ça fait une sorte de beignet un peu frit avec une saucisse dedans. Mm-hmm. Et après, il n'y a plus qu'à mettre des sauces. Enfin bref, ils rajoutent un peu tout dessus. Et c'est très bon. Ça change d'une brochette classique. Hein. Ça n'a rien à voir. Ça n'a pas un goût de barbecue. Mais ça permet de changer un peu de brochette.
3: Et donc, il y a des variantes, j'imagine, de ça. Et on en trouve à tous les coins de rue.
2: En Corée, il y a vraiment beaucoup de variantes. Vraiment la street food, donc manger dehors.
3: Ouais.
2: C'est vraiment un truc très répandu là-bas. Limite, les gens mangent plus dehors qu'ils ne mangent chez eux. Donc il y a vraiment beaucoup, beaucoup de trucs différents. Ouais.
3: Vous avez essayé de les refaire. On peut les refaire, ça.
2: Ouais, moi je les ai refaits en recette sur mes réseaux. Mm-hmm. Et c'est assez facile à faire. En fait, le truc, c'est que quand on en commence à en faire une, autant en faire plein, en fait. Parce que sortir la friteuse ou sortir la casserole avec l'huile, déjà ça sent et c'est pas forcément agréable. Donc quand j'en fais une, j'en fais plein. Comme ça, je suis tranquille. Mais oui, ça se refait assez facilement.
3: Donc on va avoir des brochettes qui croustillent un petit peu alors.
2: C'est ça, c'est
3: les
2: brochettes croustillantes. Ouais. Et après, par-dessus, en fait, on a juste à mettre la sauce de son choix. Donc souvent, en général, les gens font ketchup moutarde. Un peu comme un hot dog, en fait. Et ouais, il y a des variantes avec du fromage, des variantes sans fromage, avec une panure croustillante, avec une panure à la pomme de terre. Il y a vraiment beaucoup de trucs à faire.
3: Donc voilà, si vous avez des saucisses que vous aviez prévues pour le barbecue, vous allez pouvoir faire ces brochettes sud-coréennes.
2: Ouais, et on les fait à l'intérieur, du coup, pas à l'extérieur, pas sur le barbecue, on les fait dans une friteuse.
3: D'accord.
2: Donc ça change.
3: Et qu'est-ce que on peut mettre du fromage? Comment on met le fromage autour de comment on procède?
2: On pique la saucisse et le carré de fromage en fait.
3: Ah, ok, d'accord.
2: Et après on l'entoure de la pâte un peu type gaufre croissant là, un peu beignée. Mm-hmm. Donc farine eau, ça fait une sorte de pâte un peu filamenteuse qui va entourer le truc, la saucisse, quoi.
3: Ouais.
2: Et après, il n'y a plus qu'à faire frire.
3: Et voilà. Ça, je pense que les enfants doivent adorer.
2: Ouais, les enfants aiment bien, en
3: général. Voilà. Là, on les fait à la française, on va dire, c'est-à-dire avec une sauce pas trop épicée, parce que c'est très épicé là-bas.
2: En Corée, le moins épicé serait le plus épicé pour un Français. Hein.
3: D'accord.
2: Ouais,
3: okay.
2: C'est très, très épicé là-bas.
3: Donc voilà. On va les faire à notre façon.
2: Ouais, le mieux, c'est de faire ketchup. Ketchup, pour moi, ça plaît aux enfants. Ketchup moutarde pour les adultes, et c'est très bien, quoi.
3: Voilà, bah des brochettes qui changent un petit peu. Merci, en tout cas.
2: Rien.
3: Donc là, vous êtes parti en Corée du Sud, c'était il y a un petit moment.
2: C'était il y a un an, ouais.
3: Voilà, les voyages toujours, et
2: ça
3: permet d'inspirer un petit peu vos recettes. Et...
2: Ouais, c'est ça, ça donne beaucoup d'idées, en fait, vu que c'est des pays qui mangent énormément dehors. Ouais. Ça donne beaucoup d'idées de recettes à faire à la maison, qu'on n'aurait pas forcément testées, parce qu'on les aurait pas vues chez nous. Et du coup, ouais, c'est vraiment des pays qui m'intéressent beaucoup et qui me permettent de tester des recettes que j'aurais pas fait à la maison.
0: Et voilà, vive les brochettes coréennes avec le créateur de contenu. 16 mai, tiens, on va jouer. J'ai deux cadeaux parce que c'est vendredi. 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Dites-moi, c'est très sérieux, hein, quelle est la confiture préférée des Français? Quelle est la confiture préférée des Français? Tout le monde joue, même les gens présents en studio ici à mes côtés. Est-ce que c'est la fraise ou l'abricot? Quelle est la confiture préférée des Français? 03 22 92 58 58. On joue juste après Freddie Mercury maintenant sur votre radio ici Picardie. Première radio de la Somme et sur les confitures.

0: Mercury sur ici Picardie, la radio qui vous offre les plus beaux cadeaux. On va jouer avec Jocelyne dans un instant. Jocelyne de Lompré-l'Écorce. Mais d'abord, enfin oui, il y aura ça aussi. Hein, je vous fais le menu pour la suite. On écoutera entre autres Jeanne Mas après avoir écouté Jocelyne. Jocelyne et Jeanne Mas avec Toute Première Fois sur votre radio ici Picardie. Ce vendredi, il fait chaud.
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8: Ouais, et avant d'écouter Jeanne Masse avec Toute première fois, on va jouer maintenant Lompré les Corsins avec Jocelyne. Bonjour Jocelyne.
9: Bonjour Brian.
8: Bon, il paraît, on m'a dit, que vous adorez les confitures, c'est ça?
9: Bah oui, et puis j'en fais aussi.
8: C'est voilà. Génial. Combien de pots de confiture à chaque fois, Jocelyne?
9: Oh, pas tant que ça, une vingtaine, voilà.
8: Oh, bah c'est pas mal, c'est pas mal.
9: Je fais la mûre, la framboise et la rhubarbe, mais de mon jardin, oh, voilà.
8: Vous savez que j'adore la rhubarbe, Jocelyne.
9: Ah oui, c'est bon, oui.
8: J'adore. Et du coup, c'est que pour vous? Vous êtes gourmande ou c'est pour faire plaisir autour de vous?
9: Ah non, ben j'en donne à mes enfants et puis quelques voisines, voilà, si j'en veux.
8: Et ben voilà, vous êtes exceptionnelle, Jocelyne, qui adore la confiture. À propos de confiture, j'ai justement un très beau cadeau à vous offrir, deux cadeaux même. Le tablier ici Picardie, les collecteurs, il n'y a que vous qui l'aurez, hein, Jocelyne, moi je ne l'ai même pas. Je vous offre également ces livres de recettes confiture et conserve maison aux éditions Larousse, et pour repartir avec tous ces gros cadeaux, dites-nous, d'après une étude très sérieuse, hein, Jocelyne, quelle est la confiture préférée des Français?
9: Bah oui, je pense que c'est la fraise.
8: Et bah voilà. Exactement, c'est la fraise. Ensuite, vous avez l'abricot. Donc, bonne réponse, vous repartez avec la totale hein, pour vous. Donc, ce livre de recettes, ce livre de cuisine, confiture et conserve maison aux éditions Larousse, plus le tablier de cuisine ici Picardie. Vous savez que les Français adorent les confitures. Près de 9 kilos en moyenne de confiture consommées chaque année en France et par Français. 9 kilos, c'est pas mal, hein, c'est pas mal.
9: Ah oui, oui, oui.
8: Et ben voilà, tout ça arrive bientôt chez vous. Je vous souhaite un bon week-end. Mettez-vous au frais, Jocelyne. Pensez évidemment à bien vous hydrater. Et avant d'écouter, Jocelyne, Jeanne Masse avec Toute première fois, dites-moi très très fort, avec vos pots de confiture à côté, quelle est la première radio de la Somme?
9: Ici Picardie.
8: Et ben voilà, bon week-end, profitez bien. Jeanne Masse donc, avec Toute première fois sur votre radio, ici Picardie, première radio de la Somme.

Qu'est-ce que c'était bien les années 80? Retour donc dans les années 80 à l'instant avec l'un des premiers tubes de Jeanne Masse. C'était toute première fois. Vous écoutez ici Picardie, bienvenue chez vous, l'émission qui vous rend service tous les matins. Avec, on va faire du ménage tiens, dans un instant avec une recette 100% maison pour faire chez vous, comme des grands, votre pierre d'argile vous-même. La recette donc de la pierre d'argile pour faire du ménage efficace chez vous, ce sera juste après Ryan Paris. On va rester dans les années 80, Ryan Paris avec Dolce Vita sur Ici Picardie.

0: Pas jeunesse. Ryan Paris, Dolce Vita sur votre radio, ici Picardie.
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0: Ça ne vous a pas échappé, il fait chaud.
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0: Et attention, soyez prudents, on vient de l'apprendre, la Picardie passe en vigilance orange pour orage. Donc des orages attendus dans la journée, toujours cette chaleur écrasante. Donc n'oubliez pas, c'est important aussi les bons réflexes, hein, boire de l'eau avant d'avoir soif. Privilégier les activités douces, manger frais, équilibré, et puis limiter le café ou le thé, éviter évidemment l'alcool. Hein. Restez au frais chez vous, et puis il y a quelques endroits frais près de chez vous. Il est toujours agréable de s'y retrouver avec ces fortes chaleurs. Vous avez notamment sur notre site une liste où vous pouvez vous retrouver d'endroits pour se rafraîchir en Picardie. Vous avez notamment le musée de la cité souterraine de Naour, également les Halles du Beffroi d'Amiens. Et pour tout savoir sur cet épisode de canicule, le réflexe bien sûr ici.fr, l'appli ici, et surtout écoutez ici Picardie.
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0: Daniel Lavoie, il s'aime sur votre radio ici Picardie.
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0: Presque 11h moins 20, ça file hein, ce matin. Dans Bienvenue chez vous, on apprend eh bien, à nettoyer sa maison autrement, dans les bons tuyaux. Angèle de Massera et Tralala est au micro de Chloé Richard pour répondre à l'une des nombreuses questions que vous nous posez sur le WhatsApp de la radio.
3: Nous avons la question de Julie qui vient de Crèvecœur-le-Grand qui nous dit « Je voudrais nettoyer ma maison de manière écologique. Avez-vous une recette ?»
4: Oui, je peux vous proposer dans ce cas-là la pierre d'argile, puisque c'est un nettoyant très économique et écologique, 100% biodégradable. Donc vous allez avoir besoin de quelques ingrédients, mais très facile à trouver. Donc vous allez mélanger 2 cuillères d'argile blanche et 1 cuillère de bicarbonate de soude. Donc vous mélangez ces 2 poudres, vous ajoutez ensuite 1 cuillère de savon noir et vous mélangez. Là, si vous jugez que c'est un petit peu trop grumeleux, vous pouvez rajouter un petit peu d'eau, mais faut quand même s'assurer que le mélange reste bien épais. Ensuite, de manière facultative, vous pouvez rajouter des huiles essentielles, comme par exemple 10 gouttes d'huile essentielle de citron, puisque c'est une huile essentielle qui est bactéricide, antiseptique et qui désodorise, et 5 gouttes d'huile essentielle de titri, qui est également bactéricide, antiseptique et antifongique. Intéressant donc pour le ménage. Mais c'est facultatif. Vous mélangez bien tous les ingrédients dans un pot en verre pour faire pour avoir une pâte bien homogène et épaisse. Et ensuite, vous laissez sécher votre préparation pendant 2 jours.

0: environ, soit au soleil si c'est l'été, soit sur un radiateur ou même à température ambiante, hein, ça marche tout à fait. Ensuite, vous pourrez utiliser donc cette pierre qui aura durci avec une éponge ou une brosse que vous humidifiez et que vous frottez à la surface de la pierre pour ensuite nettoyer, bah, comme avec n'importe quel produit ménager. Donc là, vous pouvez nettoyer tout ce qui est plan de travail, évier en inox, vitrocéramique, dans la salle de bain, la robinetterie, les vasques, les baignoires, la douche. Après, vous pouvez aussi nettoyer tout ce qui est salon de jardin. Faut juste faire attention aux matières qui craignent un petit peu le côté abrasif. Mm-hmm. Donc, par exemple, l'aluminium, le bois ou les surfaces cirées, là, il vaut mieux éviter. Mais sinon, tout le reste, vous pouvez nettoyer très facilement avec cette pierre d'argile. N'oubliez pas ensuite d'essuyer, puisque sinon, ça va laisser des traces. Donc, vous essuyez bien après avoir nettoyé.
1: Voilà. Si vous cherchez, si vous voulez réécouter la recette 100% maison de cette pierre d'argile, rendez-vous sur l'appli ici, rubrique ici les bons tuyaux. Puis si vous avez des questions à poser à nos experts, pas de soucis, ne soyez pas timide. Petit message WhatsApp au 03 22 92 58 58. 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Et ça, c'est la merveille qu'on va écouter ensemble dans un instant. La très jolie voix d'Alex Warren sur votre radio ici, Picardie, première radio de la Somme.
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0: Alex Warren sur votre radio Ici Picardie.
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0: Et notez bien que demain, samedi, Ici Picardie sera en direct en des rendez-vous de la bande dessinée d'Amiens pour remettre le fameux prix Ici Picardie Actua BD. Ce prix récompense une bande dessinée ado sortie l'année dernière. C'est un prix très suivi par les auteurs et les autrices parce qu'ils ont choisi, ce prix par un jury de duo parents-enfants. Chaque jour, eh bien, on vous présente une bande dessinée finaliste pour ce prix 2026. Joseph Lorrain, aujourd'hui, c'est la cinquième et dernière bande dessinée en présélection.
3: Aujourd'hui, la première BD de Léna Cano. L'album s'appelle Tisseuse. Il est édité par Ankama. Présentation avec Kéliane Nguyen, rédacteur en chef du site Actua BD. Bonjour Kéliane.
4: Bonjour Joseph, bonjour à tous et à toutes.
3: Alors, je vais essayer de résumer Tisseuse. C'est deux mondes parallèles qui coexistent a priori. La seule différence entre les deux, c'est que le premier a 7 ans d'avance sur l'autre. D'un côté, au fond d'un jardin, se trouve un puits grâce auquel nous pouvons envoyer des lettres dans le monde du passé pour les prévenir d'un drame qui s'est produit, d'un regret qu'on a ou d'un remords. Le puits est surveillé par une gardienne et parmi toutes les règles qu'il faut respecter par rapport à ce puits, il y en a une particulièrement importante. Seules les lettres doivent passer dans le puits. De l'autre, il y a les tisseurs et les tisseuses, des professionnels qui ont pour rôle d'influencer légèrement le cours de l'histoire pour répondre aux demandes reçues par lettre. Mais un jour, l'impensable va se produire. Une gardienne va sauter dans le puits pour retrouver un ami disparu. Kéliane, j'espère que j'ai bien résumé cette bande dessinée. Est-ce que vous pouvez nous dire pourquoi elle fait partie des 5 BD sélectionnées pour le prix Ici Picardie Actua BD?
4: Cette bande dessinée, elle nous a marqué parce que au travers d'une fable fantastique comme ça, qui peuvent paraître un peu rotor a priori, il y a énormément de questions universelles. Cette bande dessinée, elle est tout à fait accessible, elle est familiale, elle a un trait qui fait le mélange entre le manga, on peut penser par exemple au cinéma d'animation de Miyazaki, mais aussi avec une narration très européenne, et elle parle de regrets, de doutes, des chemins qu'on a pris dans la vie et qu'on aurait, au moment où on aurait pu en prendre d'autres, et donc tout ça fait que pour des bandes dessinées qui s'adressent à des ados, où justement la vie peut prendre différents chemins, c'est peut-être le moment de se poser ce genre de questions.
3: C'est vrai qu'il y a un côté évolution du personnage, prise de conscience de qui on est, son rôle, sa place. Je trouve que ça appelle aussi une pointe de nostalgie pour les adultes. Et puis ça peut rappeler aussi le côté Harry Potter. Je trouvais que c'était un peu la même ambiance à la lecture.
4: Vous parliez de nostalgie tout à l'heure, les couleurs aident beaucoup. On a des couleurs, notamment un bleu, où on a l'impression qu'on a enlevé de la saturation, qui rend une espèce de couleur comme ça délavée, qui fait qu'on a l'impression d'être dans le passé en permanence, alors même qu'on est dans le monde qui est censé être dans le présent, et qu'on regarde systématiquement vers le passé. Mais cet album nous invite peut-être à regarder plutôt vers l'avenir que vers le passé.
3: Et vous parlez des couleurs, c'est assez intéressant parce qu'il y a à la fin de l'album un cahier qui explique le processus de création de cette BD et notamment le choix des couleurs qui n'est pas du tout anodin, mais ça l'autrice l'explique très très bien. La BD s'appelle Tisseuse, elle est éditée chez Ankama et c'est la première BD de Léna Cano. À demain Kéliane.
4: À demain Joseph.
0: Elle a noté que le prix sera remis demain matin entre 11h et midi, l'occasion de l'émission en direct depuis les rendez-vous de la bande dessinée à Amiens. Alfred Ciné, rendez-vous totalement gratuit. J'ai une super nouvelle à vous annoncer. Demain, on va vous offrir, si vous voulez nous voir demain, Alfred Ciné à Amiens, le fameux éventail Ici Picardie. On en a bien besoin en ce moment. Tiens, autre cadeau dans un instant, si vous aimez cuisiner ou si vous voulez apprendre à cuisiner avec un chef, j'aurai un atelier cuisine à vous offrir. Mais d'abord, on va chanter avec Véronique Sanson, chanson sur ma drôle de vie sur votre radio Ici Picardie.

0: Sur ma drôle de vie, sur votre radio ici Picardie, la radio qui vous gâte à tout moment. 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
0: Et j'accueille dans ce studio presque climatisé Muriel Jordan. Bonjour Muriel.
3: Bonjour Brian.
0: Alors avec vous, on décrypte une tendance qui raconte notre monde, notre société. Ce matin, on s'intéresse aux villes qui s'adaptent à notre addiction au téléphone portable.
3: Oui, parce que nous sommes tous le nez rivé sur... Aïe ! Oh, je viens de me prendre un lampadaire. Oh, j'avais le nez sur mon téléphone, je ne l'avais pas vu. Et je ne suis pas la seule apparemment, puisque beaucoup de villes en France et dans le monde doivent s'adapter pour éviter justement ce genre d'accident. Les SMOMBIES, contraction de smartphone et de zombies, SMOMBIES donc, sont ces gens qui déambulent, vous savez, téléphone à la main sans regarder autour d'eux. Et ils inquiètent la sécurité routière. Des études menées dans les grandes capitales européennes montrent que 15 à 20% des piétons adoptent un comportement à risque, comme par exemple envoyer des messages tout en traversant la route. Et ça, c'est un truc que font beaucoup les jeunes. Vous en pensez quoi d'ailleurs, vous ?
4: Ça dépend vraiment. Parfois, on est complètement obnubilé par nos téléphones. Et donc, effectivement, on peut parfois faillir à se prendre un poteau et faut vraiment faire attention, et c'est pour ça que ce terme, je trouve ça intéressant de le mettre en valeur pour justement démontrer un peu ce qui se passe dans le monde. Voilà.
5: C'est un peu dangereux pour nous et pour les automobilistes, ça nous met tous en danger, il faudrait qu'on arrête, qu'on lève le nez un peu de nos écrans pour admirer la nature.
3: Là toi, je vois que t'as un casque.
5: Oui, j'ai un écouteur, mais mon téléphone est dans ma poche. Donc je pense que ça ne met pas trop en danger les autres utilisateurs parce que je ne suis pas né sur mon écran et j'ai le nez en l'air et on parle. Je n'en ai pas sur nos écrans.
3: Bon, je vous rassure, cet ado ne s'est pas pris de poteau hein, en pleine tête. Mais figurez-vous qu'à Salzbourg, en Autriche, des airbags ont été installés sur certains lampadaires pour amortir les chocs des utilisateurs qui ne regardent pas assez autour d'eux. À Hong Kong, à Tel Aviv, Singapour, à Amsterdam, des bandes lumineuses ont été installées directement au sol. Ces feux passent du vert au rouge sous les pieds des passants pour être visibles sans quitter l'écran des yeux.
0: Et chez nous, Muriel, est-ce que la France a pris des initiatives similaires ?
3: Oui, vous avez des villes qui ont mis en place des passages piétons lumineux à Lyon, à Boulogne-Billancourt, à Issy-les-Moulineaux dans les Hauts-de-Seine ou encore dans l'Eure en Normandie avec des passages piétons lumineux et intelligents installés pour une expérimentation qui durera 3 ans dans certaines communes. Un système lumineux qui se déclenche automatiquement à l'approche d'un piéton. Alors moi je ne vois qu'une seule solution, celle qui pourrait vraiment marcher, simplement décrocher du téléphone. Est-ce que vous allez y arriver vous par exemple ?
6: À niveau professionnel oui, mais sur des laps de temps de 2 heures. Quoi. Ouais, après je fais une petite pause et je recommence 2 heures.
7: Ça m'arrive, j'essaye. En tout cas, dès que je suis assise à table, en famille ou avec qui que ce soit, je pose le téléphone et lors de questions, je le touche.
3: Bref, les pistes lumineuses et intelligentes sur les passages piétons, c'est tendance. Il faut reconnecter les citadins à leur environnement. Alors, mollo sur nos téléphones, okay. Parce qu'il n'y a pas de mal à se faire du lien.
0: Exactement. Dans 4 minutes, l'actu local chez nous en Picardie, on reviendra évidemment sur cette vigilance qui vient de tomber, vigilance orange pour orage sur toute la Picardie. Et justement, suivez-moi, on est dans les années 80, on va danser avec Rick Astley qui arrive dans Je compte parce que je sais compter, elle est dans moins de 2 minutes sur votre radio ici Picardie.
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0: Castlet sur votre radio ici, Picardie, la radio qui vous offre les plus beaux cadeaux. C'est pas compliqué, il fait chaud en même temps dans ce studio et même partout en Picardie. 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On joue donc à Ça passe ou ça casse, inscrivez-vous dès maintenant 03 22 92 58 58 et on joue juste après les infos.
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0: Vous écoutez Ici Picardie, première radio de la Somme, il est 11h. Les infos, Lisa Mélia, la Picardie passe en vigilance orange pour les orages.
2: À compter de 16h cet après-midi et jusqu'à 21h avec de très probables orages de grêle entre 2 et 5 cm localement selon Météo France. Des rafales à plus de 100 km/h en pointe. Les orages qui ont fait de gros dégâts hier, notamment dans l'est de la Somme. 120 pompiers mobilisés sur une grosse quinzaine de communes. À Marché-le-Pomiséry, une ferme a été soufflée par les vents violents. Les pompiers en appellent au bon sens de chacun car le risque orageux reste très présent, au moins jusqu'à samedi inclus, en raison des fortes chaleurs. Les secours ont par exemple dû sauver des habitants bloqués dans leur voiture par la montée des eaux à Albert. L'école de Licourt, le collège de Ham sont fermés aujourd'hui. On vous a mis les photos et les vidéos sur ici.fr. Les températures restent donc étouffantes aujourd'hui. Plus de 50 départements en vigilance orange pour la canicule. C'est jaune chez nous principalement parce que les nuits sont encore sous les 20 degrés, mais ça va monter jusqu'à 35 aujourd'hui en Picardie. La ministre déléguée chargée de la citoyenneté lance un message de vigilance collective avant ce week-end de manifestations sportives et culturelles, entre autres la fête de la musique. Dans le Vimeux, Ambreville annonce par exemple l'annulation du défilé des enfants à vélo qui devait se dérouler dimanche. Conséquence de cette météo, le trafic ferroviaire est encore perturbé ce matin. Il y a notamment des soucis du côté de Lille. Ça touche les TER en provenance et en direction de la capitale des Flandres.
0: Jérôme de Beauvais, condamné à la prison à vie.
2: Est sorti d'une peine de sûreté de 22 ans. Il a été reconnu coupable hier du meurtre de sa conjointe, de leur fils et de sa belle-sœur. Il a également violé les deux jeunes femmes il y a 4 ans, rue Maberly à Amiens. Selon son avocate, il ne fera pas appel de la décision. Le footballeur marocain Achraf Hakimi sera bien jugé pour viol devant la cour criminelle des Hauts-de-Seine, confirme ce matin la cour d'appel de Versailles. Une jeune femme l'accuse de viol. Elle s'est rendue dans un commissariat en février 2023. Le joueur du PSG clame son innocence, il dit attendre son procès avec impatience.
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2: Bon, on s'hydrate, hein, c'est oui. Vraiment le mot-clé. On cherche la chaleur partout où on peut, Brian.
0: Vous l'avez dit, 29 à 37 degrés attendus cet après-midi sur la Picardie. 29 degrés, c'est la température la plus douce. Tout est relatif, évidemment.
2: On est très relatif, là.
0: Vous pourrez la retrouver, cette température relative et douce à Olt et sur toute la côte Picard. 33 degrés à Amiens, à Ville-et-Lan. On aura 33 degrés aussi à Saint-Quentin cet après-midi. 35 degrés à Péronne et Beauvais. Et la maxi, 37 degrés à Compiègne et Soissons. Et on rappelle, évidemment, cette vigilance orange pour orage à partir de 16h en Picardie.
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0: Et vos artistes préférés, vos chansons préférées aussi, hein, toute la journée sur votre radio. Ici Picardie, souvenez-vous de ce titre de Pierre Bachelet qu'on va tous chanter ensemble maintenant. On commence, Lisa.
2: Oula.
0: Eh ben on y va.

0: temps chanté d'ici. Pierre Bachelet, 20 ans, sur votre radio, ici Picardie.
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0: Et si on partait en vacances? Yeah, ça tombe bien! Parce que j'ai des vacances à vous offrir. Oh là, c'est calme d'un coup. 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De quoi évidemment profiter de ce bel endroit en famille, avec les amis, les collègues de travail, peut-être aussi avec la accès à la piscine, ça fait du bien, surtout en ce moment. Et pour gagner bien votre semaine de vacances en Bretagne, un petit peu avant midi, parce que le vendredi, c'est jour de tirage avec tous les sélectionnés de la semaine, vous appelez tout de suite maintenant, il faut le faire tout de suite, sinon après c'est trop tard. Vous appelez dès maintenant Emeline au 03 22 92 58 58, et ensuite on s'amuse et on apprend plein de choses au quiz de Ça passe ou ça casse, après Céline Dion sur SI Picardie.

0: Céline Dion sur votre radio, ici Picardie.
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0: Et Christian avec nous au téléphone, Christian de Villers-Bocage. Bonjour Christian.
3: Bonjour Brian.
0: Comment ça va Christian?
3: Ça va très bien.
0: Ça fait longtemps qu'on n'a pas joué ensemble Christian.
3: Oui, ça fait... Ça fait 5-6 mois.
0: Trop longtemps Christian. Pourquoi vous avez dit, tiens, je vais appeler la radio aujourd'hui? Pourquoi aujourd'hui?
3: Ouais, une idée comme ça, je sais pas pourquoi. J'écoute tous les jours alors.
0: Mais c'est bien, c'est une très bonne idée. Vous avez dit, tiens, c'est bien d'écouter à la maison, mais c'est bien de jouer aussi. Un petit bout de temps.
3: Essayer, hein.
0: Christian, ça fait combien de temps que vous n'êtes pas parti en vacances?
3: Ça fait 3 ans.
0: Ah oui, donc les vacances en Bretagne, elles seront méritées, Christian.
3: Ah oui, oui.
0: Et jusqu'à 5 personnes, hein, vous pouvez faire plaisir autour de vous, Christian. Une semaine de vacances en Bretagne, au Domaine des Ormes. C'est pile poil entre Rennes et Saint-Malo, avec l'accès à la piscine, on en a bien besoin en ce moment. Vous serez logé dans un superbe lodge, tout confort, Christian. Le tirage pour gagner cette semaine en Bretagne, ce sera un petit peu avant midi. Il faut marquer au moins 5 points dans le quiz de ça passe ou ça casse. Hein. Je rappellerai rapidement les règles du jeu, c'est un point par bonne réponse. Le quiz là qui va débarquer dans un instant. Je ne prends que votre première réponse, Christian. Et pour gagner du temps, n'hésitez pas, il n'y a pas de honte, n'hésitez pas à passer, d'accord?
3: Ok, ça marche.
0: On y va, Christian?
3: On y va.
0: On y va. Qui chantait Éteint la lumière et Cargo de nuit? Passez.
3: Axel Bauer.
0: Comment appelle-t-on les habitants de Wincourt?
3: Et Wincourtois.
0: Combien font 250 plus 650?
3: 1150.
0: Qui chantait Allô Maman Bobo?
3: Suchon.
0: Combien de millilitres y a-t-il dans un litre?
3: 100.
0: Qu'allons-nous fêter ce dimanche partout en France et bien sûr en Picardie?
3: On fête de la musique.
0: C'est pas mal, Christian, pour votre retour sur l'antenne d'ici Picardie. Qui chantait Éteint la lumière et Cargo de nuit? Vous avez mis 5 minutes à me donner la réponse, mais c'est bon. C'était la bonne réponse. C'était bien Axel Bauer. Comment appelle-t-on les habitants de Wincourt? Bonne réponse. Wincourtois, Wincourtoise, ça nous fait 2 points. Les maths, c'est pas votre truc, hein, Christian?
3: Non, j'ai vu.
0: Vous savez, des fois, on joue avec des calculatrices. C'est marrant, des fois, j'entends le bip-bip sur le clavier du téléphone. 250 plus 650, ça fait 900.
3: Ouais,
0: mais on reste à 2 points. Qui chantait Allô, Maman, Bobo?
4: Allô, Maman, Bobo. Maman, comment tu m'as fait? Je suis pas...
0: C'était bien Alain Souchon, ça nous fait 3 points. Les maths, on est d'accord, la physique, c'est vraiment pas votre truc. Hein. Combien de millilitres dans un litre? J'aurais pas su non plus, hein. C'est pas 100, mais c'est 1000. On reste à 3 points, et puis dimanche, on va fêter en France et bien sûr en Picardie la fête de la musique, mais aussi la fête des pères. Ça nous fait 4 points. 4 points, Christian. Donc, qu'est-ce qui se passe quand vous marquez 3 ou 4 points, Christian?
3: Ben, je vais au...
0: Et oui, au casse-pipe, peut-être.
3: Au casse-pipe, ouais.
0: Avec l'étape blind test, un extrait musical de 3 secondes, Christian. Si vous me donnez l'artiste, l'interprète ou le groupe, parce que parfois ce sont des groupes, eh bien je double votre score de 4 points et vous serez qualifié d'office d'emblée pour le tirage un petit peu avant midi. Attention, c'est parti.
3: Alors, c'est comment Je sais.
0: Vite.
3: Rien sans fort.
0: Ben voilà. Et ben bravo, Alain Chanfort avec Manu Reva. Ça passe, Christian.
3: Parfait.
0: Ça c'est fait. Ça c'est fait, Christian. Voilà, bravo. Toute l'équipe de Ça passe ou ça casse vous applaudit. On est 3000 dans le studio.
3: En plus, on est applaudis, c'est pas mal. Hein.
0: Et toujours la mouche qui est là, Picard Fly, qui nous accompagne stage d'observation depuis lundi. Christian, ben rendez-vous peut-être tout à l'heure un petit peu avant midi pour vous offrir ces belles vacances. Voilà.
3: D'accord, merci.
0: Dites-moi, merci, Christian, très fort chez vous à Villers-Bocage, avant d'écouter Amir avec Anna Parfait. Quelle est la première radio de la Somme?
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0: parfaitement.
1: D'or, on adore la nouvelle chanson d'Amir, l'imparfaite sur votre radio ici. Picardie, on joue ensemble jusqu'à midi, ça passe ou ça casse. 03 22 92 58 58 et on accueille, j'aime ça, accueillir des petits nouveaux. Bonjour le petit nouveau, Michel Abbeville.
2: Oui, bonjour.
1: C'est votre première fois à ça passe ou ça casse, alors moi, je suis très curieux.
2: Oui.
1: Pourquoi vous avez dit, tiens, ce matin, allez, je fonce, j'appelle.
2: Comment ?
1: Je la refais. Pourquoi vous êtes dit ce matin, tiens, je vais appeler la radio, parce que j'écoute ce jeu à la maison, là, je tente ma chance. Pourquoi vous êtes dit ça aujourd'hui? Pourquoi appeler
2: parce
1: aujourd'hui?
2: En ce moment, c'est ma semaine de chance.
1: Et ben voilà, vous vous êtes dit, tiens, ben, je vais tenter ma chance, et ben on va jouer à sa passe
2: et sa casse. Je suis originaire de Chantilly.
1: Et ben bienvenue. Ouais. Très bien.
2: Ouais. Mais là, je suis à Ville maintenant.
1: Et ben bienvenue.
2: En maison de retraite.
1: Et ben voilà, on va jouer avec vous, Michel, à Ville dans un instant, à sa passe ou sa casse. Mais d'abord, encore un excellent souvenir avec Mike Oldfield. Moonlight Shadow, ça arrive dans pas longtemps. Allez, dans moins de 30 secondes, à tout de suite.
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0: Michael Field sur votre radio, ici Picardie, première radio de la Somme.
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0: Avec un énormissime cadeau à gagner cette semaine, à votre semaine de vacances en Bretagne, dans un magnifique endroit, le domaine des hommes entre Rennes et Saint-Malo. Et on joue donc avec Michel à Ville. C'est votre première fois à Ça passe ou ça casse, Michel. Ça va bien se passer, oui. Hein, Michel. Je sais que vous nous écoutez à la maison. C'est toujours plus facile à la maison. Hein. On marque plein de points. Oui, oui. Et là, avec le stress du chrono, 30 secondes de questions de culture locale, générale et musicale, c'est moins évident, évidemment. Un point par bonne réponse. N'hésitez pas à passer, hein, Michel. J'insiste, je radote. Voilà, ça permet de gagner du temps et d'entendre les questions suivantes. Et je ne prends que votre première réponse. Et si vous marquez au moins 5 points, ça sent presque bon les vacances, Michel, pour être qualifié pour le tirage un petit peu avant midi. Est-ce que tout est clair pour vous, Abbeville, Michel?
3: Oui.
0: Eh bien, on y va. Qui chante cette année l'hymne officiel des Bleus pour la Coupe du Monde?
3: La Marseillaise.
0: Où se déroulent cette année à Amiens les rendez-vous de la bande dessinée?
3: À côté d'Amiens, je crois.
0: Comment s'appelle le festival musical que l'on retrouve chaque année à Revel?
3: À Zoschivon.
0: Mis à part des poules et un coq, qu'est-ce qu'on peut retrouver dans un poulailler?
3: Des poules.
0: Vous vous souvenez du Minitel? Quel était le code principal à 4 chiffres qu'il fallait taper sur le clavier, Michel?
3: 3615, je crois.
0: Voilà, 3615, je crois. Bon, ça va pour une première fois, Michel?
3: Oui.
0: Bon, allez, on y va pour la vérif. Qui oui. chante l'hymne officiel des Bleus cette année pour la Coupe du Monde? La Marseillaise, c'est toujours en ouverture de match, mais vous savez que tous les 4 ans, il y a un artiste qui s'y colle. Et cette année, c'est M. Pokora. M. Pokora qui chante donc l'hymne officiel des Bleus pour la Coupe du Monde cette année avec les rappeurs L2B. Le morceau s'appelle Trophée. Où se déroulent cette année à Amiens les rendez-vous de la bande dessinée? C'est à la Halle Fraissinet, Michel. Ça se finit dimanche et puis demain. On vous propose une émission spéciale demain entre 10h et midi à la Halle Fraissinet. C'est totalement gratuit. Puis on sera là, évidemment, avec des beaux petits cadeaux à vous offrir, notamment les fameux éventails. Ici, Picardie, on en a bien besoin en ce moment. Comment s'appelle le festival musical que l'on retrouve chaque année à Revel qui démarre vendredi prochain? C'est le festival Rock R4. Alors, je vous emmènerai d'ailleurs dans les coulisses de ce festival dimanche entre 10h et 11h dans Tête Main Coin avec notre chatte Françoise sur ici Picardie.
3: Ah, Françoise, j'écoute tous les jours.
0: Ah, c'est bien, notre Françoise que j'embrasse.
3: Michel Prouveau, il a été à la foire.
0: Oui, exactement. On a fait l'émission la semaine dernière avec Michel Prouveau.
3: Je connais bien Michel Prouveau.
0: Bah, qui ne connaît pas Michel Prouveau, Michel d'Abbeville. Et puis, dernière question. Non, il en reste encore deux, mis à part des poules et un coq. Je vous ai dit, mis à part des poules et un coq, qu'est-ce qu'on retrouve dans un poulailler? Vous avez dit des poules.
3: Bah,
0: mis
3: à part des poules,
0: il y avait des œufs, il y avait de la paille, un abreuvoir, oui. Une mangeoire. Et puis, le Minitel, le code récurrent pour se connecter sur le Minitel, c'était, il y a plein de chiffres, mais le principal, c'est le 3615. C'est un point pour vous, Michel, mais un point, ça suffit pas, Michel.
3: Ouais, je sais.
0: Voilà, bah, vous revenez quand vous voulez, Michel.
3: Oui, merci.
0: Voilà, on a passé un très bon moment avec vous. Bon week-end à vous, Michel. 03 22 92 58 58. Et avant de jouer, il reste encore une place pour peut-être vous qualifier, pour peut-être partir en vacances en Bretagne au domaine des Ormes. Elodie vous accueille. 03 22 92 58 58. On joue juste après Jean-Jacques Goldman et Sirima là-bas sur votre radio ici Picardie.

0: Voilà, on respecte le travail du batteur. C'était Jean-Jacques Goldman avec Sirima, là-bas, sur Ici Picardie.
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0: Tiens, n'ayez pas peur, venez nous voir en direct au rendez-vous de la bande dessinée.
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0: Bah oui, soyez pas timide, hein. Demain, votre radio Ici Picardie est en direct, hein, entre 10h et midi pour les rendez-vous de la bande dessinée, événement incontournable, hein, qui célèbre cette année son 30e anniversaire déjà. On vous en parle depuis quelques jours, hein, sur votre radio Ici Picardie, mais cette semaine, eh bien, est importante puisque c'est celle de la remise du prix Ici Picardie Actua BD. Hein, le prix Ici Picardie Actua BD, c'est une compétition qui oppose 5 bandes dessinées parues l'année dernière pour les ados et les adultes. 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

0: Boogie Woogie sur votre radio. Eddie Mitchell, ici Picardie.
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0: Pas de Boogie Woogie, mais Dylan. Bonjour Dylan.
3: Bonjour.
0: Dylan Aïlo Clocher, je crois que vous cherchez du travail, Dylan. Tiens, profitez, on est très nombreux à écouter ici Picardie. N'hésitez pas à passer votre annonce. Vous cherchez dans quel domaine, Dylan?
3: Dans la poissonnerie, donc tout ce qui touche le poisson.
0: Très bien, donc si vous cherchez un poissonnier, une grande surface ou un artisan poissonnier, je ne sais pas si on dit artisan poissonnier, en tout cas un commerçant, voilà, poissonnier, Dylan est fort. Dylan, tiens, je vais tester justement vos compétences en poissonnerie, avec les chaleurs en ce moment. Vous nous conseillez de consommer quel poisson?
3: En ce moment, ce serait du bar ou de la dorade.
0: Ouais, un petit tartare.
3: Un petit tartare ou alors un petit filet de bar aussi, c'est bien aussi.
0: Très bien. Bah, Dylan, je vous offre un point. Ça passe pour
3: merci
0: vous.
3: Merci beaucoup.
0: Dylan. Voilà. On joue à Ça passe ou ça casse, une semaine de vacances en Bretagne à gagner Domaine des Ormes. C'est pour 5 personnes entre Rennes et Saint-Malo. Le tirage approche. Vous êtes d'ailleurs notre dernier candidat. Une pression quand même, Dylan, sur vous. 5 points, c'est le minimum requis pour être qualifié pour le tirage un petit peu avant midi. Je rappelle rapidement, ça coûte rien, les règles de ce jeu. Un point par bonne réponse dans le quiz de Ça passe ou ça casse qui va débouler dans un instant. Je ne prends que votre première réponse. N'hésitez pas à passer pour gagner du temps. Est-ce que tout est clair, Dylan? On y va?
3: Tout est clair.
0: Eh bien, c'est parti. Comment appelle-t-on les habitants de Haï-sur-Somme?
3: Les Haïnois.
0: Qui chantait le

0: Jules et le téléphone.
1: Je ne sais plus. Pas.
0: Dans quelle ville de Picardie est situé le parc de la Grenouillère?
1: Amiens.
0: Combien de pays accueillent cette année la Coupe du Monde de foot?
1: Ça aurait été plus, je crois, 35.
0: Combien font 22 x 4?
1: 88.
0: Ah, c'est bon. Alors, Dylan, bon, c'est pas votre journée, hein. C'est la chaleur.
1: On va dire que
0: c'est la chaleur. Alors, vous êtes à Haïl-le-Clocher. Comment on appelle les habitants de Haïl-le-Clocher, Dylan?
1: Les Haïacois.
0: Voilà. Et les habitants de Haïl-sur-Somme, les Haïjouas.
1: Oh,
0: qui chantait le Sud et le téléphone? Vous l'avez chanté. Vous pouvez nous chanter le téléphone, Dylan? Vous l'avez chanté super bien.
1: Bah, c'est Gaston, il y a le téléphone qui sonne.
0: Pas mal. Gaston, il y a le téléphone qui sonne. Ça, c'est l'original. Et l'original, c'est... Quand ça veut pas, ça veut pas, ouais. Nino Ferrer.
1: Ah oui.
0: Bah oui. Donc, quelle ville de Picardie située le parc de la Grenouillère Médiamien? Non, c'est à Beauvais.
1: Bon.
0: On continue dans la... C'est une mascarade, ce jeu. On y va, on continue. Combien de... Alors, j'ai rien compris à votre réponse. En tout cas, ce n'est pas la bonne réponse. Combien de pays accueillent cette année la Coupe du Monde de foot?
1: J'avais dit 35, mais je crois que je suis à l'ouest.
0: Ben oui, mais totalement. Vous imaginez, 35 pays qui accueillent la Coupe du Monde, ce sera un bordel au niveau de la diffusion des matchs à la télé. 3, c'est déjà pas mal, 3.
1: Ouais, c'est déjà bien.
0: Vous les connaissez ou pas? Vous les connaissez?
1: C'est aux États-Unis, non?
0: Bien, vous en avez déjà un. Il y en a 3. Il m'en manque 2.
1: Los Angeles, non?
0: Il me fait toutes les villes. Le supplice continue. Donc, États-Unis, Mexique et Canada.
1: Ouais, voilà. J'y
0: étais pas. Vous avez terminé sur une note positive. La question, combien font 22 x 4? 88 est une bonne réponse.
1: Oh.
0: Mais Dylan, vous le savez, un point, ça suffit pas.
1: Ouais, non, c'est sûr.
0: Voilà. Bon, en tout cas, Dylan, il est poissonnier, il est super sympa, il est rigolo. Si vous cherchez un poissonnier, n'hésitez pas à nous appeler. On donnera votre 06 au standard. Donc, Dylan qui habite à Haïl-le-Clocher, qui peut se déplacer partout en Picardie, très fort en poisson, qui vous conseille le tartare de dorade et de bar en ce moment avec ses températures. Il est dispo, notre ami Dylan, 03 22 92 58 58, si vous cherchez un poissonnier très sympa. Merci Dylan, bon week-end.
1: Merci beaucoup. Bonne journée.
0: À bientôt, Dylan. Sia pour la suite. Gimme Love sur votre radio, ici Picardie.
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0: Sia avec Gimme Love sur votre radio ici Picardie.
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0: Jacquet, c'est mon casque, hein, donc pardon à la technique, je vous parle d'une oreille et encore. Attention, dans pas longtemps, on va faire le tirage hein, pour vous offrir, c'est pas pratique de parler comme ça, pour vous offrir votre séjour, votre semaine de vacances en Bretagne, au domaine des Ormes, vous êtes 12, oui, 12 sélectionnés, donc pour eh bien vous offrir ce moment, cet instant fraîcheur en Bretagne, entre Rennes et Saint-Malo, au domaine des Ormes, jusqu'à 5 personnes avec la piscine qui va avec. Tirage donc avec tous les sélectionnés de la semaine dans pas longtemps, le temps d'écouter les Rita Mitsouko avec Andy sur votre radio, ici Picardie, évidemment la première radio de la Somme.

0: Andy, dis-moi oui sur votre radio ici, Picardie, je vous dis oui. Dans quelques secondes, on va procéder, c'est très solennel ici, à procéder au tirage pour offrir à l'un ou l'une d'entre vous une semaine de vacances en Bretagne, au domaine des Ormes. Vous êtes 12 qualifiés et le téléphone va sonner dans un instant, peut-être chez vous.
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0: Midi moins 5, c'est l'heure d'entendre ma musique préférée, la musique qui fait peur. Plus fort Gaëtan. Merci. C'est la musique qui fait peur, c'est la musique du suspense, c'est surtout la musique du tirage. Pour faire plaisir à l'un ou à l'une d'entre vous, vous avez cartonné hein, cette semaine dans ce jeu, ça passe ou ça casse. Vous avez été 12 à marquer au moins 5 points dans le quiz de votre jeu préféré tous les jours entre 11h et midi. Alors, parmi les 12, eh bien, il y a l'ordinateur magique qui va en sélectionner un ou une. Ça devrait sonner quelque part, on l'espère, en Picardie. Après, je vous dirai le beau cadeau qu'on vous offre demain pour repartir. Nouvelle session de Ça passe ou ça casse. Si vous êtes gourmand, vous allez adorer. Ça sonne du côté de Tully. Ça sonne chez Cathy. Ça rime. Est-ce que Cathy va décrocher ? Cathy à Tully, qui a joué cette semaine à Ça passe ou ça casse. Je pense qu'on va tomber sur un répondeur. Mais c'est pas grave, je peux laisser également des messages et annoncer des bonnes nouvelles sur des répondeurs. Alors,
8: allô ?
0: Cathy ?
8: Allô ?
0: Bonjour Cathy !
8: Allô, bonjour !
0: Bonjour, à votre avis, qui vous appelle à midi moins 5 un vendredi ?
8: Allô ?
0: Cathy, c'est la radio ici, Picardie, Cathy, est-ce que vous m'entendez à Tully ? Visiblement, Cathy ne nous entend pas. Cathy, j'ai une bonne nouvelle, je vais parler dans le vide. C'est gagné! Voilà. Et je me mets à la place de Cathy. Merci Brian, merci Cy Picardie. Cathy, repartez avec une semaine de vacances en Bretagne, au domaine des Ormes. Vous allez adorer le domaine des Ormes, la nature, les arbres, la piscine. C'est jusqu'à 5 personnes. On attend les photos sur le WhatsApp de la radio. 03 22 92 58 58. Et là, Cathy doit dire merci beaucoup à la radio. Je suis très contente. Donc Cathy, bonnes vacances. Profitez bien. On rejoue demain à Ça passe ou ça casse avec un très très beau cadeau à gagner. Cadeau pour tous les gourmands, 150 euros en gourmandise, un chèque cadeau de 150 euros à dépenser chez Papy et Papillote. Pourquoi pas? Eh bien pour remercier la maîtresse d'école de vos enfants, vos petits-enfants, pour guetter un proche du travail qui part à la retraite. On joue dès demain avec Chloé à partir de 11h. Et là, c'est Pascal Obispo, plus que tout au monde, sur ici, Picardie.

0: Des tout premiers tubes de Pascal Obispo qui depuis a fait une belle carrière, plus que tout au monde sur votre radio, ici Picardie.
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0: 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Les Amélias, Météo France annonce des rafales jusqu'à 100 km/h et de la grêle pour la fin de journée.
2: Oui, nos trois départements Picard basculent en vigilance orange pour les orages, conséquence de la chaleur. Ça va se charger jusqu'en milieu d'après-midi. Ça devrait éclater en fin de journée selon Météo France. Hier soir, déjà, les orages ont fait de gros dégâts sur l'est de la Somme. Les pompiers ont fait plus de 40 interventions dans une quinzaine de communes. Il faut donc rester très prudent, rappelle le colonel Sébastien Planchon, patron des pompiers de la Somme.
3: Tout le monde a eu en grande partie des bons réflexes. Après, malgré tout, nous avons été appelés à faire des opérations de sauvetage sur des personnes bloquées dans leur voiture sur la commune d'Albert avec une montée des eaux rapide. Encore une fois, je ne peux qu'appeler la population à être vigilant lors de leur déplacement en voiture lorsqu'il y a de l'eau sur les routes, de ne pas s'engager. L'État a pour habitude systématiquement, lorsqu'il y a des vigilances, d'annoncer les bons gestes en fait, ou en tout cas les mesures de précaution. Donc, encore une fois, c'est des choses à ne pas prendre à la légère. Ça reste une prévision. Par moment, le phénomène, et vous vous doutez bien, il n'est pas aussi conséquent qu'il ne pouvait l'être. Pour autant, il est important que la population en soit sensible. En tout cas, d'être très vigilant avec les eaux qu'on le retrouve sur les routes.
2: Et c'est entre 16h et 21h que ces orages s'annoncent les plus intenses selon Météo France. À noter que l'école de Licourt et le collège de Ham restent fermés. À Ham, le toit a été arraché par la force du vent. Les élèves de la 6e jusqu'à la 4e vont suivre les cours à distance à partir de lundi avec un espoir de reprise en présentiel à partir de mercredi. Les troisièmes qui passent leur brevet vendredi de la semaine prochaine iront au lycée professionnel en face où ils passeront aussi leur examen. Un habitant de Cizancourt, entre Nel et Péronne, interpellé par les gendarmes et placé en garde à vue pour avoir donné un coup de poing au maire de la commune hier soir. Julien Doutard était en train de vérifier l'ampleur des dégâts de l'orage, notamment un poteau électrique tombé quand il a eu une altercation avec une famille, altercation qui a dégénéré. Le maire a porté plainte.
0: Une autre vigilance, Lisa, c'est pour la canicule.
2: Oui, alors la Picardie reste en jaune pour cette canicule, mais 53 départements sont en orange à compter de ce midi. Plus d'un Français sur deux est concerné dans notre pays. On attend jusqu'à 40 degrés par endroit au plus chaud de la journée, avec des nuits qui ne rafraîchissent pas. Nous devons être tous vigilants, demande la ministre déléguée chargée de la citoyenneté, Marie-Pierre Védrenne.
4: Nous avons un week-end où il y aura des événements, qu'ils soient sportifs, festifs. Par principe, la position du ministère de l'Intérieur, ce n'est pas d'ailleurs d'annuler ces événements, mais c'est d'appeler à la vigilance collective. Et donc oui, les préfets sont en lien avec notamment les maires, bien évidemment, mais aussi tous les organisateurs et les ARS. Ce que nous voulons, c'est véritablement adapter le dispositif. Tout ne doit pas se décider depuis les ministères. Les décisions et les liens sont faits sur le territoire. Donc c'est pour ça qu'il n'y a pas, de la part du ministère, d'annulation par principe national. Il y a une vigilance au plus près des événements et au plus près des situations.
2: Dans le Vimeux, la commune d'Ambreville annonce par exemple que le défilé des enfants à vélo prévu dimanche est finalement annulé. La Fédération des parents d'élèves dénonce un manque d'anticipation de l'État et des collectivités face aux épisodes de forte chaleur. Les élèves font cours dans des salles surchauffées dans de trop nombreux établissements, dénonce l'administrateur de la FCPE. Les consignes adressées au chef d'établissement sont selon lui des mesurettes qui ne compensent pas le bâti scolaire inadapté. On revient sur cette canicule qui écrase la moitié du pays dans l'émission Ma France avec Wendy Bouchard entre 13 et 14 heures.
0: Ici Picardie midi 3 aux assises de la Somme, la condamnation de Jérôme Debovet.
2: Prison à vie avec une peine de sûreté de 22 ans. Voici le verdict pour le quadragénaire reconnu coupable du triple meurtre de la rue Maberly au nord d'Amiens il y a 4 ans. Jérôme Debovet avait tué sa compagne, leur fils de 3 ans et sa belle-sœur. Il avait aussi violé les deux jeunes femmes. Il ne fera pas appel du verdict, indique son avocate. Un vol de câbles en cuivre à Yonval près d'Abbeville, Orange a déposé plainte. Les clients qui n'étaient pas encore passés à la fibre sont privés d'internet. Elle attire chaque année 400 000 visiteurs. La foire de la Saint-Jean débute cet après-midi à Amiens. Ambiance auto-tamponneuse, barbe à papa et pommes d'amour à compter de 14h. Pour l'ouverture de la fête foraine au parc de la Haute-Oie, elle a lieu jusqu'au 13 juillet inclus.
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2: On rappelle vigilance orange pour les orages entre 16h et 21h dans la Picardie, les trois départements.
0: Et puis la vigilance pour canicule aussi, ça va bien taper encore cet après-midi. Temps très très lourd, un temps très chargé. 29 à 37 degrés, la minimale c'est sur le littoral Picard, notamment du côté de Fort-Mahon. On aura 33 degrés à Amiens, à Ville-et-Lan. 33 degrés attendus aussi à Saint-Quentin, 35 degrés à Péronne et Beauvais et 37 degrés là à Maxi, à Compiègne et Soissons. Au taquet maintenant, c'est l'heure de jouer avec Valérie Damido, Éric Bastien sur votre radio, ici Picardie.
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6: Bonjour la France, bonjour la France qui a chaud. J'espère que tu vas bien la France, aujourd'hui c'est la finale. Ça va Éric Bastien ?
7: Écoutez, on a égalité, c'est ça la parité Madame Damido. 2-2 aujourd'hui, je suis content.
6: Bien sûr. Alors à l'issue de cette magnifique finale, il y a deux prix. Le premier prix, c'est simple. C'est 2 jours en famille ou entre amis, puisque c'est un séjour pour 4 au Festival des Grandes Marées à Julouville, au cœur de la baie du Mont-Saint-Michel. Alors vous allez pouvoir écouter plein d'artistes, mais vous allez surtout écouter Kenji,

0: Sur place pour 4, une nuit avec petit déjeuner à l'hôtel du musée de Granville et 100 euros de carburant pour y aller. Si vous ne gagnez pas ça, quel est le deuxième prix?
1: Eh ben dans les groupes, il y aura Joe Malongo. Ça, c'est Joe Malongo avec ses musiciens. On les écoute depuis le début, les mariachi Malongo, leurs trompettes. Ils sont là, ils vont vous donner le meilleur des concerts. Mais accessoirement, ils prendront le temps de fabriquer une machine, 32 dosettes et 6 verres en verre à gagner aujourd'hui.
0: Allez, Kinan, jingle. Alors, on appelle Leïla, Marie-France, Christophe et Aurélie. Comment ça va, les finalistes?
1: Bonjour.
2: Bonjour.
1: Bonjour.
3: Ça va beaucoup. Bonjour Eric.
1: Bonjour.
3: Bonjour Valérie. Bonjour à toute votre équipe.
0: Bonjour tout le monde. Alors, on va faire une première demi-finale, Leïla contre Marie-France. Ce qui veut dire que Cricri et Aurélie, vous pouvez aller jouer et vaquer à vos occupations. Alors Leïla, tu as joué avec nous lundi, tu as été brillante, hein, 22 points, magnifique. Voilà, c'est totalement sans faute, hein, voilà. Tu es mariée à Thibault, tu habites à Estrée, tu joues avec Issinor, parce que Estrée, c'est dans le Pas-de-Calais. Tu vends des chichis, des gaufres et des crêpes à Berck. Et quel temps il fait aujourd'hui à Estrée?
2: Ah, il fait super beau, super chaud, donc tout va bien.
0: Ah, super beau, super chaud. Tu vas aller te baigner, ouais, tu crois?
2: Je ne sais pas, peut-être.
0: Qu'est-ce que tu vas faire ce week-end?
2: Ce week-end, je travaille. Donc, je ne vais pas profiter beaucoup du soleil, mais il y a de l'animation, il y a des concerts, tout ça, donc c'est chouette.
0: Oh, bah c'est bien, oui, puisque je rappelle que dimanche, c'est la fête de la musique quand même. Hein.
1: Elle a fait des pères.
0: Oui, d'accord, mais enfin, c'est aussi la fête de la musique. Voilà.
1: La fête des pères aussi.
0: Ouais. Bref, alors.
1: La fête quoi, dimanche? Bon.
0: Voilà, voilà. Il paraît que tu as un petit défaut dont on n'a pas parlé lundi. Tu n'aimes pas reconnaître que tu as tort.
2: Non, mais parce que j'ai jamais tort, je me trompe, c'est tout.
0: Bien sûr, évidemment, évidemment, bien sûr, elle ne se trompe pas. Ah là là là là. Bon, bah écoute, j'espère que tu ne vas pas te tromper sur la première question qui peut te permettre de gagner le premier point. Tiens, je te mets un petit coup de Stomy Bugsy.

0: là là, ce que j'aimais cette chanson. Alors écoute bien, la fête des pères, évidemment, c'est dimanche. Eh bien, il paraît que ça a été popularisé en France grâce à une marque de briquets. Est-ce que c'est vrai que la fête des pères a été popularisée en France par une marque de briquets? Vrai ou faux? Top chrono, 5 secondes.
1: Je dirais vrai.
0: Eh bien, t'as bien raison, parce que la marque de briquets Flaminaire, en 1952, lance la campagne publicitaire pour la fête des pères. Et du coup, pof, ça a pris. Et du coup, bah, c'est rentré dans les habitudes des Français. Donc, bonne fête à tous les papas pour dimanche. Et voilà, Leïla, premier point.
2: Exactement. Marie-France était avec nous mardi. Marie-France, nous avons fait équipe. On ne change pas une équipe qui gagne aujourd'hui, vendredi. T'es d'accord?
1: Oui, tout à fait.
2: Oh, oui. T'as une Quénois sur Dole, dans le Nord, encore le Nord, qui est représenté. Et je ne me trompe pas si je dis que c'est ton anniversaire aujourd'hui?
1: Non, c'est bien ça.
2: Eh ben, bon anniversaire.
0: Joyeux anniversaire.
2: Oh, mais quel plus beau cadeau que de t'offrir le séjour, bien sûr. On va tout faire pour que ce soit le cas. Bon anniversaire, effectivement, Marie-France, qui est mariée à Christian, rappelons-le, qui a deux enfants, Anaïs, qui a 40 ans, et Julia, qui a 34 ans. Est-ce que tu as des petits coins d'ombre à nous recommander dans ta région, là, ce week-end? Tu sais où tu vas aller un peu pour être au frais?
1: Ah oui, bon, en fait, nous on est au bord de la Deule, hein, qui est un canal, et on a la Lys qui est tout près, et là c'est la Lys qui sépare la France de la Belgique, et on est souvent en Belgique, il y a un petit bar où il y a effectivement beaucoup d'animations le samedi et le dimanche, des petits orchestres, voilà, qui jouent du jazz, du rock, etc. C'est sympa, on est à l'ombre. Voilà, c'est super sympa.
2: Bah, c'est un bon plan. Non, mais c'est bien. Ah, bah, c'est vrai qu'on va un peu chercher les coins d'ombre là ce week-end. J'espère que chez toi il fait pas trop chaud. T'as quelle température aujourd'hui dans le Nord à Quénois-sur-Deule?
1: Ici c'est 30 degrés déjà.
2: Ouais, 30 degrés déjà. Ah. Avec le pic de chaleur attendu lundi et mardi. À la retraite de travail dans le groupe EDF, on l'a dit, hein, toute ta carrière. On est ravis de te retrouver en tous les cas, Marie-France. Et on va t'offrir un premier point tout de suite avec une première question.
1: Oui.
2: Tu aimes le Nutella?
1: Oui.
2: Oh, ça, c'est la musique du Nutella.
0: C'est dégueulasse, le Nutella.
2: Non, c'est bon quand même.
0: Non.
2: Non, c'est bon.
0: Non, non, c'est pas bon pour la santé, le Nutella. C'est plein de saloperies. Non.
2: Récemment, Ferrero a lancé un Nutella à la patate douce, testé uniquement sur le marché américain. Moi, je l'affirme. Après, est-ce que c'est vrai? Est-ce que c'est faux? Tu as 5 secondes pour y réfléchir, Marie-France. Parti. Vite. Comment?
1: Faux.
2: Faux, j'ai dit faux. Oui, tu as raison. La nouveauté s'appelle en réalité Nutella Peanut. C'est une version à la cacahuète, hein, ce que veut dire Peanut. C'est la première nouvelle saveur officielle de Nutella depuis plus de 60 ans d'existence et c'est déjà commercialisé en Amérique du Nord. Bah là, c'est assez récent, hein, depuis le mois d'avril. C'est pas arrivé chez nous encore.
0: Bah tant mieux. Alors, Leïla, un point. Marie-France, un point. C'est une petite égalité parfaite.
2: Bah oui, c'est bien.
0: Bravo. Et là, tout de suite, on va parler de femmes. On va parler de femmes libérées. 1984, Cookie Dingler. Ne la laisse pas tomber.
2: Ah non.
0: Elle est si fragile. Vous écoutez ici, vous chantez. On vous aime, à tout de suite.

0: Pas tomber.
1: Évidemment, on va pas laisser tomber. Cookie Dingler, 1984, tu l'as dit Valérie, joli souvenir sur ici.
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3: Et ici, nous sommes avec Leïla et Marie-France qui jouent toutes les deux pour Ici Nord. Le Nord s'affronte, mon Dieu. En plus, elles sont à égalité, c'est magnifique. Alors, Leïla, il paraît que tu t'adores voyager avec ton mari, les Hautes-Pyrénées, la Normandie, et bientôt, t'aimerais bien visiter l'Ardèche.
1: Bonne réponse.
3: Leïla ?
1: Leïla n'est plus.
3: Leïla ?
1: Alors, on l'a peut-être perdu.
3: Tu nous as quitté ?
1: On va la rappeler.
4: Bon. Vous m'entendez ?
3: Ah, là, je t'entends. Ne bouge plus.
4: Ah, bon. Oui, je disais que oui, on aimerait bien aller visiter les Gorges du Verdon.
3: Ah, c'est très beau, les Gorges du Verdon. C'est magnifique.
4: Ouais, apparemment.
3: Ah, oui, c'est très, très beau. Et alors, il paraît que tu aimerais aussi visiter l'Égypte.
4: Oui, c'est un rêve qu'on a depuis qu'on est tout petits tous les deux. Et on se dit pourquoi pas. Et pour notre voyage de noces.
3: Oh, mais oui, il fait une petite croisière sur le Nil, là.
4: Ah oui.
3: Ah oui, c'est bien, on adore.
1: Il fait chaud là-bas.
3: Oui, il fait chaud, mais enfin, c'est très très beau quand même. Hein.
1: C'est vrai.
3: On adore. Alors, ma chérie, c'est l'heure du quiz musical. Tu vas avoir deux tubes de l'été à reconnaître. Tu vas écouter un extrait, c'est l'un derrière l'autre, et tu devras me donner les deux artistes qui chantent. Écoute bien.
4: Ok.
5: C'est...
3: C'est les années 80, qui est le groupe qui chante ?
4: Élégance Vacances.
3: Oh là là, Élégance Vacances, vacances, oublie tout. Oui, alors, est-ce que c'est Élégance ? Bien sûr que oui.
1: Bravo.
3: Vacances, j'oublie tout.
5: Vacances.
3: Plus rien à faire du tout. Je m'envoie en l'air, ça c'est super. Voilà, c'est fou. Alors, attention, là, c'est un artiste des années 90. Écoute bien.

0: c'est qui chante?
1: C'est Lou Béga. Mambo number 5.
0: C'est Lou Béga. Lou Béga, magnifique.
2: Ça lui fait 3 points. Bon, Marie-France, on joue avec les tubes de l'été, entre autres. Hein, d'ailleurs, on jouera avec tous les tubes de l'été dans Au Taquet, puisqu'on sera là jusqu'au 17 juillet avec Valérie.
0: Absolument.
2: Exactement. Bon, Marie-France, j'ai quand même une petite anecdote, on l'a dit. Le Nord s'oppose, on va voir dans un instant. Et je te souhaite d'arriver en phase finale. Il t'arrive un truc pas drôle, assez régulièrement, c'est franchement pas drôle, c'est que tu te fais cambrioler, toi. C'est devenu une habitude à la maison. Hein.
1: Oui, trois fois.
2: Oui, bah quand même, c'est quand même beaucoup. Trois cambriolages. Alors, ce qui est amusant, c'est que à chaque fois, on te pique le lecteur DVD et le même film que tu rachètes et qui t'en repique à chaque fois.
1: Le cinquième élément, on
2: me
1: l'a piqué trois fois.
2: Non, mais ça paraît dingue, c'est-à-dire le lecteur DVD ou le magnétoscope et à chaque fois, le cinquième élément, systématiquement.
1: Voilà.
0: Il faut plus racheter. Hein.
1: Non, mais je l'ai racheté, j'ai attendu 5 ou 6 ans avant de
2: le C'est dingue. Mais ils le savaient, ils sont revenus dès que tu l'as racheté. Voilà. Non, mais il y a un truc avec le 5
1: ans. C'était incroyable.
2: Non, mais ça, c'est pas drôle. Hein. Franchement, à qui ça arrive, c'est pas un bon moment à passer. Courage à ceux à qui ça arrive en ce moment.
1: Ouais. Effectivement.
2: Bon, allez, nous allons jouer tout de suite avec deux tubes. Je te l'ai dit, hein, c'est deux tubes de l'été. Il y a possibilité de marquer 2 points, ce qui ferait que vous seriez à égalité. Voyons comment ça se passe. On est pile dans un tube des années 2000 et je crois que Valérie kiffe bien ce titre.

0: Alors, qui chante? Est-ce que tu as reconnu? Quelques secondes pour y réfléchir.
1: Camaro.
0: Oui, Camaro. Femme like you. Tu dis Camaro.
2: Camaro.
0: Camaro, oui.
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0: C'est bien, ça permet de s'ambiancer, c'est plutôt cool hein, pour un début de week-end. Voici un deuxième titre, on est encore une fois dans un tube, je pense que ça devrait aller, on y va.

0: Eh bien, qui chante? On y va.
1: C'est Mano.
2: Eh oui.
0: C'est Mano. Mano.
1: Oui. Mano, M-A-N-A-U.
0: Oh là là, elle a même l'orthographe.
2: Et qui c'était le fils du forgeron? Il s'appelait comment, le fils du forgeron? Hakim.
0: Bravo, en tous les cas. La
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0: Eh ben, on est sur du 3-3.
2: Et 3-3, ça va être facile de départager ça encore. Bien, allez, c'est l'heure d'écouter. Ah, on adore. Voilà, vous êtes invité, vous avez pas envie de sortir.
0: Ouais.
2: Ça arrive à tout le monde, hein. On a prévu un truc. Et puis, au dernier moment, on a un peu la flemme. Benabar. Eh ben, Benabar, il nous a expliqué comment ça fonctionne. Oui. Vous écoutez ici, on écoute Benabar. À tout de suite.
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0: dîner.
1: Ah, moi, je viens au dîner. Tu m'invites ce soir dans mon dîner? Il n'y a pas un dîner ce soir?
0: Non, pas du tout.
1: C'est quand? C'est demain?
0: Non plus.
1: C'est quand ce dîner?
2: On est au taquet.
1: Tu ne m'invites pas?
0: Non, bah, j'ai pas de dîner là.
1: D'accord.
0: Alors, Leïla et Marie-France jouent l'une contre l'autre et pourtant elles jouent toutes les deux pour Ici Nord. Laquelle des deux sera sélectionnée pour la finale? On ne sait pas. Est-ce que tu t'es tiré les cartes, Leïla? Est-ce que tu sais?
3: Non. Alors,
0: non?
3: Non, là, je ne l'ai pas fait, non.
0: Oh là là là là là là là là, il faut savoir que, on l'a dit, hein, Leïla, elle adore l'astrologie, elle est comme moi, elle demande tout le temps les signes astrologiques des gens. Voilà, mais oui, c'est comme ça.
3: D'ailleurs,
0: c'est...
3: Marie-France est Gémeaux aussi, elle est née aujourd'hui.
4: Bah oui, Marie-France.
0: Marie-France, t'es Gémeaux?
3: Oui, tout à fait, bah, tout exact. À fait Gémeaux.
0: C'est dur, eh, c'est dur les Gémeaux. Hein.
3: Ah ouais. Oh, non. Non.
0: Ça, peut durer, dialogue, ça peut durer, ça peut durer. Mais je sais, tu n'as jamais tort, mon petit chat. Alors, dis donc, Leïla, il est quel signe, Thibaut? Je me rappelle plus.
3: Scorpion.
0: Ah, c'est pas mal le Scorpion. C'est pas mal. Ça se pique tout seul, c'est bien. bah, c'est vrai. Écoute, bon, comme je ne sais pas, hein, si tu vas aller en finale ou pas, et que j'ai quand même envie de t'encourager à ce que tu sois prête, je vais te faire écouter un artiste que t'adores pour que tu te sentes bien. On va écouter Bad Bunny. Allez.

0: Tu connais pas Bad Bunny?
1: Si, mais bon, il est beau comme un camion. C'est pas ma cam, quoi.
0: Oui, bah, il est très très beau quand même. Alors,
1: ma petite... Est-ce que c'est beau un camion?
0: Oui, c'est très beau un camion.
1: Un camion, c'est beau?
0: Bah, bien sûr.
1: À 38 tonnes?
0: Oui, tout est beau dans le camion.
1: Okay.
0: Voilà, alors, écoute-moi bien, ma chérie. C'est très très important que tu ailles en finale. Quel objet télépiloté permet aujourd'hui de réaliser facilement des images aériennes impressionnantes? Quel objet télépiloté permet de réaliser facilement des images aériennes? Top chrono.
2: Un drone.
0: Alors, est-ce que c'est la bonne réponse? Oui! Ça te fait 5 points, bien sûr que c'est un drone, voilà, il y en a... T'as 8 points, c'est
1: bravo.
0: Là, c'est magnifique.
1: On salue les équipes d'ici Drone Ardèche, bien sûr. Voilà.
0: Je demande pardon à ces deux départements que j'aime de tout mon cœur.
1: Elle était pas mal quand même, celle-là. Bon, Marie-France, bon anniversaire. Oui, c'est l'anniversaire de Marie-France, notre petite Gémeaux. T'es née à quelle heure? C'est peut-être pas encore fait, hein? À quelle heure?
2: Non, 20h.
1: Ah, tu vois? Donc on souhaite pas bon anniversaire, ça se fait pas avant. On va recommencer l'émission, parce qu'on t'a souhaité ton anniversaire. On m'a toujours dit que la tradition, fallait pas le souhaiter avant.
0: C'est un truc. Mais c'est nous, le jour d'avant, pas 5 heures avant.
1: Non, c'est pour la fête. La fête se souhaite
0: la
1: veille.
0: Oui, allez, bien sûr. Et
1: là,
0: ouais,
1: écoute, bien sûr. Référence, tout ça. Voilà, en parlant de la ref, Jean-Philippe Janssen en ce moment.
0: Oui,
1: hein.
0: Mon titi.
1: Vous l'avez bien vendu. C'est l'entretien à retrouver sur YouTube, la ref avec Valérie Davido et Jean-Philippe Janssen. Tiens, Marie-France, avant ces dernières questions, je rappelle que cette semaine, pour ceux qui n'étaient pas là.
0: De toute façon, je rappelle pour Marie-France que même si elle gagne, elle ne gagne pas.
1: Hein. Ça suffit.
0: Donc, voilà.
1: Ça suffit.
0: Bah, c'est la vérité, il faut lui dire la vérité.
1: Oui, mais j'y vais en douceur. Mmh. Marie-France, elle a du.
2: Bah
1: oui. Marie-France, elle a du jukebox, elle a du 45 tours. C'est une collectionneuse de disques et pour te faire plaisir, ce que tu écoutes à la maison, c'est ça.
0: On m'a trop donné. C'est Johnny White.
1: Barry Hallyday.
0: Barry Hallyday.
1: Magnifique. Et deux jukebox qui jouent en même temps là. Bon, c'était Barry White.
2: Ouais.
1: Mais... Non, mais t'aimes Presley.
0: On adore Barry White.
1: Bon, alors qu'est-ce que c'est? Pourquoi?
0: Parce que Leïla a 22 points, Marie-France en a 16. Même si elle marque, c'est Leïla qui gagne.
1: Marie-France.
0: Mais partons avec l'honneur.
1: Parce qu'on récompense le parcours dans son ensemble. C'est vrai. Voilà, Marie-France. Bon, question. Quel célèbre Français, créateur de chaussures de luxe, est mondialement connu pour ses célèbres semelles en rouge? Top chrono, Louboutin. 10 secondes. Ouais, Louboutin, on va pas perdre de temps. Oui, c'est effectivement Louboutin, Christian Louboutin, avec cette signature depuis 1993. Tu pars avec les honneurs, mais ça ne suffit pas.
2: J'aurais bien aimé un cadeau pour mon anniversaire.
1: Bien sûr, je comprends très bien. Alors, tu ne quittes pas, je te passe Maître Cadeau, et je laisse Maître Cadeau se débrouiller.
0: Voilà, peut-être qu'on pourra te donner des petites places de cinéma.
1: Ouais.
0: Allez, on verra, je me
1: toujours faire plaisir.
0: On se débrouillera. Bon.
2: Merci à toute l'équipe, en tout cas.
0: Je te remercie à toi.
2: Et Valérie,
1: merci Marie-France.
0: Allez, Marie-France, tu as bien joué, Leïla, t'as compris? Tu vas en finale?
2: Bravo, Leïla.
0: Bon, allez, Leïla en finale. On va voir tout de suite entre Christophe et Aurélie qui ira. Mais pour l'instant, c'est la réclame. Mais pas que. C'est l'actualité de vos régions grâce aux 44 locales de votre radio ici. À tout de suite.
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0: Alors, je rappelle que Leïla est qualifiée pour la finale dans quelques minutes. Je rappelle les cadeaux. Le premier prix, c'est 2 jours en famille ou entre amis au Festival Grande Marée à Julauville, au cœur de la baie du Mont-Saint-Michel, pour écouter Kenji, Julien Clerc, Benabar, Zaz, Christophe Maé, les Cooks. Vous dormez à l'hôtel du musée de Granville. Vous avez la nuit offerte avec le petit déjeuner. 100 euros de carburant pour aller là-bas. Et si vous ne gagnez pas ça, vous gagnez la magnifique machine à café expresso Malongo, c'est 32 dosettes et c'est 6 verres en verre. On accueille tout de suite Christophe et Aurélie. Comment ça va les amis?
7: Bonjour, et ben ça va. Bonjour, bonjour Valérie, bonjour Eric.
1: Salut.
7: Et bonjour à Aurélie.
0: Aurélie, t'es là?
1: Elle est là Aurélie? Bon. Aurélie.
0: Alors, on va jouer. De toute façon, on joue avec Christophe ici, Brazizel, mon petit breton qui a gagné hier, qui est conduit.
7: Pourvu que ça dure.
0: Pourvu que ça dure, qui a un chat psychopathe, Dexter, qu'on appelle Titi. Voilà. Et alors, on n'en a pas parlé hier, parce qu'on sait qu'il a une asso qui sauvegarde le patrimoine breton. Mais on a parlé de sa passion pour la vitesse, etc. Mais on n'a pas dit qu'il collectionne beaucoup de livres. Tu as des revues sur l'aviation, la Formule 1. D'ailleurs, t'es passionné de Formule 1.
7: Oui, c'est vrai. Je suis passionné de F1.
0: Voilà.
7: Depuis très longtemps.
0: Et pareil que t'as été au Brésil, oui.
7: Oui, j'ai été voir le Grand Prix du Brésil à Interlagos.
0: En quelle année?
7: Ça date. C'était en 1999.
0: Ah ouais?
7: Ça commence à faire vieux.
0: Ah oui. Alors, t'as des maquettes de voitures?
7: Oui, de Formule 1. J'ai 2 vitrines.
0: Alors,
7: j'en ai tellement que maintenant je ne collectionne plus que les belles voitures qui gagnent des courses et celles qui gagnent les championnats de Formule 1 tous les ans. Pas plus. Ma femme n'en peut plus.
0: Tu m'étonnes. T'as combien de maquettes en fait?
7: J'en ai 180.
0: Ah ouais, une pensée émue pour Marie-Noël. Ta femme.
7: Ce ne sont pas des maquettes, ce sont des petites voitures de la marque Minichamp.
0: Ah oui, d'accord.
7: Des répliques vraiment.
0: Magnifiques.
7: Qui valent 45 euros, échelle à 43.
0: Okay.
7: Parce que les 1/18e prenaient trop de place. J'ai arrêté.
0: J'ai compris.
7: Elles sont chez mon fils dans un champ. Okay.
0: Bon, tu vas tout de suite remporter le premier point avec la première question. Vrai ou faux? Pour te mettre dans l'ambiance, je te mets une chanson.
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0: On va parler des râleurs, on va parler d'Éric Bastien et des hommes en général.
1: Bien sûr.
0: Écoute bien, des scientifiques ont calculé que râler, ça brûle autant de calories qu'une marche rapide. Est-ce que c'est vrai ou faux que râler brûle autant de calories qu'une marche rapide? Top chrono, 5 secondes.
7: Eh bien, je veux dire que non.
0: T'as bien raison.
1: Ah, sinon, je serais mince.
0: Comment te dire? Alors, oui, parce que parler, s'agiter, s'énerver, ça fait dépenser de l'énergie, mais on est très loin des calories lorsque tu fais de la marche. Bravo, un point pour Christophe.
1: Aurélie est avec nous, elle est de retour. Aurélie qui habite à côté de Saint-Étienne.
9: Bonjour.
0: Alors, je vais avoir ça toute la journée dans la tête.
1: C'est les verts.
0: Je suis rentrée chez moi. Je suis rentrée chez moi mercredi. Je chantais ça, mon mec m'a dit ça, t'as craqué ou comment ça se passe?
1: Ah là là, Dominique Rocheteau, Jean-Michel Larquet, les grands là, de l'épopée des verts. Exactement.
0: Manu France, moi j'ai le t-shirt vert.
1: Battenet, tout ça. Tu habites à Riorges. Riorges, c'est dans la Loire, donc c'est effectivement pas très loin. C'est à combien de kilomètres de Saint-Etienne d'ailleurs, Aurélie?
9: 3/4 d'heure.
1: Oui, la voile d'oiseau, c'est pas bien loin, on est d'accord. Bon, t'étais avec nous mercredi, t'as bien joué, t'es ma candidate. On signale déjà que Marie-France, je l'ai perdue. Donc Aurélie, ne me reste plus que toi, pour éventuellement être dans la gagne ce vendredi. Je compte.
9: Dami d'Hollande.
1: Coiffeuse, qui a toujours rêvé de faire ça, tu nous l'as dit, tu nous as parlé de la coupe espagnole, la mini Yamal, qui est un peu à la mode cet été, je me souviens très bien. Bon, comment ça va depuis mercredi? Pas trop chaud?
9: Écoutez, oui, il faut... Faut rester à l'ombre, à l'intérieur.
1: Ah oui.
9: Faut être tout frais, quoi.
1: c'est ça. Bon, ça va. T'as ce qu'il faut. T'as des petits coins d'ombre un peu près de chez toi. T'as des piscines, des lacs, des choses.
0: Faut squatter les copains qui ont des piscines.
1: Bah ouais. Puis pas trop s'agiter, rester tranquille. Aurélie, oui. On va jouer tout de suite avec un premier point. Encore une fois, Aurélie, n'oublie pas, je n'ai plus que toi.
0: La pression que tu mets.
1: Plus que toi.
0: Oui. Allez.
1: Un extrait, écoute. Ça, c'est le générique de Jeux sans frontières.
0: Ah ouais, génial.
1: Quelques années de mémoire sur Antenne 2.
0: Ah bah, c'est il y a longtemps, hein, j'étais petite. Hein.
1: C'était Guy Lux, je crois, qui avait créé ce truc-là. Jeux sans frontières. Vous étiez petite ? Tu étais petite ? Jeux sans frontières ?
0: Ouais.
1: Non, je suis 80. 90.
0: Bah, j'étais petite.
1: Oui, tu n'étais pas jeune.
0: Voilà.
1: Je n'étais pas née. La question, la voici, elle vaut un point. Le Liechtenstein

0: 1978. Toto on the line, exactement.
1: Ça veut dire quoi, on the line?
0: On the line. Alors, qu'est-ce que ça peut bien vouloir dire, on the line?
1: Hold the line.
0: Eh ben, la ligne.
1: Oui, hold. Prends la ligne.
0: Téléphoner, prends la ligne, prends l'appel.
1: Voilà.
0: Ah, ça sonne, on prend l'appel, hold the line.
1: Hold the line.
0: Génial.
1: Allez, reste en contact. Jingle, ouais. mon petit kiki.
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1: Alors, ici, nous sommes avec Christophe et ici, Brazizel contre Aurélie, ici, Saint-Étienne et Rocheteau et toute la clique. Alors, il paraît, mon petit Christophe.
3: Belle époque.
1: Bon, oui. Ouais, ah oui, il paraît que t'as du mal à aller te coucher.
3: C'est vrai.
1: Qu'est-ce que tu fais le soir? Alors, tu trénouilles?
3: Ouais, je bouquine. Apparemment, tu es au courant de ma vie personnelle.
1: Bah, bien sûr, tu sais, nous on a des informateurs. Hein. Tu demanderas à Marie-Noël. Voilà.
3: Oui, Marie-Noël.
1: Alors, on n'arrive pas à se coucher. On est bordélique. On achète plein de trucs à chaque fois qu'on va quelque part. Hein?
3: Oui. C'est vrai. J'ai réussi Vivier il n'y a pas longtemps, on allait voir mon fils en Suisse.
1: Voilà, on a ramené des tas de conneries. Voilà, bien sûr.
3: Des souvenirs, des choses inutiles.
1: Ben voilà, qu'on met dans des vitrines et que ça fait chier sa femme. Voilà, allez.
3: Voilà, ou des t-shirts.
1: Alors, mon chaton, nous allons reconnaître des airs connus, des tubes, etc. On en a deux à trouver pour marquer deux points. Alors, écoute bien le premier, c'est vraiment un énorme tube.

0: Alors, qui c'est qui chante? Top chrono.
1: Texas.
0: Les Clash?
1: Texas.
2: Texas.
0: Texas. Non, mon chat, c'est Simple Minds. Mandela Day, Simple Minds. Tu te rappelles pas de cet énorme tube?

bon, alors là, tu n'as pas de points, mais la chanson d'après, normalement, si tout va bien, c'était, c'est vraiment un énorme tube. Écoute.

0: Ah, eh oui, tu m'as dit quoi? Super train.
1: America.
0: Mais oui, bravo. Girlfriend. Eh oui, moi j'ai saigné tous les... Ah, tu t'es réveillé, c'est bien chouchou. Donc, t'as pas trouvé Simple Minds, mais tu m'as trouvé Super Trump, c'est magnifique, tu as 2 points.
2: Aurélie, on n'a pas encore 2 points, on va essayer justement d'aller chercher ces 2 points avec le quiz musical. Aurélie, ah, ici Saint-Etienne, Aurélie qui... Qu'est-ce qui se passe?
0: C'est pas Aurélie.
2: Qu'est-ce que j'ai dit?
0: Aurélie, c'est Aurélie.
2: Aurélie, c'est ce que j'ai dit.
0: Non, t'as dit Aurélie.
2: J'ai dit Aurélie?
0: Oui.
2: J'ai dit Aurélie. Oui. Oh là là là là. Aurélie.
3: Aurélie.
2: Aurélie. On aime David Guetta, Aurélie?
3: Ouais, j'adore.
2: Mettre toutes les musiques qui permettent de bien s'ambiancer en ce début de week-end. Il était au Stade de France là il y a quelques jours encore. T'as été le voir ou pas d'ailleurs? T'en as profité?
3: Non, j'ai pas eu l'occasion, mais un jour viendra.
2: Tu sais? Bah ouais, alors tu rêverais de déjeuner avec lui, mais surtout ouais, aller le voir en concert, ça serait quand même quelque chose.
3: Bah oui, oui, ça doit être vraiment.
2: Bah oui. Alors t'as un talent inutile dont j'ai pas parlé, Aurélie, cette semaine. C'est que petite, qu'est-ce que tu savais faire, petite?
3: J'arrivais à tuer les mouches avec mes doigts, en les attrapant.
2: D'accord.
0: Très bien, on va passer tout de suite au quiz musical. Voilà.
2: Bon, hier, on avait quelqu'un qui voulait faire une brochette avec son petit poisson rouge.
0: Oui, bah, bien sûr.
2: Allez, Aurélie, on y va avec 2 tubes. Oui, parce qu'on ne choisit que des tubes. C'est à toi de les identifier pour 1 point. Écoute celui-ci.

0: Alors on y va, Rosanna. Bah, c'est qui Aurélie? C'est qui Aurélie?
1: C'est Toto.
0: C'est Toto. C'est Toto. Oui, c'est Toto.
2: Chanson écrite pour Rosanna Arquette.
0: Qui était dans le Grand Bleu.
2: Ouais.
0: Exactement. Bien vu, ça te fait un premier point. On est encore une fois de plus dans un tube que j'adore. Alors ça, franchement, moi je mets ça pour me mettre de bonne humeur quand ça va pas le matin. On y va. Chut, j'ai un enfant pas loin d'ici dans le studio. Extrait. Soleil.

0: Ah. Égalité, hein, je crois.
1: Égalité, mes petits chéris. 2 points chacun.
0: C'est bon. Le même scénar que tout à l'heure.
1: Même scénar, exactement le même.
0: Tu vas encore donc perdre alors. C'est pas possible.
1: Voilà, voilà. Allez, je vous invite tout de suite à écouter Vita, ça fait mal. Une petite nouveauté qu'on adore. C'est parti.

0: Ce que Valérie va se dire dans un instant, quand elle aura tout perdu, elle va se dire ça fait balle.
1: Ouais, bien sûr.
0: Ou peut-être moins. Hein. Kiki. C'est vital.
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1: Mais c'était Vita qui chantait. Parce que comme il ne les annonce pas, il est tellement fier de sa vanne.
0: Oui, bah oui.
1: Alors nous sommes avec Christophe et Aurélie qui ont 2 points chacun. Bon. Hein ? Voilà. Dis donc, il paraît que tu as un talent inutile, mon petit Christophe. Tu es très souple. Tu touches le sol avec le plat de tes mains.
3: Oui, c'est vrai. C'est vrai. Ça ne sert pas à grand-chose. Si.
1: Bah, si.
3: À pouvoir faire ses lacets. Dans n'importe quelle situation, par exemple.
1: Ah, oui, Éric Bastien ne sait pas le faire, ça, par exemple.
0: Non, bah.
3: Ramasser la monnaie que les copains font tomber.
0: Ah, ça, il sait faire, ça.
1: Ça, il sait faire.
0: Alors, ça, dire.
1: Ça, je veux dire, il peut même se péter le dos pour ramasser 10 centimes.
0: Ah là, voilà. Je m'en fous, là.
1: Ah là là là.
0: Ah, les 10 centimes.
1: Comment te dire. Aïe, aïe, aïe, aïe. J'ai vu que tu étais nul dans les choses administratives. Ça veut dire quoi? C'est pas toi qui remporte, qui remplit les impôts, les machins, les trucs?
3: Ouais, ouais, c'est vrai. Pour tout ce qui est impôt, ma femme est comptable.
1: Ah
3: et
1: oui.
3: Elle veut surtout pas que je le fasse.
1: Ah, surtout pas que je le fasse.
3: Là, je suis en formation à Landivisio dans un centre de formation routière, le CF Oudot.
1: Ah oui.
3: J'ai voulu ouvrir mon compte pour avoir ma carte de CQC de qualification conducteur. Eh ben, non, elle a pas voulu que je le fasse. C'est elle qui fait. Mais
1: elle fait bien. Bon.
3: D'ailleurs, ils sont sympas parce qu'ils m'ont libéré pour que je puisse jouer.
1: Eh ben, on les remercie. Alors.
3: Faire de la pub.
1: Justement, tu vas jouer là. Est-ce que tu vas marquer les 5 points? On l'espère. Écoute bien.
3: Sinon, j'ai été ridicule.
1: Ouais, peut-être. Alors, écoute bien la question. Elle est simple.
3: On écoute.
1: Comment appelle-t-on la rubrique qui rappelle les événements marquants survenus à la même date, l'année d'avant ou dans le passé? Comment appelle-t-on la rubrique qui rappelle les événements marquants survenus à la même date dans le passé? Top chrono, 10 secondes. Qu'est-ce que tu me réponds?
3: Il y a un an.
1: Qu'est-ce que tu dis?
3: Il y a un an.
1: Non, ça s'appelle... Je t'adore de tenter des trucs, mon chat. C'est l'éphéméride. L'éphéméride qui recense ça recense les événements, les fêtes, les faits historiques, voilà. Bon, bah voilà. Alors,
3: c'est vrai.
1: Tu restes à 2.
0: Bon, alors il y a 2-2. Aurélie, c'est simple. Soit tu marques et t'es avec nous pour la phase finale, soit on devra vous départager en fonction des points que vous avez cumulés.
1: Oui, voilà, vas-y.
0: Ah oui, allez. C'est ça. Je connais les règles quand même. Alors attention, Aurélie. Qu'est-ce qu'on fait? On attaque tout de suite ou
1: Oh, on pourrait lui faire un petit encouragement.
0: Oui, vous voulez un petit encouragement?
1: Allez.
0: D'accord, avec une chanson que j'aime bien. Ok, d'accord. Ah, mais alors ça, d'accord. Ça, c'est Shakira.
1: Ben oui.
0: C'est Dai Dai. Tu suis la Coupe du Monde, d'ailleurs, je crois.
4: Hein. Ouais, j'aime bien.
0: T'as suivi le match hier de la Suisse, par exemple, qui a gagné?
4: Alors là, non. Non, j'ai pas regardé.
0: Lundi, prochain match des Bleus face à l'Irak. France-Irak, c'est à 23h et c'est à suivre en direct sur ICI.
1: Et on a France-Norvège d'abord, non?
0: Non, le prochain match, c'est lundi.
1: Ah bon? Je crois que c'était France-Norvège. Je me trompe,
0: alors. Bien sûr.
1: Allez.
0: Alors, allons-y, Aurélie. Je te rappelle que j'ai plus que toi, je te le dis depuis tout à l'heure.
4: Oui.
0: Une question pour sauver l'honneur, pour que j'ai un candidat. Quelle émission culte animée par Anne Sinclair reposait sur un face-à-face avec un invité? Top chrono, 10 secondes. À la télévision, quelle émission culte animée par Anne Sinclair?
4: Le plateau, c'est
1: le JT. Et non, c'était 7 sur 7.
0: Mais bien sûr, générique, souviens-toi, 7 sur 7. C'est dimanche soir. Face à face, souvent des invités politiques. Ah non.
1: Voilà, eh bien, tu as compris que tu étais en finale, mon cri-cri.
0: Pourquoi, il a fait combien de points dans la semaine?
1: Eh bien, il a fait plus qu'Aurélie, il a fait 17, elle a fait 15.
0: Oh, Aurélie!
1: Cri-cri, oh, bah, ça sera...
3: Génial.
1: Voilà, c'est une finale.
3: Question, je la voulais, sa question, moi.
1: Voilà. Bah, t'as quand même gagné. Alors, Leïla, cri-cri, finale 100% d'Amido Land.
0: Ouais. Désolé, Aurélie. Hein.
1: Exactement. Bravo, Aurélie, quand même, d'avoir joué. À tout de suite, cri-cri. Et nous, bah, on part immédiatement en réclame.
0: Oh là là.
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1: La finale, Mad Made in the Middleland, because it's my team who is in finale. Je vais donc présenter mon candidat, Christophe. À ma gauche, il joue avec ici Brazizel, il a 56 ans. Il vit avec Marie-Noël et son chat, c'est Dexter. Autant vous dire qu'il faut qu'il gagne, sinon ça va être une boucherie. Il collectionne les livres, il a été au Brésil, il aime la bagnole, la vitesse, les voyages. Bref, c'est mon poulain, c'est un champion. À ma droite.
0: Une fois encore, j'ai perdu tous mes candidats.
1: Oui.
0: J'en récupère quand même un candidat qui, malheureusement pour elle, devra jouer avec moi.
1: C'est Léa. Oui.
0: Elle va peut-être pas le regretter. Ici Nord, 28 ans, elle habite Estrée dans le Pas-de-Calais. Elle est mariée à Thibaut. Leïla, c'est mon dernier espoir.
1: Moi, je coach des poulains, je coach des champions. Lui, il récupère mes poulains.
0: Et j'arrive même pas à les faire gagner.
1: Et il arrive même pas à les faire gagner. C'est une catastrophe.
0: Oh, je n'en peux plus.
1: Une catastrophe. Alors, je rappelle quand même que nous jouons avec ici Brazizel pour Christophe. Leïla, elle joue avec ici Nord.
0: Exactement, ici Nord.
1: Voilà, donc on est quand même sur une belle petite finale. Comment tu te sens, Christophe ?
3: Eh ben, je me sens bien, mais bon... C'est plus tôt, quoi.
1: Oh mon chat, tu vas t'en sortir. Mais non, tu vas t'en sortir. Tiens, pour t'encourager, je vais te faire écouter Julien Clerc.
3: Ah, oh, c'est gentil.
1: Le rocker, je n'ai jamais su dire je t'aime.
3: Oui, mais maman.
1: Et oui, il sera là, hein, Julien Clerc.
0: C'est pas vrai.
1: Mais si, au Festival de Grande Marée, il est là, Julien. Alors. Bien.
3: Je t'aime.
1: Ah bah c'est bien. Écoute bien ton bingo, mon chéri. Aujourd'hui, je me suis fait plaisir. Pour faire le bingo, j'ai été sur Internet et j'ai trouvé des trucs, mais de dingue. Voilà, je vais te demander de je vais te demander à mon top chrono de me donner un maximum de formes de bouées, les bouées qu'on voit à la mer, à la piscine. Oula. Ah bah moi, j'ai tapé forme de bouée sur Internet.
0: Et j'ai l'impression que j'avais pris plein de trucs. Hein.
1: Je te jure, moi-même, je suis tombée sur le cucul.
0: Forme de bouée, vous avez peut-être trouvé mon nom d'ailleurs.
1: Non, il n'y avait pas ton nom, mais bon, c'était pas loin. Allez, un maximum de formes de bouées, top chrono 10 secondes.
3: Alors, les bouées hamburger, les bouées frites, les bouées ballon, les bouées rondes, évidemment.
1: Allez, ça fait 5, il y en a 5. Il y en a 5, t'avais flamant rose, pastèque, licorne, canard, fauteuil, beignet, orque, dauphin, cheval, tortue, bretzel. J'ai même trouvé une bouée saucisson.
0: Bien sûr.
1: Voilà, donc évidemment. Tu m'en as donné 5, Christophe.
0: Leïla, écoute, pour moi, pour ma famille, pour mes enfants, pour mon honneur. J'ai une enfant qui est là, qui voit son père échouer lamentablement depuis tout à l'heure.
1: Depuis toujours d'ailleurs.
0: Oui, c'est vrai. Mes enfants sont à deux doigts de me foutre dehors.
1: Oui.
0: Donc Leïla, s'il te plaît, marque 6 points. C'est pas grand-chose, s'il te plaît, écoute, fais un effort. Leïla.
1: Encourage-la avec une chanson déjà.
0: Oui, bon.
1: Au lieu de lui gueuler dessus.
0: C'est mon coaching. Allez, voici ce que tu aimes. Et non, il ne sera pas au festival, mais on l'aime quand même, Michael Jackson.
1: Eh oui, pauvre.
0: Elle adore Michael Jackson. Leïla, voici ton bingo préparé par Valérie. et nous cherchons et nous te demandons six bonnes réponses. C'est tout ce que je te demande. Un maximum de sports nautiques, mais sans moteur. Tous les sports nautiques où il n'y a pas de moteur. Top chrono, 10 secondes.
4: Alors le ski nautique, le wakeboard, le wake surf, la natation synchronisée, la
1: planche. Eh, ça fait 4 parce que le ski nautique a un moteur.
0: Bah oui, la planche à voile, le wake surf, tu l'as dit, l'aquagym, le canoë, le kayak, le raft, l'aviron, la natation, tu l'as un peu évoqué, encore le water polo. Leïla, tu me fous la honte.
1: Cricri, t'as gagné le premier prix. Christophe, tu vas partir 2 jours avec 4 personnes de ton choix, enfin vous serez 4, au Festival des Grandes Marées à Julouville, au cœur de la baie du Mont-Saint-Michel. Tu pourras écouter Kenji, Julien Clerc, Benabar, Zaz, Christophe Maé, The Cooks. Tu dormiras sur place avec, à l'hôtel du musée, avec le petit déj offert, c'est à Grandville. 100 euros de carburant pour y aller, et ça va être magnifique, t'es content?
3: Je suis heureux, et le
0: on est content.
1: Eh ben, c'est super.
3: Je vous remercie.
1: Et voilà. Eh ben, c'est génial. Bon, attends. Bravo à tous. Leïla, elle a gagné la machine à café Nespresso 32 Z 6 verres en verre. T'es contente?
0: Bravo, Leïla, quand même.
4: Contente, oui. Heureusement que j'aime le café, mais bon.
1: Ok. Bon, merci à tous pour cette semaine. Vous avez été formidables, nos candidats. Merci à l'équipe. Céline à la Réal, Kinan à la technique, Alex au standard. Gwen Coupez aux manettes du savoir. Bien Eric sûr. Bastien à la bouée.
0: Oui.
1: Et voilà. Prenez soin de vous ce week-end. Faites hyper attention à vous, à vos enfants, aux animaux. Il va faire très chaud. Je vous aime. À lundi. Hola, hola, Marine.
0: Et on retrouve Marine Logini pour une émission spéciale jusqu'à 14h. Bonjour Marine.
11: Oui, bonjour Valérie, bonjour Eric. Ma France passe en spéciale, vous l'avez dit, jusqu'à 14h. Il y a 58 départements en vigilance orange, 53 pour la canicule, 5 pour les orages. Donc on revient pendant 7h sur cet épisode exceptionnel et exceptionnellement précoce également, avec des experts, des reportages près de chez vous. Nos journalistes en direct ici vous accompagnent et vous conseillent en cette période de forte chaleur.
0: C'est noté. À tout de suite, Marine.
1: À tout de suite, Marine.
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0: Je m'excuse auprès de ma famille encore une fois et je serai meilleur peut-être lundi. Bon week-end, bon courage à vous tous et merci d'écouter ici.
1: Eh oui, vous écoutez ici, il est 13h, je vous aime, prenez soin de vous.
0: Émission spéciale jusqu'à 14h avec vos réactions dès à présent. Il est 13h, c'est avec Marine Eugénie.
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11: Bonjour à toutes et à tous et bienvenue dans Ma France. Ma France en émission spéciale jusqu'à 14h aujourd'hui. 53 départements sont en vigilance. Orange, canicule, aussitôt dans l'année, c'est inédit. À situation exceptionnelle, émission exceptionnelle. On vous accompagne partout. Ici Périgord, ici Poitou, ici Lorraine, ici Provence, ici Touraine, ici Berry. Vos radios de proximité mobilisées pour vous informer, vous conseiller, décrypter aussi cet épisode de canicule que nous traversons. Historiquement précoce, le deuxième en très peu de temps après un mois de mai déjà en surchauffe. Comment ça se passe dans les écoles, dans les EHPAD, dans les transports? Comment gèrent les municipalités? Comment faire face à l'avenir, à ces fortes chaleurs qui vont se répéter de plus en plus régulièrement? Ma France, émission spéciale canicule aujourd'hui. Bienvenue, on est là jusqu'à 14h. Et on a envie tout simplement de commencer cette émission avec vous, car plus d'un Français sur deux est concerné par cette vigilance orange canicule. Comment vivez-vous cet épisode durable, intense, avec des nuits particulièrement difficiles, tropicales? Nous sommes dans le centre-ville de Périgueux avec Baptiste Roux. Bonjour.
12: Bonjour Marine.
11: Baptiste, reporter à ICI Périgord. Depuis ce matin, vous êtes dehors, thermomètre à la main. Combien fait-il dans la capitale périgourdine, Baptiste?
12: Tout à fait, je suis avec mon thermomètre de cuisine à l'ombre. En ce moment, nous sommes à 30 degrés et au soleil, 36,5 degrés dans les rues de Périgueux autour de la cathédrale. À cette heure-ci, on ne croise pas grand monde d'ailleurs dans les rues. Il y a quelques personnes qui déjeunent en terrasse à l'ombre, mais elles sont loin d'être remplies. On voit beaucoup de gens qui ont ressorti les chapeaux, les bérets, la crème solaire, les gourdes. Et surtout, on essaye de rester au frais un maximum. Depuis ce matin, dans les rues de Périgueux, j'ai croisé beaucoup de personnes. Elles sont surtout sorties entre 7h et 9h. 9h, le temps d'aérer les maisons, de rentrer donc à 9h et de fermer directement les fenêtres, les volets et de s'enfermer à l'intérieur pour garder le frais. Et puis il y a d'autres personnes qui n'ont pas le choix pour travailler. J'étais ce matin avec Kylian et Patrice, deux couvreurs. Ils ont commencé la journée à 6h du matin sur les toits pour profiter de l'ombre et de la fraîcheur, parce que passé 8h30, m'expliquait Patrice, le soleil tape sur les toits, pour travailler ça devient beaucoup plus dur et surtout le zinc et les échafaudages sont brûlants, on ne peut plus y poser les mains.
11: Merci beaucoup Baptiste Roux, on pense bien évidemment à ceux qui sont obligés de travailler sous cette chaleur accablante, une vague de chaleur qui s'installe et s'étend, je vous le disais, avec des températures, Baptiste vient nous le dire, qui frôle déjà, voire dépasse les 40 degrés un 19 juin. Bonjour Alex Roumaniac.
13: Oui, bonjour.
11: Vous êtes président de Predict Service, spécialisé dans la gestion des risques climatiques. Vous êtes avec nous pour nous expliquer aussi ce phénomène. Alors, est-ce qu'on a déjà battu des records là depuis le début de la vigilance ? Est-ce que nous vivons quelque chose d'inédit, Alex ?
13: On vit effectivement quelque chose d'exceptionnel. Vous l'évoquiez dans l'introduction. Surtout, c'est pas la première de l'année, puisque c'est un mois de mai. On a déjà eu une séquence de canicule qui n'avait jamais existé. On n'avait jamais eu de vigilance orange mise par nos collègues de Météo France au mois de mai. Et là, effectivement, quelques semaines après, une deuxième séquence qui est très large sur le territoire national. Beaucoup de départements, vous les avez évoqués, et c'est dans la durée aussi. Puisque on a commencé ça depuis quelques jours, on va avoir un pic extrême là dans le week-end et fin de week-end, dimanche, lundi, mardi. Mais les modèles voient que ce système, même si ça descend un petit peu, la chaleur va persister jusque la fin de la semaine prochaine et empiète sur début juillet. Donc on est sur une séquence qui est à la fois très large, très longue, qui se rapproche un peu de celle de 2003 et on se rappelle les conséquences qu'elles avaient eues.
11: Donc, la canicule meurtrière de 2003, oui.
13: Tout à fait. Et c'est donc essentiel de mettre en œuvre, et c'est ce qu'on fait avec toutes les communes, tous les plans d'action, et que les auditeurs, les citoyens adoptent des attitudes pour faire face à cet événement qui est très, très sérieux.
11: Alex Roumaniac, vous évoquez des records à venir, c'est-à-dire que dimanche, lundi, mardi, ça va taper encore plus fort. Vous avez des prévisions ? Quelle température on peut atteindre ?
13: Oui, ben on va dépasser les 40, 41, 42, mais de manière très large sur les territoires. C'est ce qu'on appelle un dôme de chaleur. On a ce dôme de chaleur qui se met en place, qui fait remonter de l'air venant d'Afrique du Nord, d'Espagne, du Portugal. Dans le courant de week-end, on a une dépression qui descend sur l'Atlantique et qui va accélérer cette montée d'air chaud. Et effectivement, on a des signaux de tous les modèles, que ce soit les modèles de Météo France, les modèles européens, qui montrent qu'on peut avoir, on va battre des tas de records de température sur une très large partie du territoire. Donc la situation est compliquée aujourd'hui, mais c'est pas dans la durée. Donc il faut vraiment avoir la patience et modifier nos façons de faire dans la durée.
11: Avec une probable vigilance rouge dimanche, c'est pas moi qui le dis, c'est Laurent Nunez, ministre de l'Intérieur, qui vient de l'annoncer. Ça change quoi une vigilance rouge ?
13: Alors, la vigilance rouge, elle va changer en termes de décisions qui vont être prises. Et notamment, c'est aussi pour ça que ces vigilances rouges se mettent en place. Mm-hmm. On le sait, dimanche, c'est un jour particulier. C'est le jour de la fête de la musique avec beaucoup d'activités. On a vu ces derniers jours que si on ne modifie pas nos activités, si on continue à faire de l'activité sportive en pleine journée, il peut y avoir des conséquences humaines. On évoquait la canicule de 2003 avec les conséquences humaines que l'on a connues. Donc, il faut anticiper, il faut se préparer. Et préparer, c'est changer d'attitude. Le reportage que vous faisiez en disant dans la journée on voit très peu de gens dans les rues. Le sud de l'Espagne, ça fait des années que l'on sait que le matin les gens sont actifs, dans la journée les villages sont vides, les volets sont fermés et l'activité reprend le soir. Malheureusement, le dérèglement climatique nous impose très rapidement de modifier nos façons de faire, modifier nos attitudes. Et effectivement, on n'est pas habitué, donc on pourrait se dire dimanche fête de la musique, je continue à faire comme je fais, je vais au soleil, je fais des fêtes, etc. Il faut adapter. Alors bon, adapter, ça ne veut pas dire tout annuler. Il faut adapter les choses et peut-être la vigilance rouge est un élément pour attirer l'attention si on oublie que la situation est sérieuse.
11: Et les orages également arrivent. 5 départements qui sont en orange aujourd'hui aux orages. Quand est-ce que va se terminer cet épisode de canicule, Alex Roumaniac ?
13: Alors, il y a deux choses. Effectivement, ces orages, ils ont commencé hier après-midi. On le sait, quand les orages violents sont là, quand il y a un différentiel de température très fort entre le sol et l'altitude. Mm-hmm. On a encore sur le nord de la France, hein, les orages se passent, on va dire, entre l'île de France, les Hauts-de-France et la frontière belge et luxembourgeoise. Mm-hmm. Ça a commencé hier, de nouveau cette fin d'après-midi. Demain aussi, on a des risques de choses assez violentes avec de la grêle, des coups de vent sur 4 ou 5 départements. C'est ce soir, demain, et à partir de dimanche, la canicule continue à remonter. Donc les orages vont disparaître pour dimanche et lundi. Ce sera tout le territoire qui va être soumis à cette chaleur. Et pour le moment, les modèles voient à 10 jours. Pour le moment, dans les 10 jours à venir, on ne voit pas de signaux de fin de cet épisode de chaleur. D'accord. C'est pour ça que je disais qu'il faut gérer ça dans
11: sur la
13: durée,
11: longueur,
13: avec de la patience, hein, sur la longueur.
11: Il y a des endroits qui résistent encore et toujours à l'envahisseur, j'allais dire, comme la pointe bretonne. Écoutez ces témoignages. Joël et Claude ont trouvé refuge à l'Aniron, près de Quimper.
14: On est en Loire-Atlantique Sud, où il va faire très chaud là dans les 10 jours à venir. Comme on a vu qu'il allait faire 35 degrés et que dans un camion, c'est quasi invivable. Et donc, on fait tout un périple.
15: On devait partir plus dans le sud, mais là, on a remonté. Vu les températures annoncées au week-end, c'était notre choix.
11: Alors, Alix Roumaniac, on dirait pas qu'il y a un exode vers la Bretagne, mais est-ce que même la Bretagne ou ces régions-là qui sont pas habituées vont connaître aussi des épisodes de forte chaleur? On se pose la question.
13: Oui, on l'a vu déjà ce mois de mai. Hein, on a eu des départements bretons en canicule. Alors, il y a toujours un aspect, c'est vrai, effectivement les bords du littoral avec l'effet très très locaux des vents provenant de la mer, etc. Il y a toujours une petite frange qui est un petit peu moins chaude et qui subsiste. Mais ces épisodes de canicule, ce dôme de chaleur, il remonte sur le nord de l'Europe. Il touche aussi la Belgique, le Luxembourg. Donc c'est variable, mais potentiellement, bien sûr, moins que le sud-ouest, moins que l'Espagne, parce que plus on descend vers le sud, plus les choses sont importantes. Mais il faut se préparer à vivre ce genre de choses un peu partout sur les territoires, effectivement, avec certaines gradations selon la proximité. Et puis, selon le cas, des fois, la dernière fois, la canicule était plutôt ouest. Là, elle est un peu plus centrale. Mais ça, c'est la variabilité, et on suit ça de près pour faire justement de l'avertissement très localisé.
11: Toute dernière question, est-ce que ça veut dire que l'été sera très très très très chaud?
13: Alors, ce qui se passe au mois de mai ou ce qui se passe au mois de juin ne veut pas forcément dire ce qui va se passer au mois de juillet ou au mois d'août. Par contre, on sait, et ça c'est, on va dire, ce qui est plus climatique, et ce sont les simulations climatiques, ce sont les rapports du GIEC, on sait que ce type d'événement, forte chaleur, elles arrivent plus tôt, elles peuvent être plus longues, elles peuvent monter plus haut, elles peuvent arriver plus tard. Donc statistiquement, on peut s'attendre à encore vivre d'autres événements. Ça sera pas forcément cette année, ou ça va être cette année. Il y a pas de lien direct, mais malheureusement, ce que l'on voit, c'est ce qui a été écrit sur les rapports du GIEC depuis des années, en disant que ces canalicules allaient être plus fréquentes, plus précoces, plus longues, plus hautes. Très très tôt, elles sont là. Donc, on a le sentiment que les choses vont beaucoup plus vite dans la mise en place que ce que les scientifiques le craignaient.
11: Merci beaucoup, Alix Roumaniac, président de Predict Service, spécialisé dans la gestion des risques climatiques. Jusqu'à 14h, je vous le disais, on vous informe, on vous accompagne dans un quotidien chamboulé par ces fortes chaleurs qui entraînent aussi des annulations en série. Alix Roumaniac l'évoquait à l'instant, par exemple la fête de la musique. Bonjour Flavien Groyer.
16: Bonjour.
11: Alors les trains sont touchés aujourd'hui, les intercités, pas seulement aujourd'hui, sur plusieurs jours.
16: Oui, 71 trains intercités sont supprimés jusqu'à lundi. La SNCF veut éviter les pannes éventuelles de climatisation dans ces vieux trains peu ou pas adaptés aux hautes températures. Ça concerne les lignes Paris-Orléans, Limoges-Toulouse, Paris-Clermont-Ferrand et Bordeaux-Marseille. Et évidemment, les voyageurs très agacés ont dû s'adapter. Maëfaï pour Issy-Limousin était ce matin à la gare Limoges-Bénédictin.
17: Ça a été compliqué parce qu'en fait, je devais prendre un train, moi, ce matin, qui a été annulé. Donc, j'ai pris un train hier soir en me disant que les trains le soir auraient plus de chances de passer aux heures moins chaudes. Et j'ai dû prendre un logement aussi à Limoges hier soir, ce qui n'était pas prévu.
18: J'ai pas eu de problème personnellement pour venir ce matin puisque j'ai pris le train 7h28 dans une voiture conditionnée confortable. Mais j'ai des amis qui devaient le prendre hier après-midi et dont le train a été annulé pour des raisons de canicule. Et je trouve ça navrant que la SNCF n'arrive pas à s'adapter aux conditions météorologiques
19: Je dois me rendre à Paris là dans l'après-midi et tous les trains de l'après-midi ont été annulés. Donc je repars en voiture pour Paris. Ça bouscule tout le programme.
16: Et dans le Grand Est, seules les rames de TER climatisées circuleront au moins jusqu'à lundi.
11: Et on le disait à l'instant, plusieurs fêtes de la musique sont aussi annulées, ça c'est dimanche.
16: Et là, ce sont des concerts qui sont annulés dimanche, une des journées les plus étouffantes de cet épisode de canicule. Pas de festivités dans les rues de Claye-Souilly, en Seine-et-Marne, dans plusieurs villes d'Indre-et-Loire, à Thouars, dans les Deux-Sèvres, au Teche en Gironde, ou à Brive, en Corrèze. Et puis à Montmorillon, dans la Vienne, où la barre des 40 degrés a été franchie hier. Pas de fête de la musique, ni de salon du livre. D'autres concerts sont adaptés ailleurs. Ils changent de site dans des lieux ombragés où ils sont avancés dans la journée à des heures moins chaudes. Le ministère de l'Intérieur l'a annoncé ce midi. Il n'y aura pas d'annulation de la fête de la musique au niveau national. Les maîtres mots, c'est l'adaptation au niveau local, le bon sens et la vigilance.
11: Le bon sens et la vigilance aussi concernant les événements sportifs. Évidemment, on ne va pas aller courir un marathon.
16: Évidemment, le ministère de l'Intérieur recommande en effet aux préfets d'annuler les manifestations sportives, surtout si elles se déroulent en extérieur. Les autorités veulent éviter les malaises, les coups de chaud ou même pire. Hier matin, un homme de 30 ans est mort sur une piste d'athlétisme dans le Val d'Oise. Plusieurs courses et tournois sont donc annulés par endroits en France. Le trail du Noble Jouet en Touraine, par exemple, n'aura pas lieu. La course Les Foulées des Bords de Loire près de Nantes est annulée, comme la fête du vélo en Anjou. Et puis parfois, ce sont des adaptations d'horaires, notamment pour les matchs de rugby décalés en fin de journée où il fait moins chaud.
11: Merci beaucoup Flavien Groyer. Vous nous avez mis ça sur ici.fr.
16: Sur ici.fr, sur notre site.
11: Merci beaucoup.
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11: Et les températures montent aussi dangereusement dans les salles de classe. On est à 32 voire 33 degrés dans certaines écoles, alors il faut s'adapter pour protéger les enfants. On baisse les stores, on installe des ventilateurs, on allège aussi les emplois du temps. 784 écoles et collèges en France ont décidé d'aménagement horaire. Un chiffre donné à l'instant par Édouard Geffray, le ministre de l'Éducation. À Tours, par exemple, il n'y aura pas école lundi et mardi après-midi, canicule oblige, dans les 58 écoles de la ville. Les 8000 élèves seront attendus dès 8h au lieu de 8h30, fin des cours à midi, un repas froid à la cantine et retour à la maison. Impossible de faire classe sous 40 degrés dans ces écoles mal isolées, explique la ville. Comme à l'école élémentaire Claude Bernard, dans le quartier du Sanitas, c'est l'une des pires bouilloires thermiques de la ville, Boris Campin.
20: Dans la classe, une vingtaine d'élèves, un ventilateur sur pied, des rideaux fatigués et un thermomètre que consulte Emmanuel Denis, le maire de Tours.
21: Là, il fait 35 degrés. Donc vous imaginez avoir classe pendant 3 heures ici. À un moment, ça devient insupportable. Puis après, on a des risques de santé.
20: Cette chaleur étouffante, Luciana, 10 ans, en souffre depuis déjà quelques jours.
22: On se sent faible, on se sent énervé, on a envie de dormir. On n'arrive pas à travailler, on n'arrive pas à se concentrer. C'est pas top.
20: La municipalité de Tours a acheté 420 ventilateurs depuis l'été dernier, ainsi que des brasseurs d'air, de quoi en mettre un dans chaque classe, ce qui reste très insuffisant dans les passoires thermiques comme l'école élémentaire Claude Bernard.
21: Malheureusement, dans une école comme celle-là, on ne peut pas aérer la nuit parce qu'en termes de responsabilité, on ne peut pas laisser les fenêtres ouvertes. Donc ce qu'on a fait, c'est que les agents viennent le matin à 6h30, donc ils prennent une heure plus tôt pour aérer les classes. Peut-être on arrive à redescendre encore à 25 degrés et puis on monte progressivement jusqu'à 35 et plus. Pour rénover l'ensemble des écoles, il faudra 50 ans. On essaye de mettre en place des mesures palliatifs, mais qui ne nous permettent pas de passer des canicules à plus de 35 degrés, ça c'est sûr.
20: Les élèves de Claude Bernard ont quand même de la chance. L'an prochain, ils seront transférés dans une nouvelle école avec isolation bois-paille et toutes les dernières innovations thermiques. La garantie d'avoir au moins 10 degrés de moins lors des prochaines canicules.
11: Le reportage signé Boris Campin, ici Touraine. Alors comment fait-on pour garder les enfants, pour protéger nos enfants? Avec nous également dans Ma France aujourd'hui, Moustapha Ocelik, bonjour.
23: Bonjour, bonjour à vos auditeurs.
11: Vous êtes vice-président de la FCPE, la Fédération des conseils de parents d'élèves. D'ailleurs, d'abord une première réaction à ce que vous venez d'entendre, c'est le système D là un peu dans les écoles en ce moment.
23: Oui, effectivement, c'est le système D, ça a été dit effectivement dans le reportage. C'est souvent des mesurettes où on essaye de trouver des palliatifs à un problème qui est récurrent et qui est beaucoup plus profond de toute manière.
11: Est-ce que les parents sont inquiets en ce moment? Quelles sont les remontées que vous avez? Est-ce qu'au moment de laisser son enfant devant l'école, on n'est pas rassuré?
23: Bah, les parents, effectivement, sont inquiets, notamment sur les annonces qui sont faites. Il y a deux choses. Hein. Il y a les annonces qui sont faites au niveau des municipalités ou au niveau des collectivités d'annoncer effectivement des fermetures soit l'après-midi, soit le lendemain. Donc, c'est un peu la débrouille, le système D, pour essayer effectivement de pouvoir garder son enfant à la maison. Mais la deuxième chose, c'est que la FCPE a toujours demandé un congé canicule qui permet aussi aux parents qui sont en activité de pouvoir garder leur enfant. Mais en dehors de tout ça, on l'a dit et on leur réclame, parce que la canicule, c'est pas un problème ponctuel d'aujourd'hui, ça devient de plus en plus récurrent. L'année dernière ou l'année d'avant, c'était au mois de juin, maintenant c'est au mois de mai. La FCPE demande un protocole canicule pour chaque établissement qui définirait notamment des seuils de température définis, l'adaptation des horaires comme ça se fait, des salles plus fraîches, un accès renforcé à l'eau, mais à l'eau fraîche, et des modifications des activités qui sera adapté finalement à des activités et éviter les activités à l'extérieur.
11: Alors en entendant tout ça, on se débrouille. Je vous propose, Moustapha Ocelik, d'écouter un autre reportage à Paris, dans cette école primaire de l'Ouest parisien. Les parents se débrouillent pour que leurs enfants puissent rester aux classes au frais. Place donc au système D, aux solutions basiques et artisanales. Philippe Thibaudot, ils ont installé des couvertures de survie aux fenêtres.
5: Impossible de les manquer, ces grandes couvertures couleur métallisée de 3 mètres sur 2 mètres.
6: Ce sont les deux fenêtres qui sont au troisième étage, qui est orienté sud-sud-ouest.
5: Sylvana, maman d'élève et architecte, nous montre l'installation depuis la rue. Elle n'ose pas nous faire entrer dans l'établissement. Tout cela est fait, disons, sans l'autorisation officielle de la mairie.
6: Évidemment, l'objectif final étant que soient installées des vraies protections solaires. Mais en attendant, nous ne les avons pas, donc on essaye de protéger au mieux les enfants.
5: Et ça marche. Elle en a fait l'expérience le mois dernier lors de la précédente vague de chaleur. Résultat,
6: on a un gain qui va de 2 à 3 degrés par rapport à la classe qui n'avait pas de prototype.
5: Son fils, Marco, de la classe de CM1, opine de la tête.
7: Il faisait un peu plus froid dans la classe.
5: Sylvana a eu cette idée en assistant à une conférence du collectif Demain 50 degrés, et l'un des intervenants était
8: Amoury Fievé, chercheur aux mines Saint-Etienne.
5: Le chercheur défend, face aux canicules à répétition, des solutions dites low-tech, des technologies douces qu'il expérimente dans une trentaine d'écoles en France.
8: Là, on va cuire. Aujourd'hui, on est en période de crise, donc on n'a plus le temps de faire des travaux. Ce qu'il nous reste à faire, c'est mettre des protections solaires, mettre en place de la ventilation des écoles la nuit, mettre des brasseurs d'air au plafond.
5: Et changer sa façon de vivre. Il propose par exemple, comme en Espagne, de partir en vacances d'été plus tôt, au mois de mai.
11: Reportage Philippines. Thibaudot, Moustapha Ocelik, vice-président de la FCPE. On l'entend dans ce reportage, hein, des couvertures de survie accrochées aux fenêtres. Qu'est-ce qu'il faut faire? Est-ce qu'il faut faire comme en Espagne, comme on vient de l'entendre, adapter les horaires aussi?
23: En fait, ce qu'il faut faire, c'est, on voit bien que c'est une question de sécurité et de santé, finalement, à la fois pour nos enfants, mais à la fois également pour le personnel éducatif. Il est démontré aussi dans ce reportage que des parents essayent de trouver des palliatifs ou des solutions à une problématique qui devrait être de la responsabilité, notamment de l'État et des collectivités. Ça permet aussi d'avoir une prise de conscience politique, et pour nous, en tout cas, ça, le problème de fond, c'est un plan national de rénovation du bâti scolaire qui est notamment en jeu, avec un plan chiffré, crédible et surtout planifié, puisque le besoin est effectivement extrêmement important.
11: Les parents des plus grands aussi sont concernés. C'est une première en France. Les oraux du bac sont reportés d'une semaine dans l'académie de Poitiers. Annonce du recteur François Périssa hier. On l'écoute.
24: À ceux qui étaient convoqués les deux premières après-midi vont se retrouver convoqués les deux premières matinées de la semaine suivante. Il y a un changement de date, mais il y a plus d'égalité en évitant d'exposer des élèves à de très fortes chaleurs pour présenter leur oral, en les préservant et en leur permettant de refaire cette présentation dans des conditions plus équitables que ceux qui seront passés le matin dans d'autres conditions.
11: Voilà, les reports des oraux du bac, ça aussi, ça demande de l'organisation pour les parents, Moustapha Ocelik.
23: Oui, effectivement, il y a deux choses. Hein. C'est une question d'équité et d'égalité, effectivement. Les examens ne sont pas là pour voir la résistance, finalement, des élèves à la chaleur. Ce qu'il faut savoir, effectivement, par rapport à cette période d'examen, c'est une période, effectivement, de stress. Et là, on est en train de rajouter un stress supplémentaire à la fois pour nos enfants, mais également pour les familles qui doivent derrière effectivement s'organiser.
11: Donc la FCPE demande de vrais aménagements. Est-ce qu'il faut aussi des renforts humains, des CDD canicules, comme j'ai pu le lire sur votre site par exemple? Ça fait partie de vos préconisations?
23: Oui, de devenir des renforts de moyens à la fois pour adapter le bâti au changement climatique. Et il y a également une demande de renforts, effectivement, de moyens humains, ce qui est aujourd'hui nécessaire. Et on le voit bien, effectivement.
11: Merci beaucoup, Mustapha Ocelik, vice-président de la FCPE, la Fédération des conseils de parents d'élèves, d'avoir été avec nous, Ma France, émission spéciale canicule jusqu'à 14h. Et je vous propose maintenant une petite pause fraîcheur.
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11: Et vous m'avez vu venir avec ma pause fraîcheur, on parle évidemment Coupe du Monde de foot avec vous Clément Comte, bonjour.
1: Bonjour Marine.
11: Et oui, c'est l'actualité aussi, tous les jours dans Ma France. On a rendez-vous avec le journal du Mondial à 13h25, on est un peu en avance, 13h23. Clément, est-ce qu'il est aussi question de canicule de l'autre côté de l'Atlantique?
1: Bon, bah écoutez, le meilleur moyen de savoir, c'est de demander à notre reporter sur place. Chaque jour, il nous envoie une petite note vocale. Salut Nicolas Perronnet.
3: Salut les amis, je sais que c'est compliqué en ce moment la canicule en France hein, évidemment, et bien ici c'était un risque aussi, la chaleur qui pesait sur ce mondial, en tout cas dans la grande région où circulent les bleus, et bien 24 degrés à Boston seulement au camp de base, il fera un petit peu plus chaud hein, a priori dans les 28-29 lundi à Philadelphie pour le match face à l'Irak, mais bon globalement, vous l'aurez compris ça va, là je suis à Toronto, il fait 21 degrés, on supporte la petite veste sans problème, donc ça c'est un bon coup de chance hein, clairement pour Didier Deschamps, parce que l'été ici il peut faire aussi très chaud. Alors ça veut pas dire qu'il n'y a pas de problème de météo. Hier j'ai reçu une alerte sur mon téléphone pour une tornade ici à la frontière canadienne, donc bon, on va pas crier victoire trop tôt, et je vous rassure, elle est passée sans dégâts.
1: Merci Nicolas Perronnet. La tornade, si on file la métaphore, si on parle football, elle était plutôt dans le stade cette nuit. 6-0 pour le Canada face au Qatar, petit coup de froid pour les Qataris, pas un carton, mais victoire quand même pour le Mexique face à la Corée du Sud, 1-0. Première équipe, le Mexique, à atteindre les 16e de finale dans ce mondial. Un partout entre la Tchéquie et l'Afrique du Sud, et nos voisins suisses ont brillé comme le soleil en ce moment face à la Bosnie-Herzégovine, 4-1 hier soir.
11: Allez Clément, on va refroidir un peu l'ambiance et parler d'un pays où il fait beaucoup moins chaud.
1: Et oui, l'Écosse, bien sûr. Écosse qui affronte le Maroc ce soir. 50 000 supporters écossais sont à Boston en ce moment, à coup de pub et de cornemuse, ambiance extraordinaire racontée par Julien Froment sur place.
4: À quelques pas de la mairie de Boston, la fan zone étonnamment fermée, ce sont les pubs alentours qui en profitent. Pour le plus grand plaisir d'Oran McConagall, gérant du Dubliner Irish Pub.
9: Non, j'ai jamais vu un truc pareil. La seule comparaison qu'on a, c'est la Saint-Patrick, mais là, c'est sans commune mesure. On a dû louer deux camions réfrigérés pour conserver les bières. C'est incroyable. Quelque chose qui n'arrive qu'une fois dans une carrière.
4: Une file d'attente interminable se forme le long de son établissement. Des curieux assiste au spectacle. Quelques blocs plus loin, la fête se poursuit. Les supporters écossais descendent des hectolitres de bière pendant que certains font des folies pour être sûrs d'assister au match contre le Maroc. C'est le cas de Brian qui arrive du nord d'Édimbourg.
10: L'atmosphère ici est exceptionnelle. À la base, je suis venu ici, mais je ne devais pas aller au stade et j'ai finalement décidé d'acheter un billet à 900 euros. Je ne pouvais pas rater ça. Ce match vaut chacun des euros dépensés.
4: Flower of Scotland, l'hymne national, Brian l'entendra ce soir avec 50 000 compatriotes qui rêvent de prolonger la fête.
11: Cornemuse, ça va un petit moment.
1: C'est pas mal, hein, ça donne envie. Voilà pour l'Écosse. Donc, match face au Maroc à minuit ce soir.
11: Alors, on en profite, Clément Comte. Les autres matchs du jour.
1: États-Unis, Australie à 21h, Brésil, Haïti à 2h30 et Turquie-Paraguay pour les plus courageux à 5h demain matin. Petit coup de chaud pour Elier Wai dans ce mondial. L'international ivoirien, passé par Marseille, par Lens, par Montpellier, était à deux doigts de ne pas jouer demain face à l'Allemagne, arrivé à la frontière canadienne. Il s'est s'est vu refuser l'accès au territoire pendant quelques heures à cause d'une affaire de paris sportif truqué. Mais finalement, tout est rentré dans l'ordre. L'attaquant sera bien sur la feuille de match demain soir.
11: Et pour les Bleus, Clément, la température, là aussi, monte d'un cran.
1: Ah oui, on laisse passer le week-end et on y est. On retrouve l'équipe de France lundi pour son deuxième match face à l'Irak. Après la victoire mardi contre le Sénégal, on assistera peut-être à des changements dans l'équipe. Les joueurs se tiennent prêts, en tout cas, comme Malo Gusto, la doublure du latéral Jules Koundé.
0: Il y a de la concurrence un peu partout. On sait qu'on a un groupe de très très grande qualité, donc je pense que la concurrence elle est importante. Moi voilà, aujourd'hui je sais que c'est Jules qui commence. Je suis là pour jouer aussi. Je suis venu pour ça. Donc après le coach fera ses choix bien sûr, mais je me tiendrai prêt quoi qu'il arrive et je donnerai bien sûr tout pour le maillot dès que je serai sur le terrain.
1: Voilà le programme des Bleus aujourd'hui, entraînement à huis clos. J'en profite eh bien pour vous rappeler votre rendez-vous sur ICI, chaque match de l'équipe de France à suivre en intégralité sur notre antenne et sur YouTube également en live avec Pia Clément et notre consultante Charlotte Lorgeret. Le rendez-vous pour lundi donc France-Irak, notez bien 22h30 pour l'avant-match, le coup d'envoi lui sera donné à 23h.
11: Merci beaucoup Clément Comte pour ce journal du monde. Évidemment, tout est à retrouver sur ici.fr, le programme et les résultats. Notre émission spéciale Ma France continue dans quelques secondes, émission spéciale canicule jusqu'à 14h avec des experts, des reportages près de chez vous. Nos journalistes en direct ici vous accompagnent et vous conseillent en cette période de forte chaleur. Faustine Moheran, il y a 53 départements en vigilance orange à l'heure où on se parle.
12: Oui, pour l'instant toujours, mais une partie de la France pourrait carrément passé en vigilance rouge ce week-end. C'est ce qu'annonce Laurent Nunez, le ministre de l'Intérieur, il y a quelques minutes. Et cela risque de durer quelques jours encore, vient de nous dire également dans notre émission spéciale Ma France, Alix Roumaniac, président des services météo Prédict, car les températures vont continuer de
11: grimper
12: à ce niveau-là pendant environ encore 10 jours. La France n'est donc pas prête de respirer. Pas de consigne nationale pour autant, pour l'instant, pour maintenir ou non les festivités, notamment de la fête de la musique qui auront lieu ce week-end, dit encore le ministre de l'Intérieur. Mais on le dit depuis une demi-heure maintenant dans notre émission spéciale, de nombreuses annulations, les oraux du bac annulés dans certaines académies notamment.
11: Et émission spéciale qui se poursuit. Nous retrouvons dans quelques minutes Eric Brocardi, porte-parole de la Fédération nationale des pompiers de France. Nous serons également en direct de Châteauroux avec Gaël Fontenay sur ce risque d'incendie. Et puis nous serons également avec le directeur des services des personnes âgées, directeur adjoint de la DPA, Eric Frégona, qui nous parlera, lui, de la protection de nos anciens. Et puis invité de marque aussi à la fin de cette émission, François Gémen, membre du GIEC, spécialiste du climat. Avec lui, nous essaierons de prendre un peu de recul.
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11: Et Et notre édition spéciale se poursuit. Ma France vous accompagne en ces périodes de forte chaleur. Je le rappelle, 58 départements sont en vigilance orange, 53 pour canicule, 5 pour orage dans le nord de la France. Une France qui suffoque, c'est la deuxième canicule en moins d'un mois. Édition spéciale jusqu'à 14h en direct des régions et avec des experts. Éric Brocardi, bonjour.
2: Bonjour.
11: Alors, vous êtes porte-parole de la Fédération nationale des sapeurs-pompiers de France. On imagine que vous êtes très sollicité en ce moment, d'abord par les coups de chaud, les déshydratations.
2: Il est évident qu'aujourd'hui, par rapport à ce qui se passe d'un point de vue de température, dès lors que les urgences souffrent, c'est aussi l'ensemble de toute la chaîne de secours qui souffre également, puisque nous sommes les acteurs majeurs en ce qui concerne le secours à personne au quotidien, avec près de 4,7 millions d'interventions par an. Et donc forcément, 80% sont des missions de secours d'urgence aux personnes. Donc le sujet aujourd'hui, c'est effectivement de continuer à essayer de contribuer à préserver les populations pour éviter qu'ils appellent les services d'urgence et essayer de gonfler justement ces fameux sas d'hôpitaux qui peuvent rentrer très vite en saturation.
11: Pourquoi le principal risque là, aujourd'hui, c'est vraiment ces coups de chaud, ces déshydratations? Il ne faut pas faire d'efforts physiques?
2: C'est pour ça, exactement, c'est pour ça qu'on en appelle à la responsabilité de chacun, mais qui est en fait une responsabilité normale de prendre des gestes qui sont, pour ainsi dire, anodins, mais qui ont un impact salvateur extrêmement très fort, c'est-à-dire boire régulièrement, c'est-à-dire essayer également, autant faire se peut, d'éviter les zones les plus fortes en termes de chaleur pour éviter de sortir dans ces périodes-là et privilégier des activités plutôt très tôt le matin, voire tard le soir. Mais je pense qu'aujourd'hui, il y a bon nombre de populations en Europe qui savent déjà s'adapter à ça. Je peux parler de l'Espagne, je peux parler du Portugal, qui sont déjà soumis à des fortes chaleurs. Donc aujourd'hui, il faut simplement redonner confiance aux concitoyens. Parce que aujourd'hui, le dérèglement climatique ne doit pas être aujourd'hui un vecteur de privation de liberté et un vecteur d'inquiétude supplémentaire. Il faut simplement donner des bons paramètres aux gens pour qu'ils puissent transmettre cela aux personnes les plus vulnérables, que ce soit les plus anciens comme les plus jeunes.
11: Alors, c'est pas la première canicule qu'on vit, Éric Brocardi. Est-ce que vous avez quand même vu une petite amélioration des comportement ou c'est toujours quand même pas mal d'inconscience?
2: Écoutez, on en voit toujours, mais de différentes manières, malheureusement, et c'est vrai que les médias sont là aussi pour faire le focus de ce qui va pas bien, mais pour autant, il y a bon nombre de gens au travers de la population qui font des choses extrêmement remarquables. Donc le sujet de ce qui est pas bien, c'est effectivement les ouvertures de poteaux incendie qui ne servent pas du tout aujourd'hui à arroser les gens, bien au contraire, c'est là pour permettre aux secours de pouvoir fonctionner correctement. Le deuxième sujet, c'est de pouvoir effectivement parler, on va dire, de tout ce qui agit et qu'on ne voit pas et qui passe sous éco-radar, c'est-à-dire l'ensemble des équipes des communes qui font au travers de leur action sociale du relevé téléphonique, qui tout au long de l'année font des relevés de personnes isolées et qui permettent à un moment donné, force à des situations très compliquées comme aujourd'hui, de pouvoir prendre le pouls de leurs propres concitoyens. Et je lisais tout à l'heure simplement des éléments très simples et très factuels. Les maires sont en première ligne par rapport à cela. C'est eux aussi qui, au travers des préfets, font remonter bon nombre d'informations et qui mettent en œuvre ce service de proximité qu'on a tant besoin au travers des services publics. Et c'est là qu'on doit saluer les services publics et sur lequel on doit grandement les remercier, aussi bien police que préhospitalier, qu'hospitalier, que sapeurs-pompiers.
11: Rappel de prudence également, Éric Brocardi, un porte-parole de la Fédération nationale des sapeurs-pompiers de France, sur la baignade. N'allez pas dans les endroits interdits. Je vous propose d'écouter ce reportage tourné à Pont-Saint-Vincent, c'est en Meurthe-et-Moselle, où se trouve une petite rivière enjambée par un pont. Officiellement, la baignade y est interdite et pourtant, il y a du monde, mon Chibani.
3: Plus il va avancer, plus il va avancer. Voyez, regardez.
5: Sous les arbres qui longent la rivière, le thermomètre affiche 33 degrés. La tentation de piquer une tête était trop forte pour Emma, Lina, Yelena et Sarah. Elles habitent dans le secteur.
6: Il fait une chaleur extrême et c'est très rafraîchissant. Et c'est accessible, c'est gratuit, donc bon, on va pas s'en plaindre, la piscine, c'est un peu sale aussi.
5: Des panneaux baignades interdites ont pourtant été posés tout autour du site. Une interdiction que n'ignorent pas les quatre amis, bien conscientes des dangers.
7: Hier, on a nagé, on n'avait plus pied, on a failli se noyer.
6: Il y a beaucoup de courant, donc pour nager, c'est assez compliqué pour revenir.
7: Regardez, en voulant aller dans les cailloux, je me suis fait un gros bleu. Franchement, c'est vachement dangereux.
5: Les quatre jeunes filles sont rejointes par un groupe de garçons. Leur objectif est clair, sauter.

0: reportage signé Mourne Chibani. Ici Lorraine, nous sommes avec Éric Brocardien, porte-parole de la Fédération nationale des sapeurs-pompiers de France. Quand vous entendez ça, qu'est-ce que ça vous inspire?
1: Ça me rappelle surtout que en 2022-2023, nous avons porté avec Roxana Maracineanu et Grégory Allione, qui était à l'époque président de la Fédération et qui est aujourd'hui député européen, le sujet de l'aisance aquatique. Mmh. Parce qu'aujourd'hui, il y a une nécessité absolue de reprendre les fondamentaux sur ce qu'est de savoir nager dans l'eau et quels sont les dangers de l'eau. Donc quand vous avez aussi aujourd'hui des champions comme Alain Bernard, il repose, on va dire, sur des souvenirs, mais aussi sur une base qui était à l'époque un grand plan piscine, qui était justement la création de ces fameuses piscines tournesol que tout le monde a croisées dans sa vie. Donc ça veut dire qu'aujourd'hui, lorsqu'on n'adopte pas un véritable grand plan de restructuration et d'éducation du concitoyen face aux risques, il se passe ce qui se passe aujourd'hui, c'est-à-dire des niveaux de noyade. Ouais. Sachant qu'aujourd'hui, il y a un facteur supplémentaire, c'est le manque d'attention. Nous sommes passés de 2 minutes 30 d'attention de moyenne par chaque concitoyen à plus que 40 secondes. Donc ça veut dire que dès lors que votre enfant nage à proximité de vous, vous le pensez en sécurité parce qu'il est à côté de vous. Mais pour autant, votre regard ne porte pas sur lui. Il suffit de simplement 10 cm d'eau pour qu'une vie bascule. Oui. Donc c'est ce qu'on prône aujourd'hui avec Alain Merlin, c'est de dire qu'aujourd'hui, la vigilance noyade doit être permanente et constante. Et nous avons sur l'ensemble du littoral français et sur les lacs et les zones fermées comme les zones ouvertes en termes aquatiques, tous les associations agréées de sécurité civile et les sapeurs-pompiers et même les forces de sécurité intérieure comme les SRS qui sont là pour justement permettre que l'été se passe en bonne et due forme pour chacun, pour tout un chacun, mais surtout de respecter les règles et les consignes de sécurité. Lorsqu'il y a des interdits, il ne faut pas braver des interdits. Privilégier surtout les zones de surveillance par justement les nageurs sauveteurs.
0: Le message est clair. Éric Brocardi, Fédération nationale des sapeurs-pompiers. Cette canicule, c'est aussi des départs de feu de plus en plus nombreux, de plus en plus précoces. Hier, 16 départements du centre, de l'est et du sud-est de la France étaient classés en orange pour un risque élevé. On part tout de suite dans le Berry à Châteauroux. Bonjour Gaëlle Fontenay.
2: Bonjour Marine, bonjour à tous.
0: Alors que la période des moissons débute, Gaëlle, les agriculteurs aussi sont appelés à la vigilance.
2: Oui, des consignes très strictes qui sont dispensées par les préfectures de l'Indre et du Cher. Ça concerne, vous le disiez, les travaux agricoles. Ça concerne aussi les travaux forestiers dans le massif de la Brenne. Par exemple, la Brenne, c'est un tiers de l'Indre. C'est le parc naturel régional. Les promenades dans les bois sont fortement déconseillées. Il est interdit de débroussailler, interdiction aussi de tout ce qui est travaux mécaniques. Les deux préfectures, vous le disiez, encadrent les travaux agricoles. Il faut dire qu'on est en plein dans les moissons. Au moindre frottement de lame sur une pierre, ça part en étincelle. Il y a déjà 60 hectares de brûlés dans le Cher, 150 dans l'Indre, dont une quarantaine rien qu'hier. Les pompiers sont sur le front. On attend un renfort d'une quinzaine d'hommes dans l'Indre. Ils devraient, d'ailleurs, les casernes de l'Indre devaient tout ouvrir au public ce week-end dans le département. C'était les portes ouvertes. C'est annulé pour concentrer les moyens sur le risque incendie. Mais en Berry, c'est vrai que les pompiers sont particulièrement entraînés. On a la forêt école en Sologne avec des entraînements réguliers. On a aussi des entraînements feu de maquis qui sont organisés en Brenne depuis plusieurs années. Des formations qui sont reconnues dans toute la région et parfois au-delà. Et puis, il y a un système de prépositionnement d'hommes et de matériel sur les communes les plus à risque. Système qui va être mis en œuvre dès aujourd'hui.
0: Merci beaucoup Gaëlle Fontenay en direct d'ici Berry. Éric Brocardi, c'est une poudrière en ce moment?
1: Oui, je pense qu'on peut parler de cette situation-là, bien entendu, à partir du moment où on a toujours un acte de négligence envers l'environnement et du coup, ça vient faire intervenir les sapeurs-pompiers là où effectivement on en a besoin en période de forte canicule, notamment sur les missions aussi de secours de l'urgence aux personnes, comme on l'expliquait tout à l'heure. Mm-hmm. Le sujet, on le sait aujourd'hui, 9 feux sur 10, c'est dû à l'activité humaine. Sur ces 9 feux sur 10, 70%, ce sont des actes de négligence. C'est-à-dire des jets de mégots, c'est-à-dire tout simplement ce qui a été évoqué tout à l'heure, faire du bricolage pouvant provoquer des étincelles à des périodes caniculaires où la sécheresse est en stress hydrique, où les températures sont supérieures à 30 degrés, où il y a un fort vent au-delà de 30 km/h. Vous savez, ces fameuses règles des 3-30 qui permettent justement, lorsqu'il y a toute source d'ignition, de déclencher un incendie. Mais vous savez, il y a souvent les feux dont on ne parle pas. Ces fameux feux qui sont les 80% de nos missions en termes de feux de forêt et de feux d'espace naturel, qui sont justement pour 80% restés inférieurs à une enveloppe de moins de 5 hectares. Pour la bonne et simple raison qu'aujourd'hui, les sapeurs-pompiers, grâce à la stratégie d'attaque massive sur feu naissant, et ce qui a été évoqué à l'instant et ce qui était très intéressant, c'est le sujet du prépositionnement sur le terrain, permet d'avoir justement le sujet d'une proximité entre un risque d'incendie réel et un moyen d'extinction efficace à côté. Les moyens terrestres, c'est une chose. Les moyens aériens, c'est aussi le complément extrêmement important avec les moyens de la sécurité civile, que ce soit avec les 12 canadaires et les 8 dash, avec un

0: renfort annoncé par le ministre de l'Intérieur récemment. Mmh. Le sujet aujourd'hui, c'est cette action combinée sur le terrain. Mais le risque pour nous, c'est quoi? C'est tout simplement qu'on ait affaire à des feux multisites. C'est-à-dire que quand vous avez affaire à un feu de l'autre, comme l'année dernière, en plein milieu du mois d'août, vous y avez exactement le même sur des nouveaux départements, et c'est très choquant aujourd'hui d'entendre. Alors pour nous, non, sapeurs-pompiers, mais vous avez parlé du Cher, de l'Inde, c'est ouais, pas oui. des massifs qu'on entend parler.
1: Et oui, on entend en 2022, plus parler de la région PACA d'habitude à cette période, effectivement.
0: Exactement. Et en fait, en 2022, quand il y a eu les incendies en Gironde et que la Fédération nationale des pompiers de France a évoqué le fait d'avoir une météo des forêts, c'était simplement dans le principe, un, déjà d'une part, de mieux informer la population, deux, d'activer, on va dire, une meilleure connaissance du territoire. Et quand vous connaissez mieux votre territoire, vous le défendez mieux et vous le protégez mieux. Et je viens par là-dessus aussi, que nous essayons de mettre en œuvre tous les moyens possibles, et là dernièrement avec Havas et la plateforme Twitch, de faire tout un chacun qu'au travers du programme Firecatcher, on puisse justement surveiller la forêt, même depuis son fauteuil à la maison. Merci. À l'ombre et au frais.
1: Merci beaucoup Eric Brocardien. Bon courage pour cette séquence qui ne fait que commencer. Le porte-parole de la Fédération nationale des sapeurs-pompiers de France, merci d'avoir été avec nous dans Ma France. On vous parlait des plus jeunes en début d'émission, des enfants, comment les protéger? Bien la question, elle se pose également pour nos aînés. Au sud de Sochaux, à Audincourt, le CCAS, c'est le Centre communal d'action sociale, met les bouchées doubles pour porter les repas à domicile chez les plus âgés. Lisa Guinic a suivi une tournée. Anne-Marie, 82 ans, en robe, nous accueille dans son salon au frais.
2: Il fait chaud. On a discuté un moment au soleil, puis j'ai dit je rentre parce qu'il fait chaud. Ben non, là, ça va. C'est supportable, là.
1: Rien à signaler non plus dans la pénombre de chez Véronique.
3: Pas de problème. S'il faut, je mets le ventilateur.
1: Le porteur de repas à domicile, Romain, dépose les barquettes du jour sur la table.
3: Mettre au frigo, saucisse de morteau.
4: De toute façon, moi je le vois, je les côtoie au quotidien. Ils sont pas bien, quoi, tout simplement. C'est compliqué pour eux, quoi.
1: Alors Romain rabâche.
5: Bien fermer les volets. Et puis modifiez-vous la nuque, le visage, les mains, les jambes, les pieds, tout ce qu'il faut pour rester au frais.
1: Le livreur pose le flyer avec ses traditionnels conseils à côté des repas du jour. Et Romain ne transige pas avec l'un d'eux.
5: Boire beaucoup d'eau.
3: J'ai ma tasse qui est pleine, là.
5: Ah oui, non, mais madame Guevan, c'est pas une simple tasse d'eau qu'il va falloir boire aujourd'hui. Dans les jours qui suivent, je pense qu'il va falloir boire quelques litres, quelques bouteilles d'eau.
3: Je vais mettre du sirop de citron. Dedans.
1: Romain ne s'arrête jamais de répéter.
6: Et surtout, buvez, hydratez-vous, qu'il me dit.
1: Robert, en forme, malgré la chaleur.
7: À cause de lui, ben je bois 2 litres de vin rouge par jour.
1: Je suis pas sûr qu'il ait dit ça, hein. Vous avez dit ça, Romain?
5: Non. De l'eau bien fraîche. De bien fraîche.
1: Vous entendez ce que vous voulez? Voilà, on n'est pas sûr que ce soit les bonnes recommandations. En effet, le reportage de Lisa Guinic, ici Belfort-Montbéliard. On poursuit sur ce sujet, sur la protection de nos aînés. Bonjour Eric Frégonin.
8: Bonjour.
1: Vous êtes directeur adjoint de l'Association des directeurs au service des personnes âgées, qui regroupe les directeurs de services à domicile et d'EHPAD. Déjà, une première réaction sur cette tournée de repas à domicile, c'est essentiel en cette période?
8: Oui, c'est tout à fait essentiel, et je souhaiterais en premier lieu avoir une pensée tout particulière pour les personnes âgées qui vivent seules à leur domicile, qui sont souvent trop seules et qui, dans cette période très difficile, doivent être accompagnées au maximum par les services à domicile, par leurs proches. Et donc j'invite vraiment tous les proches et les personnes âgées à se rendre dans les communes pour s'inscrire sur les registres communaux. Car vous pouvez vous inscrire sur un registre communal. Si vous êtes fragile, si dans ces périodes vous sentez qu'au début ça commence à être compliqué, eh bien il faut se signaler.
1: Comment vous appréhendez de votre côté ces périodes de canicule avec une angoisse, avec une certaine angoisse, anxiété, on l'imagine?
8: Alors écoutez, maintenant il n'y a plus d'anxiété parce que les établissements et les services à domicile sont prêts. Sur les établissements, si je fais une focale, nous avons l'approvisionnement en eau par exemple qui est réalisé dès mai maintenant. Nous avons tous les process et puis une salle climatisée. Donc, on est prêt, je dirais. Et ça, depuis mai, parce qu'on connaît ces crises-là. L'État fait beaucoup de communication, donc on n'aura pas la crise qu'on a eue en 2003.
1: Déjà, ça, c'est une information. C'est qu'on a fait quand même beaucoup de progrès.
8: Il y a eu des avancées, ce que je vous disais, sur la communication. Il y a eu des avancées sur l'approvisionnement en eau, etc. Il y a eu les climatisations. Et ça, c'est depuis 2003 quand ça a été la catastrophe. Pour autant, le nerf de la guerre, c'est quand même le temps qu'on passe auprès des personnes âgées dans ces moments-là. Et le temps, évidemment, c'est de l'argent. Et il va falloir se poser les vraies questions. Est-ce qu'on peut recruter tout simplement des CDD canicule? Est-ce que l'État français est capable de dire oui, on accorde aux établissements, par exemple, et aux services à domicile de recruter dans ces périodes de crise pour pouvoir accompagner nos plus anciens et les plus fragiles.
1: Évidemment, parce que la population, on le sait, est vieillissante.
8: Tout à fait, la population est vieillissante. L'INSEE a sorti un rapport dernièrement montrant que, effectivement, la population française, et notamment les plus de 80 ans, vont doubler dans les 20 ans à venir. Mmh. Donc oui, c'est un sujet essentiel de la société. Et à l'aune de l'élection présidentielle qui aura lieu dans un an, il va falloir se poser des vraies questions. Et pour nous, c'est vraiment un sujet majeur de société. Et surtout en période caniculaire, comme vous l'avez décrit.
1: Il est assez mis en avant, justement, par tous ces candidats à la présidentielle, ce sujet-là. Vous avez l'impression qu'ils passent tous à côté ?
8: Bien trop peu, bien trop peu. Alors la ministre, qui s'occupe des personnes âgées, a quand même essayé de le mettre en avant, notamment en disant qu'on arrêterait de parler des EHPAD, parce que les EHPAD, c'est très discriminant avec le mot de dépendance. Et nous sommes très contents, nous, les directeurs d'établissement, qu'on s'engage vers une autre vision. Pour autant, aujourd'hui, la ministre a une vision, mais est-ce que les parlementaires, est-ce qu'un jour on va avoir cette fameuse loi qui nous déclenche les moyens pour permettre, notamment dans ces crises, de ne pas avoir ces milliers de morts qui sont inacceptables?
1: On rappelle environ 15 000 décès en excès pendant la canicule de 2003. Merci beaucoup, Éric Frégona, d'avoir été avec nous dans cette émission spéciale. Je rappelle que vous êtes directeur adjoint de l'association des directeurs au service des personnes âgées.
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1: Les records de température, les conséquences dans les écoles, dans les EHPAD, sur les rails, les conséquences sur nos forêts, les conséquences sur notre santé, sur notre quotidien, sur notre vie. Durant cette heure passée ensemble, on fait le tour des effets immédiats de ces canicules sur notre quotidien. Mais avec notre invité, expert du climat, on va désormais voir sur le plus long terme. François Gémen, bonjour.
10: Bonjour.
1: Alors, vous êtes membre du GIEC. Cela fait des décennies que les rapports du GIEC, des experts du climat, alertent et alertent encore sur le réchauffement climatique. Pourquoi, François Gémen, ça n'est pas suivi des faits ?
10: Parce que nous parlons de ce sujet uniquement lorsqu'il y a des canicules ou des événements extrêmes.
1: C'est en partie de notre faute, les médias, François Gémen ?
10: Non, globalement, c'est l'état du débat public et l'état du débat dans la société. C'est-à-dire qu'on en parle lorsque le climat fait l'actualité à l'occasion de manifestations lors d'événements extrêmes ou à l'occasion de publications de rapports. Mais le problème, c'est que c'est un problème très progressif, très cumulatif. Et donc, malheureusement, les températures redescendront un peu d'ici une semaine, 10 jours. Le sujet disparaîtra à nouveau de l'agenda médiatique. Et à la prochaine canicule, cet été, on fera le même constat. Nous ne sommes pas prêts, nous aurions dû écouter les alertes.
1: Pourquoi on a raté le coche, François Gémen, du réchauffement climatique ? Pourquoi les politiques ne s'y intéressent pas, n'en parlent pas ? Pourquoi ce n'est pas un thème central de cette campagne qui s'annonce ?
10: C'est pas du tout vendeur. Je déconseillerais à tout politique de parler du climat. C'est globalement un problème, c'est des mauvaises nouvelles. Les politiques n'aiment pas être associés aux mauvaises nouvelles. Quand vous votez, vous avez quand même l'espoir que votre vie s'améliore au cours du mandat. C'est pour ça que les politiques vont promettre monts et merveilles lors de la campagne, de baisser les impôts, d'améliorer les services publics, etc. Le changement climatique, et c'est une question de physique, les températures vont continuer à augmenter pendant plusieurs dizaines d'années encore. Et donc si le seul discours qu'on peut promettre sur le changement climatique, c'est du sang et des larmes avec une situation climatique qui va se dégrader encore pendant des dizaines d'années, forcément, sincèrement, mon conseil aux politiques, c'est surtout n'en parlez pas.
1: Alors, il y a Marine Le Pen.
10: Ça va plomber votre campagne.
1: Elle est peut-être en campagne. On attend une décision de justice au mois de juillet. Mais en tout cas, Marine Le Pen est revenue aujourd'hui, ce matin, sur cette vague de chaleur. Je vous propose d'écouter ce qu'elle propose. Si je suis élue à l'élection, je mettrai en place un plan massif de climatisation. On écoute Marine Le Pen.
11: L'absurdité, c'est de faire mourir les gens de chaleur, d'accord ? Ça, c'est l'absurdité. Donc, vous avez le droit d'avoir votre avis. Non, mais vous avez le droit d'avoir votre avis. Moi, j'ai le mien. Il se trouve que je suis candidate à la présidentielle. Donc, je viens vous dire que si je suis élue présidente de la République, je mettrai en place un plan massif de climatisation, en commençant par les espaces où il y a les gens les plus vulnérables, les hôpitaux, les EHPAD, les écoles.
1: Marine Le Pen, candidate à l'élection présidentielle, et sa solution, un plan massif de climatisation. Vous en pensez quoi, François Gémen ?
10: Que si vous mettez uniquement en place la climatisation sans faire baisser les émissions, vous allez à un moment donné atteindre la limite des capacités de climatisation. Mmh. Un des paradoxes des appareils de climatisation, c'est qu'ils résistent assez mal aux fortes chaleurs, en tout cas les appareils qu'on trouve dans le commerce pour monsieur et madame tout le monde. Et donc, la climatisation ne peut pas être l'unique réponse à ces vagues de chaleur. Mmh. La question de l'adaptation dépasse évidemment la question de la climatisation. Sur la question de la climatisation elle-même, je pense qu'il faut sortir du débat très idéologique et très polarisé, qui fait qu'aujourd'hui, c'est devenu un peu une sorte d'épouvantail idéologique dont se saisit l'extrême droite, et alors qu'une partie des écologistes plus radicaux, disons, ne veulent pas en entendre parler, notamment parce qu'ils craignent que, effectivement, si on souffre un peu moins des impacts du changement climatique, ça n'amoindrisse la cause de la décarbonation.
1: Alors, quels sont les...
10: Tout ça est devenu, hélas, très, très idéologique.
1: Oui, évidemment. Quelles sont les solutions? Alors, si les politiques ne sont pas capables de les donner, ces solutions, je vous propose d'écouter ce reportage tourné à Aix-en-Provence, où ce sont les habitants qui sont obligés de trouver des solutions. 36 commerçants des allées provençales d'Aix ont trouvé depuis 2020 cette solution, une canopée géante, un toit végétal de 1000 mètres carrés qui fait baisser la température jusqu'à 6 degrés de moins.
12: Printanier et frais. Ça fait l'effet d'une tonnelle. Ça permet de faire un peu de shopping sans souffrir trop de la chaleur, quoi.
13: C'est beau et puis c'est frais. Moi, j'ai connu Aix l'été. Il y avait tellement de fraîcheur sur le cours Mirabeau que si vous n'étiez pas couvert, vous pouviez éternuer. Et aujourd'hui, on est en plein cagnard.
14: Voilà, il n'y a pas d'arbre. Il faut faire l'ombre.
1: Voilà, ces témoignages d'Aixois au micro. Ici, Provence, François Gémen, membre du GIEC. On est obligé de se débrouiller sans véritable action publique?
10: Bien sûr, ces initiatives sont très sympathiques, mais ça reste de l'aimable bricolage. Je dis ça de façon pas péjorative, évidemment, pour ceux qui le mettent en œuvre. La difficulté, c'est que le climat en France est en train de changer, que nous allons vers un climat que nous n'avons jamais connu jusqu'ici. Ce n'est pas en soi une catastrophe absolue, mais ça veut dire que nous allons devoir vivre très différemment. Et l'adaptation, c'est un très vaste chantier qui, évidemment, va concerner l'habitat, va concerner les écoles, les rythmes scolaires, va concerner les horaires de travail, va concerner les assurances, évidemment. Il y a de gros enjeux pour l'assurance, va concerner des sujets de fiscalité également. Il est très important, en réalité, que nous réalisions que la question de la transition climatique, qu'elle concerne la baisse des émissions de gaz à effet de serre ou l'adaptation, n'est pas quelque chose qui va nous amener forcément à vivre moins bien ou à devoir faire des sacrifices. C'est aussi la possibilité de vivre mieux à condition d'accepter que nous sommes face à une transformation structurelle qui impose des changements structurels dans la manière dont on se déplace, dont on se loge, dont on s'alimente, etc.
1: Et est-ce que vous avez l'impression que vous donnez des coups d'épée dans l'eau avec les rapports du GIEC? Est-ce que il faut des changements, c'est sûr, mais est-ce qu'on va vous écouter? Est-ce qu'on va les enclencher à un moment, ces changements? Est-ce que vous avez de l'espoir? Ce qu'on cherche un peu aussi, c'est de l'espoir aujourd'hui.
10: Le problème, c'est que nous sommes focalisés sur la médiocrité des responsables politiques. Il y a en réalité énormément de solutions qui sont développées par les collectivités, où je suis désolé de dire, les responsables politiques sont souvent bien plus capables qu'à l'échelle nationale, qui sont développées également par les entreprises. Le grand enjeu, c'est de massifier ces solutions, de les développer plus largement pour faire baisser leurs prix. Parce que quand on regarde les méga tendances, notamment sur l'énergie, nous allons vers une économie qui sera foncièrement moins carbonée et davantage circulaire. Alors il y a toute une série de signaux négatifs et décourageants dans le débat public et politique aux États-Unis ou quand on voit parfois l'état du débat.
1: François Gémen, on a perdu la liaison avec François Gémen. Alors, je vous propose d'écouter la réaction d'Agnès Pannier-Runacher sur l'État montré du doigt, justement, et son inaction. Elle a été ministre de l'écologie. Elle est aujourd'hui députée du Pas-de-Calais. Elle dénonce les blocages politiques qui freinent l'action climatique en France et assure que beaucoup, au contraire, a été fait ces dernières années. On l'écoute.
15: Très factuellement, le budget du ministère de l'écologie, la mission écologie, a été doublé depuis 2017. Et la baisse des émissions de gaz à effet de serre a été multipliée par 4 par rapport au quinquennat du président Hollande. Donc, lorsqu'on mesure l'action, elle s'est considérablement accélérée. Mais le dérèglement climatique s'est également considérablement accéléré. En tout cas, il se manifeste de manière beaucoup plus forte. Et très objectivement, aucun pays ne peut honnêtement affirmer qu'il est totalement prêt face à un défi de telle ampleur. Donc, on est dans une course contre la montre. Et là où on pourrait effectivement critiquer l'action de ces dernières années, c'est les stop and go et notamment le trouble qu'a pu créer certains groupes politiques pour ralentir l'action climatique.
1: François Gémen, on vous a retrouvé membre du GIEC. Cette réaction d'Agnès Pannier-Runacher, qui a été ministre de l'écologie, donc aux commandes. Hein. Elle se défend, elle défend son bilan. Elle dit qu'aucun pays ne peut vraiment arguer qu'il est prêt à faire face à ces épisodes de canicule et que c'est dû à des stop and go, tous ces retards, des gouvernements successifs. Qu'est-ce que vous pensez de cette justification ?
10: C'est pas faux. Elle emporte évidemment sa part de responsabilité, mais aujourd'hui, ce qui bloque largement les choses, ce sont évidemment ces stop and go, ces hésitations, ces atermoiements, ces reculs. Et évidemment, si vous ne tracez pas un cap clair, si on n'a pas un consensus social et politique très large qui porte cette question, il y a plein de décisions d'investissement qui ne sont pas prises, parce que ce que détestent les investisseurs, c'est évidemment l'incertitude et l'instabilité.
1: Est-ce que le retard de l'État, c'est ce que dénonce aussi, vous parlez d'investissement, Manuel Domergue, le directeur des études de la Fondation pour le logement, on l'écoute.
10: Oui.
16: On a tellement de retard et on est sur des mesurettes tellement cosmétiques. On parle de recenser les logements bouilloires dans le parc social. Ce dont on a besoin, c'est pas un fichier Excel qui recense les logements bouilloires, c'est de rénover ces logements et en urgence, avant de faire des rénovations performantes globales qui prennent du temps, qui coûtent cher, au moins installer tout de suite, là, dans les mois qui viennent, des protections solaires, des volets, des brasseurs d'air dans tous les logements, et notamment les logements sociaux, parce que c'est là où on a la main plus facilement. Et il faut que l'État finance, sachant que les logements bouilloires coûtent très cher, notamment à la sécurité sociale, hein, à peu près 5 milliards d'euros par an à cause de la chaleur. Donc il faut investir très vite, tout de suite. On aurait dû le faire il y a 15 ans.
1: François Gémen, vous partagez ce constat de Manuel Domergue ?
10: Il a parfaitement raison. Je pense qu'il faut insister sur le fait que c'est aussi une vraie question sociale. Les ménages les plus précaires habitent généralement des logements plus petits, moins bien isolés, qui sont de véritables bouilloires thermiques. Et donc, ça veut dire qu'ils vont davantage souffrir des effets de la chaleur. Ça veut dire qu'il y a davantage de personnes qui vont mourir dans ces logements. Ça veut dire que les enfants vont moins bien dormir et vont avoir de moins bons résultats scolaires. Ça veut dire aussi qu'il y aura davantage de violences domestiques intrafamiliales. Donc, c'est une vraie question sociale.
1: Est-ce que, comme le disait Agnès Pannier-Runacher, aucun pays ne peut se vanter d'être prêt ? Comment on est par rapport aux autres ?
10: Forcément, l'adaptation, c'est pas un état, c'est une trajectoire, c'est une question de préparation permanente. Dès l'instant où vous dites que vous êtes prêt, ça veut dire qu'en réalité, vous ne l'êtes pas.
1: Mmh. François Gémen.
10: Oui.
1: Merci beaucoup d'avoir été avec nous dans Ma France. Je rappelle que vous êtes membre du GIEC. Merci à vous de nous avoir suivis. Évidemment, protégez-vous de ces fortes chaleurs. Vous retrouvez bien évidemment cette émission en replay sur ici.fr. Les cours suspendus, les trains supprimés, les conséquences à court et long terme. Tout est également sur notre site et sur l'appli ici où vous retrouvez donc cette émission de Ma France. En replay, je remercie tous les invités d'avoir été avec nous pour cette émission spéciale ainsi que toutes les locales du réseau mobilisé. Je vous souhaite un excellent week-end, rafraîchissant si possible et à l'écoute d'ici.
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0: Une météo encore bien chaude hein, ce vendredi avec des températures hein, qui approchent les 34-35 hein, autour de Beauvais, de Roy par exemple, 33 sur Amiens. Une ambiance électrique aussi avec des orages potentiellement entre 16h et minuit et donc des coups de tonnerre attendus. Demain samedi ça va baisser un petit peu. On aura des maxis autour des 28-29 l'après-midi autour de Doulan, Albert, 30 à Saint-Quentin-Tantien, à Beauvais, 22 sur Abbeville avant de remonter dimanche.
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0: Histoire importante que nous raconte Eros Ramazzotti. Vous écoutez Ici Picardie, très heureux de vous accompagner. On passe l'après-midi et puis la soirée également ensemble avec le meilleur de la musique et notamment trois chansons françaises. Ça démarre dans un instant sur votre radio locale. On va commencer par Maxime Le Forestier avant d'enchaîner avec Jérémy Frérot et puis terminer avec William Scheller. C'est dans un instant.
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0: Ici Picardie, c'était à l'instant William Scheller.
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0: Et la musique continue sur votre radio locale, ici Picardie, avec dans un instant Michel Sardou. On va écouter également Gaëtan Roussel. Avant le retour de l'information partout en France et dans le monde en 90 secondes, c'est à 15h dans un tout petit peu plus de 10 minutes.
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0: des années 80 avec le groupe américain Quarterflash. Vous écoutez ici Picardie, la musique continue dans un instant, juste après le retour de l'information.
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0: Ici Picardie, première radio de la Somme. Il est 15h. Le tour de l'information en France et dans le monde, c'est en 90 secondes.
2: La canicule à la une, évidemment, cet après-midi, avec toujours 53 départements en vigilance orange. Une partie de la France risque même de basculer en rouge dimanche, jour de la fête de la musique. Pas de consigne nationale pour maintenir ou non l'événement, mais Laurent Nunez demande des arbitrages locaux au cas par cas. À Paris, la mairie appelle à une très grande vigilance. Près de 2000 agents seront mobilisés dimanche dans les rues de la capitale. Mobilisation aussi de l'éducation nationale. 784 écoles et collèges ont déjà aménagé leurs horaires. 150 ont carrément fermé temporairement. Et puis, conséquence aussi de cette vague de chaleur, certaines épreuves orales du bac sont reportées de quelques jours. 4000 candidats concernés dans 5 académies, Lyon, Bordeaux, Montpellier, Poitiers et l'Académie de Normandie. L'autopsie le confirme, la petite Liana a été violée, bâillonnée et attachée. Des traces ADN du principal suspect, Jérôme Barilla, retrouvées également sur son corps. La collégienne de 11 ans avait disparu à la sortie des cours fin mai à Fleurance, dans le Gers. Son corps retrouvé une semaine plus tard dans un silo à grains à 10 km de là. Et puis un cambriolage à 10 millions d'euros. Cambriolage cette semaine chez une jeune mannequin de l'agence Elite. Elle vit dans le 6e arrondissement de Paris. Son coffre-fort a été forcé. Les voleurs sont repartis avec des sacs à main de grandes marques, des bijoux, 6 000 euros en liquide et plusieurs montres de luxe, dont une ornée d'un saphir, estimée à plus de 3 millions d'euros.
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4: Une météo encore bien chaude hein, ce vendredi avec des températures hein, qui approchent les 34-35 hein, autour de Beauvais, de Roy par exemple, 33 sur Amiens. Une ambiance électrique aussi avec des orages potentiellement entre 16h et minuit et donc des coups de tonnerre attendus. Demain samedi ça va baisser un petit peu. On aura des maxi autour des 28-29 l'après-midi autour de Doulan, Albert, 30 à Saint-Quentin-Tentéen à Beauvais, 22 sur Abbeville avant de remonter dimanche.
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0: Par Philippe Lafontaine, vous venez d'écouter ce titre sur votre radio locale, ici Picardie. On continue en musique, trois chansons françaises à la suite, voilà ce qui arrive, avec des musiques pour toutes les générations, que ce soit Jo Dassin ou encore la nouvelle génération avec la chanteuse Oshi, et on aura également Patricia Cass, et dans un instant sur votre radio locale, ici Picardie.
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0: Patricia Casse, que vous venez d'entendre sur votre radio locale.
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0: Franchement, quand on est au soleil, qu'il y a une petite glace et ce genre de musique, ça ne peut qu'aller bien. Vous avez choisi votre radio locale, ici Picardie. La musique continue dans un instant. On va écouter Mylène Farmer qui a fait son retour avec une nouveauté. Mais là, pour l'instant, on va écouter un titre classique de sa discographie, Désenchanté. Et puis on écoutera aussi celui qui cartonne et qui est d'ailleurs ce week-end en concert au Stade de France pendant 3 soirs. Bruno Mars, c'est dans un instant sur votre radio locale, avant le retour des informations dans... Allez, un petit peu moins d'un quart d'heure.
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0: La musique continue dans un instant, juste après les informations de 16h. C'était le groupe Gold sur votre radio locale, ici Picardie.
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0: Bon après-midi, vous écoutez Ici Picardie, première radio de la Somme, il est 16h. Le 90 secondes pour connaître l'information partout en France et dans le monde.
2: La petite Liana a donc été violée, bâillonnée et attachée. On a également retrouvé sur son corps des traces ADN du principal suspect, Jérôme Barella. Voilà les résultats de l'autopsie de la petite fille de 11 ans, enlevée à la sortie de son collège dans le Gers il y a 3 semaines. Son corps retrouvé le 4 juin, 10 kilomètres plus loin, dans un silo à grains. La canicule, évidemment encore à la une cet après-midi, avec toujours 53 départements en vigilance orange. Et dès demain, samedi, une cellule interministérielle de crise sera installé au ministère de l'Intérieur. Objectif, suivre avec attention l'évolution de la situation, puisqu'une partie de la France pourrait carrément passer en vigilance rouge. Dimanche, journée qui s'annonce étouffante, jour de fête de la musique aussi. Pas de consigne nationale pour maintenir ou non les festivités, mais le ministre de l'Intérieur demande des arbitrages localement au cas par cas. C'est décidé, la fête de la musique est d'ores et déjà annulée à Poitiers, à Brive-la-Gaillarde ou encore à Argenteuil. La chaleur qui provoque aussi des fermetures temporaires d'écoles et de collèges. Près de 800 établissements scolaires ont décidé d'aménager leurs horaires. Et puis les personnes âgées aussi souffrent beaucoup de la chaleur. Sur Ici, Eric Frégona, le directeur adjoint de l'association des directeurs au service de personnes âgées, réclame ce midi des moyens pour recruter des CDD canicules. Et puis la première demi-finale du top 14 ce soir, c'est du rugby Stade Toulousain face au Racing 92. Coup d'envoi à 21h05.
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4: Une météo encore bien chaude hein, ce vendredi avec des températures hein, qui approchent les 34-35 hein, autour de Beauvais, de Roye par exemple, 33 sur Amiens. Une ambiance électrique aussi avec des orages potentiellement entre 16h et minuit et donc des coups de tonnerre attendus. Demain samedi ça va baisser un petit peu. On aura des maxi autour des 28-29 l'après-midi autour de Doulan, Albert, 30 à Saint-Quentin-Tantin à Beauvais, 22 sur Abbeville avant de remonter dimanche.
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0: porte.
1: C'est aussi une réponse qu'on peut donner quand on demande quel est ton manège préféré, peu importe. Surtout quand on a une petite dizaine d'années et puis que globalement on est content d'aller à la fête foraine. Et ben c'est le cas de nos tchios picards. Chaque jour on leur pose des questions, c'est nos petits doudous de Picardie. Et alors aujourd'hui c'est le retour de la fête foraine à Amiens. Et dans ce cadre-là, Annick Bonhomme est allée rencontrer nos tchios picards et leur a posé une question. Quel est ton manège préféré ?
2: Moi, c'est la maison hantée. C'est une sorte de maison avec dedans plein de trucs. Et à un moment, il y a un sort de truc qui fait pshh dans nos oreilles. Ça, c'est trop bien.
3: Moi, c'est les manèges à sensation.
4: Le bateau pirate. Au début, ça va tout doucement et après, ça va en l'air. Après, on fait comme ça.
2: En gros, on va en l'air sur l'arrière. Après, on repart en avant. Et ça le fait. Et bah, plus le temps il avance, plus ça va ultra vite.
5: T'as pas peur ?
4: Non. Après, je le fais avec mes parents, alors j'ai pas peur.
6: Moi, mon manège préféré à la fête foraine, c'est le plus grand manège. C'est un grand manège rouge et il tourne comme ça. Et c'est interdit aux enfants et je dois être accompagnée d'un adulte. Et en fait, et du coup, moi, je l'ai fait avec un inconnu, je le connaissais pas. Et après, je suis partie dans la maison hantée. Le monsieur, il est sorti d'un coin derrière. Et après, je lui ai mis une claque parce qu'il m'a fait trop peur.
7: Déjà, pour rentrer dans le manège, il faut faire 1m60. Et moi, le manège que j'ai fait, c'est un genre de U et qui tournait en même temps.
5: Vous allez y aller plusieurs fois ?
7: Oui, bien sûr.
4: Bah oui, comme tous les ans.
7: Moi, le manège préféré, c'est l'endroit où il y a les barbapapas.
2: C'est trop bon.
8: Moi, mais ça dépend des goûts. Il y a des goûts comme Coca, j'aime pas. Parce qu'il y a des goûts qui sont farfelus.
6: J'aime bien tous les trucs secrets, moi.
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0: Ici Picardie continue de vous accompagner en musique avec trois chansons françaises à la suite. Ça démarre dans quelques instants avec Louis Chédid pour commencer, puis on écoutera la jeune chanteuse Marine avant de terminer avec Véronique Sanson. Ça démarre dans moins d'une petite minute trente sur votre radio locale. 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

0: Véronique Sanson sur votre radio locale, première radio de la Somme.
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2: Un orchestre national sera à Amiens.
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2: Celui de Lille, c'est l'une des formations symphoniques les plus prestigieuses de France. Fondé en 1976 par Jean-Claude Casadesus, il s'est imposé comme un acteur majeur de la vie culturelle, tant au niveau national qu'international, et il jouera donc à Amiens, jeudi de la semaine prochaine, aux côtés de l'orchestre de Picardie. Le concert mettra à l'honneur l'organiste Thierry Esquèche, grande figure musicale française et titulaire des grandes orgues de Notre-Dame de Paris. Le concert dure 1h45, pause comprise, et donc pour les fans de musique classique, c'est l'occasion de voir les deux plus grands orchestres de la région jouer ensemble. C'est sur réservation avec des tarifs entre 17 et 30 euros et c'est donc le 25 juin à 19h30. 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

0: font les bons époux. Quand on aime, on ne compte pas, mais on calcule un petit peu quand même. Hein. Et avec l'humour noir de Mathieu Madénian, forcément, il y en a qui rient jaune.
1: Vous vous rendez compte, à 22 ans, quand elle aura 25 ans, il sera mort. Le sacré du mariage. Eddie Barclay s'est marié 8 fois. Johnny Hallyday a épousé une enfant de 18 ans. Okay. Pierre Palmade a épousé Véronique Sanson. Il n'y a plus rien de sacré dans le mariage.
0: C'est vrai que rétrospectivement, les liens sacrés du mariage peuvent devenir un petit peu élastiques ou carrément comiques, mais ça reste une aventure exceptionnelle hein, pour celles et ceux qui croient en l'amour éternel et qui s'engagent sans douter, ce qui n'est pas le cas de tout le monde.
2: L'amour, ça fait peur aussi. L'amour, ça me terrifie, moi. En ce moment, j'ai tellement peur de me marier. Oh là là. Et j'ai pas de meuf, hein. Et je suis comme ça.
3: Il y a des gens qui s'appellent bébé.
2: Ouais.
3: J'ai un message pour vous. T'appelles pas bébé la personne avec qui tu fais l'amour. C'est bizarre.
0: Alors, c'est pas faux. Et heureusement que l'esprit vif et malin de Romane Frécinet est à l'affût des moindres détails qui pourraient venir gâcher une union pourtant promise à l'amour éternel. Donc à partir de maintenant, trop de bébés sur l'oreiller, bah c'est fou rire assuré.
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0: Toto, à l'instant, sur votre radio locale, ici Picardie. La musique continue dans un instant. On va écouter notamment Florent Pagny et également Jackie Quartz. Avant le retour de l'actualité à 17h dans un tout petit peu plus de 10 minutes.
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0: Vous avez choisi Ici Picardie, merci infiniment. Il est presque 17h, alors on va en reparler un petit peu dans quelques instants au niveau de la météo. Mais attention, si vous avez prévu de sortir de ce soir, il devrait y avoir des orages. On y revient dans quelques instants en détail.
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0: En attendant, merci d'avoir choisi Ici Picardie. Première radio de la Somme, 17h. À 17h, vous avez rendez-vous avec le journal. Le temps de faire le tour de l'actualité partout en France et dans le monde, c'est avec Julie Smul.
2: Une cellule de crise spéciale canicule installée au ministère de l'Intérieur à partir de demain. Demain où 60 départements seront placés en vigilance orange, c'est 7 de plus qu'aujourd'hui. Ça veut dire près des deux tiers de la France en train de suffoquer sous une chaleur écrasante. 41 millions de Français concernés. Et pourtant, il va falloir essayer de s'habituer parce que cette canicule est partie pour durer. C'est ce que nous a dit ce midi Alix Roumagnac, président de Predict Service, la filiale risque de Météo France.
3: On est sur une séquence qui est à la fois très large, très longue, qui se rapproche un peu de celle de 2003 et on va dépasser les 40, 41, 42, mais de manière très large sur les territoires. Hein. On a ce dôme de chaleur qui fait remonter de l'air venant d'Afrique du Nord, d'Espagne, du Portugal. Et dans le courant de week-end, on a une dépression qui descend sur l'Atlantique et qui va accélérer cette montée d'air chaud. Et effectivement, on a des signaux de tous les modèles, que ce soit les modèles de Météo France, les modèles européens, qui montrent qu'on peut avoir, on va battre des tas de records de température sur une très large partie du territoire. Et à partir de dimanche, la canicule continue à remonter. Ce sera tout le territoire qui va être soumis à cette chaleur. Et pour le moment, les modèles voient à 10 jours. Pour le moment, dans les 10 jours à venir, on ne voit pas de signaux de fin de cet épisode de chaleur.
2: Alix Roumagnac, invité de Ma France ce midi sur votre radio ici. Et effectivement, Météo France l'a confirmé il y a quelques minutes. Il y a un risque qu'une partie de la France passe en vigilance rouge dès dimanche. Dimanche, jour de fête de la musique dans tout le pays. Pas de consigne nationale à ce sujet pour l'instant. Laurent Nunez demande des arbitrages locaux au cas par cas. À Paris, pour l'instant, la fête de la musique est maintenue. La mairie appelle à une très grande vigilance. Près de 2000 agents seront mobilisés dans les rues de la capitale. Mobilisation aussi de l'éducation nationale. On a appris ce matin que face à la vague de chaleur, 784 écoles et collèges ont déjà aménagé leurs horaires. 150 ont carrément fermé temporairement. Et puis certaines épreuves orales du bac qui devaient avoir lieu lundi et mardi après-midi sont reportées de quelques jours. 4000 candidats sont concernés dans 5 académies. Lyon, Bordeaux, Montpellier, Poitiers et l'Académie de Normandie. L'autre information de la journée, ce sont les résultats de l'autopsie de Liana qui sont tombés. Autopsie qui confirme que la petite fille de 11 ans a été violée, bâillonnée et attachée. Des traces ADN du principal suspect, Jérôme Barilla, retrouvées également sur son corps. La collégienne avait disparu à la sortie des cours fin mai à Fleurance, dans le Gers. Son corps retrouvé une semaine plus tard dans un silo à grains à 10 km de là. Le stade toulousain face au Racing 92, c'est la première demi-finale du top 14 et du rugby. Et c'est ce soir, coup d'envoi à 21h05, les Toulousains triple champions en titre. La deuxième demi-finale, ce sera demain et ce sera à la même heure. C'est Montpellier qui affrontera pour cette deuxième demi-finale du top 14. Montpellier qui affrontera donc le Stade français.
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0: Vous êtes en Picardie, vous êtes en train de regarder peut-être par la fenêtre. Ouais, vous le voyez ce ciel là, il est en train de se couvrir. Et parce qu'il y a des risques d'orage ce soir en Picardie, notamment aux environs de Amiens, Beauvais ou encore Abbeville. Ça va durer toute la soirée et même le début de la nuit. Soyez donc vigilants. Demain matin, on aura le retour du soleil, grand soleil demain matin. C'est possible que ça se couvre un petit peu demain après-midi. Et puis dimanche, pour le premier jour de l'été, on aura également un grand soleil. Les températures vont rester très chaude, canicule jaune toujours. Soyez vigilants, demain 30 degrés en moyenne partout en Picardie. Sur la côte Picarde, vous allez avoir jusqu'à 24 degrés, notamment à Saint-Valery-sur-Somme. Du côté d'Amiens, il fera 28 degrés. À Saint-Quentin, on aura au maximum 29 degrés. C'est du côté de Beauvais ou encore Compiègne qu'il fera le plus chaud, avec 31 degrés. Ça, ce sera pour demain et dimanche encore plus chaud, jusqu'à 35 degrés en Picardie. Rendez-vous notamment sur le site ici.fr pour retrouver une liste des endroits pour se rafraîchir autour de vous.
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0: Et c'est bientôt le week-end. Bah oui, 17h04, vous êtes sur le retour en train de rentrer du travail. Vous êtes notamment en secteur d'Amiens, pourquoi pas, aux alentours de la Comédie de Picardie. Un petit accrochage, une voiture sur le côté, un léger ralentissement, également rue Saint-Fucien juste à côté. Eh bien, un ralentissement un peu plus long, aux alentours des 11 minutes. Si vous nous écoutez du côté de Beauvais, un ralentissement rue du Moulin, ça va beaucoup mieux, ça s'est grandement allégé, c'était 3 petites minutes. On est également avec vous dans les gares, seulement en gare d'Amiens, le retard le plus important. Si vous allez à Albert, départ initialement prévu à 16h54, 15 minutes de retard, ça va bien en gare d'Abbeville de Beauvais et en gare TGV Haute-Picardie. Si jamais vous voyez quelque chose, un seul numéro, 03 92 58 58.
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0: Ah, c'est la fin de la semaine, c'est le début du week-end. Et alors pour bien commencer le week-end, oh, on a un petit ingrédient secret. Signé Ici Picardie, voici le groupe Depeche Mode.

0: Imaginez, je vous donne un super pouvoir maintenant, celui de voyager à travers le temps. Où est-ce que vous allez ?
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0: Eh ben, dans cette bande dessinée qu'on va vous présenter, ça pourrait être dangereux de choisir une époque particulière. En ce moment, et jusqu'à dimanche, c'est le plus grand salon de la bande dessinée en France et il se tient chez nous en Picardie, à Amiens, évidemment, les rendez-vous de la bande dessinée. Alors chaque jour, on vous raconte et on vous présente une bande dessinée. Aujourd'hui, une histoire entre deux mondes parallèles. La différence, 7 ans d'écart entre les deux périodes. Joseph Lerin nous donne les détails juste après cette nouveauté. Ici Picardie, c'est une jeune artiste de 20 ans. Elle mélange poésie et chanson. Voici Manon Lisa et le titre « Le petit pêcheur ».

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1: C'est une artiste à suivre, une nouveauté ici Picardie, la jeune chanteuse de 20 ans, Manon Lisa, avec son premier succès, le titre « Le Petit Pêcheur ». À Amiens, jusqu'à dimanche, vous pouvez profiter du plus grand salon de la bande dessinée en France, les rendez-vous de la bande dessinée. Alors chaque jour, ici Picardie vous présente une bande dessinée finaliste pour le prix 2026. Joseph Laurin, on parle aujourd'hui de la cinquième et dernière BD en présélection.
2: Aujourd'hui, la première BD de Léna Cano, l'album s'appelle Tisseuse, il est édité par Ankama. Présentation avec Kéliane Nguyen, rédacteur en chef du site ActuaBD. Bonjour Kéliane.
3: Bonjour Joseph, bonjour à tous et à toutes.
2: Alors, je vais essayer de résumer Tisseuse, ces deux mondes parallèles qui coexistent a priori. La seule différence entre les deux, c'est que le premier a 7 ans d'avance sur l'autre. D'un côté, au fond d'un jardin, se trouve un puits grâce auquel nous pouvons envoyer des lettres dans le monde du passé pour les prévenir d'un drame qui s'est produit, d'un regret qu'on a ou d'un remords. Le puits est surveillé par une gardienne et parmi toutes les règles qu'il faut respecter par rapport à ce puits, il y en a une particulièrement importante. Seules les lettres doivent passer dans le puits. De l'autre, il y a les tisseurs et les tisseuses, des professionnels qui ont pour rôle d'influencer légèrement le cours de l'histoire pour répondre aux demandes reçues par lettre. Mais un jour, l'impensable va se produire. Une gardienne va sauter dans le puits pour retrouver un ami disparu. Kéliane, j'espère que j'ai bien résumé cette bande dessinée. Est-ce que vous pouvez nous dire pourquoi elle fait partie des 5 BD sélectionnées pour le prix ici Picardie ActuaBD?
3: Cette bande dessinée, elle nous a marqué parce que au travers d'une fable fantastique comme ça, qui peuvent paraître un peu rotor a priori, il y a énormément de questions universelles. Cette bande dessinée, elle est tout à fait accessible, elle est familiale, elle a un trait qui fait le mélange entre le manga, on peut penser par exemple au cinéma d'animation de Miyazaki, mais aussi avec une narration très européenne, et elle parle de regrets, de doutes, des chemins qu'on a pris dans la vie et qu'on aurait, au moment où on aurait pu en prendre d'autres. Et donc tout ça fait que pour des bandes dessinées qui s'adressent à des ados, où justement la vie peut prendre différents chemins, c'est peut-être le moment de se poser ce genre de questions.
2: C'est vrai qu'il y a un côté évolution du personnage, prise de conscience de qui on est, son rôle, sa place. Je trouve que ça appelle aussi une pointe de nostalgie pour les adultes. Et puis ça peut rappeler aussi le côté Harry Potter. Je trouvais que c'était un peu la même ambiance à la lecture.
3: Vous parliez de nostalgie tout à l'heure, les couleurs aident beaucoup. On a des couleurs, notamment un bleu, où on a l'impression qu'on a enlevé de la saturation, qui rend une espèce de couleur comme ça délavée, qui fait qu'on a l'impression d'être dans le passé en permanence, alors même qu'on est dans le monde qui est censé être dans le présent, et qu'on regarde systématiquement vers le passé. Mais cet album nous invite peut-être à regarder plutôt vers l'avenir que vers le passé.
2: Et vous parlez des couleurs, c'est assez intéressant parce qu'il y a à la fin de l'album un cahier qui explique le processus de création de cette BD et notamment le choix des couleurs qui n'est pas du tout anodin, mais ça l'autrice l'explique très très bien. La BD s'appelle Tisseuse, elle est éditée chez Ankama et c'est la première BD de Léna Cano. À demain Kéliane.
3: À demain Joseph.
1: Et rendez-vous donc entre 11h et midi, ici Picardie, en direct pour remettre le prix de la bande dessinée 2026 depuis les rendez-vous de la BD Amiens. Oui.

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0: 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La musique continue avec France Gall qui arrive.
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0: Les listes de France Gall, à l'instant, vous écoutez ici Picardie, l'heure de faire un point trafic.
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0: Eh bien écoutez, vous êtes peut-être au niveau de Amiens dans le boulevard de Beauvillet. Il y a un petit ralentissement. Oui, il y a un petit ralentissement, mais il n'est pas bien méchant. Aux alentours des 5 minutes. Pour le reste, ça roule plutôt bien. Quelques ralentissements, mais pas bien méchant. Si vous êtes aux alentours de Beauvais, eh bien tout est en vert. Absolument, tout va bien. Ça va bien également dans les gares, notamment à Amiens, Abbeville ou encore Beauvais ou en gare TGV Haute-Picardie. Alors il y a un retard tout de même à 18h50. 55 en gare d'Abbeville si vous partez direction Paris Nord, plus 1h10. Sinon, pour le reste, tout va bien. 03 82 58 58 si vous voyez quelque chose.
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0: Alors, si je vous dis Daniel Powter, ça vous dit pas forcément quelque chose. Pourtant, je pense que vous allez reconnaître cette chanson. Retour en 2009 avec le titre Mauvais jour, littéralement en anglais Bad Day.

0: suis sûr que vous avez déjà vécu cette situation. Vous êtes en pleine soirée, il y a de la lumière partout, il y a de la musique, des chaises, et puis d'un seul coup, tout s'arrête. Et là, vous devez vous asseoir. Ben oui, c'est le jeu de la chaise musicale. Alors pourquoi est-ce qu'on vous parle de la chaise musicale? Eh bien parce que figurez-vous que la télévision France Télé a mis en place un jeu, Patrice Gascoigne, vous allez nous en parler, qui parle justement des chaises musicales.
1: Qui n'a pas déjà fait une partie de chaise musicale? Eh bien ce soir, c'est Florent Père qui vous en propose une.
2: Bienvenue dans l'aventure des chaises musicales infernales.
1: Allez. À la manière d'un Satanas, vous savez, le héros pas très futé du dessin animé Satanas et Diabolo, Florent Père nous propose un jeu diablement rafraîchissant. Les chaises musicales infernales est l'adaptation du fameux jeu de chaises musicales qui a égayé nos soirées, mais cette fois, les chaises sont cachées dans des décors naturels, en l'occurrence en Bretagne, où a été tourné le jeu. 5 duos de personnalités parmi lesquels les comédiens Gilles Alma, Ariel Mallet, Bruno Sanchez, mais aussi des anciennes Miss France déjantées, Camille Serre, Valérie Beg, partent à leur recherche. La bonne idée, je le disais, c'est quand même d'avoir confié l'animation à Florent Père, enfin l'animation. Dans les chaises musicales infernales, il n'est pas vraiment animateur, pas vraiment présentateur. Mais c'est quoi votre rôle, Florent Père?
3: Eh bien, le terme que j'ai appris, c'est incarnant. Et c'est ce qui m'a convaincu de le faire, parce qu'effectivement, juste l'animation ne m'aurait pas... Je ne m'y suis jamais essayé, mais j'ai un profond respect pour cet exercice-là, mais ce n'est pas ce qui m'anime aujourd'hui, sans mauvais jeu de mots. Je dis, moi, je veux bien, mais alors, est-ce que je peux mettre ma patte un peu partout? Ça passe par le fait de ne pas avoir un rôle d'animateur, mais de créer un personnage, de coécrire des scénettes qui donnent un lion aussi au programme et qui donnent aussi du caractère à ce personnage qui incarne le jeu. La voix off qu'on a fait ensuite, une fois qu'on a déroché, ça me rend très présent aussi. Ça donne vraiment l'impression, et c'est le cas, que j'ai créé un jeu pour inviter des copains et les mettre un peu en galère, quoi. Et c'est, en vrai, c'est quand même ce qui s'est passé.
1: Laurent, il a fallu aussi participer en ouvrant votre carnet d'adresse. Racontez-moi comment ça s'est passé, et puis surtout leur réaction lorsque vous leur avez proposé de faire ce jeu de chaise musicale.
3: Ben, je suis allé très vite sur les copains. Je leur ai mis un petit texto pour leur dire, vous allez avoir un petit coup de fil d'une prod, c'est moi qui ai donné votre contact. Franchement, le projet est rigolo et tout, j'aimerais vraiment que vous le fassiez, quoi.
1: Est-ce qu'ils vous en veulent aujourd'hui?
3: Ils ne me parlent plus. Non. Le premier soir, quand on s'est retrouvé à l'hôtel, je les regardais, ils étaient quand même éreintés, parce que ça leur faisait des journées costauds quand même. Et puis en fait, non, ils étaient quand même très heureux, ils s'amusaient en fait.
1: Les coulisses du jeu Les Chaises Musicales Infernales par Florent Père, une adaptation réussie à voir sur la plateforme France.tv. Quant à moi, je serai toujours sur ma chaise. Et oui, demain pour de nouvelles coulisses télé.
0: Et en plus de ce jeu donc sur les chaises musicales, à la télé ce soir, Mask Singer sur TF1. Et puis deuxième match des phases de poule de la Coupe du Monde de football. Après leur victoire, les États-Unis et l'Australie s'affrontent ce soir à 21h sur M6. Alors avec la chaleur, difficile de trouver des activités à faire, surtout là par exemple, comme ce soir, hein, quand y a aussi des orages qui arrivent. 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En parlant de karting, qui est ce pilote de Formule 1 anglais 7 fois champion du monde? Est-ce que c'est Lewis Hamilton ou Michael Schumacher? Vous avez la bonne réponse, un seul numéro, 03 22 92 58 58. Le temps d'écouter la nouvelle chanson de Grand Corps Malade. Son nouvel album arrive en septembre. Alors en attendant, voici justement son nouveau titre, Le Rêve. Le prochain rêve. Notez bien, toujours bien écrire les titres des musiques. Le prochain rêve, c'est en duo avec Stilto.
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0: 7h43, ici Picardie, j'ai une carte cadeau à vous offrir.
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0: Une carte cadeau pour faire des parties de bowling, pour faire également des jeux d'arcade, pour faire des jeux d'escalade ou encore des parties de karting. Vous vous amusez comme vous voulez. Une carte cadeau de 30 euros à dépenser. Eh bien, au Picardia Games Park, c'est à Croix-Rot, à 20 minutes d'Amiens. Mais alors, pour ça, il faut répondre à une question. Eric, bonjour.
2: Bonjour, bonjour.
0: Bon, Eric, vous choisissez quoi entre le karting, le bowling ou alors les jeux d'arcade? C'est quoi votre préférence?
2: C'est pour mon fils, donc je pense qu'il prendra le karting.
0: Allez, bon, pour ça, il faut répondre à la question, Eric. Qui est ce champion de Formule 1 anglais, 7 fois champion du monde? Est-ce que c'est Lewis Hamilton ou Michael Schumacher?
2: Bah, il n'y en a qu'un, hein, c'est Lewis Hamilton.
0: Et évidemment, Lewis Hamilton, l'unique. Vous suivez un peu la Formule 1, vous, Eric?
2: Je ne suis que la Formule 1.
0: Oh, d'accord, ah oui. C'est-à-dire que le dimanche, décrivez-moi le dimanche. Est-ce que c'est le même dimanche que mon papa? C'est-à-dire qu'on mange et après, on s'assoit dans le canapé et on regarde la Formule 1?
2: Oui, alors ça, c'est quand ça va tout simple, parce qu'après, il y a un Grand Prix de moto, alors il faut arriver à faire les deux.
0: Vous combinez. Vous avez quoi? Vous avez les deux petits écrans, vous avez la télé, l'ordinateur?
2: Non, généralement, ils s'arrangent pour les passer juste en décalage et on les a jamais vraiment en même temps.
0: Ok, bon, c'est bien pensé quand même. Bon, bah écoutez, Eric, vous allez pouvoir vous régaler avec votre fils, donc cette carte cadeau pour dépenser au Picardia Games Park, dont c'est à Croix-Rot. Vous en profitez comme vous voulez. Vous nous envoyez une petite photo sur WhatsApp.
2: Il n'y a pas de problème et merci à ICI Picardie.
0: Eh ben écoutez, on vous remercie de nous appeler tous les jours. Dites-moi juste, Eric, quelle est la première radio de la Somme?
2: ICI Picardie.

0: L'Ombre Jaune, ah bah c'était le premier nom de leur groupe. Alors ensuite, ils se sont fait évidemment connaître sous le nom Niagara. Et c'est avec ce nom qu'ils ont connu le succès. Vous écoutez ici Picardie, et la musique continue.
1: Elle a pris des
0: ondes, ça, c'est pas mal. C'est Benjamin Biolay dans moins de 2 minutes avant le retour de l'information à 18h dans un tout petit peu plus de 10 minutes.
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0: Et c'est un très beau morceau proposé par Benjamin Biolay, cette nouveauté Ici Picardie avec ce titre Écran Total. Vous écoutez Ici Picardie, soyez prudents, on va en reparler également dans la météo dans un instant. Ce week-end, vigilance jaune en Picardie, alors prévoyez toujours de bien vous hydrater, de bien également mettre potentiellement de la crème solaire si jamais vous sortez, et également de vous rendre sur ici.fr pour avoir tous les bons réflexes.
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0: 18h, merci d'avoir choisi la première radio de la Somme. Ici Picardie. À 18h, vous avez rendez-vous avec le journal Les Informations présentées par Julie Smul.
2: La canicule à la une, évidemment, ce soir. 53 départements toujours en vigilance orange. Ils seront 60 demain. Et dimanche, une partie de la France pourrait même basculer en vigilance rouge. C'est le plus haut niveau d'alerte. Météo France le dit clairement ce soir. L'épisode qu'on est en train de traverser pourrait être aussi long et aussi sévère que celui du mois d'août 2003. On a enregistré près de 15 000 décès liés à la chaleur à ce moment-là en France. Pour l'instant, les seuls chiffres dont on dispose au début de ce nouvel épisode, ce sont évidemment ceux qui s'affichent sur le thermomètre. Aujourd'hui, il a fait par exemple 34 degrés à Paris, ressenti 39. Ça veut dire plus chaud que dans certaines villes tropicales, Maxime Glorieux.
3: Oui, si l'on s'intéresse à la température ressentie, en prenant compte l'humidité et l'ensoleillement, notre corps enregistre jusqu'à 39 degrés à Paris, c'est plus qu'à Bangkok, qu'au Sri Lanka et qu'au Caire en Égypte. Et ce sera même pire dimanche, 44 degrés ressentis dans la capitale, quasiment 10 de plus qu'à Dakar. Il fera plus chaud à Paris qu'à La Mecque ou qu'à Manille aux Philippines, connues pourtant pour leur climat humide voire tropical. Mais cela s'explique par une poussée d'air caniculaire qui arrive sur la France dimanche depuis le Sahara. Et les températures ressenties seront de moins en moins supportables en 2050, quand le thermomètre pourrait afficher 50 degrés en été. Surtout que la chaleur tue, une bombe sanitaire selon l'ONG Oxfam, avec plus de 5000 morts chaque année en France.
2: En France, côté gouvernement, on s'organise. Une cellule de crise spéciale canicule sera mise en place au ministère de l'Intérieur demain, avec notamment en ligne de mire la fête de la musique prévue dimanche dans toute la France. Enfin, pour l'instant, Paul Barcelone.
4: Poitiers, Brive ou encore Argenteuil, dans ces villes, la fête de la musique est annulée dimanche. Mais pas question de l'interdire de manière générale, prévient le ministre de l'Intérieur, Laurent Nunez.
5: Il n'y aura pas de remise en cause des festivités qui sont prévues pour la fête de la musique. Mais nous avons demandé au préfet, au DGRS, d'être en lien très étroit avec les organisateurs pour bien s'assurer que toutes les précautions sont prises.
4: Vigilance rouge probable à Paris, avec un important dispositif de sécurité pour éviter les noyades dans la Seine notamment. Les événements sportifs en extérieur sont aussi annulés dans la capitale. Mais au-delà de la fête de la musique, le gouvernement tente de tout anticiper, à commencer par la situation dans les écoles. Près de 800 sur 60 000 ont aménagé leurs horaires. Souplesse aussi quant au baccalauréat, assure Édouard Geffray, le ministre de l'Éducation nationale.
6: C'est comme ça que j'ai dit par exemple que les examens, je ne ferai plus d'écrit à l'avenir au baccalauréat ou au brevet les après-midi, c'est fini. Plus d'épreuves professionnelles au baccalauréat professionnel les après-midi, c'est terminé aussi, on fera ça le matin.
4: Objectif prioritaire de l'exécutif, tout faire pour éviter le procès en impréparation, s'entendre dire que la canicule n'a pas été anticipée ou que le gouvernement agite uniquement dans l'urgence, d'où le fait que Matignon reprenne la main.
2: Et la liste des événements annulés s'allonge au fur et à mesure que le thermomètre grimpe. Le marathon du vignoble à Dorlisheim, dans le Bas-Rhin, prévu dimanche, n'aura par exemple pas lieu. Même chose pour toutes les manifestations sportives et jusqu'à nouvel ordre dans la ville de Mont-de-Marsan, dans les Landes. En Seine-Maritime, le préfet appelle les maires et les organisateurs d'événements sportifs à reporter ou à annuler leurs événements prévus ce dimanche. La chaleur, Paul Barcelone en a parlé, chaleur qui provoque aussi la fermeture temporaire de 150 écoles et collèges, près de 800 établissements scolaires qui ont déjà décidé d'aménager leurs horaires, et puis les personnes âgées aussi qui souffrent évidemment beaucoup de la chaleur. Sur ICI, Eric Frégona, le directeur adjoint de l'association des directeurs au service de personnes âgées, réclame ce midi des moyens pour recruter des CDD canicules.
7: Il y a eu des avancées sur la communication, il y a eu des avancées sur l'approvisionnement en eau, etc. Il y a eu les climatisations, et ça c'est depuis 2003 quand ça a été la catastrophe. Pour autant, le nerf de la guerre, c'est quand même le temps qu'on passe auprès des personnes âgées dans ces moments-là. Et le temps, évidemment, c'est de l'argent, et il va falloir se poser les vraies questions. Est-ce qu'on peut recruter tout simplement des CDD canicules Est-ce que l'État français est capable de dire oui, on accorde aux établissements, par exemple, et aux services à domicile de recruter dans ces périodes de crise pour pouvoir accompagner nos plus anciens et les plus fragiles?
2: Éric Frégona, invité ce midi de l'émission Ma France sur votre radio ici. C'est l'autre information de la journée. L'autopsie le confirme donc. Aujourd'hui, la petite Liana a été violée, bâillonnée et attachée. Des traces ADN du principal suspect, Jérôme Barella, retrouvées également sur son corps. La collégienne de 11 ans avait disparu à la sortie des cours fin mai à Fleurance, dans le Gers. Son corps, retrouvé une semaine plus tard dans un silo à grains, à 10 km de là. Aya Nakamura, Théodora et DJ Snake, voilà les têtes d'affiche de la cérémonie d'ouverture de l'eSport World Cup, immense tournoi de jeux vidéo qui aura lieu à Paris cet été.
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0: Ouais, ce temps, il devient de plus en plus gris avec des orages ce soir en Picardie. Alors, si vous êtes même peut-être dans les environs, notamment de Fricamp, près de Poix-de-Picardie, vous avez peut-être déjà eu quelques averses, notamment des averses de grêle. C'est ce qu'on a pu voir notamment avec les photos de Raphaël et de Marie. Soyez donc vigilants, hein, parce que ce soir, on risque d'avoir des orages en Picardie, voire même un petit peu de la grêle. Alors, ça ne va pas durer parce que demain matin, retour du soleil. Ce sera une journée ensoleillée demain. Température toujours très chaude, les canicules et les vigilances jaunes continuent, soyez donc prudents. Demain, on aura 30 degrés en moyenne en Picardie, sur la côte Picarde autour de 24 degrés, notamment à Saint-Valery-sur-Somme. Du côté d'Amiens, il fera 28 degrés, à Saint-Quentin, 29 degrés. Si vous êtes à Compiègne ou encore Beauvais, plus chaud. Demain, on aura jusqu'à 31 degrés, ça va grimper parce que dimanche, notamment en Picardie, on aura jusqu'à 35 degrés. Rendez-vous sur le site ici.fr pour retrouver une liste d'endroits, notamment pour se rafraîchir autour de vous.
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0: On regarde également ce qui se passe au niveau des routes. On fait un zoom sur Amiens. Vous êtes peut-être dans le secteur d'Amiens, probablement aux alentours de la route de Rouen. Vous le constatez, il y a un petit ralentissement assez léger. 5 petites minutes, notamment au niveau du radar où ça bouchonne habituellement. Au boulevard de Beauvillé, là aussi, autre point où ça bouchonne régulièrement. C'est un peu plus dans le centre-nord d'Amiens. 4 minutes de ralentissement. Sinon, pour le reste, ça roule plutôt bien. Ça roule également très très bien à Beauvais. Des petits retards en gare d'Amiens, mais c'est pas bien méchant. C'est maximum 15 minutes. En gare d'Abbeville, par contre, c'est beaucoup plus compliqué, notamment si vous partez à Paris Nord. Le départ est prévu initialement à 18h55. 1h10 de retard si vous êtes en gare de Beauvais. Tout va bien. Et pareil, en gare TGV Haute-Picardie, tout va bien. 03 82 53 22 58. Ça, c'est le bon numéro pour nous appeler si jamais il se passe quelque chose sur la route et que vous le constatez.
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0: Alors cet après-midi, il faisait 33 degrés en Italie. C'est un peu trop chaud. Restons en Picardie. Si on veut voyager en Italie, il y a une chanson pour ça. Bah oui, elle a été faite par le groupe Lily Club. Et bah la voilà justement à 18h16. Vous écoutez ici Picardie.

0: Vous écoutez ici Picardie. Si je vous dis là maintenant, vous écrivez le livre que vous voulez. Vous choisissez le thème, vous choisissez le format, le nombre de pages. Ce serait quoi? C'est pas forcément évident hein, tout de suite. C'est pas une évidence et d'autant plus qu'on peut avoir la peur de la page blanche. Et notre invité doit justement lui lutter contre ça puisqu'il est auteur et un auteur picard. Alors il va nous raconter comment se passe le quotidien d'un auteur, d'un écrivain. C'est juste après cette nouveauté qu'on va écouter dans un instant.
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0: Et cette nouveauté, c'est signé Jérémy Frérot. Oh, vous allez voir, il y a un petit peu un goût d'été.

0: C'est une nouveauté ici Picardie, Jérémy Frérot avec ce titre du même nom, Frérot. Alors Jérémy Frérot, peut-être que pour écrire ce succès qu'on vient d'entendre, ce futur succès, c'est tout ce qu'on lui souhaite, il a peut-être eu au départ le syndrome de la page blanche. Vous savez, quand on veut écrire quelque chose, mais on ne sait pas, on n'a pas d'inspiration. Eh bien notre invité de ce soir doit lutter chaque jour contre ce syndrome de la page blanche. Parce qu'il est auteur Picard, il vient de sortir son deuxième livre, Chasseur d'été. Soufiane Calois, bonsoir.
1: Bonsoir.
0: Alors, petite question, le syndrome de la page blanche, vous êtes auteur, vous l'avez ou pas ?
1: Oui, ça peut m'arriver, ça peut m'arriver. C'est pas systématique, vraiment pas.
0: C'est justement une question que je me pose un petit peu, et c'est pour ça qu'on est heureux de vous recevoir aussi pour en parler. Vous êtes auteur, Soufiane Calois. C'est quoi votre routine en tant qu'auteur, en tant qu'écrivain ? Est-ce que c'est vraiment le cliché un petit peu de l'inspiration me vient, je peux écrire jusqu'à 4 heures du matin ? Ou alors vous êtes plutôt cartésien, c'est je me mets à mon bureau, j'écris tous les jours. C'est notamment ce que fait Amélie Nothomb, l'écrivaine.
1: C'est un mélange des deux. Ça ne vient pas sans beaucoup de travail et beaucoup de régularité. Donc le matin, systématiquement, il faut... moi, j'ai besoin de lire avant d'écrire, et au bout d'un moment, j'en viens à écrire. Et parfois c'est bon, parfois je trouve ça bon, parfois je trouve ça pas assez bon. Et c'est pas grave, j'aurais écrit quand même une demi-heure, une heure, deux heures. Et à certains moments, au cours de la rédaction du roman, il y a des moments où on a un peu plus d'énergie, on a un peu plus d'élan. Voilà, plutôt que d'inspiration, je parlerais d'élan. Et il y a un moment, on a un élan qui est un peu plus important et on peut écrire beaucoup plus longtemps et on a un besoin un peu plus impérieux.
0: Cet élan, justement, vous l'avez eu pour écrire votre deuxième livre, Chasseur d'été. Alors, c'est un roman où on suit une bande d'amis de leurs 7 ans à leurs 17 ans. Il y a notamment un fait divers qui se passe dans le livre et on va voir comment les personnages réagissent. Pour justement parler un petit peu de ce travail, combien de temps ça prend pour écrire un roman comme celui que vous avez sorti, Chasseur d'été? Et surtout, parce que c'est votre deuxième roman, c'est quoi les différences entre son premier roman qu'on écrit et son deuxième?
1: Pour le premier roman, il y a eu beaucoup de naïveté. On y va sans avoir d'horizon d'attente et je sais que je l'ai écrit en 6 mois parce que c'est une histoire qui m'habitait depuis très longtemps et donc une fois que je me suis lancé, j'avais plus qu'à écrire. Pour le deuxième roman, ça a été un peu plus compliqué. J'ai mis 1 an et demi, ce qui est une petite moyenne en général. En moyenne, je dirais que c'est entre 1 et 2 ans pour écrire un roman. Et donc j'ai mis 1 an et demi parce que j'ai mis du temps à me libérer aussi de l'horizon d'attente que je me suis construit tout seul avec pendant la promo de mon premier roman.
0: Et ça donne ce livre, donc Chasseur d'été, deuxième livre qui est sorti. Vous serez d'ailleurs à Ternier demain à 10h30, Soufiane Calois, pour pouvoir discuter, échanger à la médiathèque de Ternier pour raconter votre parcours. Merci infiniment d'avoir été avec nous avoir raconté un peu les coulisses de votre métier d'auteur, Soufiane Calois. Vous êtes donc auteur et auteur Picard, puisque vous êtes originaire de Ternier. Merci beaucoup.
1: Merci à vous.
0: Et la suite, c'est de la musique sur votre radio ici Picardie, avec tout de suite un titre. Oh oui, ça sent bon le week-end. Ah bah oui, ça sent bon le week-end. Je pense que quand nous sommes vendredi soir, 18h17, vous êtes dans la voiture, la journée a été un peu dure, ça n'a pas été la meilleure. Ce genre de musique, ça fait plaisir. Voici le titre Disco.

0: Les communards, à l'instant, vous écoutez ici Picardie. La musique continue dans un instant. Un duo de la chanson française qui n'avait encore jamais fait de musique ensemble. Et ben, on va écouter ce premier morceau entre Pascal Obispo et Francis Cabrel. C'est dans un instant.
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0: entre deux stars de la chanson française. Et en duo d'ailleurs pour la première fois, c'était Francis Cabrel et Pascal Obispo.
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0: Ça va mieux. Tout à l'heure, il y avait quelques ralentissements, notamment au niveau de Amiens, précisément dans le centre d'Amiens, au boulevard de Beauvillet. Ça va mieux. Ça va mieux aussi, notamment en route de Paris. 4 minutes de ralentissement sur Amiens. Ça va très très bien au niveau de Beauvais. Également en gare TGV. Alors là, par contre, ça va un petit peu moins bien. En gare d'Amiens, 25 minutes de retard pour le train de Paris-Nord. Le départ est initialement prévu à 18h06, 18h30. Il devrait donc arriver d'ici quelques minutes. Toujours en gare d'Abbeville, ce retard d'1h10 au départ d'Abbeville pour aller à Paris-Nord. Le train initialement est prévu à 18h55, 1h10 de retard. Ça va bien en gare de Beauvais et ça va également bien en gare TGV Haute-Picardie. 03 22 92 58 58, ça c'est le numéro que vous composez si jamais vous voyez quelque chose sur les routes ou en gare.
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0: La définition d'une bonne musique qui donne la pêche pour passer un bon début de week-end, c'est ça.

0: Émilie.
1: Salut tout le monde. Émilie au rapport pour votre dose quotidienne d'actualité musicale. C'est l'anniversaire de Nadia aujourd'hui, numéro 1 des ventes il y a une vingtaine d'années avec...
2: Et c'est parti pour le show.
1: C'est parti, mon Dieu, mais quel tube! Nadia a 53 ans aujourd'hui et une dizaine de concerts en festival cet été. Ne la ratez pas! J'ai une question pour les fans de Kali. Eh, c'est quand le bonheur? Eh ben, pour les fans, c'est à la rentrée avec la sortie de son nouvel album, Kali Suri. On vous fait découvrir un premier extrait qui s'appelle Encore.

Camille a décidé de se livrer avec Cali Siouri, album qui porte son vrai nom de famille. Après une dizaine d'albums, 30 ans de carrière et des milliers de concerts, ça sortira le 25 septembre. Le mari de Beyoncé, le rappeur américain Jay-Z, part en tournée pour célébrer ses 30 ans de carrière. Une seule date chez nous, le 10 septembre au Stade de France. Et la vente des tickets a commencé il y a une semaine, mais il en reste. Alors on n'a pas l'habitude, hein, que ce soit Beyoncé justement, ou Indochine, Taylor Swift, Aya Nakamura. Régulièrement, on entend que les places se sont arrachées en quelques heures. Et ben là, c'est pas le cas. Et devinez pourquoi ?

0: so crazy, trop dingue. Les prix affichés pour le concert de Jay-Z, c'est pour ça qu'il en reste. Le gars nous a pris pour des Texans, en fait. Le prix le moins cher est à 73 euros, et à ce prix-là, on a vu sur le parking. Les places VIP s'envolent jusqu'au ridicule, avec un package pour 6 personnes à 13 506 euros, qui ne vous garantit pas de rencontrer la star, hein, mais juste de vous asseoir dans les premiers rangs, de boire des cocktails et de rentrer en taxi. Pff, flemme. La fête de la musique à la télé, c'est demain, samedi 20 juin, veille de la date officielle, mais c'est pas mal, ça vous permettra de célébrer la musique deux fois ce week-end, sur vos petits écrans, donc en direct du Théâtre Antique d'Orange, un grand concert en public, pour applaudir Sheila, David et Jonathan, Marine, Claudio Capeo, Magic System, Pierre Demar et Christophe Willem, la fête de la musique demain à 21h sur France 2, avec votre radio ici, fier partenaire de l'événement. C'est comme ça, qu'est-ce que j'y peux faire.
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1: Le chanteur américain Bobby McFerrin, à l'instant, vous écoutez ici Picardie.
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1: Eh bien, elle vient chaque matin au micro d'ici Picardie pour donner un petit peu son humeur du jour. Karen Ponte, c'est chaque matin avec Valentine Costa à 7h40.
3: On va pousser la chansonnette ce matin avec l'autrice picarde Karen Ponte qui nous donne ses billets d'humeur le matin et qui s'éparpille. Bonjour Karen.
4: Bonjour. Alors en fait, j'ai envie de vous parler d'une découverte de quelqu'un que j'ai vraiment écouté avec énormément de plaisir il y a quelques jours. Dimanche, en fait, je rentrais du salon de Vannes en voiture et je cherchais un podcast pour accompagner la route du retour. Et je suis tombée sur celui de mon ami Maud Ankawa dont je vous ai déjà parlé. Podcast qui s'intitule « Ces questions que tout le monde se pose ». Et j'ai fait défiler la liste des épisodes et j'ai choisi le 77 datant du 26 mars avec pour invité Marlène Schaff. Alors Marlène Schaff, que vous avez sans doute découverte via la Star Academy, puisqu'elle y a œuvré en tant que répétitrice puis en tant que professeure, mais avant d'être dans la lumière, elle a également travaillé dans l'ombre en préparant les talents qui participaient à The Voice.
3: D'accord.
4: Et Marlène Schaff, en fait, c'est avant tout une chanteuse et une femme solaire, pétillante et hyper émouvante. Dans ce podcast, elle se livre avec beaucoup de sincérité, d'ailleurs ça m'a hyper touchée, je dois le dire, sur toutes les injonctions qu'elle a reçues et qui ont fini par la détourner de celle qu'elle était. Il faut plaire à sa mère, il faut plaire aux enseignants, il faut plaire aux garçons, mais comme elle le dit avec beaucoup de justesse, tout ça ne nous apprend pas à nous plaire à nous-mêmes. J'ai aimé chacune des phrases qu'elle a prononcées, d'ailleurs j'aurais pu en prononcer un certain nombre à sa place. J'ai eu un véritable coup de cœur, je crois, pour cette jeune femme que je ne connaissais finalement qu'à travers les images que je voyais d'elle à la télévision. Et j'ai évidemment très envie d'aller la voir sur scène, puisqu'elle a un One Woman Musical Show qui s'intitule A Queen is Born, dans laquelle elle campe une drag queen du nom de Petra, qui est son alter ego. J'espère bien d'ailleurs qu'on aura l'occasion de la voir sur scène à Amiens. Je lance un petit appel comme ça. Je vous dis à lundi, et d'ici là, rappelez-vous, 4 focus c'est bien, mais 4 éparpillés, c'est encore mieux.
1: Karen Ponte qui a aussi craqué pour un truc qui nous a traumatisé enfant, les cahiers de vacances. Mais alors qu'est-ce qui a fait ce changement? Vous pouvez avoir la réponse sur le site ici.fr.

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0: c'est le titre de Gaëtan Roussel que vous venez d'entendre sur votre radio locale ici Picardie. La musique continue dans un instant. On va notamment écouter Alain Bachung avant de retrouver les informations de 19h. Ce sera dans un tout petit peu plus de 5 minutes. On vous rappelle ce week-end, vigilance jaune, les températures très chaudes. Pensez donc à bien boire. Et si vous avez besoin de trouver des points d'eau frais, rendez-vous sur le site et l'application ici.fr.
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0: Osez Joséphine, le titre d'Alain Vachung sur votre radio locale, ici Picardie.
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0: Merci d'avoir choisi Ici Picardie, première radio de la Somme, il est 19h. Dans un instant, 100% années 80 avec Laurent Petit-Guillaume, mais juste avant, le journal de 19h présenté par Julie Smul.
2: Une cellule de crise spéciale canicule installée dès demain au ministère de l'Intérieur. Demain, 60 départements seront placés en vigilance orange, c'est 7 de plus qu'aujourd'hui. La journée sera encore très chaude, mais c'est à partir de dimanche que nous entrerons réellement dans le pic de cette canicule, Guillaume Fariol.
3: Oui, les prévisionnistes de Météo France alertent ce soir. Les pires des prévisions se confirment. Au fur et à mesure que nous approchons du sommet de cette canicule, l'intensité du pic n'a cessé de se renforcer au fil des jours. Des départements vont très probablement passer en vigilance rouge. Dimanche, plus de 36 sur une très large partie de la France. Des pointes à 40 dans le centre-ouest, en Nouvelle-Aquitaine, dans le centre de la Provence. Lundi, la chaleur va encore s'intensifier, là jusqu'à 42. 2 degrés dans le centre-ouest du pays. Lundi s'annonce comme l'une des journées les plus chaudes de l'histoire de Météo France. Et ensuite, eh bien, le pic va se poursuivre mardi. À ce stade, les prévisions ne montrent pas de baisse nette des températures. L'anticyclone bloqué sur la France ne faiblit pas. Il continue encore et encore et encore de compresser et de réchauffer l'air. Cette canicule est bien partie pour devenir l'une des plus sévères que nous ayons connues, comparable à celle de juillet 2019 et à la célèbre canicule d'août 2003.
2: Guillaume Fariol, conséquence des températures qui continuent de grimper, de nombreux événements sportifs sont annulés un peu partout en France ce week-end. Des courses à pied dans le Bas-Rhin ou encore le rassemblement Fête du Sport qui était prévu à Dijon. Il n'y aura pas non plus de Fête de la Musique dimanche à Poitiers, à Brive-la-Gaillarde ou à Argenteuil. Pour l'instant, elle est maintenue, cette fête de la musique, à Tours. Même chose pour le festival itinéraire BIS, prévu juste à côté, à La Riche. Un événement encadré par des bénévoles de la protection civile qui se préparent pour faire face à ces fortes chaleurs. Boris Compin.
4: On part dans 30 minutes, Max.
5: Ils sont 8 hommes et femmes bénévoles qui vont tenir un point de secours à La Riche. Des heures d'attente ou de patrouille dans une chaleur accablante. Laurent Prats, le président de la protection civile, rallonge donc la liste du matériel habituel.
6: Est-ce que tu peux me rajouter 4 packs d'eau, s'il te plaît, la glacière, les 2 ventilateurs sur pied? Je vous demande à tous d'être vigilants avec la canicule. On va se mettre le plus à l'abri. Et surtout, je vous demande à toutes et tous de se mettre une minuterie toutes les 30 minutes pour boire un fond d'eau régulièrement, même si vous n'avez pas soif.
5: Se protéger pour être capable de protéger les autres, c'est une consigne bien intégrée par tous les bénévoles, comme Emma.
7: On anticipe des problèmes et puis on pense aussi à nous, parce qu'un secouriste qui peut aider, c'est quelqu'un qui prend soin de lui aussi. On sait que on va pas mal bouger, on va être dans un poste de secours dans lequel il va faire chaud, mais rester à l'ombre, c'est pas toujours possible si on a une victime qui est au soleil, par exemple.
5: Les secouristes espèrent que le public va de lui-même faire les bons gestes, boire beaucoup d'eau, rester à l'ombre principalement, mais en cas de gros coup de chaud, tout est prévu.
6: Ça peut passer par des colpacks, ce sont des petits dispositifs avec une température très froide que l'on peut mettre à des endroits très précis du corps, tout comme effectivement passer par un arrosage, mais qui est plus abondant qu'une simple bouteille d'eau.
5: Au total, plus de 50 bénévoles de la protection civile sont mobilisés ce week-end pour Itinéraire BIS à La Riche ou pour la Fête de la Musique à Tours.
2: Voilà pour ce reportage ici Touraine, à Paris, pour aider à lutter contre la chaleur. Le maire Emmanuel Grégoire annonce ouvrir 24 heures sur 24 l'ensemble des parcs et des jardins de la capitale. Il repousse aussi les horaires de fermeture des piscines à 20 heures le soir. Vous pouvez retrouver toutes ces informations, des conseils aussi pour faire face à ce gros coup de chaud qui s'abat sur la France. Rendez-vous sur votre appli et sur ici.fr. Dans l'actualité aussi ce soir, c'était le scénario redouté par les proches de la petite fille. L'autopsie le confirme. Liana, enlevée et tuée il y a 3 semaines dans le Gers, a été violée. Des traces ADN du principal suspect, Jérôme Barella, retrouvées également sur son corps, Pierre de Cossette.
8: Oui, et tout désigne désormais Jérôme Barella, déjà mis en examen pour enlèvement et séquestration, mais sur qui pèse la menace de nouvelles poursuites, et notamment pour viol, puisque non seulement l'autopsie a mis en évidence des lésions chez la petite fille, mais aussi l'ADN du suspect a été retrouvé sur le corps de Liana, des traces caractéristiques dont tout laisse à penser que Jérôme Barella, 41 ans, est l'auteur de violences sexuelles sur la collégienne de 11 ans. Colère et dégoût réagissent les parents de la petite fille par l'intermédiaire de leur avocat. Pour l'heure, à notre connaissance, Barella n'a pas été entendu par le juge d'instruction sur les soupçons de viol. Il est en prison, à l'isolement. Lui qui était resté mutique lors de sa mise en examen après avoir affirmé en garde à vue qu'il avait déposé déposer Liana devant la piscine de Florence à 1 kilomètre du collège où la petite fille avait été vue en train de monter dans sa voiture. C'était donc il y a 3 semaines. Le corps sans vie de Liana avait été retrouvé dans un silo à grains quelques jours plus tard. L'autopsie n'a pas permis de déterminer en revanche les causes de sa mort.
2: Les précisions de Pierre de Cossette. Le stade toulousain face au Racing 92, c'est la première demi-finale du top 14. C'est du rugby et c'est ce soir, coup d'envoi à 21h05. La deuxième demi-finale, ce sera demain à la même heure et ce sera Montpellier face au Stade français.
0: Alors, des orages, bah oui, voilà ce que vous allez peut-être vivre ce soir en Picardie. Des orages attendus aux alentours d'Amiens, de Beauvais ou encore d'Abbeville. On sait que tout à l'heure, aux alentours d'Amiens, il y a eu notamment de la grêle qui est tombée. Donc, soyez prudents si vous êtes sur la route. Soyez prudents également si vous êtes dehors. Prévoyez le parapluie. Ça va durer toute la soirée et une partie de la nuit. Demain, un grand soleil aux alentours des 30 degrés partout en Picardie. Et dimanche, jusqu'à 35 degrés en Picardie. Tout de suite, vous retrouvez Laurent Petit-Guillaume pour 100% les 80.
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9: Bonsoir à tous, j'espère que vous avez passé une bonne journée. Comme chaque soir, je vous ai préparé une heure de tubes qui font chanter, danser la France depuis plus de 40 ans, hein, et qui n'ont pas envie de s'arrêter demain. C'est 100% années 80 et ça commence comme ça.

0: Sting, c'était Englishman in New York.
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0: L'ex-policier du rock qui revient à ses débuts dans le monde du jazz, ça donne un de ses plus grands succès en 1987. Alors pour la suite, j'ai choisi un tube que certains d'entre vous ont peut-être vu et entendu en live. Il y a pile 40 ans, le 14 juin 1986, Queen est de retour en France. Il donne un concert inoubliable à l'Hippodrome de Vincennes, le Magic Tour, durant lequel ils reprennent pour la première fois Under Pressure, mais sans David Bowie.
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0: C'était Eli Medeiros avec A Bailar Calypso. Un an après le premier succès de Eli Medeiros, Toi mon toi, ce Bailar Calypso va voyager et rencontrer le succès au-delà de nos frontières. Les Pays-Bas, l'Italie, le Québec craquent pour cette chanson qui devient un tube en 87. Après quelques paroles en espagnol, quelques paroles en swahili dans un instant, grâce à l'une des plus belles mélodies signées Michael Jackson, Liberian Girl, c'est juste après ça.
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0: Ici Picardie, c'est des infos pratiques toutes les heures et juste après, retour du son 80.
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2: Un orchestre national sera à Amiens.
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2: Celui de Lille, c'est l'une des formations symphoniques les plus prestigieuses de France. Fondé en 1976 par Jean-Claude Casadesus, il s'est imposé comme un acteur majeur de la vie culturelle, tant au niveau national qu'international, et il jouera donc à Amiens jeudi de la semaine prochaine, aux côtés de l'orchestre de Picardie. Le concert mettra à l'honneur l'organiste Thierry Esquèche, grande figure musicale française et titulaire des grandes orgues de Notre-Dame de Paris. Le concert dure 1h45, pause comprise, et donc pour les fans de musique classique, c'est l'occasion de voir les deux plus grands orchestres de la région jouer ensemble. C'est sur réservation avec des tarifs entre 17 et 30 euros et c'est donc le 25 juin à 19h30. 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

0: My Song of You, c'était Laurent Voulzy.
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0: Bon allez, après ce classique du duo Voulzy-Souchon, on va prendre des nouvelles d'une des plus grandes stars du rock à l'américaine, le célèbre David Lee Roth. À 71 ans, il est en tournée cet été, juste aux États-Unis. Hein. Tout va bien. Après avoir durant 10 ans connu le succès en tant que chanteur du groupe de hard rock Van Halen, le groupe se sépare. Il entame une carrière solo en 85 et se retrouve en tête des ventes grâce à un mini-album contenant entre autres une reprise des Beach Boys, California Girls.
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0: Rien que pour toi, c'était François Feldman. 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Sorti en octobre 86, eh oui, encore un titre qui fête ses 40 ans cette année et qui n'a pas pris une ride. Bah, c'est la magie des années 80. Et toujours aucun lifting en vue, hein. Enfin, pour la chanson, je précise. À suivre dès 20h Décibel avec Émilie Mazoyer qui reçoit ce soir Grand Corps Malade. Mais nous, on reste dans les années 80 avec dans un instant Big in Japan, Alphaville, juste après ça.
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0: On est en retraite. Et je suis jamais appelée pour le jeu là le matin. Tant je suis inscrite.
1: Ça viendra.
0: Bonne journée.
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2: Et c'est Décibels, toute l'actualité musicale avec ce soir, le surdoué Grand Corps Malade qui, 20 ans après son premier album, n'en a pas encore fini.
3: Je n'ai pas encore fini avec l'envie d'écrire, car quand le monde va trop vite, il n'y a que ça qui m'aide à ralentir. Quand mon cerveau constate, c'est mon stylo qui comprend, qui sait prendre du recul, noircir la page en m'éclairant.
2: Eh ouais, ça fait 20 ans, mais pas le temps de faire le bilan. Grand Corps Malade préfère ouvrir un nouveau chapitre. Nouvel album fabriqué dans un nouveau pays, nouvelle tournée, nouvelle rencontre en studio. La seule chose qui ne change pas, c'est son envie d'être là, avec vous.
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2: Salut à toutes, salut à tous et bienvenue dans Décibels en ce vendredi soir. Je sais, vous avez chaud, mais croyez-moi, j'ai des nouvelles fraîches à partager avec vous du monde de la musique. Aujourd'hui, c'est l'anniversaire de Paula Abdul. Donc, bien évidemment, les personnes âgées comme moi se souviennent très bien de Paula qu'on écoutera en fin d'émission. Les autres, je vous expliquerai à quel point elle a émerveillé nos années 80. Le coup de cœur du jour, c'est le nouveau single de Big Flo et Oli, Picasso, dans lequel on entend Oli faire un solo de trompette absolument magnifique. On y reviendra tout à l'heure. Et puis un blind test autour des gens qui jouent. Si ça vous inspire, alors appelez-nous 0810 055 056 0810 055 056. C'est Sadika qui vous attend au standard. Et à gagner ce soir, eh bien ce sont vos lunettes pour l'éclipse du mois d'août. Et bonsoir Grand Corps Malade.
3: Bonsoir.
2: Bienvenue dans Décibels. Je suis toujours contente. Alors, il y a du nouveau, on le disait, 20 ans de carrière. Et oui, depuis ces voyages en train, c'est ce jour-là qu'on a découvert Grand Corps Malade.
3: C'est vrai que les histoires d'amour, c'est comme les voyages en train. 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
2: Grand Corps Malade, les voyages en train, c'est le premier tube et puis la première victoire de la musique aussi, révélation scène en 2007. J'ai dit que t'as pas très envie de faire le bilan, mais puisque t'es là, moi je veux bien en faire un petit quand même. Tu t'imaginais au moment de ce premier album que tu ferais ça sur le long cours?
3: Non, je m'imaginais pas parce que je pense pas aussi loin.
2: Ouais.
3: Donc si on m'avait dit est-ce que dans 20 ans t'auras déjà fait plein d'albums, je me pose même pas la question en fait. Et si jamais on m'avait forcé à me la poser, non, j'aurais pas imaginé tout ce qui s'est passé depuis 20 ans. C'est vrai qu'il s'en est passé beaucoup.
2: Ouais.
3: Mais voilà, le premier texte là, c'est j'en ai pas encore fini, c'est l'intro de l'album.
2: Ouais.
3: Parce que justement, mais moi j'ai aucun problème à faire des bilans, j'adore les bilans. Mais en tout cas, un bilan, c'est un bilan provisoire, quoi. Ça veut pas dire que c'est fini. Et en effet, j'ai encore plein d'envie, ouais, et plein d'idées. Donc, on repart pour 20 ans, quoi.
2: Alors, je donne les chiffres parce que c'est un bilan, mes enfants, comment dirais-je, ébouriffant. Donc 8 albums. Le 9e, voire la mer, arrive dans quelques semaines. 2 millions d'albums vendus, 3 victoires de la musique, 3 films aussi, Patient, La vie scolaire et l'excellent Monsieur Aznavour. Plus de 800 concerts donnés en France, mais aussi partout dans le monde. C'est pas rien. Il y a aussi des tubes, des vrais tubes radio, comme ce Mais je t'aime, victoire de la chanson originale en 2021.

0: avec Camille Lelouch. Alors, est-ce que justement, cette chanson, J'en ai pas encore fini, qui est le tout premier extrait du 9e album.
1: C'est déjà sorti.
0: Voilà. Est-ce que c'est aussi justement une réaction à ce bilan, un bilan qui est extrêmement positif, où tu as réalisé énormément de choses, où tu as eu énormément de succès, et tu te dis à toi-même, ok, j'en ai pas encore fini, il y a encore des rêves à aller chercher, c'est ça dedans.
1: Exactement, c'est un peu ça. C'est toujours difficile à expliquer comment une envie de texte naît, mais là, je suis né avec. Je me rappelle, je crois, ma première idée, c'était, j'étais un peu mélancolique et j'avais envie de dire, tiens, j'en ai pas encore fini avec la mélancolie. Et je voulais écrire un texte là-dessus. Puis je me suis dit, mais finalement, je n'ai pas encore fini avec beaucoup plus de choses que ça.
0: Ouais.
1: Donc, je n'ai pas encore fini avec l'envie d'écrire, avec mon optimisme, avec l'envie de faire des vannes, avec mes combats silencieux, avec l'envie d'être amoureux. Et voilà. Et donc, du coup, ça a donné un texte comme ça, un peu fleuve, sans refrain. Voilà, du texte un peu dans la pure tradition slam du début.
0: C'est ça.
1: Beaucoup, un texte assez dense, mais voilà, qui arrive pour moi à un bon moment et puis qu'une bonne manière d'introduire l'album où il y a après plein de choses très différentes.
0: Il est dense, mais digeste, je veux dire, on comprend. Mais la question, en fait, que je me posais, c'est si c'était du coup une conversation entre toi et toi, simplement, j'en ai pas encore fini, ou est-ce que c'est une réponse à des questions qu'on a pu te poser aussi, je sais pas, dans ton entourage professionnel?
1: Non, là, c'est plutôt entre moi et moi,
0: toi et toi.
1: Ça va, j'ai pas eu trop de gens qui m'ont dit, alors c'est la fin, c'est fini, non, pour
0: ça
1: l'instant,
0: y est, t'es
1: non.
0: Vieux.
1: Non, ça va. Ça va, c'est peut-être... c'est plutôt... Et pourtant, j'ai pas besoin de me convaincre. Moi, je suis là, je sais naturellement que j'ai envie de continuer. Mais c'est vrai que c'était une manière d'introduire l'album, ce petit bilan et perspective, tu vois, comme on dit dans les sociétés. C'est-à-dire qu'à la fois, on regarde où on en est, mais on ouvre une porte, quoi.
0: Eh ben, écoutons-la, cette chanson. Comme ça, vous allez comprendre exactement de quoi il retourne. Le Grand Corps Malade Nouveau arrivera le 18 septembre prochain. Voir la mer, c'est le nom de ce 9e album. Premier extrait et intro imparable, j'en ai pas encore fini.

0: 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Je pensais éteindre mon cerveau en éteignant la lumière. 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Alors je me relève cette nuit, demain et après-demain, avec l'expérience d'un daron et l'enthousiasme d'un gamin. J'en ai pas encore fini avec l'envie d'écrire, car quand le monde va trop vite, y'a que ça qui m'aide à ralentir. Quand mon cerveau constate, c'est mon stylo qui comprend, qui sait prendre du recul, noircir la page en m'éclairant. Mes textes savent lire en moi même dans les moments de brouillard, et chaque phrase est une lampe torche sur ce que je n'ose pas voir. 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Y'a des souffrances qu'on partage et souvent je tends la main, mais y'a des blessures égoïstes et des épreuves sans témoin. Alors je fais le dos rond, je m'endurcis, je me rassure, et je serre tellement les dents que mes silences sont des morsures. Mais j'en ai pas encore fini avec ce putain d'optimisme, il me colle à la peau même dans les moments les plus tristes. Mon optimisme est mal élevé, il ouvre tout le temps sa gueule, dans chacun de mes albums il veut être le premier single. Mon optimisme rattrape souvent là pour compenser, il dévie les chemins tracés et les destins qu'on pensait. Quand je ne vois que les murs gris pendant les jours pluvieux, mon optimisme interpelle et me dit « Attends, regarde mieux ». Alors je vois des vies cachées, des œuvres d'art, des arcs-en-ciel. Derrière tout l'ordinaire, j'arrive à voir le potentiel. Ça fait tellement longtemps que j'ai choisi d'y croire, que mes espoirs ont pris racine et font pousser des fleurs bizarres. J'en ai pas encore fini avec l'envie de dire merci, ce mot qui paye pas de mine et qui crée des éclaircies. J'en offre avec franchise aux inconnus et aux proches. En merci, je suis paradin, j'en ai toujours plein les poches. Dire merci fait des miracles, la gratitude est un pouvoir. Si tu ne le savais pas, essaye un peu juste pour voir. Ça ouvre des portes et des sourires pendant 2 secondes ou 6 mois. Et quand tu le vérifieras, n'hésite pas, remercie-moi. J'en ai pas encore fini avec l'envie de faire des vannes, dans les soirées, les enterrements, dans les joies et les drames. Ce petit diable sur mon épaule qui me souffle des conneries. Depuis longtemps je fais attention, je répète pas tout ce qu'il me dit. J'en ai pas fini avec l'amour et le privilège d'être amoureux. Pour donner du sens à la vie, c'est encore ce qu'on a trouvé de mieux. Alors j'aime sans compter, sans prévoir, à l'air libre. C'est le seul vertige qui m'aide à garder l'équilibre. J'en ai pas encore fini avec l'envie de comprendre, avec l'envie d'apprendre, avec l'envie d'entreprendre. J'en ai pas encore fini avec l'envie tout court. Tant qu'elle frappe dans ma poitrine, je me dis que c'est encore mon tour. L'envie de lancer des projets, c'est une envie qui répare et qui transforme tous les parcours de vie en ligne de départ. L'envie de prendre des risques, d'essayer comme un crève la faim. J'en ai pas encore fini. J'en aurais pas encore fini, même à la fin.
1: Mais grand corps malade est de retour, j'en ai pas encore fini. Le nouvel album arrive le 18 septembre. Alors, il faut raconter que il est né, ce disque, loin de chez nous. Mm-hmm. Nous allons planter le décor.
2: Je viendrai à Montréal.
1: Avec la voix de Robert Charlebois, Montréal, le Québec, c'était un rêve familial de longue date. Mm-hmm. Et tu l'as réalisé, ouais, l'année dernière, enfin il y a 2 ans, c'est pour ça. Un an. Raconte-moi alors.
3: Eh ben oui, c'est un projet familial, avant que les enfants soient trop grands, ouais, tout oui. Ça, de vivre une aventure autre, de se permettre le luxe, le privilège d'avoir une autre vie pendant un an. Et on a réussi à le faire, à l'organiser. Et puis Montréal, c'est une ville que j'adore. J'ai eu l'occasion d'y aller beaucoup de fois pour jouer, pour faire des concerts, de la promo. Et j'ai toujours eu un coup de cœur pour cette ville et pour les Québécois. Et donc voilà, on l'a fait de été 2024 à été 2025 avec les enfants à l'école là-bas, tout ça. Et ça a été une expérience de vie évidemment géniale pour nous tous, pour toute la famille. Et puis on a voyagé, et puis on a vu l'hiver québécois. Ouais. Et puis évidemment, tout ça, c'est nourrissant, ça donne plein d'envie, plein d'idées. C'est vrai que ce nouvel album, il est né là-bas. Et Voir la mer, c'est aussi un titre de l'album, une chanson de l'album, et c'est le titre général de l'album. C'est aussi symbolique de ça. Voir la mer, c'est prendre le temps, se reposer, respirer un bon coup, poser ses yeux sur un paysage. Donc voilà, voir la mer, c'est aussi symbolique de cette année à Montréal.
1: Donc c'était pas nécessairement le but du voyage, d'être tellement inspiré que tu as tout de suite commencé de nouvelles chansons, mais c'est ce qui t'est arrivé là-bas, c'est ça?
3: Ouais, c'est ça, c'est ça. Ouais. Puis j'ai pris plus de temps là-bas. Je sortais de 3-4 années avec le cinéma, les tournées, les albums intenses. Le but là-bas, c'était de ralentir un peu. Et bah ouais, dès que tu ralentis un peu, ton cerveau, il est un peu plus tranquille et hop, il a envie d'écrire des textes.
1: Quoi. Ça dépend qui. Toi, oui. Moi, quand je ralentis, après, je fais plus rien, je mange des chips. Mais c'est super.
3: J'ai mangé pas mal de chips aussi, ça n'empêche pas. Chips et stylo, voilà, c'était mon programme.
1: Voir la mer aussi, moi, quand j'ai entendu le titre de cet album, je me suis dit, ah, il a vu loin. Tu parlais de respirer, d'avoir de l'espace. C'est vrai que nous, vu d'ici, c'est l'image que nous renvoie le Québec, je sais pas, moi je vois des grandes forêts, je crois qu'il y a même des baleines.
3: Enfin... Bien sûr, c'est exactement ça, on a vu tout ça. Ouais. Évidemment, on a voyagé, et oui, quand Montréal déjà c'est une ville très très nature.
1: Ouais.
3: Ce que les gens connaissent de Montréal, c'est là où t'atterris, et puis c'est les petits hôtels, enfin non, les grands hôtels, dans le petit downtown où il y a des buildings comme à New York. Mais c'est pas du tout ça Montréal. Montréal, faut sortir du centre-ville, et les 80% de la ville, c'est ailleurs. Et là, il y a des parcs partout, il y a des arbres partout, donc c'est une ville très nature. Et puis dès que tu sors, tu roules une heure en sortant de Montréal, et là oui, t'es dans des forêts, dans des grands lacs, des chalets au bord des lacs, etc. Donc bien sûr qu'on a vu tout ça, on a fait tout ça. On est allé voir dans le grand nord du Québec les chiens de traîneau l'hiver et puis les baleines à tête de sac. Bon, donc oui, voir la mer, c'est tout ça. C'est poser les yeux ailleurs, respirer et découvrir. Ouais. Quoi.
1: Et voir du beau, voir la nature, c'est quelque chose, toi, qui, surtout dans ton côté auteur, tu penses que ça a nourri ça, ton écriture? Parce que c'est pas des... Enfin, voilà, tu parles comme ça de paysages à perte de vue et de dépaysement total aussi. Voilà, ça peut même débloquer des trucs dans le cerveau. Enfin,
3: peut-être, ouais, certainement. Après, c'est plus ou moins conscient de changer de rythme déjà.
1: Ah ouais,
3: ça débloque des trucs dans le cerveau, de vivre ailleurs, une autre mentalité. Ça débloque des trucs. Alors évidemment, de voir des beaux paysages comme ça, peut-être aussi. Ouais. Mais c'est ça qui est bien dans le processus de création, c'est que tu sais jamais vraiment comment ça vient, et tant mieux.
1: Et là, c'est venu. Hein. Donc l'album arrive au mois de septembre. Il est né là-bas, le disque, mais il s'est pas fabriqué entièrement là-bas. Ceci dit, c'est vrai qu'il y a plein de nouveautés. Je le disais tout à l'heure en ouverture, tu travailles avec une nouvelle équipe. C'est vrai que là, on a entendu, j'en ai pas encore fini, on va découvrir Le Prochain Rêve. On est sur une ambiance différente de tes albums précédents, qui étaient plus électro, avec Mosimane.
3: Ouais, avec Mosimane.
1: Aux commandes des prods. Ouais.
3: On avait deux albums, oui, avec des sons un peu plus synthétiques, plus électro. Et là, c'est vrai qu'on est revenu à une musique plus organique. Tout est joué à 100%.
1: C'est un groupe.
3: C'est un groupe, et on a même enregistré dans des conditions de live. Il y a des beaux studios dans le sud de la France, là, qui s'appellent La Fabrique, qui permettent ça. C'est-à-dire, c'est des grands studios où on peut tous se brancher les uns les autres. Et on a joué vraiment en live. Et donc, je pense que ça doit s'entendre un peu. C'était cette espèce d'alchimie où on s'écoute tous les uns les autres au moment où on enregistre. Et voilà, j'avais des musiciens incroyables. C'est Nicolas, ça s'écrit N-I-K-O-L-A, parce qu'il a aussi un projet musical, il est chanteur, etc.
1: Ouais.
3: C'est un jeune auteur-compositeur qui a réalisé musicalement tout l'album, et il a fait un travail incroyable. Je suis hyper fier de lui, hyper fier de cet album, grâce à lui aussi.
1: Lui as donné quoi comme direction, comme envie?
3: On a commencé un peu ensemble à Montréal, il est venu me voir là-bas, et justement je lui ai parlé de cette envie de son un peu plus organique.
1: Ouais.
3: Et notamment aussi un peu grands espaces. Il y a sur l'album plusieurs moments où il y a des guitares un peu qui font un peu Ennio Morricone, un peu western, même si je sais pas si c'est juste une direction comme ça. Il y a beaucoup d'autres choses, mais en tout cas voilà, il a senti un peu ce que je cherchais. Et puis après, il a beaucoup composé. Il m'a proposé plein de musique avec ses potes Achille et Noé. Et donc vous après voilà, on a pris certaines de ses musiques, certaines boucles, et puis j'ai commencé à écrire dessus. J'ai écrit beaucoup sur sa musique. J'aime bien aussi. Pendant longtemps, j'écrivais tout seul a cappella et je demandais aux musiciens de faire de la musique sur mesure sur mes paroles, mais j'aime bien aussi écrire moi sur mesure sur des notes.
1: Ouais.
3: Et c'est plutôt dans ce sens-là qu'on a fait l'album.
1: Ça te rajoute une petite contrainte?
3: Ouais, j'adore. Ça t'inspire une humeur, la musique. Déjà,
1: oui,
3: ça te met dans une ambiance. Et puis oui, ça te rajoute des contraintes de rythme, de la longueur de tes phrases. Et ça, j'aime bien. C'est un jeu.
1: Alors, on va découvrir Le Prochain Rêve, deuxième extrait déjà de ce nouvel album.
3: Qui est sorti cette semaine. Ouais. C'est notre petite nouveauté.
1: C'est ça. Et c'est en duo.
3: C'est un duo.
1: Tilto. Alors, on va pas faire les surprises, genre, quoi, Grand Corps Malade fait des duos? On a bien compris que.
3: J'aime bien ça.
1: C'était quelque chose qui t'allait très bien. Ça arrive quand, d'ailleurs? Alors, il y a Mesdames, évidemment, qu'on connaît par cœur. Mais t'as fait déjà des duos avant. Est-ce que t'arrives à dater à quel moment tu t'es dit, mais j'adorerais être avec quelqu'un? sur mes chansons. Dès le début.
3: Dès le début, j'ai toujours adoré cet exercice particulier qu'est le duo. T'arrives à faire matcher, à trouver l'osmose entre deux univers différents, deux voix différentes. Et puis après, il y a l'univers du texte et de la musique et marier tout ça, c'est jamais gagné. C'est un vrai petit challenge, un duo. Et du coup, quand ça marche, d'un seul coup, il y a une chanson qui est cohérente, il y a deux voix qui se répondent et moi, j'aime bien ça. C'est un jeu que j'aime bien.
1: Alors, t'as fait des duos excellents. On adore, évidemment. On en parlait tout à l'heure, celui avec Camille Lelouch, Mais je t'aime. Il y a eu aussi Ben Mazué, Gaël Faye, là c'était carrément un trio. Véronique Sanson, Louane, enfin voilà, il y a plein d'artistes. Suzanne, avec qui t'as fait des excellents duos. Là c'est Stilto. Stilto, c'est une jeune artiste alors, qui a un parcours pas tout droit, puisqu'en fait, avant de sortir sa musique, elle avait déjà une espèce de carrière sur les réseaux sociaux. Tu l'as découverte à ce moment-là ou tu l'as découverte quand elle a commencé à faire de la musique?
3: Non, je l'ai découverte quand elle a commencé à faire de la musique.
1: Donc, tu n'es pas forcément au courant de son passé?
3: Non, après, je crois que la première fois que j'ai vraiment écouté ce qu'elle faisait, c'est à la fin du duo avec mon pote, Ben Mazué. Oui. Et du coup, j'ai découvert son timbre de voix, sa fraîcheur, et puis j'ai regardé qui c'était, et puis là, j'ai vu qu'elle avait toute une carrière avant et plein de gens qui la suivaient.
1: Une communauté incroyable. Ouais.
3: Et puis après, il y a un autre pote, Vincha, qui a composé plusieurs musiques pour moi sur l'album précédent. Et un peu sur celui-là aussi, qui avait écrit pour elle. Donc, c'était un peu Stilto, qui s'appelle Laure. Stilto, c'était un peu la famille de la famille, quoi. Oui. Donc, du coup, quand j'ai commencé à écrire cette chanson, où j'avais déjà le thème du prochain rêve, je me disais, ça irait bien à une jeune artiste qui vient d'avoir une espèce de premier aboutissement. Et elle, c'est le cas. Elle a fini par se lancer dans la chanson. Elle a eu énorme succès. Elle fait déjà des tournées, des zéniths, etc.
1: Nommée aux victoires.
3: Et donc, quant à cette première consécration, comment ça se passe dans ta tête, quoi? C'est quoi la suite? C'est quoi le prochain rêve? Et c'était ça le thème. Et en écrivant pour elle cette chanson, j'ai compris que moi, en fait, j'étais dans la même question, même si c'est après 9 albums, quoi. Ouais. Et que, le projet d'après, le petit doute avant d'attaquer un nouveau projet, c'est toujours le même. Et voilà, ça s'appelle le prochain rêve.
1: Et on l'écoute maintenant dans Décibel, Grand Corps Malade et Stilto.

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0: Tilto, invité sur le nouvel album de Grand Corps Malade, Voir la mer, sortira le 18 septembre prochain. Et cette chanson, Le prochain rêve, est déjà disponible, tout comme J'en ai pas encore fini. Donc là, c'est deux extraits qui sont arrivés en
1: sur toutes les plateformes,
0: rafale,
1: comme on
0: quoi.
1: Dit.
0: Ouais, partout, toutes les plateformes. Non, tu sais ce qu'on dit ?
1: On dit quoi ?
0: On dit streamer ça fort.
1: Ah ouais.
0: C'est ça qu'on doit dire.
1: Allez streamer ça fort. C'est le prochain rêve, allez streamer.
0: Alors j'ai lu plein de choses hyper intrigantes sur ce nouvel album, puisque tu dévoiles petit à petit des infos, et notamment, là on a entendu une chanson qui est très pop, très solaire, tu parlais tout à l'heure de guitare un peu western, on me dit que dans Voir la mer, il y a évidemment de la chanson parce que ça fait partie de l'ADN, mais du rap aussi, et puis du funk, et puis même du disco, et là je me dis, te serais-tu dit, pas de frontières, pas de barrières, je fais exactement ce que je veux, c'est ça l'idée ?
1: Ouais, c'est un peu ça l'idée, complètement. Ouais. Depuis longtemps, de toute façon, je me suis jamais arrêté. Voilà, je fais du slam, les piano-voix, à un moment on m'a cantonné à ça. Mm-hmm. Depuis longtemps, moi je le dis, je fais de la pop, je fais de la chanson. Alors oui, je suis slammeur à la base, mais depuis longtemps, il y a des arrangements, il y a de la musique. Sur scène, je suis avec beaucoup de musiciens. Et c'est vrai qu'avec Nicolas, on s'est amusé à expérimenter plein de choses. Et il y a une chanson qui s'appelle Les Failles, qui est très funk, et on se régale dessus, et on imagine déjà bien le morceau festif de fin de concert.
0: Ah ben oui, c'est ça, la tournée.
1: et pareil pour une chanson qui s'appelle Je sais pas faire sans toi, qui est carrément disco avec une petite basse qui n'est pas sans rappeler les Magnolias de notre ami Claude François.
0: Claude, ah oui. Donc, des meilleurs disco français, ceci dit, les Magnolias, c'est
1: les Magnolias, c'est imparable. Ouais. Imparable. Qui ne peut pas danser sur les Magnolias.
0: C'est obligé.
1: Donc, c'est sûr qu'on. Moi, j'ai toujours aimé sur un album qui est toutes ces plein d'humeurs différentes. Donc là, c'est le cas. On s'est fait plaisir là-dessus. Hein.
0: Alors, cette fameuse tournée, parlons-en, puisque elle aussi, ça y est dispo. Il ne faut pas streamer la tournée. Par contre, les amis, ça ne servira à rien. En revanche, sachez que les billetteries sont ouvertes pour aller applaudir Grand Corps Malade à partir du mois de janvier 2027. Bon, en gros, tu vas passer l'année sur la route.
1: Hein, voilà. On va aller un peu partout.
0: Tu as fait une année au Québec. Maintenant, tu vas faire une année sur les aires d'autoroute. Voilà. Alors, le 21 janvier à Toulouse, c'est le début de la tournée. Et là, c'est vraiment tous les zéniths de France et de Navarre, Bordeaux, Orléans, Brest, Rennes, Caen, Saint-Étienne, Poitiers, Nantes, Montbéliard, ça c'est pour le début de l'année 2027. Et les dates parisiennes se passeront à l'Adidas Arena les 12 et 13 mars. Et puis ensuite, le printemps se passera à Montpellier, Lyon, Dijon, Amiens, Strasbourg, Amnéville et Lille. Et puis ensuite, deuxième partie de tournée à partir de novembre, décembre. Et puis ça sent 2028, quoi, j'ai l'impression.
1: Ouais, on peut prolonger un petit peu, il y a des chances.
0: Voilà, on a un carnet de balles extrêmement fourni pour Grand Corps Malade. Tu sais déjà si tu pars en tournée avec l'équipe qui était avec toi au studio de La Fabrique à Saint-Rémy-de-Provence.
1: Ouais, quasiment, il y a une bonne partie.
0: C'est tes musiciens.
1: Ouais, exactement.
0: Ok, Grand Corps Malade and Band, donc tournée 2027. On vous remet évidemment toutes les infos sur ici.fr, sur la page de Décibel.
1: La plage, c'est pas tout de suite.
0: C'est voir la mer, et c'est voilà, ça y est.
1: C'est voir la mer, c'est ton prochain rêve, c'est voir la plage.
0: C'est pas faux. À tout de suite, les amis. Tiens, puisque Grand Corps Malade est de bonne humeur, je vais lui parler d'un petit sujet qui fâche. À tout de suite.
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0: L'anniversaire de Paula Abdul, le nouveau single de Big Flo et Oli, et un blind test sur les gens qui jouent, parce que ça fait du bien de jouer. Enfin, la nouvelle qui vient de tomber, qui est la chanteuse la plus riche de tous les temps. C'est tout ce que vous allez savoir en écoutant la suite de Décibel. Mais pour le moment, je retourne voir Grand Corps Malade, parce qu'il paraît qu'il n'en a pas encore fini avec cette interview non plus. C'est quand même la bonne nouvelle de ce mois de juin. Grand Corps Malade, j'en ai pas encore fini.
1: Je n'ai pas encore fini avec l'envie d'écrire. Car quand le monde va trop vite, il n'y a que ça qui m'aide à ralentir. Quand mon cerveau constate, c'est mon stylo qui comprend. qui sait prendre du recul, noircir la page en m'éclairant. Mes textes savent lire.
0: En écoutant cette chanson, où il y a, je trouve, beaucoup de lumière, tu dis que voilà, écrire, ça sert à rassembler, ça sert à sortir l'espoir, etc. Je ne peux que me rendre compte que tu seras en tournée pendant une année présidentielle, et je suis assez contente de ça. Je ne sais pas, quelque part, je me dis, c'est bien, Grand Corps Malade, il n'est pas loin, etc. Est-ce que d'une manière ou d'une autre, de manière très frontale ou pas, tu penses que tu as envie de prendre la parole sur la politique de ce pays, notamment l'année prochaine, puisqu'on va élire un nouveau président ou une nouvelle présidente?
1: Plus d'une manière que d'une autre, d'ailleurs, ouais. Comme tu dis.
0: Oui, oui, mais c'est...
1: Et en effet, non, vous ne me verrez pas prendre position et prendre... parti pour un tel ou un tel, ouais. Et aller serrer la pince des politiques sur leur podium.
0: Je
1: me sens pas du tout à ma place. En revanche, bien sûr, on a parlé de certaines chansons qui sont sorties, il y en a d'autres qui sont sur l'album et qui ne sont pas encore sorties, et il y en a qui parlent très concrètement et très frontalement de certaines situations en France, et notamment de la montée de l'extrême droite, je parle notamment de la parole complètement décomplexée des propos racistes que, ouais. Tu vois, c'est un morceau où je dis j'ai grandi dans une époque où être raciste était honteux, et aujourd'hui c'est tellement plus le cas. Aujourd'hui on entend des choses qui sont incroyables,
0: sur des plateaux télé,
1: et du coup aussi sur des radios, et puis du coup aussi dans la rue, et puis d'un seul coup il y a plus de limites, et c'est vrai que ça, je trouve ça hyper effrayant. J'ai un texte là-dessus où j'essaye de comprendre ce qui se passe, et où je me dis justement qu'il n'y a pas, c'est un morceau qui s'appelle Pas de fatalité, et je suis sûr qu'il n'y a pas de fatalité, et que l'humain n'est pas voué à devenir raciste, ouais. Et qu'il va falloir absolument contrer ça, réagir, et essayer de plus tendre des mains que jeter des pierres, et donc d'une manière ou d'une autre, bien sûr que je suis pas un artiste, loin de tout, dans ma bulle. Je vote, je suis un citoyen, et forcément quand je vois des choses, il y a aussi des textes là-dessus, quoi.
0: Recoller ce qui est fracturé plutôt que de pointer du doigt.
1: Je suis effrayé de ça, mais c'est pas juste un texte pour dire je suis effrayé. Mm-mm. C'est un texte pour dire voilà, on peut réagir, quoi.
0: On peut faire des choses.
1: C'est cette espèce de dérive, cette dérive totale de haine, on peut essayer de la contrer, quoi.
0: Alors la haine, elle arrive de tous les côtés. Il y a une histoire qui traîne depuis 5 ans. Je viens aux nouvelles, quand j'ai dit tout à l'heure qu'on allait parler d'un sujet qui fâche, je viens aux nouvelles à propos de notre copine Oshie.

0: qui avait été attaqué par un journaliste nommé Fabien Lecoeuvre en 2021. Deux points, ouvrez les guillemets. Quand est-ce qu'on va nous sortir des beaux mecs ou des filles sublimes? Quand vous regardez Oshi, par exemple, qui a un talent incroyable, indiscutable. Enfin, vous mettez un poster de Oshi dans votre chambre, vous? Mais elle est effrayante! Il faut qu'elle donne ses chansons à des filles sublimes, comme des Vanessa Paradis. Fermez les guillemets. On embrasse Vanessa, évidemment, qui n'a rien à faire dans cette histoire. Et toi, quand t'as entendu ça en 2021, et quand t'as vu qu'en plus Oshi était touchée, qu'elle réagissait, t'as écrit une super chanson qui s'appelait « Des gens beau ».
1: Parce que dans la suite de son interview, oui, il disait « Il faut des gens beaux ».
0: Il faut des gens
1: beaux. Cette phrase est quand même extraordinaire.
0: Bah, surtout venant de Fabien Lecoeuvre. Hein, si vous ne l'avez jamais vu, googlez-le, je vous en supplie. Et donc, l'idée, c'est que toi, tu as fait cette chanson, « Des gens beaux », justement, en disant « Mais comment ça, il nous faut des gens beaux ?» Elle est super et je n'ai pas le droit de la diffuser ce soir parce que alors de procès, un coup c'est toi qui gagne, mais un coup c'est lui qui fait appel, etc. En gros, il te reproche d'avoir pris son intervention dégueulasse que je viens de vous lire à la radio et de l'avoir mis en intro de la chanson et il dit que tu dois lui payer des droits d'auteur.
1: Voilà, c'est ça. Donc il dit qu'on n'a pas le droit d'utiliser sa voix. Ouais. Nous, notre avocat et tout nous dit bien sûr que si. C'est on n'a pas volé sa voix dans une sphère privée. Il était sur un plateau de radio et puis en plus c'est des propos polémiques donc tout le monde a commenté, tout le monde a entendu. Du coup, les avocats disent c'est des propos d'intérêt. Pas d'intérêt de débat général.
0: C'est ça,
1: donc
0: voilà.
1: Donc du coup à partir de là, il y a pas de vol de voix quoi.
0: Ouais.
1: Bon mais lui il a estimé que on n'avait pas le droit, donc le procès on l'a gagné, mais il a fait appel et il a gagné. Et du coup, il y a une troisième manche.
0: C'est la cassation.
1: Ouais. Et j'ai pas de scoop à vous donner. J'ai pas encore de nouvelles.
0: On sait pas.
1: Mais en tout cas, voilà. Écoutez, c'est une affaire comme souvent la justice qui dure et qui dure.
0: Ouais.
1: Mais en tout cas, cette chanson-là, elle a existé. Il y a plein de gens qui l'ont entendue. Je l'ai chantée en festival.
0: Nous, on l'a encore. Alors, je sais que si on la joue, là, ça va mettre tout le monde dans la sauce et j'ai pas envie. Mais en tout cas, à la seconde où t'as le droit de la rechanter et nous on a le droit de la rediffuser, on le fera.
1: On la remettra, je vous tiendrai au courant.
0: Vraiment.
1: Dès qu'on a le droit, on y va.
0: À la seconde. Je voulais aussi qu'on prenne le temps de parler deux secondes de cinéma. Vu que ton agenda musical est extrêmement chargé, je le rappelle, 9e album le 18 septembre, plus la grande tournée 2027, c'est sans doute l'un ou l'autre dans ton emploi du temps. Donc là, il n'y a pas forcément de projet de ciné
1: dans les
0: médias.
1: Certainement pendant la tournée, je vais développer une petite idée ou commencer à écrire parce que j'ai des idées. Mais oui, c'est pas pour tout de suite. Le cinéma, c'est un truc de longue haleine. Une chanson, je peux l'écrire ce soir, la mettre en musique demain et elle est sur les plateformes demain soir.
0: Oui.
1: Le cinéma, c'est un autre délire. Hein, donc
0: c'est
1: ça prend
0: compliqué.
1: Du temps. Donc ce sera pas pour tout de suite. D'autant que là, la priorité, c'est vraiment la musique. C'est l'album et la tournée. Mais il y aura d'autres choses.
0: Ok, génial. Bon, l'album, ce sera le 18 septembre pour le ciné. En attendant, sachez que Monsieur Aznavour, le merveilleux biopic réalisé par toi, Grand Corps Malade, et par Mehdi Idir, est disponible sur Netflix.
1: Ouais,
0: et ça, c'est une très bonne nouvelle. Voilà, si vous n'avez pas de code, ne m'énervez pas, prenez-les à quelqu'un et allez voir ce film qui est une merveille. Moi, j'ai beaucoup aimé, j'ai beaucoup pleuré aussi. Et j'ai appris beaucoup de choses sur Aznavour. Pourtant, je sais que, je l'avais étudié, le bonhomme. Mais
1: il a un passé incroyable. Jeunesse folle, des aventures.
0: Sa jeunesse, ses parents.
1: La guerre, la résistance. Ouais. Plein de gens ne savent pas tout ce qu'il a vécu.
0: C'est ça.
1: Et on s'est beaucoup intéressé à sa jeunesse, justement.
0: Ouais, ouais. Bravo. Je ne sais pas si je te l'avais dit, parce qu'évidemment, étant donné que c'était un film et pas de la musique, je ne sais pas si on en avait parlé vraiment. Mais bravo, je suis très admirative du travail sur Monsieur Aznavour.
1: Merci beaucoup.
0: Et donc, je te propose qu'on se dise au revoir en écoutant À chacun sa bohème.
1: Ça me va très, très bien.
0: Ça te va très, très bien. À la prochaine.
1: À bientôt. Et vous avez oublié, je vous ai retenu la phrase de streamer ça fort.
0: Streamer ça fort.
1: C'est toi, tu m'as appris ça.
0: Streamer fort.
1: Streamer ça fort, le mauvais rêve, le prochain rêve.
0: La plage.
1: Ils se trompent,
0: ils disent tout. Alors, il faut streamer fort, j'en ai pas encore fini, et le prochain rêve, featuring Stilto.
1: Merci pour l'accueil, merci
0: beaucoup. À la prochaine, salut.

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1: C'est la chanteuse américaine Taylor Swift qui est officiellement la musicienne la plus riche du monde. Je sais, ça n'avance pas votre PEL en cette veille de vacances d'été, mais enfin, je voulais que vous le sachiez, elle a 36 ans, elle a 2 milliards de dollars, voilà. Bon, bah moi, à 36 ans, par exemple, je n'avais pas encore de livret A. J'espère que vous, ça va, niveau pognon. Ce qu'on va faire, c'est qu'on va enrichir encore un peu Taylor. On va écouter sa chanson qui, en vrai, nous fait du bien. Elle s'appelle « Shake It Off ».

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1: Allez, on va jouer au blind test avec des chansons qui jouent. Tiens, justement, le cadeau du jour vous sera très très utile le 12 août. Ce sont des lunettes spéciales pour observer en toute sécurité et avec style l'éclipse de soleil du 12 août prochain. Avec style, évidemment, puisque c'est le logo ici qui décore ces lunettes bleues, mais d'un bleu, plus bleu que le bleu de tes yeux, comme disait Charles Aznavour. Et nous allons jouer. Allô, allô, qui est là pour jouer?
2: Bonsoir,
3: c'est François.
1: François, salut François.
3: Salut, Caroline.
1: Et Florence est avec nous aussi, c'est ça?
3: Florence, c'est Florence.
2: Oui, bonsoir.
1: Florence, bonsoir à tous les deux. Alors écoutez, en ce qui concerne le stylisme, des lunettes bleues le jour de l'éclipse, franchement, moi je trouve ça génial. Et je suis ravie de vous en offrir à chacun une paire. C'est important quand même de protéger ses yeux. Notez bien dans vos agendas le 12 août, l'éclipse totale de soleil.
3: Ouais, mais je la prends, super.
1: Ah bah oui, oui, oui, à chacun, une paire de lunettes, ça, c'est réglé. Maintenant, je vais pouvoir vous annoncer donc que le thème de ce soir, ce sont des chansons qui parlent de jouer, justement jouer de la musique, hein, bien sûr, pas jouer au football, c'est une autre émission, ça n'est pas la mienne. Et donc, il va falloir retrouver le plus rapidement possible le nom des interprètes des chansons que je vais vous passer. Il y aura un point par bonne réponse, et à la fin, tout le monde gagnera, ok?
3: D'accord.
2: Ok.
1: Formidable. Alors, je vous propose une première chanson. Florence et François, je vous demande, s'il vous plaît, avant de me proposer une réponse, de bien donner votre prénom pour prendre la main. D'accord ?
2: D'accord. Florence.
1: Allez, c'est parti.
3: François.
1: Oui, non mais...
2: Florence. C'est...
1: Oui, oui. Mais...
3: À chaque fois,
1: non,
3: ouais.
1: Non, non, une fois qu'il y aura la chanson. Parce que là, effectivement, c'est plutôt Florence qui a dégainé la première. Mais non, c'est une fois qu'il y a la chanson. Ok, vous êtes prêts? On y va. Première chanson, dites-moi, qui chante ça?
2: France Gall.
3: François, France Gall.
1: Oui, chouette.

0: Il jouait du piano debout, c'est France Gall qui chante. Alors Florence et François, vous avez tous les deux trouvé France Gall. Par contre, François a bien donné son prénom avant la réponse. Florence a oublié. C'est pas grave.
1: Ah mince.
0: Non, pas grave, c'est pas grave. De toute façon, je vous ai entendu tous les deux. Vous êtes très forts. Vous trouvez sur l'intro France Gall. Je sens que j'ai des candidats sérieux. Donc il jouait du piano debout. Nous continuons sur ce thème avec un chanteur français.

0: Des tubes comme En apesanteur. Son nom ressemble un peu à Calimero, mais c'est pas ça.
1: Je ne pense pas.
0: Oui, oui.

0: c'est un bassiste aussi, Calogero, et je joue de la musique. France Gall jouait, Calogero jouait. Est-ce que Florence et François, vous êtes prêts pour que j'envoie la dernière chanson ?
1: On est prêts, oui. Je suis prête.
0: Alors c'est parti.

0: je joue. Magnifique chanson de Julien Clerc qui décrit si bien la joie qui envahit le musicien quand il fait de la musique. Bravo, bravo François. Très bon candidat.
1: Merci.
0: Et Florence aussi, bravo pour cette belle participation, ma chère Florence.
2: Merci.
0: Merci d'être venue jouer avec nous. Je vous embrasse tous les deux et je vous envoie à chacun une paire de lunettes ici pour profiter pleinement et en toute sécurité de l'éclipse du 12 août. Et puis il y a une autre artiste qui joue. Elle s'appelait Brigitte Bardot et sur son album Bébé en 1964, elle racontait tout. Moi, je joue. Voici Bébé.
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0: Une interprétation incroyable signée Brigitte Bardot et une chanson que l'on doit à Jean-Max Rivière et Gérard Bourgeois qui tous les deux avaient aussi écrit et composé pour Françoise Hardy, Dalida, Juliette Gréco ou encore Sylvie Vartan dans les années 60.
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0: J'en reviens pas, j'avais oublié que c'est aujourd'hui les 40 ans de la mort de Coluche. Alors moi je suis assez vieille pour me souvenir exactement où j'étais et ce que j'ai pensé quand j'ai appris sa mort. Je suis sûre qu'il y en a beaucoup parmi vous qui ont des souvenirs émus et tristes de ce jour-là, 19 juin 1986. Coluche nous avait quittés beaucoup trop jeune, à l'âge de 41 ans et beaucoup trop violemment dans un accident. Pour lui rendre hommage, vous dire qu'il faut absolument regarder ses films, surtout ceux qui ont été considérés comme des nanars à l'époque. Vous n'aurez pas l'Alsace et la Lorraine en 1977, sa première réalisation. C'est à la fois infâme et sublime. Donc ne ratez pas ça, ne ratez pas Coluche dans 2h moins le quart avant Jésus-Christ, au début des années 80. Et puis évidemment aussi dans Ciao Pantin qui nous prouvait qu'il avait du drame en lui. Coluche était drôle, Coluche ses sketchs, ça vous les trouvez partout. Et puis Coluche chantait drôlement bien. Une de mes chansons préférées d'ailleurs, alors je vous propose qu'on la partage ensemble. C'est des conseils à un nourrisson, à un petit bébé qui vient de naître. Mais je crois que ça marche aussi à tous les âges de la vie. Alors écoutons la sagesse de Coluche en pensant à lui 40 ans après sa mort.
2: Alors, chanson que j'ai écrite à l'intention des nourrissons. Ça s'appelle... Vous avez vu, il y a de la lumière là. C'est chic. Conseil aux nourrissons. Tiens, je vous l'enlève. Allez, je la mets là.

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0: Au théâtre du gymnase, Coluche chantait pendant ses spectacles entre deux sketchs. Le triomphe de Coluche au gymnase, ça c'est le nom de l'album et ça date de 1978.
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0: Sur le nouvel album de Big Flo et Oli qui s'appelle Karma, il y a des chansons, oh là là, très très rap. Tout le monde dit ça, tout le monde dit, ah il est très très rap cet album. Comme si Big Flo et Oli à un moment avaient fait du zouk, ils s'étaient un peu perdus et hop ils sont revenus au rap. Il y a des chansons, oui aussi, qui sont un peu loin du rap, qui sont un peu plus mélodieuses, où les garçons chantent, jouent de la musique. Je pense que ça apportera de jolis moments de respiration aussi dans leurs concerts. Et je voulais vous faire découvrir, si c'est pas déjà fait, une chanson d'amour, amour déçu, mais amour quand même. Ça s'appelle Picasso et c'est Big Flo et Oli, comme peut-être vous ne les avez jamais entendus. À découvrir donc, c'est important et c'est sur Karma.

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1: Big Flo et Oli, il y a une version live de cette chanson Picasso qui circule en ce moment sur les réseaux en vidéo et où Oli fait son plus beau solo de trompette. C'est incroyable parce qu'il a fait le conservatoire, ils ont fait tous les deux le conservatoire, Big Flo et Oli, quand ils étaient jeunes. Et donc voilà, ça apporte encore plus de profondeur au morceau et ça tombe bien parce que c'est comme ça que ça va être joué sur leur tournée. Là, ils vont enchaîner plein de festivals d'été jusqu'au mois de septembre et ensuite tournée des Zénith et Arena partout en France à partir du 2 octobre.
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1: Ah là là, Paula Abdul. C'est marrant comme aujourd'hui, plus personne ne parle d'elle, alors que dans les années 80, Paula Abdul, c'était notre reine, les gars. Une chanteuse et danseuse qui était absolument incroyable. Elle était partout à la télé, ses clips. Elle chantait hyper bien. Tout le monde voulait lui ressembler, danser comme elle, être habillée comme elle. Elle avait démarré comme chorégraphe pour les Jackson 5. Et puis après, pour Michael, évidemment, le plus intéressant des Jackson 5. Et puis après, elle avait sorti sa musique. Elle a vendu 20 millions d'albums dans sa carrière. Et c'est son anniversaire.

0: 64 ans aujourd'hui, la divine Paula Abdul et son Straight Up grand tube de 1988. On va garder le rythme pour remercier l'équipe de l'émission qui était là ce soir. Iris, Guitoni, Kinan, Lageli, Elodie Bianca Maria, Sadika Raou et Franck Moilier. Rendez-vous demain à 20h avec les chansons préférées de Julie Zenati.
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0: En 1985, le public français se déhanche sur un hommage vibrant aux légendes du jazz. Duke Ellington, Oscar Peterson, Scott Joplin. Mais derrière ce titre se cache un souvenir de jeunesse beaucoup moins glorieux pour Michel Jonas.
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0: Des années plus tôt, alors qu'il n'est qu'un jeune pianiste inconnu, il descend dans une cave de jazz pour passer une audition. Il veut briller, mais le stress le paralyse. Il joue mal, il se ramasse complètement et ressort de là dépité. Plutôt que d'oublier cette humiliation, Jonas va en faire un tube. Il transforme son bide en une chanson entraînante, pleine d'autodérision et d'amour pour ses maîtres.
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0: La boîte de jazz recevra même une récompense aux premières vecteurs de la musique en 1985.

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2: Nous partirons. Klemt.
3: Fallait un jour poser les bases.
2: Originaire du Mans, Klemt porte cette énergie des terres de province. Force tranquille, humilité, texte fort, l'essence de son écriture, l'émotion, la sincérité et le mot juste.

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0: Saviez-vous que Louis Chédid est un véritable geek en matière de musique ?
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0: C'est dans le calme de sa maison du Luberon que Louis Chédid a façonné son titre « Je suis là ». Véritable mordu de technologie, c'est d'ailleurs lui qui informe son fils, Mathieu Chédid, des dernières nouveautés. Pourtant derrière les machines, c'est l'humain qui reste au cœur de son single « Je suis là ». Cette mélodie saisissante rend hommage à ceux qui tendent la main et qui savent écouter. Face à une société souvent rude, l'artiste prône l'entraide et la bienveillance.

0: Je suis là, un titre qui nous fait du bien, porté par un musicien qui refuse de baisser les bras.
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0: 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Aurel San, La fête est finie. 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
2: J'ai rencontré une fois dans un restaurant, et quand ce disque est sorti, son troisième album, j'étais à Biarritz et je me suis dit, allez, je garde ce moment, je vais aller sur la plage tranquillement avec mes écouteurs et je vais écouter l'album. Et j'ai

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1: Éléonore, Julien Daigniel.

qu'il y a des chansons dans sa guitare, Julien continue sa croisière musicale. Ses dernières compositions résolument folk explorent le temps qui passe. À écouter avec une chemise à carreaux, la vitre baissée, une main sur

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1: Et aujourd'hui, dans les histoires insolites, on va découvrir le parcours d'une femme exceptionnelle du forêt, une historienne résistante, pionnière, Marguerite Gonon. Bonjour Jessica Vial.
2: Bonjour.
1: De l'Office du tourisme Forêt Est. Qui était-elle, cette Marguerite Gonon?
2: Alors, Marguerite Gonon, c'est vraiment une figure incontournable du forêt. Elle naît en 1914 à Saint-Étienne d'un père, Joanny, issu d'une famille de chapeliers de Chazelles-sur-Lyon, et d'une mère, Marguerite, de famille de Meunier à Poncin. Elle grandit dans cette commune, une enfance plutôt simple, mais qui annonçait ses futurs intérêts.
1: Oui, car elle ne va pas rester très longtemps dans l'ombre des moulins.
2: Non, pas du tout. Elle devient institutrice à Artin, et là, elle rencontre le comte de Neubourg qui l'encourage dans sa passion pour l'histoire médiévale. Elle entre alors à la Diana, la grande société historique du forêt, et rejoint l'équipe des chartes du forêt. Un travail titanesque qui a consisté à lire, traduire et publier plus d'un millier de textes datant d'avant 1300.
1: Ce qui frappe surtout, c'est qu'elle ne s'est pas contentée de fouiller les archives. Elle a aussi pris part à l'histoire qui était en train de s'écrire.
2: Exactement. Quand son frère est tué en 1940, elle entre dans la résistance. Elle organise une filière d'évasion pour des officiers de la France libre. Et en 1943, elle devient même l'une des responsables de l'armée secrète du secteur de feu. Une femme vraiment de courage.
1: Et après la guerre, elle poursuit sa carrière d'érudite et devient même la première femme à être nommée au sein du CNRS.
2: En effet, elle devient donc docteur en lettres, ingénieure dans cette institution. Elle passe même un doctorat au sujet de la vie familiale en forêt au XIVe siècle et sera récompensée par le Grand Prix Gobert de l'Académie française.
1: Ouais, c'est une résistante, une historienne, une pionnière. On n'a pas beaucoup parlé de cette Marguerite Gonon.
2: Non, c'est vrai. Elle meurt en 1996 à Feur et elle nous laisse en fait une connaissance immense de l'histoire et de la langue du forêt. Marguerite Gonon, c'est un peu la mémoire vive de notre territoire.
1: Merci beaucoup Jessica Vial. À bientôt.
2: À bientôt.
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3: Si je vous dis le peuple migrateur, l'école buissonnière ou encore Belle et Sébastien, les animaux de ces films vivent sur un domaine de 10 hectares à Beaumont Village, juste à côté de Montrésor. Je vous les présente avec Élodie.
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5: Donc je m'appelle Élodie Campestrini-Bonté, j'ai 48 ans. J'habite en Touraine depuis mon enfance. Très spécifiquement, j'étais de Mouzé. Je suis directrice de la société Les Animaux du Film. Alors au départ, c'est l'entreprise de Monsieur Lefranc qui, dans les années 80, a développé tout ça. Donc aujourd'hui, on en est là. Notre activité, c'est d'imprégner des animaux de la faune sauvage européenne pour le cinéma, les documentaires animaliers, les reportages, les publicités ou autres. C'est un métier de patience, d'affection avec les animaux. C'est un métier qui est une vocation, en fait.
6: Donc là, sur notre gauche, mouton, biquette.
5: Qui sont demandés pour le spectacle des Baudins. Les animaux de la ferme des Baudins, ce sont nos animaux.
6: Les stars à quatre pattes.
5: Les cochons des Baudins. Donald et Junior. Chez nous, c'est tout le monde cohabite. Là, on a des goélands. Deux goélands acteurs qui sont perchés là-haut. Ils ont plein de dates retenues là, pour l'année 2026.
6: Mais comment on fait quand ils n'ont pas envie d'écouter?
5: Dès lors où il y a une caméra, l'animal, il joue le jeu. Et ça, c'est inexplicable. Après, si vraiment l'animal n'a pas envie, il n'a pas envie. Il ne veut pas et nous, on ne le forcera pas. Là, il a l'air de dire oui. Pour le prochain, il a l'air partant. Alors, on est appelé par des productions qui, elles, ont des idées. Qui nous demandent souvent des conseils. Est-ce que l'animal peut faire? Est-ce que ce n'est pas possible? Nous, on essaie toujours de les guider pour avoir le plus du naturel chez l'animal.
6: Nature, peinture, comme les sangliers.
5: Et Janine et Tima, elles ont fait Candice Renoir, Capitaine Marlowe, etc. Elles ont fait des publicités aussi. Donc, voilà, ce sont des actrices confirmées.
6: Oh.
5: Donc là, on a deux filles.
6: Ouais.
5: Donc la maman, la fille. Des écureuils absolument adorables. Et on a le papa qui, lui, fait beaucoup de réserves de nourriture en ce moment. Il aime bien. D'accord. Donc il va cacher les noisettes dans son hamac. Mais globalement, on a tous un petit peu notre chouchou. Hein. Donc voilà, donc j'avoue que j'ai beaucoup d'affinités avec les écureuils. Archimède, c'est un grand-duc.
6: Ouais.
5: Qui est fascinant, qui a des yeux incroyables et une posture incroyable et qui vraiment, j'ai hâte qu'il ait son heure de gloire parce qu'il est majestueux et magnifique. Voilà, Balthazar et sa biche, et donc leur fille, félins. Le renard, le cerf, la biche, c'est des animaux qui sont fréquemment demandés.
6: Les Pierre Ninet, les François Civil du moment, quoi.
5: On peut dire ça, presque.
6: Vous êtes un peu manageuse, quoi, agent d'artiste.
5: Bah, ce sont des animaux acteurs. Ouais. Donc on est obligé, forcément, d'être leur ange gardien et de les proposer et d'expliquer tout ce qu'ils peuvent faire et effectivement de vanter leur mérite, puisqu'ils en ont plein.
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7: Je rêvais d'avoir une maison à la campagne. Cette maison, c'est comme si j'y étais née. C'est ma maison de famille.
8: Ma maison s'appelle l'Hostal de la Mar.
9: C'est une maison un peu envoûtante.
10: Eh bien, vous voyez, des livres et trois fenêtres qui me donnent le paysage du pays, comme si c'était trois tableaux.
11: Ils ont vécu ici.
12: Thibaut Gaudry.
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14: En juillet 1968, Huguette Carin, présidente du comité des fêtes du charmant village de Cotignac, écoute son transistor quand elle entend Joe Dassin chanter « Siffler sur la colline ». Et c'est là que germe une idée un peu folle.
15: J'ai demandé donc au maire, je lui ai dit « Qu'est-ce que vous pensez si nous donnions un terrain de Cotignac, si toutefois la mairie est d'accord, pour que Joe vienne chanter ?» Et il me dit « Bon, ben d'accord, fais-moi une lettre, je vais le proposer. » Ce qui a été fait et accepté. Donc, il est venu chanter une vingtaine de jours après. Et dès qu'il avait un gala sur la côte, il venait coucher chez nous. Et voilà comment ça s'est passé.
14: Joe Dassin donne un concert mémorable le 12 août 1968 dans la cour de l'école. Après sa prestation, Huguette l'accompagne visiter le terrain proposé. Un bel emplacement que le chanteur estime néanmoins trop proche du village. On lui en propose alors un autre, dans le quartier Saint-Joseph, sur les hauteurs, près d'un monastère. Enthousiaste, il l'accepte illico. Séduit autant par le lieu que par son nom. Il faut dire qu'il s'appelle Joseph Dassin.

0: Joe ne fera construire une maison sur le terrain que 10 ans plus tard. Mais il revient souvent à Cotignac et loge au Loucalen, l'hôtel-restaurant créé par Huguette en plein cœur du village. Il y prend toujours la chambre 6. Loucalen, où l'on peut croiser les Pink Floyd ou Yvonne de Gaulle. Et la chambre 6, où Joe dormira le 14 janvier 1978, mais pas seul.
1: Joe Dassin va chanter dans un instant. Joe Dassin a vécu hier un moment important dans sa vie, puisqu'il s'est... un moment troublant. Il avait sans doute plus le trac hier à Cotignac dans le Var que sur scène, devant M. Martin, le maire de la localité, qui a uni Christine et Joe pour le meilleur et pour le pire.
0: Après avoir hésité avec Tahiti, c'est finalement à Cotignac que Christine dit oui à Joe. Ce jour-là, ce n'est pas vraiment l'été indien, mais un déluge, qui cependant ne gâchera pas la fête pour les 500 invités conviés par le couple. On chantera une partie de la nuit, un concert improvisé qui se terminera en duo avec l'ami Serge Lama.
2: Samedi 14 janvier, contrairement à l'habitude, il pleuvait sur Cotignac. Étaient-ce les larmes des admiratrices de Joe Dassin qui, ce jour-là, épousaient dans la mairie du village la ravissante Christine Delvaux? Enfin, malgré le mauvais temps, tout Cotignac était là, dans les rues, aux abords de la mairie, pour saluer celui qu'il considère maintenant comme un enfant du pays, puisque Joe Dassin y possède une fort belle maison. C'est monsieur le maire en personne qui, vers 15h30, procédait à la cérémonie, ponctuée par le crépitement des appareils photos, tandis que la musique des sapeurs-pompiers de Brignoles interprétait les succès de Joe Dassin.
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0: Pour le dessert, un pâtissier a créé un gâteau géant, reproduisant la maison que Joe vient de faire construire, dans la Pinède, en haut de la colline. Si un jour, vous allez visiter Cotignac, labellisé plus beau village de France, et que vous souhaitez dormir au Loucalen, demandez la chambre 6.
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1: Coup de projecteur sur la plus grande brasserie de Paris dans le 14e arrondissement de la capitale. On y mange et on y danse. Tour du propriétaire avec Thierry Boeuf. Place à la saga Bistrot de Paris.
2: Et le cocktail américain, c'est quoi ?
3: C'est un cocktail grillé avec une sauce américaine, tomate, échalote, une pointe de cognac, du vin blanc. C'est un peu relevé.
4: Un décarin !
5: Pâté, jambon, c'est une envoyette, gruyère, chantal, rosier, jambon de pays.
6: Eh ben tout ça, ça va aller dans la blanquette.
7: Bon appétit.
8: Comment se faire applaudir le soir de son anniversaire à Paris par 800 personnes et dans la bonne humeur ? Franchissez dès que possible les portes de la coupole, boulevard du Montparnasse. 15 à 20 serveurs en rang vous portent un gâteau en chantant bon anniversaire. Les lumières de l'immense salle de la brasserie se rallument et tous les clients de la coupole applaudissent. Quand on vous dit que c'est la fête à Paris. C'était le temps un peu fou de l'entre-deux-guerres. Les fêtes les plus délurées avaient pour quartier Montparnasse. Dans les années 20, Paris est fréquenté par 15 000 Américains, Joséphine Baker et la Coqueluche. Et encore aujourd'hui, son portrait est peint sur un des piliers de la coupole, classé monument historique.
9: Elle venait très souvent à la coupole. D'ailleurs, elle était une habituée jusqu'à la fin de sa vie. Mais pendant les années folles, elle venait avec une petite panthère, vous imaginez, qui était très gentille. Elle s'appelait Paquita, d'ailleurs. Elle était adorable. Mais ça dérangeait beaucoup la clientèle.
8: Et dans un véritable décor art déco, laissez vagabonder votre esprit au son des cliquetis de couteaux et de fourchettes, dans les volutes des plats de choucroute, dans l'atmosphère de la brasserie la plus grande de Paris.
10: Et puis la peinture qui accompagnait, qui était avec tout ça, était l'expression de l'extraordinaire diversité du Montparnasse des années 20. Et alors faire une coupole qui coiffe l'ensemble, c'était audacieux, parce que comment exprimer de nouveau cette diversité ? Là, il y a une idée géniale, c'est très réussi.
8: À la coupole, on mange, on boit, on danse et on refait le monde. Tout ça a tellement bien commencé un 20 décembre 1927, 3000 invités et 12 000 bouteilles de champagne liquidées en 2 heures. Et 90 ans plus tard, les corps se dérobent, toujours à la coupole, dans la grande salle du dancing.
11: Monsieur Barreau, allant sur 89 ans, je voudrais dire que tant qu'une femme danse, elle reste jeune, belle et séduisante. C'est tout.
12: Andy Warhol à la coupole, peint les gambettes de Miss Pinguette.
8: 2025, les soirées au dancing de la coupole existent bel et bien. Le thème de prédilection, smoking et femme fatale 1920-1930. Mais le spectacle, et surtout dans l'assiette, après quelques errements post-Covid et les difficultés après la pandémie, la coupole est redevenue irréprochable. Pourquoi pas dès le matin, au petit déjeuner, un œuf à la coque, une omelette brouillée. Le midi, bien sûr, un des plus beaux bancs de crustacés et d'huîtres de Paris. Le soir, évidemment, 4 sortes de choucroute, foie de veau, tartare de bœuf normand, sole meunière à la plancha et l'exceptionnel curry d'agneau à l'indienne servi depuis 1927. Et c'est pas du réchauffé. À propos, dans 2 ans, mettez une alerte sur votre smartphone. 20 décembre 2027, la coupole de Montparnasse fêtera ses 100 ans. Vous savez quoi ? Comme me le dit souvent un ami caviste, on va tout faire péter et essayer de battre le record des 3000 Parisiens des années folles, déboucher plus de 12 000 bouteilles de champagne dans la nuit.
1: Eh ben oui, allez, rendez-vous est pris. Et vous y serez, nous aussi donc. Merci beaucoup Thierry Boeuf, Bistrot de Paris. Si vous avez aimé cette chronique, vous pouvez bien sûr la partager avec vos proches depuis l'application Ici.
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13: Sur 25 hectares dans une nature préservée, Jérôme, le propriétaire du parc de Castel dans les Pyrénées-Orientales, nous invite à découvrir des animaux du monde entier.
14: Ça y est, vous avez démarré la voiturette, Jérôme.
15: C'est ça, on est parti pour la visite du parc.
14: Le parc de Castel.
15: Qui s'étend sur plus de 25 hectares et avec un parcours de presque 4 km à pied. Et ben là, on part sur le départ, on a la mini-ferme, on a les ours, dont Willy, qui avait tourné pour des films et des publicités à la télévision, qui a été recueilli par le parc. La mini-ferme aussi, c'est que des animaux qu'on récupère de gens qui abandonnent. Et après, l'essentiel de nos animaux, c'est des animaux qu'on récupère soit saisis par la justice, soit dans des cirques aussi, ou des échanges entre parcs zoologiques.
14: Et les voiturettes, elles sont pour qui ?
15: Les voiturettes, en priorité, pour les gens qui ont des difficultés à marcher. mais aussi on a des familles avec des gens plus jeunes, et au lieu de porter des porte-bébés, c'est vrai que monter en voiturette, c'est plus sympathique.
14: J'ai l'impression qu'on a des animaux à regarder les pancartes qui arrivent vraiment des 5 continents.
15: On a de tout, oui. On a vraiment des animaux de partout. On a des lions blancs aussi. Les lions blancs, il y en a un peu moins de 100 dans le monde. Et du coup, il y en a 2 à Castel.
14: Et comment vous avez réussi à avoir des lions blancs ?
15: Justement, c'est pareil. C'est des lions qui avaient été récupérés dans un parc qui ne pouvaient plus s'en occuper.
14: Là, on est à combien d'altitude ?
15: Ben là, à Castel, vous partez à peu près 900 mètres et on dépasse 1200 mètres d'altitude en haut du parc.
14: Et ça va, les lions, ils arrivent à s'acclimater à cette altitude ?
15: Oui, parce que, bon, déjà... On a la mauvaise idée chaque fois de dire que c'est des lions d'Afrique, mais en fait, ils sont nés souvent en Europe et vers chez nous, donc ils connaissent les climats. Et nous, ils ont des tanières chauffées par le sol, donc ils peuvent rentrer et sortir en permanence comme ils veulent. Et donc là, on va s'approcher bientôt de l'enclos des loups, par exemple, et on arrive aussi à l'enclos des lynx.
14: Alors ça, ce sont des loups de l'Arctique ?
15: C'est ça, c'est des loups blancs, des loups arctiques. Donc on avait récupéré un couple qui était assez âgé, mais on nous avait dit « reproduirons pas ». Et il y a 2 ans, ils ont fait 6 petits.
14: Ah, ils sont magnifiques.
15: Et maintenant, on utilise un moyen de contraception pour éviter justement la surpopulation.
14: Et là, vous m'emmenez où ?
15: Ben là, on va changer un peu de continent, on va partir voir les lions.
14: Oh, mais que c'est mignon, là ! C'est des petits kangourous ?
15: Voilà, c'est la même famille que le kangourou, c'est le wallaby. Donc ça reste un petit kangourou, très, très docile, très gentil, avec un albinos qui est né il y a 2-3 ans sur le parc. Là, juste en face de nous, il y a Elsa qui vient de nous voir et qui s'approche. C'est une lionne d'Afrique, vous savez, le poil bien, bien jaune. Contrairement au lion blanc qu'on va voir juste un peu plus loin.
14: Elle est décidée à venir nous voir, hein ?
15: C'est ça. Là, elle est très curieuse. Elle voit que je suis là. Elle doit se dire qu'est-ce qu'il fait là, ce qui m'amène encore à manger. Et donc, elle s'approche très près. Et donc, il y a le mâle qui va pas tarder à arriver, je pense. Donc là, c'est Maui, le mâle lion blanc, aux yeux bleus, qui est sorti parce que, comme sa femelle Elsa vient de s'approcher de nous, et il est un peu inquiet, se demande qu'est-ce qui se passe. Qui sont ces gens?
14: On les voit vraiment, ils sont à quelques centimètres de nous, hein.
15: Ah ben là, vous êtes. Elle est collée quasiment contre la vitre, donc effectivement, elle est très proche.
14: Quel âge il a?
15: Lui, il a plus de 12 ans déjà. Donc ça vit à peu près une 15aine d'années. Nous, ce qui nous importe, c'est le bien-être des animaux et récupérer les animaux où ils peuvent et pas forcément choisir un animal pour une espèce ou pas. On essaie de s'adapter au maximum.
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13: Wikizef, petit guide à l'usage des étrangers du sud du péage d'Arras en vacances dans notre belle région.
4: Nous sommes de retour dans la famille. En ce moment, il fait beau, il fait froid. Ben, on est dans le nord, il y avait un indice. Et en plus, il y a un vent de voleur. C'est une situation que j'aime peu parce qu'en général, quand on dit « oh, il fait froid », on nous répond « ben non, il fait pas froid, c'est le vent qui est froid ». Je pourrais la taper, la personne qui me dit ça. Parce que la conséquence directe du vent froid, c'est qu'il fait froid. Du coup, avance et ferme votre gif. Donc, je résume, il fait froid, mais il fait beau. Il y a quelqu'un qui a allumé la lumière et d'un coup, vous voyez votre cousine enlever son manteau, tirer sur son col et pousser un soupir. Je sais pas ce que j'étouffe d'un coup. Et son mari de répondre, qu'est-ce que t'as tes vapeurs de belle-mère? Ne paniquez pas, Wikizef est là pour vous aider. Je vous comprends, ça surprend. Bon, ce n'est pas très 21e siècle comme expression. Mais c'est celle qu'utilisait ma grand-mère quand elle avait une bouffée de chaleur. Ou quand elle remarquait que quelqu'un avait anormalement chaud. Cocta, tête rouge, t'as des vapeurs de belle-mère ou quoi?
13: Définition.
4: Les vapeurs de belle-mère sont originellement les bouffées de chaleur dont souffre la majorité de la gente féminine lors du dérèglement hormonal conséquent de l'arrivée de la ménopause. Quand je parle des filles et de leurs soucis, en général, je préfère partir dans le médical par les temps qui courent, c'est plus sûr. Et puis c'est imagé, parce que dans l'esprit de ma grand-mère, que je rappelle est enterrée au cimetière de l'Est depuis les années 80, je replace dans le contexte. Hein. La ménopause atteignait essentiellement les belles-mères. Ou si vous préférez, si t'es belle-mère, t'es forcément ménopausée. Et je tiens à préciser qu'elle disait ça aussi aux hommes. Mais quand est-ce que ça peut vous arriver d'avoir des vapeurs de belle-mère, par exemple ?
13: Exemple.
4: En écoutant le discours de Vladimir Poutine, en s'apercevant que son match Tinder, ben, c'est sa sœur, avec leur nouvelle mode de pas mettre la photo en plus. Et alternative à vapeur de belle-mère, il y a « j'ai chaud, je crois que j'ai une buée ».
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1: On raconte, on vous rappelle aussi les mille raisons d'aimer la Côte d'Azur. Tout ne se passe pas que sur le plancher des vaches. Salut Tom Aubry.
2: Salut Quentin, bonjour à tous.
1: C'est un bon moyen justement d'ouvrir la page du jour.
2: Allez, c'est parti.
1: Allez hop.
2: Raison numéro 5, journée spéciale. Aujourd'hui, ce 28 novembre, on célèbre une vieille dame. Une vieille dame que l'on connaît tous. C'est la mère de centaines de millions de personnes, car elle borde notre littoral. Je parle bien sûr de la Méditerranée. Méditerranéum, la mer au milieu des terres en latin. Ou Mare Nostrum, notre mer. Et il faut bien dire, ici dans les Alpes-Maritimes, on est tous méditerranéens.
1: Alors, ça veut dire que la Méditerranée fait aussi partie de notre patrimoine.
2: Bien évidemment, un patrimoine que l'on partage avec des millions de personnes. C'est un carrefour de culture, un pont entre trois continents. La Méditerranée a vu naître des civilisations, des philosophes, des poètes et les plus anciennes routes commerciales. Et aujourd'hui encore, elle abrite l'une des plus fortes biodiversités du monde. Des herbiers, des coraux, des tortues, des mérous. Un patrimoine naturel incroyable, juste sous nos yeux.
1: Alors, qu'il y ait une journée mondiale de la Méditerranée, pourquoi pas? Mais pourquoi le 28 novembre? Pourquoi aujourd'hui précisément?
2: Car il y a 30 ans, jour pour jour, une décision historique a été prise. À Barcelone, le 28 novembre 1995, l'Union européenne et 12 autres pays bordant la Méditerranée se sont réunis pour signer un accord fondateur. C'est le lancement du processus de Barcelone, dont l'un des piliers stipule qu'il faut renforcer les échanges entre les peuples, promouvoir l'éducation, la culture, les droits humains et développer une identité méditerranéenne partagée. En bref, il faut faire de cette mer un lieu de dialogue plutôt qu'un lieu de fracture. Alors aujourd'hui, que l'on vive à Nice, à Menton, à Barcelone, à Tunis ou à Alexandrie, on partage tous un bout de cette mer, de cette histoire et de cette culture commune.
1: Mais on le sait, Tom, hein, la Méditerranée est aussi en danger.
2: Le changement climatique détruit cet écosystème hors norme. Des cachalots aux phoques moines, en passant par le corail rouge et le mérou brun. Car oui, il y a du monde qui vit sous la surface. 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
2: En plein dans le mille.
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3: Oh ben écoutez, j'ai quand même 89 ans, alors je ne sais pas si je pourrais aller longtemps encore, hein. Et puis qu'en Ligue 1, et puis surtout qu'ils y restent quand ils seront en Ligue 2. Mais je vous le souhaite à tous, allez les petits.
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5: À 89 ans, Pierrette est bien plus qu'une simple fan du FC Sochaux-Montbéliard. Elle est l'âme du club et dans son salon, entièrement décoré en jaune et bleu, elle se remémore ses premiers pas au stade. Pierrette, d'où vient cet amour inconditionnel pour le FC Sochaux-Montbéliard?
3: Oh ben ça, c'est vieux, hein. C'est quand je peux plus vous dire la date parce que je perds la mémoire, hein. Mais ça fait un bon moment et puis c'était des bons souvenirs. On était contents, surtout quand il y avait la victoire.
5: D'ailleurs, vous êtes comment vous en plein match? Est-ce que vous êtes calme? Est-ce que vous chantez?
3: Mais je chante, je dis allez Sochaux, tous ensemble pour vous. Et puis il y a aussi les autres supporters, Jean-François Bonnet, Mireille, Jean-Guy, et puis d'autres, ma foi.
5: Et quelle émotion ça vous procure d'arriver au stade avant un match et de vous poser à votre place?
3: J'y vais de bon cœur en espérant avoir une belle victoire, que tout le monde sera content.
5: Depuis que vous venez au stade, est-ce qu'il y a des moments qui vont rester à jamais gravés, des joueurs, des personnalités que vous ne pourrez jamais oublier?
3: Oh ben je garderai surtout quand c'était la Ligue 1, avec Teddy Richet, Michel Isabé, puis tous les autres dont je n'arrive plus à me souvenir de leurs prénoms.
5: Et dites-moi Pierrette, est-ce qu'il y a quelque chose que vous souhaitez aux joueurs, à l'ensemble du staff pour cette année 2026?
3: Oh ben écoutez, j'ai quand même 89 ans, alors je ne sais pas si je pourrais aller longtemps encore, hein. Et puis qu'en Ligue 1, et puis surtout qu'ils y restent quand ils seront en Ligue 2. Mais je vous le souhaite à tous, allez les petits, bon courage, vous pouvez le faire.
5: Vous êtes un visage incontournable des tribunes de Bonal, je sais que les gens s'arrêtent vers vous aussi. Qu'est-ce qu'ils vous disent ?
3: Ben, y en a qui me disent bonjour, il y en a qui viennent prendre des photos, qui me disent on peut faire une photo, ben, je dis si vous voulez, je réponds ben, c'est gratuit, profitez-en. Et puis quand il y a des enfants, mais j'ai dit je veux que les enfants soient sûrs, que c'est eux qui veulent bien. Hein.
5: Vous avez transformé votre habitation en un véritable musée dédié au FC Sochaux-Montbéliard. Qu'est-ce que vous avez comme objet spécifique, Pierrette ?
3: J'ai beaucoup de gobelets, ma foi, j'ai donné beaucoup de choses à des gens, parce qu'un jour, je ne sais pas ce que ça va devenir, tout ça.
5: Et dans ces objets, est-ce que vous en avez certains qui sont vos préférés ?
3: Ben, c'est la Coupe de France, les écharpes qu'il y a à la Coupe de France, ça c'est beau. Je les ai, ils sont rangés, là. Je les ai ressortis l'autre fois, mais voilà. Moi, ce que je veux, c'est que Sochaux reste en Ligue et puis qu'ils montent, surtout. C'est pour eux, pour leur avenir, pour l'avenir du club et puis pour l'emblème bébatique du club.
5: Une véritable leçon de fidélité, signée Pierrette. Son portrait, les photos de son incroyable collection sont à retrouver sur notre site internet ici.fr. Et bien sûr, allez Sochaux !
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6: Gros vin là, il est ben trop bon pour la modurer.
7: Berrichon dans le texte.
6: À modurer le vin, ça veut dire y rajouter de l'io. Je vous avoue que je connaissais pas ce mot-là, puis que je l'ai trouvé dans mes livres. Je vais le souffler au grand maître des chevaliers du PSU à Mentou. Vu que là-bas, les gars, ils s'engageront à ne jamais couper d'eau un vin de qualité. Ça veut dire, les gars, qu'il faut jamais amodurer du vin, à moins qu'il soit ch'ti. Par chez nous, les ch'ti vins, il n'y en a plus. Alors, je dis pas que dans le temps, il n'y avait pas Chuck Pichette qui méritait d'être amoduré. Mais au jour d'aujourd'hui, plus besoin de s'accrocher au bord de la table pour avaler votre canon de Sauvignon. Quand même, chez les marchands, on trouve des vins qui venons, on sait pas ben de l'avoue. Des gros rouges que tachons les nappes et le fond des verres, et que méritons ben d'être amodurés. Blascandi, Georges Blanchard. Si par hasard, la souée vous amène par chez nous, jabio dégraissé, ou rentrez jamais au ch'ti domaine, beuvez plutôt l'io du fossé. Le bourgeois, il vous recevrait avec jouet, vu qu'il est plus barlot que méchant. Mais, je vous préviens, il vous ferait bouer du vin de marchand. Oh, si le vieux Noé, sourtant de Sounache, n'avait pu goûter que ce jus là, je connaîtrais encore que le vin de parche, et je dirais point de mal du Noah. Mouais, qui est pourtant bon à valouer. Et qu'on dit, pour ben exigeant, oh, c'est plus fort que moi, je peux pas boire du vin de marchand. C'est épais, ça saoule et ça tache, le fond du verre, et devient noir et bleu. Quand que ça pendait à la moustache, on croit voir goûter du sang de bœuf. Pour moi, bon gens, v'là ma consigne. Gardez le corps solide et sain, buvez surtout du vrai vin de vigne, du vin de chez nous, du jus de raisin, et le pays connaîtra la joie. En nous montrant son vrai penchant, le jour qu'on n'y donnera plus à boire du vin de marchand.
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1: En Pays de Savoie, la place du village, c'est d'abord une émission de télé, c'est une grande communauté sur les réseaux sociaux et c'est aussi un rendez-vous quotidien sur votre radio ici, Pays de Savoie, avec Jean-Noël et Philippe de Paris. C'est l'heure d'une nouvelle histoire, quelque part en Savoie, avec vous Philippe. Bonjour.
2: Bonjour Laurent, bonjour à toutes et à tous.
1: Ah, parmi vos rencontres, là vous êtes allé dans une étonnante scierie de Montémont.
2: Eh oui, on est allé à Montémont, c'est la direction de la Maurienne. Et on s'arrête justement dans le hameau de la Scie, au-dessus du beau village. Village de Montémont à 1300 mètres d'altitude. Et là, on rencontre Joël Gontier dans une scierie, mais pas n'importe quelle scierie, une scierie complètement dans son jus, une scierie d'époque. Et Joël nous dit, c'est une scierie qui a été mise en place par mon grand-père et je tenais absolument à la remettre en route. Elle a commencé à fonctionner en 1905. Elle a été créée d'une manière assez curieuse lorsqu'un village d'à côté a brûlé et comme on ne pouvait pas tout refaire tous les toits avant l'hiver, il a fallu créer la scierie justement, pour faire le bois, pour faire les chalets du village qui avait brûlé, vous avez compris.
1: D'accord.
2: Un bel exemple de solidarité à l'époque.
1: Et puis ce qui manque, il a été fidèle à la scie. Combien de temps il a mis pour la refaire?
2: Il a mis 4 ans. 4 ans pour la refaire de A à Z, c'est un énorme travail. Aujourd'hui, cette scierie à l'ancienne marche parfaitement. C'est un véritable plaisir d'avoir fonctionné. Elle fonctionnait autrefois à l'eau avec un petit barrage en amont, comme toutes les scieries, avec une conduite forcée, bien sûr. Au bout de la conduite, il y avait une roue à aube, hein, comme autrefois d'ailleurs. Il fallait 12 heures pour remplir la retenue d'eau. Et à l'époque, on sciait, nous dit-il, tous les jours, y compris le dimanche, dès qu'il y avait de l'eau, on sciait. Et le torrent sur lequel se trouve la scierie a une particularité. Il ne gèle pas en hiver. Je rappelle qu'on est à 1300 mètres d'altitude, c'est-à-dire qu'on peut travailler toute l'année.
1: Est-ce que cette scierie fonctionne encore aujourd'hui?
2: Absolument, Laurent, elle fonctionne toujours. Et si quelqu'un a besoin de couper un sapin pour faire quelques planches, aucun problème. Il nous dit aussi, Joël, qu'on fait des chevrons avec la charpente, et tout ceci se fait dans la plus grande convivialité. Or, c'est pas industriel, attention. Et Joël nous précise que c'est justement la scierie qui a donné le nom du village. La scie, mais ça, on s'en est
1: douté. Est-ce qu'on peut la visiter?
2: Oui, on peut la visiter. Il y a même des touristes qui viennent la visiter, cette scierie, par l'intermédiaire de l'Office du tourisme de la grande station d'à côté. C'est Saint-François-Longchamp,
1: que vous connaissez très bien.
2: Et ça se fait durant l'hiver, un jour par semaine. Il y a même des touristes qui veulent repartir avec une planche, nous dit Joël. Joël qui montre aussi ses outils hein, pour aller chercher le bois, pour descendre dans la scierie à tous ces touristes. Et si vous passez un jour par Montémont, n'hésitez pas à vous arrêter. Demandez à Joël, il se fera un grand plaisir de vous montrer sa scierie à l'ancienne. Il est intarissable, il est passionné et passionnant.
1: Et toutes les rencontres des frères de Paris dans la place du village sont à lire et écouter sur ici.fr.

0: prendre des poids de genre 40 kilos sur ses bras et tenir le plus longtemps pour avoir des muscles.
1: Et vous connaissez des sportifs de haut niveau?
2: Oui. Cristiano Ronaldo,
0: Teddy Riner, Kylian Mbappé,
2: Lionel Messi,
3: Léon Marchand,
2: Félix Lebrun et Alexis Lebrun.
1: Et ils faisaient quoi eux?
2: Du ping-pong.
1: Vous les avez regardés pendant les JO?
2: Oui, de temps en temps.
0: Moi, je les ai pas regardés, mais
2: j'ai vu surtout.
0: J'ai vu juste Teddy Riner parce que j'aime bien karaté, mais j'ai arrêté.
2: Moi, j'ai vu beaucoup plus de fois Léon Marchand, même si je préfère beaucoup plus le ping-pong. Il faisait vraiment des trucs magnifiques.
4: Will Bayama, je crois, pour la France, le basketteur. Et après, il y avait un Américain. Après, je sais pas comment on l'appelle, mais ma belle-mère, elle avait crié le King, mais je crois pas que c'est son prénom.
1: Est-ce que vous aimeriez être un sportif ou une sportive de haut niveau, vous?
0: Oui.
5: Non.
2: Est-ce que ça demande trop d'exercice?
0: Faire de la piscine, j'aime bien. Ça fait marcher les bras, les jambes en même temps. Et ça demande beaucoup d'entraînement, du coup j'adore.
2: Moi, oui, parce que j'aimerais bien faire beaucoup de ping-pong. Parce que c'est mon sport préféré et Félix Lebrun, il m'a donné un bon coup d'énergie. Maintenant, j'en fais un club et voilà.
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7: Bonjour, je m'appelle Jean, je suis né en 1935. J'ai fait du vélo depuis très jeune. J'ai côtoyé après des gens de qualité et j'ai eu la chance de participer à beaucoup d'épreuves et d'en tirer de grands souvenirs et des profits.
8: Bonjour Jean. Alors c'est pas exagéré hein, de dire que vous êtes un mordu, un grand passionné de vélo et de cyclisme. Ça se voit quand on regarde vos albums photos chez vous, vos nombreux trophées. Et ça se voit un peu dans vos yeux aussi quand on parle de vélo, ça vous émeut?
7: C'est vrai qu'à vélo j'ai été heureux. Ah oui j'étais mordu. Et alors dans mes rêves, je rêvais que le Tour de France passait dans le coin, que je me planquais derrière une haie et que je m'emmanchais dans le peloton. Je roulais comme les autres sans fatigue. Et ça, c'était un rêve qui m'est resté longtemps. Et j'ai même rêvé une nuit, il n'y a pas si longtemps, que sur le guidon, j'avais mis mon nom.
8: Jean, vous-même, vous avez participé à certaines courses, notamment le Paris-Brest-Paris.
7: Ah, Paris-Brest-Paris avait existé la première fois en 1891. Et c'est Charles Théron qui avait gagné. Il avait eu un peu de chance parce que il avait déjà un frère qui avait une voiture. Et il avait bénéficié de ravitaillement, d'assistance. Et à un moment, il a voulu abandonner. Et son frère a sorti un pétard. Il a dit, si tu t'arrêtes, je te tue. C'était sympa au possible. Il n'y a pas de dérailleur, il n'y a pas de frein, il y a un pignon fixe, et puis tu pédales. T'en chies comme un russe au Congo, alors c'est quand même assez baroque. Moi, après, j'ai fait Paris-Brest-Paris en 1991, 100 ans après Charles Théron. Je suis quelquefois un peu farfelu. J'ai eu beaucoup de plaisir à faire Paris-Brest-Paris parce que je l'ai fini pas abîmé.
8: Qui sont les cyclistes qui vous ont marqué?
7: Bernard Hinault. J'ai adoré ce garçon. Et puis, à un moment, on a familiarisé. Je me suis occupé, entre autres, de lui et de son vélo. Il était attaché à ce que je faisais. Et je savais que pour un contre-la-montre, il fallait lui mettre de la guidoline neuve, le chatterton des guidons. Je l'ai accompagné au championnat du monde et il était champion du monde, à Salange. Et là, les larmes sont sorties et on s'est embrassés. Et après, j'en ai eu un autre, Luc Leblanc. Luc Leblanc était champion du monde. Luc Leblanc était maillot jaune du Tour. Luc Leblanc a eu le malheur de perdre un frère lors d'une soirée de 14 juillet à Nieul en Haute-Vienne. Un gars bourré rentre dans la foule, tue le frère à Luc et casse une jambe à Luc. Ça n'a pas empêché Luc d'être champion du monde. Enfin, pour moi, c'est grandiose. Et il y a 2 ans, le Tour de France passe à La Roche et Luc Leblanc conduit une voiture. Tout le monde pose des questions, tout ça. Et je dis à Luc Leblanc, comment va ta sœur? Les gens me prennent pour un timbré, quoi. Ah, il me dit, elle va bien, elle habite à Toulouse, elle fait telle et telle chose. Ces périodes-là, pour moi, sont formidables.
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9: Allez, c'est le moment de découvrir les origines de vos communes en Vienne et en Deux-Sèvres avec Patrick Citeau dans nos deux noms. Et il est aujourd'hui à Mazières-en-Gâtine, une commune située au centre des Deux-Sèvres.

0: et qui possède de nombreuses sources, hein, Patrick.
1: Comme son nom l'indique, Mazières en Gâtine a planté son décor dans ce paysage de bocage avec ses vallées et ses haies propres à la Gâtine poitevine. Située dans l'arrondissement de Parthenay, ce n'est pas une très grosse commune. Sa configuration est d'ailleurs assez particulière. La commune dessine ainsi un 8 resserré au centre où se trouve le bourg, ce qui a des conséquences assez inédites par rapport à ses trois communes voisines. Elle se trouve en effet en très grande proximité du cœur de vie et notamment de l'église de Mazières en Gâtine. La limite avec Saint-Paul se trouve ainsi à 50 mètres de l'édifice religieux. Une distance qui est de 100 mètres pour Saint-Mars-la-Lande et 500 mètres pour Verruy. Mazières correspond bien à l'image de château d'eau du Poitou que l'on donne à la Gâtine. La commune possède ainsi de nombreuses sources qui alimentent ruisseaux et étangs jusque dans le bourg. Une présence qu'elle doit à sa situation géographique. Mazières est en effet située sur la ligne de partage des eaux de la Sèvre niortaise au sud et du Touet au nord.
0: Et côté sous-sol, la commune affiche également des caractéristiques particulières.
1: Des particularités qui prennent la forme d'une pierre bleue très dure appelée diorite. Elle est notamment exploitée pour la réalisation des routes. Le nom de la bourgade apparaît quant à lui dans un texte de l'abbaye de Saint-Mexant du milieu du XIe siècle. Mazières est alors appelée Macerias, un nom qui signifie « ruine » en latin. Il est possible que les vestiges antiques d'un théâtre gallo-romain aient alors influencé cette dénomination. La commune traverse des siècles pour se retrouver à la Révolution en bordure de la Vendée militaire. Mazières sera relativement épargnée par cette période tourmentée. En 1849, le comte de Tussaud y installe la première ferme-école du département des Deux-Sèvres. L'établissement contribue au progrès de l'agriculture en Gâtine. Il faut attendre la seconde moitié du XIXe siècle pour voir le village se développer avec notamment la construction des halles couvertes et d'une gare. Depuis, Mazières en Gâtine continue sa route sur les rails de l'histoire.
0: Eh bien, n'hésitez pas à aller faire un tour à Mazières en Gâtine en Deux-Sèvres, à visiter ce joli bourg poitevin. Merci Patrick Citeau pour toutes ces infos. On vous retrouve le week-end prochain, évidemment, même heure, samedi et dimanche, aux alentours de 8h20. Et d'ici là, nom de nom s'écoute à tout moment sur ici.fr et votre application ici.
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3: Bonjour à vous, eh bien Jacques Chambon à l'appareil, eh bien 80 ans dans 4 mois, ah non, un mois et demi, pardon. Et chanteur, bien sûr, auteur, compositeur, interprète, sur le terrain. Alors je vais résumer très vite, je suis né à la maison et sous le tableau qui représentait l'oncle curé. Et ils ont dit... Jackie, c'est moi. Quand il sera grand, il sera prêtre.
4: En réalité, Jacques Chambon a choisi une voie différente dans tous les sens du terme. Il est né à Toulouse, mais il a débuté sa carrière d'artiste sur les plateaux de télévision. Il a rencontré Jacques Chancel, Daniel Gilbert et Michel Drucker. Il a par ailleurs côtoyé Johnny Hallyday, Serge Lama ou bien encore Maxime Le Forestier. Sa passion, il l'exerce à présent en Gironde sur les marchés de notre région. Nous l'avons rencontré depuis un studio d'enregistrement de Bègles. C'est ici qu'il répète.
3: Bon, alors voilà, je vais sortir ma guitare. Et puis je vais faire quelques notes pour me réchauffer un petit peu les doigts. Et puis je vais vous faire une composition que j'ai écrite sur Bordeaux. Comme surgit de tes vignes, Bordeaux, Bordeaux, port de lune, écoute ma chanson, j'irai gagner ton âme, prier à Péberlan. Alors c'est ma guitare et c'est mes textes. Et mon harmonica éventuellement autour du cou.
4: Et vous êtes inséparables.
3: Fusionnel.
4: L'un ne va pas sans l'autre.
3: Voilà, tout à fait. Quand on voit l'un, on voit l'autre.
4: Alors vous êtes une personnalité, vous êtes sur le terrain, vous adorez le contact avec le public. Et pour cause, vous chantez sur les marchés de notre région.
3: Ah oui, tout à fait. Ça, c'est une chose que j'ai découverte il y a 5 ou 6 ans. J'ai commencé par le marché de Montségur et puis ensuite les maires des municipalités m'ont téléphoné ou sont venus me voir en me disant mais on aime bien ce que vous faites et pourquoi vous ne venez pas chez nous?
4: Est-ce que c'est un moyen d'expression? Est-ce que c'est un moyen aussi tout simplement d'être en phase avec les gens qui sont face à vous?
3: C'est ce que j'allais vous dire. J'ai eu la chance de chanter sur de très très grosses scènes avec de très très grands artistes, alors que sur un marché c'est vraiment la communion. Les gens viennent me voir, ah tiens on aime bien cette chanson, ou ils la chantent avec moi.
4: Comment faire pour se lancer la toute première chanson quand parfois de bon matin, les gens ne sont pas réveillés en face de vous, qui passent à 2 mètres de vous sans même vous regarder. Il y a des matins plus difficiles que d'autres, non?
3: Alors, je vais être franc, non. Alors, je commande toujours par le sud de Nio Ferrer, ce qui réchauffe l'atmosphère.
4: Voilà. Et les passants s'arrêtent devant vous et vous écoutent attentivement.
3: J'ai une dame qui vient régulièrement à Bazas, qui vient se mettre en face de moi et qui danse. Et ça, je trouve ça très mignon.
4: Sur le tempo avec vous?
3: Sur le tempo, oui. Tout à fait.
5: Bon, Jacques, t'es prêt?
3: Impeccable, ça va super, là. Je t'entends bien.
4: Jacques, je suis avec vous là pendant ces répétitions. Oui. Qu'est-ce que vous préférez, l'enregistrement studio ou le terrain au plus près des gens sur les marchés de la région?
3: Ah ben, j'ai bien sur le terrain avec les gens.
4: C'est comme évident. Par hasard.
3: Comme par hasard.
4: Vous aimez bien qu'on vous appelle troubadour. Hein. Pour quelle raison?
3: Pour un petit peu porter les bonnes nouvelles ou les mauvaises nouvelles, mais tout au moins en chanson, et je trouve ça très très joli, se déplacer, voilà. Une île, sans homme ni bateau.
4: Serge Lama.
3: Et oui, c'est
4: qui
3: lui.
4: Est ici à Bordeaux, hein, qui est bordelais.
3: Tout à fait.
4: Et que vous avez côtoyé.
3: Et que j'ai côtoyé, effectivement.
4: Jacques Chambon, artiste troubadour, est donc présent sur différents marchés, dont celui de Langon le vendredi, en alternance le samedi depuis Bazas, Saint-André-de-Cubzac et Blanquefort, et le dimanche, soit à Bourg-sur-Gironde, soit à La Traîne.
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6: Le temps de vous lire en marseillais. Bonjour Médéric.
7: Bonjour Philippe.
6: Notre linguiste marseillais. Donc on va jouer ce matin un peu comme des enfants.
7: Oui, tout à fait. Alors vous savez à quoi jouent les enfants en ce moment? Enfin ces jours-ci, ces temps-ci.
6: Ces temps-ci, bah, avec le smartphone, ouais, un jeu, voilà quoi.
7: Tablette, jeux vidéo, ouais, etc. Ouais. On est d'accord. Bon, les tout petits jouent encore avec des voitures, des robots, des trucs Pokémon, etc. Voilà. Alors autrefois, alors non, je ne vais pas faire celui qui grommelle à mon réguignard.
8: C'était mieux avant.
7: C'était mieux avant, c'est ça. Non, mais je vais vous parler quand même des réguignards. Les Réguignaires de Luberon, c'est une association provençale qui, comme son nom l'indique, regroupe des amoureux de la culture et de la langue provençale, des gens du Luberon, qui s'appellent avec autodérision donc les Réguignaires, en gros les râleurs. Hein. Eh bien, la présidente de cette association est bien connue chez nous, il s'agit de Claudette Ocelli, aussi connue sous le nom de Mamette, dont on a entendu la voix sur notre antenne pour nous apprendre un peu de provençal. Avec ses Réguignaires, elle organise jusqu'au 14 mars à Pertuis, à l'espace de Croze, une exposition appelée Joe et Jugué d'antan, qui propose de retrouver des jeux et jouets d'antan et avec leur petit nom en provençal. Alors autrefois, les minots jouaient à Ouda, au dé, au Baouduf, au Toupie ou au Quille. Au Quille, il y avait les osselets aussi. Alors je me souviens que mon frère jouait, je trouvais ça bizarre, les osselets. Mmh. Mais voilà, ça a disparu, j'ai l'impression.
6: Oui, c'est vrai.
7: Non, voilà, on ne voit plus ça. Jouer aux osselets, c'est Djouga, Djibo, Trao et Mélisa Ousset. Par contre, les billes, on y joue encore. À mon époque, on prisait les gros galops comme ça, ils ont tiré les soldats Starlux.
6: Ouais, ouais,
7: ça aussi, voilà. Ouais, ouais. Ou on jouait au pot. Enfin bref, voilà, j'adorais les billes. Dans la cour de récré, je pense qu'on joue encore à la marelle ou à la corde persaouta, je traduis pas. Mais probablement plus aux yeux banda, les yeux bandés, au Colin Maillard, qu'on appelle aussi Kukuruma. On dirait une chanson Kukuruma. En revanche, on fait encore liser Skundai, le jeu de cache-cache, à partir du verbe s'escoudre, se cacher. Et on dit parfois, c'est va t'escoudre, va te cacher. On joue aussi à la poupée, la titeille, dans son ousta ou des titeilles, sa maison de poupée, ou bien avec une poupoune pour Djouga à la mama, là non plus, je traduis pas. Quand j'étais minot, j'adorais jouer avec les taraillettes, la dinette, mais aussi à la marchande. J'avais d'ailleurs un bel établi de marchande et je vendais à ma mère, à ma grand-mère, plein de beaux fruits et légumes en plastique, ou du poulet, ou en plastique, ou du fromage en plastoc, avant la malbouffe, vous voyez, avait déjà tout prévu. Tous ces jeux d'enfants d'hier ou d'avant-hier sont présentés à l'exposition Joe et Jugué d'antan à Pertuis jusqu'au 14 mars pour ce... Et samedi, donc demain, il y aura en plus un grand jeu de piste sur le double thème du parler provençal et des jeux d'enfants dans les rues de Pertuis, mais aussi du Motus. Tout le t-shirt, toute l'après-midi, nous serons sur place avec mon collègue Bla pour vous faire jouer à Motus en mode démo ou initiation. Mais il y aura aussi un Motus en live, en public, avec les meilleurs joueurs de Motus à défier. Alors, de mon temps, on jouait à cache-cache, et celui qui comptait, on disait qu'il pégait. On disait, allez, c'est toi qui pègue. Ouais. Et on joue aussi à faire des moulons dans la cour. Et pour signaler l'attroupement, on crie moulons. Donc ce samedi, moulons à Pertuis.
6: Allez, moulons.
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0: Mais quand comprendront-ils? Call Me Daddy, un coup de cœur Easy Man.
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3: Un chanteur, oh là là, une des plus belles voix de France. Il est auteur et compositeur également. Il fête cette année ses 20 ans de carrière.
4: C'est comme ça, qu'est-ce que j'y peux? C'est comme ça, qu'est-ce que j'y peux?
3: Mais je sais ce que je veux. Je veux Christophe Willem dans mon émission. Et... oh, mon vœu est exaucé. Bonsoir.
5: Non mais l'introduction, bravo.
3: Toujours.
5: Non mais il y a un step là.
3: T'as vu?
5: Si si, bravo.
3: On sait recevoir. En bravo. 20 ans, il a vendu 1 million de disques, sorti 6 albums et le 7e est en approche. L'excellent Christophe Willem est dans Décibel. Youpi. Christophe Willem, ou comme dirait Johanna dans Hélène et les garçons, mon cri-cri d'amour. Comment ça va?
5: Ça va très bien, très très bien. Non, vraiment en pleine forme et tout, très content.
3: Bah moi aussi, il y a une nouvelle chanson, elle s'appelle Système.

0: voilà, il y en a qui n'ont pas besoin de logiciel pour chanter juste. C'est le cas de mon invité de ce soir. Non mais quelle voix, Christophe Willem.
1: Merci.
0: Système. On va en parler tout à l'heure de cette nouvelle chanson. J'ai essayé de gratter des infos sur le nouvel album.
1: Ah ouais, je sais que je te connais. Hein.
0: Voilà. Même si ton attaché de presse en coulisses, juste avant que l'émission commence, a dit « Sois sage et ne raconte pas tout ».
1: Non.
0: Donc voilà, débrouille-toi avec
1: baïonnée.
0: Ça. Mais je voudrais quand même... C'est un peu sexy, ça.
1: Oui, un petit peu, je trouve.
0: Ouh là là, il fait chaud. Il est que 20h03. Christophe, avant, il faut qu'on parle de la dernière fois qu'on s'est vu, c'est-à-dire Corsu Mezzu Mezzu.
1: Ah ouais. C'est fou.
0: Stade Vélodrome. Tu chantes. Il y a une quarantaine d'artistes qui sont là. Il y a 3000 choristes. Enfin, c'est complètement fou. Stade Vélodrome à Marseille et Patrick Fiori, donc qui fait chanter tout le monde en Corse. Cette chanson, Lettera d'Argentina, là, t'es en duo avec Alizé sur l'album Corsu Mezzu Mezzu. Mais ce soir-là, t'étais pas avec Alizé.
1: Oui, sa musique s'appelait Delia.
0: Ouais, c'est ça. Et